0: C'est en 1977, c'est l'Organisation des Nations Unies qui a reconnu officiellement la journée des droits des femmes et pas la journée de la femme. Hein. Arrêtez de nous acheter des roses et des conneries, nous ce qu'on veut c'est le même salaire. Et donc on pense bien fort aux femmes sans qui évidemment rien ne serait possible. Et il y a encore du taf et tu n'as pas de points mon doudou, c'est pas grave.
1: Oui mais Sandra, toi tu as 4 points, la force tranquille Sandra, elle se balade là depuis midi, gna gna gna gna gna, là, voilà, ça énerve un peu Valérie, mais je rappelle quand même tout l'enjeu de cette émission. 3 candidats gagnants depuis le début de la semaine. Vais-je arriver à en avoir un quatrième pour la première fois de ma vie, Sandra? Je ne sais toujours pas. Sandra qui, oui. Sandra qui a un petit côté maniaque, hein, Sandra, à Lyon. On aime bien que la vaisselle et le lit soient bien faits.
2: Ah oui, oui, ça c'est vrai, c'est ce que j'inculque aussi à mon fils, on ne part pas de la maison, on ne sort pas de la maison sans qu'au moins le lit et la vaisselle soient faits.
1: Ah oui, dans cette petite côté sorcière bien aimée, il faut que ce soit tout bien rangé. Tu adores le repassage également, c'est fou ça.
0: Ah ouais, c'est fou ça.
2: C'est vrai.
0: Oh là là.
1: Ouais, non, enfin, tu étais jusqu'à ado, t'équiper. Non mais attends, tu t'es équipée.
2: Ah, oui.
1: Dis-nous un petit peu ce que t'as pour le repassage.
2: Ben, pour le repassage, mon classique, hein, j'ai la centrale vapeur... En cas de repassage express, ben j'ai un petit fer à repasser d'appoint et j'ai surtout le petit fer pliable de voyage.
1: Ah oui, non, là, il y a une obsession sur le fer, là, on est d'accord. Ah
0: oui, quand même, c'est ça. Je t'admire.
1: Ah oui. Ouais. Alors, tu as horreur des gens qui reniflent.
2: Ah, arrête, ah non, surtout pas ça, Eric, je risquerais de.
1: Surtout, c'est vrai
2: ouais, ça,
1: à ce point-là
2: vraiment, et ça m'est arrivé encore.
1: Mince.
2: Ouais, c'est pas si vieux que ça. Oui, je ne supporte pas les gens qui reniflent ou qui se raclent le fond de la gorge. Enfin, vraiment, ça me...
1: Ouais. Voilà. Ah, parce que sinon...
2: Je peux aider quelqu'un en détresse, ouais. Mais pas ça, non, vraiment pas.
1: Et t'es capable d'aller juste...
2: Prenez le mouchoir, Émile. Faites
1: oui,
2: les autres.
1: J'ai compris. Mais t'es capable de... Il paraît que t'as vomi même une fois, tellement t'as entendu
2: ah
1: le truc,
2: oui,
1: t'as vomi.
2: Ah oui, oui, je vomis, j'ai des haut-le-cœur et puis... Oui, il faut... Oui. C'est pas très élégant.
1: Oh, c'est
2: mais
1: tellement
2: oui,
1: tentant j'avoue. De le faire, mais non, mais
2: ah
1: non, je ne le ferai pas. Non, je ne le ferai pas.
2: Après, mais pas maintenant.
1: Non, Sandra, tu aurais pas été dans ma team, je l'aurais fait avec plaisir. Mais non, je vais te protéger, mais c'est quand même fou hein, comme truc. Tu es très râleuse, tu détestes les gens qui mettent aussi leur téléphone en haut-parleur pour discuter.
2: Oh, mais oui, moi. Oh. Mais oui, j'utilise beaucoup les transports en commun à Lyon, on est assez bien ouais. équipé, et je ne supporte pas effectivement les gens qui discutent en haut-parleur, enfin, non, pas besoin non seulement de participer à leur conversation, et puis ben, justement, j'écoute au taquet quand je rentre du boulot,
1: oui
2: avec mes écouteurs, j'ai du mal à vous entendre.
0: Eh ben oui, mais moi je suis d'accord avec elle, c'est pas possible de les gens qui téléphonent avec le haut-parleur.
1: Je suis tellement d'accord.
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1: Nora, ma chérie, il paraît que tu adores ranger, tu n'aimes pas le désordre.
2: Ça fait.
1: Alors comment ça se manifeste? Ça veut dire que tu ranges tout le temps?
2: Quand je travaille pas.
1: Ah, merci, quand tu travailles, on n'a pas le temps de... on y va tranquille. Non, bah oui, bon. Alors, est-ce que tu engueules Gaetano quand il range pas?
2: Non.
1: Parce que lui, il est bordélique, bien sûr.
2: Comme tous les hommes.
1: Oh bah voilà, oh merci, oh voilà.
3: Oh, oh, hein,
1: bon. Bah c'est vrai, pardon. Il y a un truc, est-ce que toi aussi, par exemple, il a toujours pas compris, parce que moi, par exemple, après 25 ans de mariage, j'ai du mal à lui montrer, je dois baliser le chemin du panier à linge sale.
2: Bienvenue au club.
1: Bah voilà, tu vois, c'est marrant parce que j'ai fait des petites flèches et tout, j'ai essayé, hein, mais non.
3: J'ai toujours pas trouvé, moi.
1: Non, il y a un truc qui marche pas, je sais pas, bon. Alors, tu adorerais, si t'étais un animal, tu adorerais avoir l'œil du tigre. Tu aimerais être une tigresse. Pourquoi? Parce que c'est un animal que tu trouves sympa, joli.
2: Entre autres, indépendant, ouais. Féroce, pas agressif, mais féroce, impressionnant.
1: Ah ouais, c'est très très beau un tigre, on est bien d'accord. Et si tu devais déjeuner avec quelqu'un de connu, tu adorerais déjeuner avec le chef amazonien Raoni.
2: C'est ça.
1: Alors tu parlerais de quoi avec Raoni?
2: Je parlerais de la terre, de la nature, j'apprendrais de son enseignement.
1: Ouais, très intéressant Raoni. Hein. Moi je...
2: Oui.
1: J'aimerais bien aussi déjeuner avec Raoni. Ça serait...
3: On n'avait jamais eu ça d'ailleurs.
1: Non, ça veut dire que Nora aime bien la nature.
3: Exactement.
1: Alors ma chérie, c'est la question à choix multiples. Tu m'as fait un sans faute depuis le début. Je te pose la question, je te fais des propositions. Et tu as 10 secondes pour me donner ta réponse. On part avec Barbie Girl. Allez.
4: I'm a Barbie girl in a Barbie world. Life is plastic. It's fantastic.
5: C'est du plastique.
1: Écoute bien. La poupée Barbie est née le 9 mars 1959.
3: Oh, comme vous.
1: Alors, quel était le... Je réglerai ça après. Quel était le vrai nom de la poupée Barbie? Alors, écoute bien. Brenda Malibu Parker. Beverly Sunshine Doll. Barbara Millicent Roberts. Valérie Barbichou Marouflette. Alors, comment s'appelait la poupée Barbie? Brenda Malibu Parker, Beverly Sunshine Dolls, Barbara Millicent Roberts, Valérie Damidouche Marouflette. Top chrono, 10 secondes.
2: Je dirais Barbara.
1: Et c'est une très bonne réponse. Bon. Eh oui, Barbara Millicent Roberts. Elle est née dans la ville fictive de Willows, dans le Wisconsin. Bravo, 3 points de plus, tu as 7.
3: Francis qui habite à Villefranche de Lauragais, c'est en Haute-Garonne. Francis qui est à la retraite, qui est un passionné de cuisine. T'as une belle de chevaux aussi, pareil, à la maison? T'aimes bien la mécanique?
1: Oh, la de chevaux.
3: Francis?
6: Oui, c'est ça.
3: Ouais.
6: Pour ma de chevaux.
3: Ah ouais, tu fais de la mécanique sur ta de chevaux. Et de quelle année, ta de chevaux?
6: 66.
3: Oh, génial!
1: Oh, la de chevaux!
3: Et elle roule encore, du coup, si tu fais un peu de mécanique dessus?
6: Ah oui, le moteur marche très bien.
3: Ah, génial! Oh, la de chevaux!
1: Moi, j'adore la de chevaux.
3: Eh oui, quelque chose.
1: Très jolie.
3: On adore. Alors, on a parlé un petit peu des défauts de Nora. Oh, écoute, toi aussi, tu as quelques défauts. Et ça ne me surprend pas complètement, Francis. Hein. Tu as un côté maniaque.
6: Ouais, j'aime bien.
3: Ouais. Ah, t'aimes bien, en plus. Ouais. Alors, ça se caractérise comment et pourquoi?
6: Eh bien, en fait, moi, je range les choses et je sais toujours où je les ai.
1: Ah, d'accord. Bah oui, c'est le principe.
3: Un maniaque du ménage.
6: Toujours au même endroit, je l'ai mis.
3: Ah, d'accord. Il faut que tout soit au même endroit. Il faut que tu...
6: Oui.
3: L'aspirateur, la poussière
6: sinon
3: aussi.
6: Sinon, vous perdez les choses.
3: Oui, je suis bien d'accord, mais vraiment, le lit, il faut qu'il soit bien fait, il ne faut pas qu'il y ait de poussière sur les mains.
6: Non, mais j'exagère pas quand même, je ne suis pas...
3: Oui. Il tient tête aussi dans ses défauts. Il tient tête. Et non, je voudrais quand même juste parler de son animal, puisque vous avez parlé de
1: l'animal
3: préféré. Vous savez quel est l'animal préféré de Francis, alors qu'il est chasseur pourtant, hein?
1: Bah, je sais pas.
3: D'y voir, Francis?
6: Le chevreuil, j'aime bien.
3: Eh ben non, pourquoi t'es chasseur si t'aimes les chevreuils?
6: Mais ça n'empêche pas, ça compatit. On peut faire l'autre Sinon, on aime toutes les bêtes, mais bon, on est obligé de chasser aussi.
3: Bon, alors
6: on n'est pas obligé de tuer chaque fois. Hein.
1: Ah oui, merci, oui.
3: Donc le chevreuil.
6: On prend l'appareil photo aussi. Hein,
1: ah oui, voilà.
3: Joli, mais fais ça, voilà, prends-les en photo, les chevreuils. Voilà, c'est mieux.
6: Et après, je fais les deux.
3: Eh bien, c'est très bien. Si tu voulais être un chevreuil, bah voilà, je comprends très bien, il n'y a pas de souci.
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1: Alors, notre ami Vincent. Ah, Vincent, tu as rencontré Eugénie, qui est ta compagne, grâce à une appli de rencontre, c'est ça ?
2: Oui.
1: Magnifique. Oui. Et c'était quoi votre premier rendez-vous, alors ?
2: Un dimanche après-midi à Périgueux.
1: À Périgueux. Et il paraît que c'était pendant le confinement, tout ça ?
2: Ça, c'était juste avant le confinement.
1: Ouais.
2: Et après, c'était pendant le confinement.
1: Et alors, du coup, ça a été le coup de foudre ?
2: Oui.
1: Il y a eu un petit temps d'attente.
3: Oui.
1: Oui ? Qu'est-ce qui t'a plu en premier chez Eugénie ?
2: Sa gentillesse et puis sa douceur.
1: Oh, voilà.
3: Un timide, il est réservé, mais il est amoureux.
1: Ah bah heureusement qu'il est amoureux. Alors ça fait 6 ans qu'ils sont ensemble, donc bon, ils sont ensemble depuis le confinement. Tout le monde se rappelle de ce moment exceptionnel du confinement. Mmh. Et alors il paraît que bon bah comme beaucoup de gens, je te rassure, il y avait évidemment des gens, des potes à toi qui avaient une maison avec piscine. Donc évidemment, on allait quand même faire la fête au bord de la piscine.
2: Mmh. Voilà, oui. Des bonnes petites soirées privées entre amis pendant le confinement.
1: Eh ben évidemment, parce
3: confinement,
1: que
3: confinement maillot de bain quoi.
1: Bah oui, bah écoute, tant qu'à faire, hein, ce confinement ridicule. Et il paraît qu'une fois, quand même, tu t'es fait contrôler en rentrant de la soirée piscine sur la route.
2: En y allant.
1: Ah, en y allant. Et alors, t'as dit quoi ?
2: Que je ramenais ma stagiaire chez elle, qui habitait à côté de ma compagne.
1: Ouais, alors que, en fait,
3: bien sûr,
1: tout le monde allait à la piscine, avec des masques, bien sûr. Alors, attention, là, c'est le moment où tu peux t'envoler avec une question qui peut te rapporter 3 points d'un coup. C'est la question à choix multiples. Je pose la question, je fais des propositions, et à mon top chrono, tu as 10 secondes pour me répondre et me donner ton choix. Alors aujourd'hui, figure-toi que nous sommes le 10 mars... Et que, eh ben, tiens, une petite ambiance. Pour fêter ça, le 10 mars, nous fêtons le 150e anniversaire de l'invention du téléphone.
3: D'accord.
1: Par Graham Bell. Donc, c'est l'inventeur du téléphone.
3: C'est l'inventeur du téléphone.
1: Alors, petit QCM pour Graham Bell. Quelle fut la première phrase transmise par téléphone ? Je te propose des phrases. Allô, vous m'entendez ? Qui est à l'appareil ? Monsieur Watson, venez ici, j'ai besoin de vous voir. Ou, allô Bastien, ici Damido, ramène tes fesses. Donc, quelle fut la première phrase transmise par téléphone il y a 150 ans ? Allô, vous m'entendez ? Qui est à l'appareil ? Monsieur Watson, venez ici, j'ai besoin de vous voir. Allô Bastien, c'est Damido, ramène tes fesses. Top chrono, 10 secondes.
2: La première ? Je dirais.
1: Allô, vous m'entendez ?
2: Oui.
1: Eh bien... Et non. C'est Monsieur Watson, venez ici, j'ai besoin de vous voir. Parce que Alexandre Graham Bell, qui a réussi à transmettre la voix par un signal électrique, il avait un assistant qui s'appelait Watson, comme Sherlock Holmes. Donc du coup, il a passé l'appel, Watson était à côté,
3: et
1: il a passé cette phrase.
3: Et voilà.
1: Pas de point, mon petit Vincent.
3: Bon, Florence, parlons de ta rencontre, justement, avec Fabien. Cette rencontre s'est passée lors d'une soirée SNCF. Exactement, un bal était organisé entre salariés de l'entreprise et son père et le père de Fabien travaillaient ensemble. Lorsque, Florence, tu as rencontré Fabien, vous êtes présenté comment ? Vous êtes la bise ? Comment s'est passé au début ?
4: Non, on s'est serré la main, mais alors ça a fait comme dans Le Gendarme se marie, ça a fait des étincelles.
1: Ah ouais !
3: Tu as l'image là ?
1: Ah bah oui, le
3: Funès et Coutinho 5 là. C'est vrai ? Vraiment, étincelle au moment de serrer la main, quoi. T'as senti un truc tout de suite, quoi.
4: Ah oui. Lui, pareil, ça a été vraiment le gros coup de foudre.
3: Oh là là. Vous aviez 22 ans. C'est un peu les parents qui ont manigancé les retrouvailles, hein, si j'ai bien compris après.
4: Ah bah, il était très timide, donc il n'osait pas m'inviter à danser. Donc son père m'a invité à danser, sa mère l'a invité à danser. Ils nous ont planté au milieu de la piste et débrouillez-vous.
3: Vous êtes rapprochés. Et qui a tenté du coup
4: c'est toi pareil, qui... les deux mères demandaient des renseignements sur l'un, sur l'autre. Voilà.
3: Alors attention, parce que le lendemain, il partait à Toulon parce qu'il était engagé dans la marine. Donc tu l'as perdu de vue très vite du coup.
4: Oui, oh bah, ça a duré une semaine où on ne s'est pas vu, mais avant de partir sur le quai, c'était le gros bisou.
1: Oh !
3: Et c'était il y a combien de temps, ce gros bisou, hein ?
4: C'était
3: combien de
4: temps ? Eh ben, c'était il y a 36 ans, un peu plus de 36 ans.
1: Oh !
3: 35 ans de mariage, vous êtes marié un an plus tard. C'est les noces de rubis, 35 ans de mariage.
1: Ouh,
3: belle histoire.
1: Bah dis
3: belle
1: donc, histoire. Il va t'acheter une belle bague en rubis.
4: Ah, pourquoi pas ?
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1: Alors, notre ami Vincent, hein, qui est donc s'occupe des vaches et des canards, qui est un petit peu maniaque, qui est marié à Eugénie, qu'il a rencontré lors d'une pool party pendant le Covid. Bon, je simplifie, hein, vous avez compris. C'est aussi un petit peu notre Pierre Richard à nous. Il a un petit problème avec les tracteurs et les remorques, notre petit Vincent. Pareil qu'un jour, t'as rempli ta remorque de bottes de foin, t'as voulu la déplacer. Et puis bah le chemin, il était un peu penché, les freins n'ont pas tenu. Qu'est-ce qui s'est passé?
2: Pas les freins n'ont pas tenu, ça n'a pas fonctionné. Le tracteur n'a pas actionné les freins de la remorque et ça s'est mis en portefeuille.
1: Donc ça veut dire que tu t'es cassé la margoulette en gros?
2: Ça m'a bien brassé dedans.
1: Ah bah voilà. Mais tu t'es pas blessé quand même?
2: Non.
1: Mais t'as été obligé de décharger la remorque pour que tu puisses repartir?
2: Ouais, ah oui. On ne pouvait pas la remettre en place comme ça.
1: Eh oui, deux fois le même travail, donc c'est bien, ça fait plaisir.
2: Voilà.
1: Bon, mais t'as un truc avec les tracteurs aussi, parce que quand t'étais ado, t'avais 14 ans, t'allais chez des voisins avec un tracteur, et là, pareil, un talus en pente. Et donc, du coup, qu'est-ce qui s'est passé? Rebelote.
2: Le tracteur a calé, et une grande marche arrière, la benne chargée d'enfilage.
1: C'est-à-dire que la benne s'est mise devant le tracteur, en fait, c'est ça?
2: Non, on est parti en marche arrière et c'est la benne qui a arrêté le tracteur, aussi encore.
1: D'accord, ok, bah c'est super. Bien, alors, tu as un petit point. Ce serait bien que tu marques 5 points. C'est la question cash. Donc, c'est une question, voilà. Tu auras 10 secondes pour répondre. Une petite ambiance musicale. Ça, c'est une chanson que ta maman nous envoyait, c'est toi quand tu étais petit, dans ta baignoire.
3: Ben dis donc, je chantais bien.
1: Ben oui, c'est dommage. Hein.
3: Mais je fais peur un peu quand même. Hein.
1: Non, c'est la BO de Microcosmos.
3: Ah oui.
1: Alors écoute bien.
3: Quel
1: Vincent.
3: Rapport avec moi?
1: Non, pas grave, plus tard. Alors écoute bien. Quels insectes l'écrivain à succès Bernard Werber a-t-il mis en scène dans sa première trilogie? Quels insectes l'écrivain Bernard Werber a-t-il mis en scène dans sa première trilogie? Qui sont ces insectes? Top chrono, 10 secondes.
2: Les fourmis.
1: Et c'est une bonne réponse.
3: Eh oui,
1: c'est un best-seller qui raconte en parallèle la vie d'une colonie de fourmis et celle d'une colonie d'humains et qui sont intrigués par leur organisation. C'est magnifique. Bravo, 6 pour Vincent.
3: Écoutez, je tiens une championne là. Je tiens une championne de la catastrophe. Florence qui joue avec nous.
1: Ah, ouais. Elle aussi les remorques?
3: Non, pas les remorques. Florence qui est en mosaïque, qui nous a parlé pourtant de cette belle rencontre, ce coup de foot, je vous rappelle, avec Fabien. Ils sont serrés la main et bim. Seulement le jour de votre mariage.
4: Ah.
3: Ambiance.
1: Ah oui? Oh là, bah dis donc, tu t'en fais des... Ça veut dire que...
3: Tout est parti en catastrophe. On y va, on commence?
1: Allez.
3: Déjà, le frère de Florence devait aller chercher le bouquet de la mariée. Il est arrivé en retard, du coup, pas de bouquet sur les photos. On est d'accord?
4: Voilà, c'est ça.
3: Déjà, ça part mal. Le curé, oh, qu'est-ce qu'il lui a fait, lui, le curé? Qu'est-ce qu'il a fait?
4: Eh ben, il s'est trompé de cassette.
3: Voilà, il a mis... Il n'a pas mis la marche du piano, il a mis autre chose. Il a mis autre chose comme musique. Ensuite, le cortège devait suivre la voiture des mariés. Ça, on a l'habitude.
1: Oui.
3: Et à la fin, combien il restait de voitures, Florence?
4: Eh ben, deux voitures.
3: Ben oui, elles étaient où les autres?
4: Non, mais c'était pas à la fin, c'était dès le départ, pratiquement.
3: Ah oui, dès le début. Et il paraît que tout le monde s'est arrêté à l'apéro en chemin.
4: Ah ben voilà, ils sont tous partis à l'apéro, ils nous ont laissé tout seuls avec nos deux voitures pour faire le trajet.
3: Non, ben c'est pas fini. Ils étaient directement allés au vin d'honneur. Et quand toi, t'es arrivé au vin d'honneur, qu'est-ce qu'il y avait?
4: Oh, ben il me restait plus qu'un quart de tranche de brioche.
1: Mais dis donc, ils sont sympas, tes copains.
3: Ah ouais, non, mais c'est pas fini. Le mariage de la loose. Ensuite, bon, t'as été voir l'étape pour le dîner, hein, après le vin d'honneur. Et là, sur le dîner, rien n'était prévu comme tu l'avais choisi.
4: Exactement, les vieux étaient avec les jeunes. Enfin, c'était du grand n'importe quoi.
3: Bon,
4: il a fallu tout refaire.
1: Bah dis donc, c'est sympa ce mariage.
3: La nuit de noces, ton mari, malade.
4: Oh oui. Là là. Trop émotif, donc du coup, malade.
1: Oh mon Dieu.
3: Donc pas de... voilà. Et le lendemain matin, 7h du matin, on est venu vous déloger pour la soupe à l'oignon en retournant votre matelas, histoire de bien vous réveiller.
1: Mais c'est sympa.
4: Voilà, mais ça c'est classique chez nous, ça se faisait comme ça, donc on vire les mariés, on retourne le matelas, c'est normal.
3: Tout est normal, on habite à Metz, voilà. On est en Moselle, on retourne les matelas. Et ben,
1: bah, c'est super.
3: Et c'était il y a 36 ans et on en rit encore aujourd'hui, c'est ça qui est le plus sympathique.
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1: Alors, Anne, c'est l'heure.
2: Oui.
1: C'est l'heure de déjeuner. Et je ne peux pas résister au fait de dire que tu manges des plats absolument diététiques, à savoir la potée, l'aligot, la truffade, le pâté de patate. Voilà. Hein, dis donc, c'est pas.
2: Oui. Oui.
3: C'est l'Auvergne.
2: C'est l'Auvergne, oui, que je mets bien à l'honneur aujourd'hui.
1: Mais alors, du coup, tu fais à manger pour tes amis. Tout le monde se régale. J'imagine que tu ne te fais pas un aligot pour toi toute seule.
2: Non, absolument pas. Absolument pas, mais bon, ça pourrait, un petit aligot.
1: Un petit aligot comme ça sur le coin de table. Alors,
2: à la tome.
1: Ah bah évidemment, comment vous dire, le Saint-Nectaire, la tome, tout ça, enfin les fromages.
3: Le Cantal.
1: Ouais, bah tout.
2: Le Cantal.
1: Mais oui.
3: La fonte d'Ambert, madame.
1: Oh là là, les deux Auvergnats.
3: Le bleu d'Auvergne.
1: Oh là là.
3: Bon. Est-ce qu'on peut te demander un petit. C'est quoi les sommeliers? Qu'est-ce qu'on prend comme vin avec tout ça?
1: Avec l'aligot.
2: Qu'est-ce qu'on pourrait mettre? Un côte d'Auvergne, tiens. Une côte d'Auvergne.
1: Bah c'est bien.
2: Pour rester local.
1: Ah bah voilà, on reste local. Alors, je vous ai pas dit, non seulement elle s'est dévouée toute sa vie pour les autres, ouais. Mais elle continue là. Elle s'occupe des associations de la ville, elle est au comité des fêtes, elle est à l'association des seniors, elle organise des séjours pour les enfants, et voilà, non mais cette petite...
2: Au jardin pédagogique.
1: Et voilà, non mais dis donc, hein, c'est quand même...
3: La Légion d'honneur, là.
1: Hein. Oh, bah, la Légion d'honneur, hein. Moi, j'en appelle à Manumac, hein. Donc, voilà.
3: Au plus haut point.
1: Ouais, oui,
3: au plus haut niveau.
1: Belle petite Légion d'honneur.
3: Bah, allez, on lui donne. Allez, voilà, c'est
1: voilà.
3: Fait.
1: Voilà.
3: Allez, c'est
1: Anne, fait. Je vous remets la médaille de la Légion de la dévotion et du super sympathique.
3: Au nom de la confrérie de l'aligot.
1: Au nom de la confrérie de l'aligot, de la tome et du Saint-Nectaire, du cholestérol et du gras.
3: Vive le diabète.
1: Et du diabète. Bonne soirée à tous.
3: Oh là là.
1: Alors, ma chérie, tu as trois.
3: 3 kilos, bien sûr.
1: Non, hein. Bah, évidemment. Voilà. Tu as 3 points. Est-ce que tu vas marquer 3 points de plus avec la question à choix multiples? Je vais te poser une question, te faire des choix de réponses et puis tu auras 10 secondes pour me donner ton choix. Tiens, on met ma musique préférée. C'est moi quand j'arrive à la salle de sport une fois tous les 15 ans. Les mecs sont tellement contents de me voir.
3: Les tapis se prosternent devant vous.
1: Les machines deviennent dingues. Tout le monde applaudit avec ses petites roues. Alors.
3: Oh, j'ai l'image.
1: T'as l'image? Voilà. Alors, écoute bien, ma petite Anne. Combien de médailles, tous métaux confondus, hein, bronze, or, argent, c'est des médailles. Combien de médailles les athlètes français ont-ils remporté lors des récents Jeux Olympiques d'hiver? 17, 21, 23, aucune, sauf une médaille en chocolat. Alors, combien ils ont gagné de médailles, nos petits athlètes français, là, aux Jeux Olympiques d'hiver? 17, 21, 23, une médaille en chocolat, top chrono, 10 secondes.
2: Je dirais 17.
1: Et... bah, non. Et non. No. C'est 23. 8 médailles d'or, 9 d'argent, 6 de bronze. Donc, ils avaient prévu d'en gagner 21, ils en ont gagné 23. Bravo les gars, vous êtes formidables.
3: Pierre, avec ici Isidro Mardèche, consommé avec modération, hein, pour le petit Côte-du-Rhône que tu nous as conseillé. Je rappelle que tu es sommelier.
2: Côte-d'Auvergne, avec l'aligot.
3: Exactement.
1: Oui, elle n'a pas dit un Côte-du-Rhône. Hein.
3: Ah oui, c'est le Côte de quoi, Rhône d'Ivoire?
1: Tu parles du Côte d'Auvergne.
3: Mais ça existe, le Côte d'Auvergne? Ça, ça existe vraiment. Oui, je ne le connais pas, celui-là, moi. Oh, je ne connais pas complètement ma région, ça, dis donc.
2: Tu
3: fais découvrir. Oui. Bah oui. Alors, on vient d'écouter les bouchons de vin. Alors, j'imagine que, comme sommelier, tu collectionnes des bouchons de vin.
2: À peine.
3: C'est-à-dire, t'en as combien? Vas-y, fais-nous rêver.
2: Bah, en fait, je pense que je vais pouvoir isoler entièrement la maison de l'extérieur en collant des bouchons tout autour de tous les murs.
1: Bah voilà, c'est bien ça.
3: Ah, dis donc. Eh ben, dis donc. Et puis, quand tu colleras tous les bouchons, tu iras te promener dans ton jardin et tu joueras du clairon, hein, à ce moment-là. Oui. Parce que monsieur est déjà passé sur France 3, parce qu'il faisait partie de la fanfare de Saint-Péret.
2: Oh, alors, c'est vieux, quoi. C'est très vieux. Hein.
3: On a les archives, hein, tu sais, avec Lida, on a tout. Tu jouais du clairon et après tu t'es mis à quel instrument?
2: À la trompette.
3: Et tu en joues encore ou pas?
2: Non, malheureusement, ça me manque un peu parce que j'ai aussi joué avec un petit orchestre avec des copains, donc il y avait on avait plutôt des reprises Rolling Stone, Brothers, des choses comme ça.
3: Ouais.
2: Donc la trompette avec simplement quelques riffs. Et c'était bien sympa et la musique vivante me manque un peu. Quoi.
3: Bah, écoute,
2: j'aimerais bien y remettre, bah, mais vas-y. C'est des chimiques quand même.
3: Ah, si tu trouves le temps, n'hésite pas à te remettre à la trompette et à la musique, avec grand plaisir.
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1: Quelques points à garder en tête pour vos déplacements ce samedi soir jusque dans la nuit. Côté route, pas de nouveaux gros chantiers nocturnes annoncés sur les autoroutes et les axes franciliens. Plusieurs fermetures restent en place de façon continue, mais dans Paris, rien à signaler cette nuit sur les voies, les quais, les tunnels et nos viaducs. Côté transport, eh bien, les travaux restent en revanche très importants. Le RER A est interrompu entre Vincennes et Noisy-le-Grand. Les trains ne desservent pas Nation. Sur le RER B, aucun train toujours ne circule entre la gare du Nord et la croix de Bernier ou Robinson. Dans le métro, attention à la ligne 13, aucun métro ne circule entre Saint-Denis-Université et La Fourche. Sur la ligne 8, attention, puisque les trains ne marquent pas l'arrêt à République. Et puis sur le tram T2, on n'a toujours pas de circulation directement entre Puteaux et Charlebourg. Prudence donc pour vos déplacements. En vous souhaitant une bonne soirée et surtout une bonne route à l'écoute de votre radio. 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
3: Salut à toutes, salut à tous et bienvenue dans Décibel. Vous le savez, c'est l'actu musicale tous les soirs entre 20h et 21h. Et puis ce soir, comme tous les samedis, c'est un invité qui vient partager avec nous ses chansons, sa playlist et aussi son actualité. Ce soir, donc, Éric Emmanuel Schmitt, notamment de l'Académie Goncourt. Ses livres traduits en 48 langues qui atteignent des tirages vertigineux et ses pièces qui sont jouées régulièrement dans plus de 50 pays. Peut-être est-il ce soir pour la première fois DJ. Bonsoir Éric Emmanuel Schmitt.
4: Bonsoir.
3: Bienvenue dans Décibel. Je suis très contente de vous rencontrer pour la première fois. C'est un peu impressionnant. Vous savez que vous êtes un peu impressionnant.
4: Mais je ne mords pas sauf ce rendez-vous.
3: Non mais j'ai pas pris rendez-vous. C'est un Doctolib un peu spécial. Okay. Nous parlerons donc ce soir de musique, évidemment. Et de musique, il en est question dans votre nouveau roman, Juste après Dieu, il y a papa, l'histoire des Mozart, donc père et fils. C'est pas la première fois que vous vous intéressez à Mozart. Il y a une vingtaine d'années, vous racontiez comment Mozart vous avait sauvé la vie, c'est ça ?
4: Oui, j'avais écrit Ma vie avec Mozart pour montrer comment... Pendant une dépression d'adolescence, tout d'un coup, la lumière était revenue, ou plutôt la musique m'avait ramené dans le monde au désir de vivre, et c'était la musique de Mozart.
3: 20 ans plus tard, donc, Mozart, on va dire que dans votre roman, vous lui donnez pas forcément le très beau rôle. C'est pas un fils très loyal pour son père.
4: Mais est-ce qu'il y a des bons fils ? Je pense qu'il y a peut-être plus de bons pères que de bons fils. Non, parce que être père, c'est un engagement. Être père, on choisit d'être père ou on accepte d'être père. Alors qu'on choisit pas d'être fils, on est forcément le fils de quelqu'un.

0: qui d'ailleurs peut-être dans ses rapports avec son père me ressemble un peu plus, c'est-à-dire pense à lui d'abord avant de penser à son père, pense à se réaliser, et je crois que c'est dans le destin des fils, il faut qu'ils prennent de la distance par rapport à leur père, qu'ils coupent même parfois la relation avec leur père pour dire je vais vivre ma vie et non pas celle que tu as rêvée pour moi. Et c'est là qu'on commence à être un adulte. Donc en fait le terrible dans la relation père-fils, c'est que le fils doit à un moment tuer symboliquement le père.
1: Tuer le père.
0: Alors que jamais un père, jamais une mère ne veut tuer symboliquement son enfant.
1: Ouais. C'est drôle que vous parliez de vous, puisque vos parents sont des sportifs.
0: Oui.
1: Et vous êtes devenu un écrivain. Donc oui. Je pense que vraiment, dans une classe d'enfants, il y a vraiment les deux gangs, les sportifs d'un côté, les intellos de l'autre. Ça, c'était une façon, oui, de vous éloigner, de vivre votre vie. Et est-ce que ça a posé, si ce n'est problème, au moins question, à votre père, de dire, mais tu n'es pas comme moi, tu ne vas pas être sportif?
0: Alors, en fait, pour eux, être sportif, c'était vraiment une vocation et ils étaient extrêmement doués puisque ma mère a été championne de France de course pendant 20 ans.
1: C'est leur carrière aussi.
0: Oui, c'est leur carrière aussi. Et en fait, moi, du coup, j'ai fait enfant beaucoup, beaucoup, beaucoup de sport. C'était une donnée qui appartenait à la vie quotidienne, beaucoup plus que tous mes camarades. Mais mes parents n'étaient pas des sportifs bornés. Ils avaient un goût énorme de la culture. Ils m'emmenaient au théâtre, à l'opéra, au concert. Il y avait énormément de livres à la maison. On écoutait des disques. Et donc, cette part-là, je l'ai plus reçue que l'autre. Voilà. Mais c'était pas contre eux. Par contre, j'ai importé de leur pratique sportive certains principes. C'est-à-dire, par exemple, l'idée que si on s'entraîne, on peut repousser ses limites et devenir meilleur. Et ce qui compte, c'est de se servir du temps pour devenir meilleur. Le temps est un ami. Le temps est quelque chose qui permet de faire des progrès. Et moi, j'ai importé cet idéal d'excellence et du travail sur soi dans le temps, dans ma vie intellectuelle et artistique. Donc en fait, je leur dois énormément. Je les ai déçus en n'étant pas sportif, mais ils étaient assez fiers quand même du fait que j'avais bien reçu d'eux et le goût des arts et les impératifs du sport sans faire de sport.
1: Et la discipline sportive s'applique également dans la préparation de Décibel. Éric Emmanuel Schmitt a été parfait, nous a envoyé une liste de chansons à partager avec vous ce soir. La première, faut-il la présenter? Allez, juste pour le plaisir. Un homme heureux, William Scheller, en solitaire, juste avec son piano.

0: Scheller en solitaire, cet album live sorti en 1991. Je pense toujours aux quelques dizaines de vénards qui étaient dans la petite salle du studio d'Avou pour entendre William Scheller interpréter ses titres. C'est donc son troisième album live, mais c'est surtout l'album qui a sonné la renaissance de William Scheller et le retour d'amour du public français. Est-ce que c'est important pour vous la musique, Eric Emmanuel Schmitt, dans la vie tous les jours?
1: Ah oui, pas de journée sans musique, impossible. Je peux éventuellement ne pas lire, éventuellement ne pas écrire, bon, difficilement, mais alors impossible d'avoir une journée sans musique, bien sûr.
0: On parlait tout à l'heure de Mozart et de sa musique qui vous a sauvé la vie à l'adolescence, qui vous a redonné le goût de vivre, plutôt. Est-ce que des musiques moins savantes aussi vous touchent et
1: oui,
0: vous transportent?
1: Oui, bah, là, par exemple,
0: Scheller, ouais.
1: Scheller, bon, enfin, en même temps, c'est assez savant, oui. Si on regarde le détail des harmonies, etc. etc.
0: C'est vrai.
1: Non, pour moi, il faut que la musique ait un caractère d'évidence, qu'elle soit savante ou pas savante. Parce que Mozart, c'est très savant, c'est le musicien le plus savant de son époque, parce qu'il est surentraîné, oui. Très jeune, et en même temps, c'est évident, c'est la clarté du génie. Quoi.
0: Ah oui, première écoute, on sait ce que ça nous fait.
1: Exactement, et puis et c'est inépuisable.
0: Oui, c'est vrai.
1: Parce que c'est ça, les grandes œuvres. Non, j'ai besoin, la musique me recentre. La musique, à la fois, elle me débarrasse de moi-même, puisque écouter, c'est faire le vide de soi en soi. Donc c'est une belle expérience d'être débarrassé de soi, à certains moments. Quand soi, ce n'est que des soucis, des responsabilités pesantes, des agacements, etc. Ouais. Donc je me débarrasse de ça pour être dans un univers où tout d'un coup l'harmonie et la beauté des sons comptent. Et puis après, je me rejoins plus. Une fois que je me suis débarrassé de moi-même, je vais me rejoindre plus profondément. C'est-à-dire, je vais retourner à l'essentiel, ce qui compte, les gens que j'aime, les choses importantes que j'ai à faire, faire attention à la lumière qui m'entoure, etc. Ce sont des purges spirituelles.
0: Donc impossible d'écouter de la musique en écrivant, si
1: impossible.
0: Je vous suis. En revanche, plutôt chouette d'écrire après avoir écouté de la musique.
1: Ah oui, parce qu'elle vous conduit quelque part. Oui. Elle vous conduit vers un lieu de vérité qui est une part de vous-même. Bien sûr, elle met en condition.
0: Alors,
1: c'est mieux que la drogue.
0: Ah, notez-le les jeunes qui nous écrivaient. Eric Emmanuel Schmitt s'est testé et approuvé. La musique, c'est mieux que la drogue. Juste après Dieu, il y a papa, c'est votre nouveau roman qui raconte donc cette relation père-fils chez les Mozart. Alors je suis allée fouiller un petit peu dans les grands tubes de la chanson française, les pères et les fils. Il y a les pères qui s'adressent à leurs fils. Pascal Obispo chante Millésime quand il devient papa.

0: Il y a aussi Daniel Guichard, là c'est le fils qui parle de son père. Et la chanson c'est Mon Vieux.
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0: Et plus joyeux, les Toulousains Big Flo et Oli qui parlent de leur papa.

0: papa.
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0: Big Flo et Oli, papa. Alors c'est très joli, d'autant plus que le père de Big Flo et Oli vient d'Amérique du Sud. Il est venu en France pour devenir chanteur musicien de salsa. Et alors eux deviennent des stars. Lui n'est pas devenu une star. Donc et maintenant, les fans de Big Flo et Oli aiment écouter la musique du papa. Donc oui, voilà, l'histoire est belle.
1: C'est bien. Et belle transmission.
0: Jolie transmission. Et donc évidemment, oui, ça m'a fait penser à votre roman.
1: Oui, parce que Léopold Mozart, le père de Wolfgang Amadeus Mozart, je lui fais dire dans le livre, je suis un compositeur médiocre, je n'ai réussi qu'un seul chef-d'œuvre, Wolfgang. Ouais. Son chef-d'œuvre, c'est son fils.
0: Oh, c'est beau, hein, c'est beau. Alors vous aussi, vous êtes devenu papa.
1: Oui.
0: Alors, ça aussi, j'imagine que...
1: Alors moi, je suis convaincu d'avoir fait deux chefs-d'œuvre.
0: Hein. Bravo.
1: Je vous dis tout de suite.
0: Des disques d'or.
1: Oui. Je suis un papa tardif, mais tellement heureux et tellement disponible et attentif, ce que je n'aurais peut-être pas été plus jeune.
0: Ouais.
1: Et jamais de ma vie, je n'ai senti cela, sauf quand j'étais auprès de ma mère. Quand j'étais auprès de ma mère, que j'ai adoré plus que tout, j'avais le sentiment d'être au centre du monde. Et quand ma fille est arrivée, je l'ai prise dans mes bras et je me suis dit, ça y est, je suis de nouveau au centre du monde. Et elle pense la même chose.
0: Waouh, vous verrez quand elle se mettra à écouter la bande originale de La Reine des Neiges, on en reparlera. Éric Emmanuel Schmitt, pour le moment, c'est encore nous qui choisissons la musique. Edith de Préto, alors ça c'est un artiste que vous aimez
1: que
0: beaucoup, vous aimez sa voix, il a un timbre hyper particulier, on adore ou on déteste. Hein.
1: Ah oui, moi j'adore, il a un timbre, il donne un poids à chaque mot, c'est coloré de sentiments, c'est surprenant. En fait, il a rien... qui correspond au canon d'emblée de la séduction.
0: Oui.
1: Et du coup, sa séduction est encore plus puissante que les autres, parce qu'il nous prend par surprise.
0: C'est tellement bien dit, mais c'est ça. Écoutez, Éric Emmanuel Schmitt, il a le sens de la formule. Alors la chanson Kid, si vous ne la connaissez pas, les amis, on va l'écouter, puis après on fera un petit débrief ensemble. Tout le début de la chanson, c'est le père qui parle à son fils. Le père veut un fils viril, veut un fils puissant. Veut un fils très masculin avec tout un tas de détails qui mènent dans la masculinité que vous entendrez dans les paroles de la chanson. Et puis à la fin, Edith de Préto reprend sa voix et dit « mais moi, mais moi ». Et il lui répond. Mmh.

0: Guide, un dialogue père-fils particulièrement gratiné. Éric Emmanuel Schmitt, ça vous fait aimer encore plus Eddie de Préto.
1: Ah oui, vraiment, il est toujours surprenant, intense, profond. C'est vraiment... Il a aussi, lui, un caractère d'évidence, et si vous ouvrez l'oreille ou si vous le regardez, ça y est, vous entrez dans, parfois dans ses douleurs, dans ses souffrances, et en même temps dans sa force, parce qu'elle a finalement la réponse du fils, elle est plus forte que la déclaration viriloïde du père.
0: C'est vrai.
1: Donc la vraie force, elle est pas là où on l'attend, et dans les clichés de la force. J'adore.
0: Kid Eddie de Préto. Alors on poursuit avec un souvenir très très chouette des Jeux Olympiques Paris 2024. Mmh. Comment vous l'avez vu, vous, Céline? C'est à la télé, vous étiez sur place?
1: Moi j'étais à la télévision, j'étais en Belgique, j'étais ému par cette cérémonie. Et puis alors, quand on savait pas exactement si elle chanterait, si elle chanterait pas, etc. Et tout d'un coup, cette tour Eiffel majestueuse, elle au premier étage, parlant à Paris sous la pluie, enfin une image absurde.
0: C'est vrai.
1: Et dans cet absurde, elle met de la grandeur, elle met du drame, elle met du poids. Enfin voilà, c'est une image surréaliste et c'est gravé dans nos mémoires pour toujours.
0: Vous irez la voir en concert à la rentrée?
1: Oui.
0: Vous avez eu vos places?
1: Non, j'ai mes introductions.
0: Bravo, bravo, j'en attendais pas moins de vous. L'hymne à l'amour, à la radio, là c'est pour tout le monde, et les concerts c'est pour ceux qui ont des billets ou le bras long.

0: Dion live à la Tour Eiffel pour la cérémonie d'ouverture des JO Paris 2024. Grand souvenir, merci.
1: C'est prodigieux de chanter comme ça.
0: C'est vrai. Vous chantez du Céline Dion sous la douche ou pas? Ou au karaoké?
1: Seule ma douche pourra vous répondre.
0: Je prends rendez-vous immédiatement. Je veux savoir. Vous écoutez ici et en ce samedi soir, on écoute les chansons préférées d'Éric Emmanuel Schmitt. À tout de suite.
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0: Et ce soir, notre invité, c'est Éric Emmanuel Schmitt. Il écrit des romans, des essais, des pièces de théâtre aussi. Et ça vous fait voyager partout dans le monde, cet immense succès international. Là, vous revenez de Chine.
1: Oui.
0: Le prochain voyage, c'est où? Vous savez déjà ou pas?
1: J'étais en Bulgarie et la semaine prochaine, je serai en Croatie.
0: Oh là là.
1: Oui, les livres sortent partout, les pièces sont jouées. Et moi, j'en profite. C'est extraordinaire d'arriver dans un pays et de rencontrer immédiatement des artistes, des metteurs en scène, des comédiens, des journalistes, etc. J'ai un concentré de ce que peut être un pays à travers ses intellectuels et ses artistes. C'est formidable.
0: Et ça vous fait aimer encore plus ou ça vous fait questionner votre amour pour la France et la Belgique, puisque ce sont vos deux pays?
1: Moi, je me suis rendu compte à l'étranger que j'étais perçu comme un auteur français,
0: ouais,
1: avec des qualités que ici on oublie finalement, parce qu'on fait toujours du French bashing.
0: Toujours, notre spécialité.
1: Mais c'est-à-dire ce mélange de légèreté et de profondeur, très 18e siècle en fait.
0: Ouais.
1: C'est resté comme une empreinte à l'étranger. Et puis cette... ce goût des histoires, mais en même temps avec un goût de la légèreté. Ça leur semble extrêmement français. Or, quand on est en France et qu'on dit ça, personne n'a l'impression que c'est français, quoi.
0: Mais c'est français.
1: Les gens prennent des pauses pour dire « moi je suis profond, moi je suis intelligent, moi je suis ceci, moi je suis cela
0: ». Éric Emmanuel Schmitt, vous parlez de Mozart, de son père, de leur histoire, de l'enfance de Mozart, après la mort du père dans, oui, votre nouveau roman, juste après Dieu, il y a papa. Qu'en ont pensé les Autrichiens qui sont très protecteurs avec Mozart?
1: Ah, il n'est pas encore paru en Allemagne, le livre, ça sera l'année prochaine.
0: Ni en Allemagne, ni en Autriche.
1: Non, mais ça, attendez, il vient de sortir. Hein.
0: Oui, je sais, mais moi je pensais que vous aviez des sorties mondiales comme Metallica.
1: En fait, j'ai eu parfois des sorties mondiales.
0: Oui, hein.
1: Par exemple, ma vie avec Mozart a été une sortie mondiale.
0: Ouais.
1: Mais là, on n'a pas eu le temps parce que j'ai fait le texte que cet été. Donc, on n'a pas eu le temps d'organiser. En fait, il faut que je donne le texte très en avance pour qu'on fasse des sorties mondiales.
0: Oui, parce donc, qu'il faut là, que les traducteurs travaillent tous en même temps.
1: Dans les 6 mois, il y a un an, ça va sortir partout.
0: D'accord.
1: Mais dans les 6 mois, il y a un an.
0: Mais j'imagine, oui, que vous attendez avec impatience ce moment-là.
1: Oui, parce que ma vie avec Mozart, autre livre que j'avais écrit sur Mozart, Mein Leben mit Mozart.
0: Sehr schön.
1: Avait été un gros succès, une,
0: ouais,
1: grosse erfure. Et donc, j'espère qu'ils vont bien recevoir aussi celui-là.
0: Éric Emmanuel Schmitt, on se replonge dans les chansons que vous avez choisies pour nous ce soir. Alors, la dernière qu'on a écoutée, c'est une performance vocale incroyable. Céline Dion qui chante l'hymne à l'amour. Là, c'est tout à fait différent. C'est la bande originale des Choses de la vie.
1: Mmh.
0: Voilà, un film avec Romy Schneider et Michel Piccoli. C'est la chanson d'Hélène. Donc, ce qui nous prouve que vous avez un goût pour les grandes voix, mais aussi
1: les voix fragiles.
0: Pour les voix, oui, plus fragiles.
1: Non, mais c'est surtout que je suis fou de Romy Schneider.
0: Oh.
1: Comment ne pas être bouleversé par cette femme, par sa beauté, par sa fragilité, par son rayonnement, par sa lumière. Et
0: vous l'avez découverte avec quoi, vous vous souvenez? Sissi Impératrice, quand
1: vous étiez petit. Non, bah, c'est pas mon truc, Sissi.
0: Non,
1: non. C'était d'emblée les films de Sautet que j'adore.
0: Ah oui, d'accord.
1: Particulièrement le film où elle aime deux hommes, c'est Montand et comment ça s'appelle,
0: César et Rosalie.
1: César et Rosalie. Mais je le revois encore.
0: Ouais.
1: Et à chaque fois, je trouve plus profond ce film.
0: Il est incroyable.
1: Il est tellement beau ce film. Et tellement... il indique tellement ce que pourrait être le chemin de la liberté amoureuse. Donc, j'aime beaucoup.
0: La chanson d'Hélène, vous allez entendre la voix fragile, oui, et forte, à la fois, de Romy Schneider.

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0: La chanson d'Hélène, musique de Philippe Sard et paroles de Jean-Loup Dabadie. Vous teniez Éric-Emmanuel Schmitt à ce qu'on cite Jean-Loup Dabadie.
1: Oui, parce que c'est un écrivain merveilleux. Regarde, pour dire la fin d'un amour, je regarde le soir tomber dans les miroirs. C'est magnifique, c'est tout simple. Et l'amour sans amitié, c'est ce qui a condamné cet amour, c'était un amour sans amitié. Enfin voilà, c'est en trois mots.
0: Comment... C'est ça qui est très fort.
1: Oui, voilà. C'est du grand art, l'air de rien.
0: Ouais, les c'est comme paroliers. Du hasard. Ouais. C'est ça, les choses de la vie. Film de Claude Sautet, sorti en 1970, mais que vous pouvez voir quand vous voulez maintenant, avec la magie des plateformes de streaming. Vous avez déjà écrit des chansons ?
1: J'en ai écrit une. J'aimerais bien en écrire.
0: Ouais,
1: hein. En fait, je viens d'en écrire une. C'était un cadeau extraordinaire de Michel Legrand. Parce que j'ai été ami avec Michel Legrand et il a écrit la musique de mon deuxième film, Oscar et la Dame Rose. Et en fait, Macha...
0: Macha Merrill, son épouse. Ouais.
1: M'a appelé en disant, tu sais que, voilà, il y a des musiques de lui qui n'ont pas eu de parole, on n'a pas eu le temps de les faire. Et il a pensé à plusieurs écrivains et il y en a une qui est pour toi. Et je lui dis, pourquoi elle est pour moi? Il me dit, bah d'abord parce qu'il voulait qu'elle retourne en Belgique parce qu'il l'avait fait pour Jacques Brel. Oh. Jacques Brel est mort avant d'avoir mis des mots sur cette musique. Donc il dit, ça va retourner en Belgique. Puis il me dit, et puis tu verras, elle est tellement compliquée que... Il n'y a que toi qui peux l'air, parce que moi je suis musicien, lire la musique, etc., etc. Et donc voilà, j'ai écrit une deuxième chanson et j'espère bien qu'on va faire cet album à plusieurs écrivains, des grandes chansons.
0: De Michel Legrand.
1: De Michel Legrand, qu'il n'aura pas entendu, mais qu'il aura écrit.
0: Oh, et vous choisirez l'interprète de la chanson dont vous avez signé le texte ou pas?
1: Je pense qu'on va le choisir ensemble. Avec Macha.
0: Oh, j'ai hâte. Oh, ça c'est un projet extrêmement séduisant. Aurel San est dans la liste des chansons que vous avez choisies, Éric-Emmanuel Schmitt.
1: Bêtement, je ne sais pas pourquoi, j'avais une attitude un peu hostile par rapport au rap, parce que, sans doute une question de génération.
0: Ouais.
1: Et puis, quelqu'un m'a fait écouter plusieurs artistes, et alors Aurel San, c'est celui qui m'a le plus séduit, il y en a d'autres qui m'ont séduit, c'est celui qui m'a le plus séduit, parce que je me disais, ça y est, on retrouve la chanson à texte, et je me réjouis de son succès.

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0: Jolie balade dans la vie d'Orelsan, de la maternelle à son mariage, la quête. Et évidemment, il y a une phrase clé dans cette chanson, Eric Emmanuel Schmitt, une expression très importante, c'est « mon père est fier ».
1: Oui.
0: Ah, parce qu'on fait tout ça, on arrive finalement au jour où il se marie, et son frère filme, et sa sœur anime le mariage, et son père est fier. La fierté du père pour son fils, la loyauté du fils pour son père, ça c'est au cœur de votre nouveau roman, oui. Juste après Dieu, il y a papa. Voilà, le père de Mozart est très fier de son fils qui était en adoration, en admiration devant son père, finit par se rendre compte que c'est juste un humain.
1: Et puis, c'est le destin de voilà, tous les fils et tous les pères.
0: Plus être vraiment très, très loyal. Je parle de la loyauté parce qu'il y a un autre personnage dont on n'a pas parlé dans votre livre. C'est la sœur.
1: Ah oui, Nannerl.
0: Nannerl, qui, elle, mériterait des merci et des bisous et des compliments parce qu'elle, elle reste avec le père. Alors oui. Qu'elle aurait pu se barrer avec un beau militaire et faire un beau mariage. Elle est restée avec, avec Léopold Mozart pour s'occuper de lui. Et Wolfi, lui, il est parti.
1: Il est parti.
0: Mais c'est Wolfi qu'on aime.
1: Oui, parce que oui, lui, il a eu l'audace de partir, l'affirmation de sa liberté pour créer tout ce qu'il voulait créer. Il fallait qu'il quitte Salzbourg et ce poste chez le prince archevêque de Salzbourg. Elle a été élevée d'une façon très ambiguë, c'est-à-dire d'un côté elle a eu l'accès à la grande culture et elle est une virtuose, elle est une grande musicienne, etc. Mais d'un autre côté, à 18-20 ans, elle doit suivre le destin des femmes, rentrer dans l'ordre. Et elle rentrer dans l'ordre, c'est quoi? Au moment où elle pourrait quitter la maison, Madame Mozart, la femme de Léopold, la maman de Nannerl et de Wolfgang, meurt à Paris, ici dans le quartier des Halles. Et du coup, elle se sacrifie.
0: Ouais.
1: Ça, la dimension sacrificielle des femmes était inscrite dans leurs conditions pendant des siècles. Et donc, elle, être une bonne fille, c'était pas s'affirmer, c'était justement se plier. Et elle est restée auprès du père.
0: Et elle n'est pas récompensée. Hein.
1: Elle n'est pas vraiment récompensée parce que lui, il attend qu'une lettre de son fils. Il a sa fille avec lui, mais il n'attend qu'une lettre de son fils, un message de son fils. Ben oui, c'est comme ça l'ingratitude. dans les familles, il y a toujours des positionnements comme ça. Et en même temps, il lui dit « Pourquoi tu es si facile à aimer, toi ?» Et lui, c'est difficile. ces phrases terribles qu'on entend dans les familles. Elle se sacrifie totalement à son père. Il lui dit « Ah, c'est si facile de t'aimer, toi, et c'est difficile de l'aimer, lui. » Et en même temps, il n'y a qu'une chose qui l'intéresse, c'est l'aimer, lui, et être aimé de lui.
0: Juste après Dieu, il y a papa, je vous recommande la lecture de ce roman d'Éric Emmanuel Schmitt, donc ici en France, aux éditions Albin Michel, et sinon partout dans le monde, si vous nous écoutez sur Internet, même sur une île reculée, forcément le libraire le plus proche aura le livre à un moment ou à un autre. Et oui, évidemment, ça parle de la famille Mozart, mais ça parle de nos familles nous aussi. Je trouve vraiment que, voilà, on se reconnaît. Alors, vous verrez bien dans quel personnage vous reconnaissez, et après vous ferez votre autocritique à la maison. On va écouter Santa maintenant.
1: Oui.
0: Santa qui avait commencé sa carrière en chantant en anglais de l'électropop avec le groupe iPhone. Là, elle est en solo. C'est un piano-voix. Tout à l'heure, on a commencé avec William Scheller en piano-voix. Là, Santa, c'est la même chose.
1: J'aime bien le piano-voix.
0: C'est vrai, ça vous plaît. Vous jouez du piano?
1: Oui, je joue du piano. Oui. Mais j'aime bien le piano-voix parce que tout d'un coup, c'est comme si on avait la vérité de quelqu'un. Il est tout nu. La voix, elle est toute nue avec le piano. Et on entend si c'est sincère ou si c'est pas sincère, si c'est juste ou si c'est pas juste. C'est comme une confidence. Il n'y a pas tout l'apparat du studio, de l'habillage sonore, etc. Donc c'est une épreuve de vérité. Et cette Santa me fascine par sa force de caractère. Bon, j'ai fait une émission de télévision avec elle qui m'a permis le week-end à la campagne. Donc,
0: oui, ah.
1: Donc j'ai passé du temps avec elle, donc je la connais. Et elle me fascine par d'abord ses dons et ensuite sa force d'affirmation d'elle-même. Moi, j'adore les femmes fortes. Je sais pas pourquoi. Parce que c'est souvent une force qu'on n'attend pas d'elle et qui est. Il a fallu longtemps qu'elle soit plus forte que les hommes pour pouvoir être forte. Là, on n'en est plus tout à fait là, mais la force continue à me fasciner.
0: Santa. Popcorn salé qui figure donc en belle place dans la liste des chansons choisies pour vous ce soir par Éric Emmanuel Schmitt.

0: la voix toute nue de Santa Popcorn Salé. Juste avant qu'on écoute la chanson, Eric Emmanuel Schmidt, vous nous disiez à quel point vous aimiez les femmes fortes. Est-ce que c'est pour ça que c'est Madame de Sévigné qui sera à l'honneur de la 30e édition du Festival de la Correspondance de Grignan, dont vous êtes le directeur artistique et le président?
1: Oui, j'ai ce bonheur depuis plusieurs années de diriger ce festival unique en France, le Festival de la Correspondance, qui est à Grignan. Pourquoi? Parce que Madame de Sévigné écrivait des lettres à sa fille adorée qui avait épousé le seigneur de Grignan. Et elle est enterrée à Grignan.
0: Et c'est dans la Drôme provençale, c'est trop beau. C'est magnifique.
1: C'est un magnifique village entouré de champs de lavande. C'est absolument magique comme endroit. Et on lit les grandes correspondances dans la cour du château. Des grands comédiens et comédiennes viennent les lire. Et dans la journée, il y a des cafés littéraires. Alors, il se trouve que cette année, c'est le quadricentenaire de Madame de Sévigné.
0: Wow.
1: Et donc, voilà, le Festival de la Correspondance prendra un thème très sévigné, puisqu'il y a toujours un thème chaque année, c'est la correspondance comme miroir d'une époque, miroir des mœurs d'un temps. Donc, il y aura des correspondances de Madame de Sévigné, mais il y aura aussi plein d'autres correspondances. Claire Kem viendra lire la correspondance de Madame de Pompadour. Il y aura la correspondance de Stephen Zweig avec Romain Rolland, la correspondance de Jean Zay, la correspondance de Georges Sand avec Alexandre Dumas, ces deux-là, c'est des personnes. Ça sera Macha Méry, les Francis Perrin qui viendront les lire. Enfin, il y aura plein de choses magnifiques pendant une semaine et surtout une ouverture dans la cour du château avec un opéra qui n'est plus joué depuis deux siècles et qui s'appelle Ninon chez Madame de Sévigné. Et qui donc fait rencontrer ces deux femmes spirituelles qui étaient Madame de Sévignon et Ninon de l'Enclos. Et on va redécouvrir cet opéra le soir de l'ouverture. Et puis, comme il y a une tradition depuis que je dirige ce festival, c'est qu'à chaque fois, l'ouverture, ça c'est la pré-ouverture, mais l'ouverture c'est une correspondance moderne, écrite par deux contemporains. Et donc, cette année, je m'y suis collé.
0: Ah, vous avez écrit à qui?
1: Voilà, j'ai écrit à un jeune homme que je trouve absolument brillant, qui s'appelle Nathan Devers, qui est philosophe, écrivain, etc. C'est moi, avec 40 ans de moins, puisqu'il a fait Normal Sup, comme moi, la
0: même parcours,
1: agrégé de philo, et puis s'exprimant à la fois dans la fiction et dans l'essai. Et depuis des mois, on échange une correspondance sur le thème « Aimer son époque ou pas ».
0: Oh, c'est vertigineux.
1: Oui, comme vous dites.
0: Eh bien, si vous avez envie de célébrer l'art des belles lettres que l'on s'écrit, que l'on reçoit, l'art épistolaire, donc rendez-vous à Grignan, au Festival de la Correspondance, c'est la 30e édition, et c'est du 6 au 11 juillet, présidé donc par Eric Emmanuel Schmidt. Alors, quand on ne peut pas s'écrire, parce qu'on n'ose pas, parce qu'on n'est plus ensemble, parfois on s'écrit des chansons. Oui. C'est ce que Véronique Sanson a fait après sa séparation avec Michel Berger. Ils se sont passés des messages par chansons interposées pendant des années. Eux, si une correspondance existait, une correspondance secrète, ce serait dingue de tomber dessus. Je pense que ce serait magnifique.
1: Oui, je ne sais pas d'ailleurs si elle existe.
0: Je ne crois pas.
1: Je crois pas.
0: Ce que dit Sanson, c'est qu'elle, elle a plus jamais, elle l'a quitté quand même assez
1: brutalement.
0: Donc elle n'a jamais osé revenir, mais qu'elle lui envoyait des messages par chansons. Je crois qu'il ne reste que les chansons.
1: Ben, c'est-à-dire que je pense que leur relation vivait en générant toutes ces chansons. Donc ils ont su faire quelque chose et de leur amour et de leur séparation. Bravo. Mais ça, c'est le propre des artistes.
0: C'est ça, ils sont trop forts. On va écouter une chanson des tout débuts de Véronique Sanson et elle s'appelle Amoureuse.

0: Les débuts, quel début de Véronique Sanson avec Amoureuse. Alors au contraire, nous c'est la fin. Eric Emmanuel Schmitt, la fin de cette heure passée ensemble. Merci, hein, vraiment.
1: C'est un plaisir.
0: Ah, j'ai adoré. Je recommande à tout le monde la lecture de Juste après Dieu, il y a papa, votre nouveau roman chez Albin Michel. On attend de pied ferme cette chanson avec la musique de Michel Legrand. Ah là, j'espère que ça arrivera dans les mois qui viennent, ou allez, 2027, qui n'est pas que l'élection présidentielle. Moi, je voudrais qu'il y ait autre chose comme actualité.
1: Alors, on le souhaite tous.
0: Voilà, hein, un petit peu de musique, ça nous fera plaisir. Et vous nous avez soignés pour votre départ. Vous avez fait une belle entrée, vous allez faire une sortie fracassante. Jean Ferrat chante les mots d'Aragon. Que serais-je sans toi ? Pourquoi ?
1: C'est tellement bouleversant, ce poème, d'abord.
0: Oui.
1: D'Aragon, parce que serais-je sans toi qui vint à ma rencontre ? C'est-à-dire ce chant d'amour d'Aragon, c'est pour Elsa, qui est comme le foyer essentiel de sa vie, quoi. Moi, je ne crois qu'à ça, aux rencontres qui changent les vies. Moi, j'ai le bonheur d'avoir des rencontres qui ont donné une structure à ma vie. Et évidemment, la rencontre amoureuse, c'est la plus importante. Voilà, on se pose plein de questions et puis tout d'un coup on a la réponse. La réponse, c'est la rencontre d'un être qu'on aime et puis surtout qu'on consente à aimer, parce que c'est ce qui est très beau dans le poème d'Aragon, c'est cet amour, il se présente mais il lui dit oui. Tellement, moi je me bats beaucoup avec mes neveux, avec la génération qui a autour de 30 ans. Je leur dis, mais engagez-vous. Et ils ont un grand problème à l'engagement. Ils réfléchissent comme des consommateurs qui font une étude de marché. Non, c'est voilà, il faut consentir à aimer. Il faut accepter de ne plus être la première personne, mais la deuxième, et de s'engager.
0: Consentir à aimer, quel beau slogan. Éric Emmanuel Schmitt, président, merci d'être venu nous voir. À très bientôt.
1: Avec plaisir.

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0: Ah, c'était un moment incroyable cette émission avec Eric et Emmanuel Schmitt. C'est un plaisir de la partager de nouveau avec vous. 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
3: Quelques points à garder en tête pour vos déplacements ce samedi soir jusque dans la nuit. Côté route, pas de nouveaux gros chantiers nocturnes annoncés sur les autoroutes et les axes franciliens. Plusieurs fermetures restent en place de façon continue, mais dans Paris, rien à signaler cette nuit sur les voies, les quais, les tunnels et nos viaducs. Côté transport, eh bien, les travaux restent en revanche très importants. Le RER A est interrompu entre Vincennes et Noisy-le-Grand. Les trains ne desservent pas Nation. Sur le RER B, aucun train toujours ne circule entre la gare du Nord et la croix de Bernier ou Robinson. Dans le métro, attention à la ligne 13, aucun métro ne circule entre Saint-Denis-Université et La Fourche. Sur la ligne 8, attention, puisque les trains ne marquent pas l'arrêt à République. Et puis sur le tram T2, on n'a toujours pas de circulation directement entre Puteaux et Charlebourg. Prudence donc pour vos déplacements. En vous souhaitant une bonne soirée et surtout une bonne route à l'écoute de votre radio. 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
4: Bonjour, bon dimanche, sous vos applaudissements, c'est Willy vient déjeuner chez vous, numéro 1078. Et oui, ça filoche, mes amis. Très heureux de vous retrouver. Très heureux de passer cette nouvelle heure avec vous en direct. Ah oui, on est en direct. Hein. Ici, pas de best-of. On reste ensemble tout l'été. La pause fraîcheur, elle est là. C'est reparti pour vos 55 minutes utiles sur votre radio utile. On va apprendre de l'actu avec nos invités. On va se détendre aussi de l'actu avec nos petites bêtises et notre bonne humeur, de la musique, des cadeaux. Bref, tout en va bene. Alors notez bien les dossiers du jour. Dans un instant, on va parler de l'éclipse solaire. Elle aura lieu mercredi prochain. On sera le 12 août. Alors c'est quoi une éclipse? Où la regarder? Comment la regarder? Toutes les réponses dans une minute. Et à 12h30, zoom sur les auberges de jeunesse. Ont-elles encore la cote, les auberges de jeunesse? C'est vrai que c'est un moyen pour ne pas payer trop cher sa nuit en hébergement. Mais est-ce que c'est encore à la mode d'aller dans des auberges de jeunesse? Qui peut y aller? Combien ça coûte? Est-ce que c'est agréable de dormir dans des chambres de 20 lits avec des voisins qui ronflent et qui pètent? Eh bien, on en parle dans 20 minutes. Et bien sûr, été ou pas été, on parle de tout ça et de tout ce que vous voulez, tous ensemble. C'est la libre antenne du week-end. On ne change pas une formule gagnante, mes amis. Alors notez bien le numéro de téléphone. Vous savez que c'est le moment que je préfère. C'est lorsque nous parlons ensemble. 0810 055 056. Appelez-moi tout de suite pour réagir sur les thèmes du jour, sur l'éclipse. Est-ce que vous allez la regarder? Est-ce que ça vous intéresse? Est-ce que vous vous en foutez complètement? On va aussi parler donc des auberges de jeunesse. Est-ce que vous y allez de temps en temps dans des auberges de jeunesse? Où est-ce que vous préférez loger quand vous partez en vacances? Est-ce que vous aimez bien aller dans des hôtels, dans des gîtes, dans des Airbnb, chez l'habitant, chez des amis, et vous ne payez rien? Ça, c'est bien, ça, d'avoir des amis qui ont plein de fric et des jolies maisons et vous en profitez. Ça, c'est pas mal, ça. 0810 055 056, appelez vite. Le petit Dylan est là. Ça va, mon chouchou? Combien tu mesures? Combien tu mesures, Dylan? 1m87, mais sans compter la touffe que tu as sur la tête. Et voilà, sans compter la touffe, parce qu'il fait déjà 1m87 plus 1 mètre de touffe. Et il est malin, hein? Je vais peut-être faire ça, tu vois. Alors appelez-le, tiens, il faut l'occuper. 0810 055 056. Et lorsque vous passez aujourd'hui avec moi, vous repartez avec votre sélection pour gagner une carte carburant d'une valeur de 200 euros. Voilà, j'ai tout dit. Alors zou, démarrons, jingle, allez.
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4: Et ouvrons notre premier dossier. Bonjour Vincent Guy.

0: Non, ça n'a rien à voir. C'est pas les poussières.
1: Non, ça n'a rien à voir. C'est des petits grains de sable qui flottent dans l'espace interstellaire.
0: Moi, c'est un univers qui me fascine parce que je n'y comprends rien. Alors, vous allez m'aider un petit peu parce que donc ce mercredi 12 août, dans le ciel de France, il y aura donc une éclipse solaire. Déjà, Vincent, c'est quoi une éclipse solaire alors?
1: Alors, une éclipse solaire, c'est quand la Lune s'interpose entre le Soleil et la Terre, et en certains points de la Terre, il fait totalement nuit pendant une minute, quelques minutes.
0: Okay.
1: Alors, nous, en France, on va pas avoir ce moment-là parce que ça s'appelle la bande de totalité, l'endroit où vraiment il fait nuit très peu de temps, et elle se passe au nord de l'Espagne.
0: Donc,
1: en France, on va avoir une éclipse partielle. Mais qui est déjà un beau
0: mais
1: spectacle.
0: Qui est déjà pas mal.
1: Par exemple, moi, je suis.
0: Voilà.
1: Montpellier.
0: Combien à Montpellier?
1: 97%.
0: C'est pas mal.
1: 97% du disque solaire aura disparu derrière la Lune pendant 1 minute 30.
0: Ça arrive régulièrement, là, que la Lune et le Soleil se.
1: Non, c'est un phénomène rare, surtout dans un pays. En France, la prochaine, c'est en 2081.
0: Ah oui, alors
1: vous
0: ça
1: voyez,
0: va.
1: Un peu, ça nous amène loin.
0: Je vous rappellerai en 2081, je serai encore
1: voilà,
0: là.
1: Voilà, c'est ça.
0: Mais j'ai un contrat à très long terme.
1: Je serai là aussi. C'est bien. Joue. Oui, et donc, c'est pas souvent. Par contre, sur Terre, il y en a à peu près tous les 18 mois.
0: Ah oui.
1: Donc, c'est comme tous les un an et demi, mais il faut bouger pour l'avoir.
0: Ouais.
1: Et donc, faut aller dans d'autres pays.
0: Voilà. Et donc, en France, on la verra où le mieux alors? C'est plutôt dans le sud? C'est quoi le.
1: Toute manière, on la verra pas totale, où qu'on soit en France, mais par exemple, aussi bien en Bretagne qu'à Montpellier, donc je dirais tout l'Ouest, on la voit à plus de 95%. Donc, c'est un phénomène assez incroyable parce qu'elle va se passer au moment du coucher du soleil.
0: Oui,
1: donc le soleil sera assez bas sur l'horizon. Et donc, on va voir un croissant de soleil qui se couche.
0: C'est beau ça. Bah alors vous
1: c'est joli.
0: Voilà, vous qui êtes un astrophysicien là, vous avez peut-être entre guillemets l'habitude de tout ça, mais ça vous fascine. On apprend quoi grâce aux éclipses? On apprend des choses?
1: Professionnellement, plus tellement. On a d'autres moyens. En fait, on a des moyens maintenant pour créer des éclipses en permanence. On appelle ça un coronographe. C'est-à-dire qu'on met une sorte de lune artificielle devant le soleil et ça nous permet d'étudier ce qu'on pourrait étudier pendant une éclipse. Mais historiquement, ça a eu un rôle très important pour la connaissance du mouvement de la Lune, hein, parce qu'évidemment, ça dépend du mouvement de la Lune. Et puis aussi, on a pu faire des tests très importants, comme la première vérification de la relativité générale d'Einstein. Oui. Elle s'est faite lors d'une éclipse
0: en
1: 1919.
0: Il y a encore juste.
1: Oui, donc, ça a eu son importance.
0: Ça a eu son importance.
1: Et c'est évidemment un phénomène, comment dire, particulièrement pour ceux qui seront dans la bande de totalité en Espagne.
0: Ouais.
1: D'ailleurs, beaucoup y vont dans le sud.
0: Ouais.
1: Ça sera un phénomène personnel assez incroyable. Hein. Ouais. Est-ce qu'on voit, apparaître des étoiles pendant une minute, parce que il fait vraiment nuit pendant quelques minutes.
0: Alors,
1: à Montpellier, ça sera aussi très beau avec ce croissant, mais différent. C'est une autre expérience.
0: Vous parliez de regarder, on fait gaffe, on regarde pas ça comme ça.
1: Évidemment.
0: Hein. Ouais. Allez-y, précisez bien, Vincent.
1: Ouais, tout à fait, vous avez raison. On regarde pas à l'œil nu, on regarde jamais dans un télescope le soleil, et donc même pas pendant une éclipse. Il faut vraiment acheter des éclipses, des lunettes éclipses qui sont à vente à 2 euros au grand max. Et puis autrement, il y a d'autres systèmes par projection. Ce qui est chouette à faire pour des gens qui n'ont pas des lunettes, c'est de prendre simplement un objet qui a un petit trou ou une passoire et de regarder dans l'ombre de la passoire vous allez voir l'éclipse dans l'ombre de la passoire.
0: Il y a des
1: techniques comme ça qui sont sans danger.
0: Donc mercredi, je secoue la pasta. Une fois que c'est fait, je garde ma passoire. J'ai compris.
1: Vous faites la pasta après.
0: Voilà. Mais quoi qu'il arrive, on fait la pasta mercredi soir.
1: Bien sûr.
0: Et vous, Vincent, là, vous qui êtes à Montpellier, je crois que vous allez faire quoi? Vous serez dehors? Non, vous serez pas dans un.
1: On a travaillé. On a travaillé toute l'année avec des classes de lycée du quartier de la Mosson, et donc on a préparé les enfants à observer en toute sécurité l'éclipse avec justement des appareils par projection, ce qui fait qu'ils n'ont pas besoin de lunettes. Ils auront aussi des lunettes puisque moi j'en ai acheté, mon laboratoire en a acheté pour cette journée, et donc on invite tout le monde, ceux qui sont sur Montpellier, à venir au parc de Malbosque. En fait, il y a un lieu, puis ils trouveront l'information.

0: où on se retrouve, c'est à partir de 19h. Et on fait d'abord observation de l'éclipse, repas partagé, puis après nuit des étoiles filantes.
1: Donc c'est une jolie soirée, tous
0: ensemble, pour ce spectacle exceptionnel.
1: Voilà.
0: Ça va être très sympathique.
1: Ça fait toujours rêver, de toute façon, ça c'est bien. Ça va nous changer un petit peu les idées. Merci infiniment, mon cher Vincent, d'être passé nous voir. Vincent Guillet, merci beaucoup. Passez un bon dimanche, astrophysicien au laboratoire Univers et particules et maître de conférences à la Faculté des sciences de Montpellier. L'éclipse, c'est donc ce mercredi 12 août. Et attention, on la regarde pas n'importe comment, hein, on est bien d'accord. Faites gaffe à ça parce que c'est sérieux, ça peut vraiment vous abîmer les yeux. Allez, maintenant, c'est vous que je veux entendre, mes amis. 0810 055 056. Appelez-moi vite, tiens. Est-ce que vous allez voir cette éclipse? Est-ce que vous en foutez? Est-ce que vous allez faire des pâtes mercredi soir à la maison? Je veux tout savoir. Puis on parlera aussi des auberges de jeunesse tout à l'heure. Est-ce que vous aimez y aller? Est-ce que vous aimez aller à l'hôtel? Est-ce que vous allez aimer aller chez des voisins riches? Je ne sais pas. Dites-le moi après Jackie Quartz.

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1: Ça va mon Juju? Est-ce qu'il est là mon Juju?
2: Très bien, et toi, Willy?
1: Ah, mais bien sûr que ça va mon chéri. Tu m'appelles d'où déjà? Déjà, je ne sais pas. Mais
2: d'étoile en plus.
1: Voilà, t'as vu? Julien, tu nous appelles d'étoile. Ouais. Étoile, c'est où étoile?
2: C'est un signe. Étoile-sur-Rhône, dans la Drôme.
1: Dans la Drôme, dis donc, c'est vachement beau. Étoile, bah dis donc, ça ressemble à quoi, étoile? C'est petit, c'est moyen?
2: C'est un village de 2500 habitants.
1: 2500 habitants. Est-ce que parfois tu es nu à étoile? Oui. Du coup...
2: Dans mon jardin, ça m'arrive, oui.
1: Du coup, on voit ta lune à étoile.
2: Il y a des bonnes
1: nuées,
2: donc je perds. Voilà.
1: Voilà. Ça ne t'avait jamais faite, celle-là, Juju? Ça m'étonnerait.
2: Non.
1: Ah, si on ne t'avait jamais faite, bah, tu vois, voilà. Non. Eh bien, écoutez, dès qu'il y a une petite vanne foireuse à faire, je suis là, mon Julien. Tu n'hésites pas à m'appeler.
2: Ah ouais.
1: Hein. Qu'est-ce que tu fais de bois à étoile, mon Juju? Tu fais quoi de bois, Juju, à étoile?
2: Ben là, on est bientôt en vacances.
1: Très bien. Tu vas partir?
2: On a profité un peu des nuits des étoiles filantes avec les neveux et nièces. Ils étaient contents.
1: Ah, bah super.
2: Les comptaient tous.
1: Ouais. T'aimes bien, toi, voilà. Tout ça? Ça te fait rêver? Ça te fait.
2: Ben, étant petit, je voulais être astronaute.
1: Ah.
2: Un peu comme tous les petits garçons, quoi.
1: Ouais. Et là, tu fais quoi comme métier?
2: Ça fait rêver. Ah, maintenant, je suis maçon, c'est différent.
1: Ah, bah, astronaute, maçon, c'est presque
2: c'est
1: pareil.
2: Même, hein.
1: Oui, c'est bien quand même. Bah, attends, respect pour les maçons. C'est compliqué, hein. Tu bosses dehors tout le temps, qu'il fasse chaud ou froid, dehors, mon petit Julien.
2: Surtout chaud.
1: Ouais, surtout chaud, ouais, en ce moment, ouais. Tu vas regarder l'éclipse, là, du coup, ça t'intéresse, ça?
2: Oui, bien sûr, oui. Ben, je me rappelle de celle de 99.
1: Ah, ouais.
2: Qui était déjà magnifique.
1: Et, oui.
2: Et puis voilà, c'est pas du genre de choses qu'on voit tous les 15 jours, donc autant profiter au maximum.
1: Tu te rappelles en 99, je sais pas, quel âge tu avais? Ouais. Tu te souviens en 99 de l'âge que tu avais?
2: J'avais 17 ans.
1: 17 ans. Est-ce que tu te souviens de cette histoire avec avec Mire? Tu te rappelles de ça ou pas?
2: Non.
1: Non, bah, alors.
2: Tu devais tomber en même temps.
1: Voilà. En fait, il n'y avait pas Corabane.
2: Il y avait un truc comme ça.
1: Voilà. Il n'y avait pas Corabane qui était un créateur de
2: oui,
1: mode, tu sais.
2: Un
1: voilà, un couturier. Et donc, qui avait dit un jour à la télé, je ne sais pas, un an avant, ou deux ans avant, il avait dit le soir, le jour-là de l'éclipse, Mire va tomber sur la Terre et, à Paris. Voilà, va détruire tout Paris.
2: Oui.
1: Voilà.
2: Il faisait son Astradamus.
1: Voilà. Exactement. Moi, je l'avais vu une fois. On avait fait une émission. J'étais tout jeune. Je débutais tout ça. Je crois que je faisais des chroniques sur une autre radio. Et il me regarde droit dans les yeux comme ça. Il me dit, tu étais une pute du roi. Alors, je dis, pardon? Il me dit, oui, dans une vie intérieure. J'étais la pute du roi. Je l'ai vachement bien pris. J'ai dit, bah, écoute, super. J'ai dit, c'était quoi les tarifs?
2: J'étais bien placé quand même, hein.
1: Ouais, j'étais pas mal placé, c'est vrai. Bon, bah, mon Juju, écoute, j'espère que rien ne va nous tomber sur la tête le jour du 12 août. Tu vas regarder avec qui? T'auras de la famille?
2: Avec Raphaël, qui voudrait te parler, oui.
1: Ah, bah, vas-y, bah, passe-moi
2: Raphaël.
1: Ah, bah, passe-moi Raphaël. Comment tu vas, mon bébé? Quel âge tu as?
3: 8 ans.
1: 8 ans, ça va, mon Raphaël? Est-ce que tu as pris des lunettes pour regarder l'éclipse?
3: Ben ouais.
1: Voilà, tu feras attention, hein, d'accord?
3: Oui.
1: Voilà, ça va, ça se passe bien les vacances? Qu'est-ce que tu fais?
3: Je suis.
1: Bon, bah écoute, on n'aura jamais la fin, mais en tout cas, je suis. Voilà, bah ça c'est
2: voilà.
1: Pas
2: ouais,
1: plus.
2: Il est chez papy et mamie.
1: Pas plus.
2: C'est un petit neveu anglais qui descend pour les grandes vacances.
1: Eh bah, tu l'embrasses pour moi, Raphaël. Merci beaucoup, mon ouais, Juju. Hein, je t'embrasse.
2: Content d'avoir passé l'antenne.
1: Eh bah,
2: merci à vous.
1: Merci, mon Juju. Hein, je t'embrasse fort. Et puis peut-être qu'on se rappelle d'ici la fin de l'émission parce que tu repars avec ta sélection pour la carte carburant d'une valeur de 200 euros. Je vous embrasse fort. Et
2: allez, merci à toi.
1: Ciao, ciao. Et bonnes vacances. Profitez bien.
2: Merci.
1: Allez, dans un instant, je vais vous présenter un invité pas banal. Parce que tout cet été, j'aime encore vous présenter des invités pas banaux. Mesdames.

0: dis donc, ça réveille. Hein. Je peux te dire que là, si t'étais un petit peu... Bah, tu ne l'es plus. C'était Bruno Mars avec On My Soul.
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0: Effectivement, déjeunons ensemble jusqu'à 13h, comme tous les week-ends, même cet été. T'as vu ça, je bosse au Turbin. On est tous au Turbin, là, tous. Comme promis, place à la personne pas banale du dimanche. Bonjour, Sofiane Benyaya.
3: Bonjour.
0: Bienvenue ici, mon cher Sofiane. Vous mesurez combien, vous ?
3: Je mesure 1m71.
0: J'en ai marre de tout. Moi, je fais que 1m63. J'en ai ras-le-bol. Est-ce qu'un jour, j'aurai un invité plus petit ? À part Mimi Mati, je suis vite, bah, et passe-partout. Ça se limite à ça, c'est compliqué. Mon cher Sofiane, vous êtes Marseillais d'adoption et vous êtes artiste peintre. Oui. Mais alors, un artiste peintre un petit peu particulier parce que vous peignez où ?
3: Je peins sous l'eau.
0: Voilà, vous peignez sous l'eau. En apnée, vous êtes artiste, plasticien, sous l'eau et en apnée. Non mais, vous êtes capable de rester sous l'eau combien de temps ?
3: Je tiens 6 minutes sans respirer.
0: Voilà, 6 minutes. Alors, Sofiane, expliquez-nous bien, parce que là, tout le monde, là je vois en régie, tout le monde vous écoute, vous avez... Qu'est-ce qu'il me raconte ? Alors expliquez-nous bien, c'est-à-dire que vous avez un vrai, un cadre de la peinture et vous peignez sous l'eau. Allez-y, expliquez-nous.
3: Oui. Eh bien, en fait, je mets tout mon atelier en place à chaque apnée. Je descends du matériel, oui. Une apnée pour descendre le tableau que je laisse. Je mets un plomb qui me permet au bois de rester sous l'eau.
0: Voilà.
3: C'est un châssis en bois. Et ensuite, je descends ma palette avec ma peinture à l'huile qui colle au support et qui me permet donc de peindre après au couteau, qui est un ustensile de peintre, et ensuite d'étaler la peinture sur mon tableau sous l'eau. À chaque descente, chaque apnée, et c'est le fruit d'une performance.
0: C'est incroyable. Hein. Donc, vous peignez généralement plus dans la Méditerranée, c'est ça, principalement, on va dire, hein, mais pas que. Mais
3: oui, principalement, là, mais là où il y a de l'eau, je peux pas.
0: Ah, même dans ma baignoire. Alors, vous viendrez, Sofiane.
3: Ouais.
0: J'aimerais bien que vous fassiez ça un jour. Je sais pas, il vous faut combien d'allers-retours en moyenne pour faire un tableau, c'est quoi ?
3: En moyenne, il me faut environ 50 allers-retours.
0: Ça
3: dépend de la taille du tableau, des détails et de la profondeur, de la température. Plein de paramètres qui influencent le temps.
0: C'est incroyable.
3: Voilà.
0: Alors, il paraît que pour ne pas perturber les fonds marins, parfois vous peignez dans le noir et vous savez pas toujours. Oui. Quelle couleur aura votre peinture, c'est ça ? Parce que la couleur peut un peu changer, c'est ça ?
3: Tout à fait, exactement. Sous l'eau, en fait, les rouges disparaissent en dessous de 5 mètres.
0: Ok.
3: Oui, et c'est pour ça que certaines espèces de poissons, comme la rascasse, on ne la voit pas sous l'eau, et quand on la ressort, elle est toute rouge.
0: Ah,
3: et du coup, oui, et ça, c'est une des spécificités. Et donc, certaines couleurs, je permets de ne pas mettre de lampe pour justement ne pas perturber certaines espèces qui vivent dans le noir quand je le mets dans des grottes pour peindre. Et pour parler de nos ancêtres qui vivaient dans des grottes sous-marines.
0: Non mais c'est fou, voilà. Hein, c'est fou, c'est fascinant. Donc vous peignez au milieu des poissons, puis j'allais dire aussi au milieu de la pollution, Sofiane, parce que je crois que c'est l'un des messages aussi que vous voulez véhiculer en faisant ça, c'est aussi alerter sur la pollution marine.
3: Tout à fait. J'ai une carrière de sous-marinier dans la marine nationale et j'ai voyagé plus d'un an autour du monde et j'ai pu du coup constater à quel point la mer et l'océan étaient pollués à la fois par les déchets marins, par les hydrocarbures, par beaucoup de choses. Et pour moi, l'art, c'est un moyen de faire passer un message poétique, émotionnel, de préservation du monde sous-marin.
0: Non mais c'est beau, hein, c'est moi j'ai vu un petit peu ce que vous faisiez, c'est canon. Hein. Je crois que vous êtes le seul à peindre comme ça en apnée sous l'eau. Hein. Et sous l'eau, hein.
3: Ben, faut croire, j'arrive pas encore à trouver d'autres collègues.
0: Ben voilà.
3: Faut croire que je suis le seul pour le moment. Donc j'espère qu'il y en aura d'autres et que j'inspirerai d'autres personnes.
0: Bah ouais, ancien pilote de sous-marin. Où est-ce qu'on peut les voir, vos œuvres d'art, mon cher Sofiane ?
3: Sur mon site internet.
0: Alors allez-y, donnez-le.
3: Sur mon site internet, c'est Sofiane Benyaya. Donc Sofiane et Benyaya, Benyaha.
0: Voilà.
3: .com. Vous verrez, de toute façon, en tapant Sofiane peintre sous-marin.
0: Vous tapez Sofiane peintre sous-marin, parce qu'il n'y en a qu'un seul dans le monde et on l'a eu. Et franchement, bravo, parce que c'est très beau ce que vous faites et c'est vrai que c'est très poétique et c'est vraiment, vraiment pas banal. Merci infiniment, mon cher Sofiane. Vous allez peindre aujourd'hui, là ? Vous êtes sur un truc ?
3: Ouais. Non, aujourd'hui, je suis en vacances en Bretagne, feignant. Mais par contre, je suis dans la mer.
0: Bon, quand même dans la mer. Ça, je vous ferai mon portrait sous l'eau. Ça peut être pas mal, non? Un
3: petit... il faudra tenir autant de temps que moi, ça va être sportif.
0: Alors non. Merci beaucoup. Bon, j'aurais essayé quand même. Merci, mon Sofiane. Sofiane Benyaya. Donc, peint des toiles sous l'eau en apnée. C'est très beau. Et puis, c'est sa manière aussi d'alerter sur la préservation des mers et des océans. Merci, mon Sofiane. Bon dimanche et bonnes vacances en Bretagne.
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2: Allez, comme promis, partons gaiement vers la deuxième demi-heure de votre grand talk show du week-end en direct partout en France. Ici, l'été, c'est pas fermé, bien sûr, nous sommes en direct puisqu'il est bientôt 12h32. Dans un instant, on va parler des auberges jeunesse. Voilà, c'est ça que je voulais vous dire. Ont-elles encore la cote? On en parle dans un instant et bien sûr, on fait cette émission ensemble. 0810 055 056. Vous faites partie de ce programme, mes amis, évidemment. Hein. Vous êtes ici chez vous, vous pouvez m'appeler à tout instant, vous réagissez sur les thèmes du jour. On a parlé de l'éclipse solaire. Est-ce que vous allez dans des auberges de jeunesse? Tiens, si vous partez en vacances, dites-moi où vous allez. Si vous restez à la maison, bah, vous pouvez me le dire aussi. Si vous êtes sur la route, dites-moi comment ça se passe. Bref, c'est la libre antenne Youken. Vous dites ce que vous voulez. 0810 055 056. Mais d'abord, si vous n'avez pas suivi l'actu, pas de panique. L'actu vous suit. Il est temps pour moi de mettre les points sur les i.
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2: Et on commence avec ce drame à Paris. Des ossements humains découverts dans la Seine au pied de la tour Eiffel. Ah, ouf. On se demandait où était passé Anne Hidalgo. Bah, maintenant, on le sait. Hein. Des préservatifs vendus chez Monoprix et Amazon défectueux. Vous risquez une grossesse indésirable ou la transmission d'MST. On rappelle qu'un enfant, c'est aussi une maladie sexuellement transmissible. Si vous mettez ces préservatifs, votre envie de ne pas avoir d'enfant risque de capoter. Bon anniversaire Francis Lalanne qui fête ses 68 ans. Hey, ça fait quand même 44 ans par botte, hein, ça commence à faire. En Italie, des chats utilisés comme torches vivantes pour propager des incendies. Mais où s'arrêtera donc la connerie humaine? Sheba. Lors d'un trajet en Flixbus, une voyageuse fait une pause aux toilettes sur une aire d'autoroute et le véhicule repart sans elle. Et oui, qui va à la chasse perd sa place dans le bus, bien sûr. Jusqu'où s'arrêtera le mauvais goût? Le fils de Gisèle Pellicot en pleine écriture d'un one-man show sur le drame terrible qu'a subi sa maman. Si on s'endort pendant son spectacle, c'est que ça sera vraiment réussi. Brandt, l'un des derniers fabricants d'électroménagers en France, placé en redressement judiciaire. C'est la deuxième chute de Brandt après celle de Mike. En Norvège, des dizaines d'athlètes qui faisaient une course d'orientation infectés par une maladie qui donne diarrhée et convulsions, appelée la fièvre du lapin. Contrairement à Patrick Bruel qui manifestement a lui la fièvre de lapine. Télévision, le PDG de TF1, Rodolphe Belmer, demande à Sébastien Lecornu une augmentation du volume publicitaire, soit 14 minutes par heure au lieu de 9, et qu'on ne soit plus obligé d'attendre 20 minutes entre deux coupures pub. Il en voudrait plus, quoi. Bon, en fait, ce que voudrait surtout Rodolphe Belmer, ce serait d'acter la fin de l'obligation de diffuser un film entre les pubs. Quand on dit que les belles-mères, des fois, c'est chiant. Les punaises de lit, de retour en nombre cet été, n'ayons pas honte, hein, ça arrive même au meilleur. On se souvient qu'il y a 2 ans, Christina Cordula avait fait des tas de vidéos pour dire que chez elle, c'était infecté de punaises de lit. Hein. Pardon, de punaises de lit. On se plaint des punaises de lit, mais elle réalise le fantasme de beaucoup de mecs célibataires. Hein. Elles arrivent le soir, elles sucent pendant la nuit, et le matin, hop, elles sont reparties. Enfin, le saviez-vous? Buzz Aldrin, le deuxième homme à marcher sur la Lune en 1969, a avoué récemment s'être uriné dessus en arpentant la surface. Bon, il l'a pas dit en sortant de la fusée, hein, parce que c'est un petit pipi pour l'homme, mais un grand bond pour l'humanité, ça l'aurait pas fait. Alors, heureusement, dans 144 jours, c'est fini 2026. Ah là là là là là là, dis donc, cette pauvre femme là qui prend le Flixbus, te rends compte, elle sort faire pipi et bam, il n'y a plus de bus, dis donc. Je pense à ma mère, c'est la Mamma Rovelli, c'est que souvent elle prend le Flixbus, souvent. Ah oui, ah oui, elle aime bien s'asseoir à côté de jeunes hommes et de faire connaissance. Bon, mes amis, si vous n'avez pas le moral, ça va changer. Parce que là, dans 2 secondes, tu vas avoir le moral. 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Tiens, écoute ça. 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Actu, on n'est pas des machines, ça arrive. À toi, palababababa. Et ça va beaucoup mieux. 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Nulle part. 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

0: La musique que j'aime, c'est évidemment Johnny Hallyday, cette chanson qui avait été utilisée pour le café Le Gall. Le Gall, le goût.
1: Bien sûr.
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0: Le Gall, le goût, bien sûr. Ouvrons notre nouveau dossier. Bonjour Samuel Collandin.
4: Bonjour.
0: Bienvenue ici Samuel. Vous mesurez combien ?
4: 1m78.
0: Bon, écoutez, je vous garde.
4: Toujours plus grand.
0: Ouais, je vous garde parce que vous êtes là, mais franchement, c'est la dernière fois que je vous parle. Bienvenue ici, mon cher Samuel. Vous êtes le directeur général de l'Office national des auberges de jeunesse. Alors d'abord, mon cher Samuel, pour commencer, un petit peu d'histoire. Tiens, ça a démarré quand, les auberges de jeunesse ? J'ai lu 1930, c'est ça ?
4: Exactement. Les premières auberges ont été créées en Allemagne, dans les années 30. Et pour pouvoir accueillir des populations variées, entre autres pour rassembler les Français et les Allemands, qui avaient un peu tendance à se taper dessus à cette époque-là. Ouais. Et on s'est dit, pourquoi pas ramener les jeunes, se faire se rencontrer, et puis au travers de nos jeunesses qui échangent, de peut-être éviter de trop continuer à se taper dessus. Ça n'a pas marché au départ, mais...
0: Bon. Ça a marché par la suite, voilà.
4: Exactement.
0: Alors aujourd'hui, en 2026, est-ce que la demande est toujours là ? Est-ce qu'il y a toujours des gens qui vont dormir dans des auberges de jeunesse, mon cher Samuel ?
4: Eh ben oui. Ah. Oui, il y a toujours une demande importante.
0: Ouais.
4: Bah, les auberges de jeunesse permettent déjà de se rencontrer, mais permettent aussi de voyager à bas coût.
0: Ouais.
4: Et de plus en plus de personnes ont des difficultés à voyager et à payer des vacances chères. Donc, se retournent vers des lieux comme les auberges de jeunesse où on n'aura pas une grande chambre, mais on aura des espaces communs pour pouvoir rencontrer du monde et pour pouvoir dormir avec un toit au-dessus de nous et un lit. Pendant nos vacances, donc
0: quand on dit auberge de jeunesse, c'est pas forcément que pour les jeunes, du coup, si ?
4: Eh ben non,
0: voilà.
4: non, ce sont les jeunes, mais on accueille des familles, des groupes de retraités aussi.
0: Ah oui.
4: Alors bon, parfois,
0: on peut pas les appeler des auberges de vieillesse. Voilà, c'est ça le truc.
4: Non. Bon, la difficulté, c'est qu'on a des lits superposés, donc faut monter.
0: Faut monter.
4: Parfois.
0: Faut mettre des stanas, des escaliers stanas pour aller au lit du dessus.
4: On n'a pas encore mis ça en place.
0: Eh ben voyez, je vous donne des idées, mon cher Samuel, prenez-le comme ça.
4: Très bonne idée.
0: Et il y en a combien encore des auberges de jeunesse en France ? Il y en a partout sur le territoire ?
4: Il y en a partout, dans les grandes villes, sur les lieux de vacances, au milieu des montagnes, sur les chemins de randonnée, sur les voies cyclables.
0: Ouais.
4: Il y en a, nous en gérons plus d'une trentaine.
0: Ouais.
4: Nous avons un réseau de quasiment une centaine d'auberges aujourd'hui, et puis plein d'indépendants qui ne font pas partie de réseau, donc je n'aurai pas le nombre exact, mais plus d'une centaine facilement.
0: Plus d'une centaine. Mais Samuel, pourquoi est-ce que j'ai l'impression qu'il y a une image peut-être un petit peu vieillotte de l'auberge de jeunesse. Enfin, par exemple, moi, je ne vous vois pas sur les réseaux sociaux. Par exemple, je trouve qu'on on n'en parle pas beaucoup de vous. Enfin, pas vous personnellement, Samuel, mais des auberges de jeunesse. C'est ça le truc ? Est-ce qu'il faut peut-être travailler votre image ?
4: Bon, on a besoin d'être peut-être plus présent, c'est sûr. On est vieillot par l'histoire qu'on porte.
0: C'est ça.
4: Parce que nous on a repris une asso qui était créée dans les années 50, donc ça commence à faire beaucoup d'années. Certains bâtiments peuvent être âgés, d'autres sont tout récents, sont tout neufs. On a inauguré une auberge à Poitiers au mois d'avril dernier, qui est toute belle, toute neuve. Les auberges évoluent avec leur temps, elles portent une histoire. Mais ce sont des lieux qui sont au goût du jour pour accueillir les publics et les demandes des jeunes et des non-jeunes qui veulent passer des vacances chez nous.
0: Faudrait peut-être réinventer un peu la communication, c'est ça peut-être ?
4: Oui, ça fait partie des axes de travail, en effet.
0: Voilà. Alors allez-y, mon cher Samuel. Moi, je n'ai jamais dormi dans une auberge de jeunesse. Je vais vous dire pourquoi, parce que j'ai des énormes galères de sommeil. Moi, je dors 3-4 heures par nuit, déjà, quand il y a un silence total. Et j'ai peur d'aller dans une auberge à cause, vous voyez, des voisins qui... Vous voyez ce que je veux dire ? Ça peut arriver pendant la nuit, le voisin du dessus. Bon. Il n'y a pas que ça, évidemment, Samuel, mais il peut y avoir. Alors, à part ça, faites-moi la
4: promo. Mais non, nos auberges de jeunesse, on a des chambres avec un lit double privé ou des chambres pour des familles aussi. On va avoir 4 places, 5 places.
0: Ah, il n'y a pas que les dortoirs.
4: C'est possible aussi.
0: D'accord.
4: Il n'y a pas que des dortoirs. Ah, il n'y a pas que des dortoirs, clairement. Ouais. Et on peut, par exemple, surtout des familles, ils peuvent réserver une chambre où ils vont être que la famille dans la chambre.
0: Comme ça, je pourrais faire plein tout seul. Ben, ça, c'est très bien, Samuel. Il fallait me le préciser.
4: Ouais.
0: Voilà. Donc,
4: exactement.
0: Donc, c'est pas cher. Et vous le disiez tout à l'heure, c'est les rencontres. Là, je vais être sérieux 2 secondes parce que pour le coup, j'ai un très bon ami à moi qui ne va que dans des auberges de jeunesse. Et il y va parce qu'il me dit à chaque fois, je rencontre des gens qui sont pas de ma région, qui sont parfois pas du pays. Et la discussion, elle se fait tac en 2 secondes. Ça, c'est vrai, ça.
4: Exactement. Ouais. C'est le but premier de l'auberge de jeunesse, c'est les rencontres.
0: Voilà.
4: C'est on rencontre des gens d'âges différents, de pays différents, d'histoires différentes, de milieux sociaux différents. Et peut-être qu'on n'a pas beaucoup de place dans la chambre, mais on a des grands espaces pour se rencontrer autour d'un repas, autour d'une bière, autour d'un échange ou de pouvoir aller visiter la ville avec les gens qui sont dans la même auberge. Et c'est la partie la plus intéressante.
0: Ouais. Voilà.
4: Voilà,
0: donc la rencontre. Samuel, restez avec nous une petite seconde, s'il vous plaît. Je vous présente Cathy. Ça va, Cathy ?
5: Oui, bonjour.
0: Comment vas-tu, Cathy ?
5: Très bien, merci.
0: Bah, faut le dire. Quand on va bien, on le dit, Cathy.
5: Tu nous appelles... merci.
0: Tu nous appelles d'où ?
5: De la Drôme.
0: De la Drôme. Tu es déjà allée dans des auberges de jeunesse, Cathy ?
5: Oui, l'année dernière, on est parti à Grenade, en Espagne. Ouais. Et du coup, je connaissais déjà les auberges de jeunesse parce que j'en avais fréquenté plus jeune.
0: Ouais.
5: On dormait dans les dortoirs.
0: Ouais.
5: Et là, en couple, donc c'est compliqué. Mais ce que disait Samuel, en fait, on a pris... Il y a des chambres doubles dans les auberges de jeunesse.
0: Ça, tu vois.
5: Et pour 70 euros la nuit, donc c'est très correct. Après, bien sûr, il y a du bruit, donc on met les bouchons.
0: Oui.
5: Mais c'est moins cher qu'à l'hôtel, clairement.
0: Donc et toi, tu y es allée là, avec ton chéri, vous êtes allée pourquoi ? C'était quoi le truc principal ? L'argent ? Et puis aussi la rencontre, comme on a dit avec Samuel ?
5: La rencontre, oui.
0: Voilà.
5: Et en fait, ce qui est top, c'est que donc on prend le petit-déj, il y a des grandes tablées, et du coup, ça permet d'échanger avec les touristes. Donc, il y avait des Colombiens, Mexicains, et du coup, on partage, on a des bons plans donc pour viser Grenade, par exemple.
0: Ouais. C'est vrai, Samuel et Cathy, hein, peut-être que dans des hôtels, on se parle peut-être moins.
5: Non, on ne se parle pas.
0: Hein,
5: oui.
0: C'est ça, voilà.
5: Ouais. Là, en fait, on a l'impression d'être dans une colonie de vacances.
0: Ouais, voilà.
5: Et les gens sont super sympas. Dans les hôtels, les gens sont vraiment...
0: Bah oui. Oui, je le vois, moi, parce que moi, je vois quand je vais dans mes palaces, je parle à personne, même pas au petit personnel, tu vois, parce que je suis assez odieux. Mais je comprends...
5: Mais
0: t'as raison, Cathy. Non, mais c'est en fait
5: c'est
0: c'est convivial. La discussion vient comme ça facilement en 2 secondes. Samuel, donc là, on le disait tout à l'heure. Là, voilà, faut peut-être un petit peu réinventer un peu la com, mais on voit que ça fonctionne toujours. Hein, je dis pas le contraire. Mais quoi qu'il arrive, jamais l'auberge de jeunesse va monter en gamme. On est d'accord, ça restera toujours quelque chose de populaire dans le bon sens du terme.
4: L'objectif, c'est d'accueillir un maximum de personnes, autant des individuels, des familles, avec de l'humain.
0: Ouais.
4: C'est-à-dire qu'on va pas remplacer les personnes à l'accueil par les robots ou par des choses toutes automatisées. Et puis, on accueille énormément de groupes, des scolaires, des groupes sportifs, des jeunes qui n'ont pas d'endroit non plus. Et donc, voilà, c'est très important. Et dans nos auberges, on a autant des dortoirs qui restent très accessibles.
0: Ouais.
4: Que parfois des chambres qui sont un petit peu plus confortables pour pouvoir répondre aux besoins de l'ensemble des gens. Mais le but principal, c'est d'accueillir un maximum de personnes.
0: Voilà, exactement, j'ai appris tout ça. Merci mon cher Samuel, merci beaucoup. Samuel Colondin, directeur général de l'Office National des Auberges de Jeunesse. Et merci ma Cathy, merci beaucoup. T'es partie là cette année ? C'était quand l'Auberge de Jeunesse l'année dernière.
5: L'année dernière.
0: Voilà. Ouais. Et là, cette année, tu vas
5: en
0: où ?
5: En Espagne. Vers +7, le Cap d'Agde.
0: Le Cap d'Agde, très bien. Très bien, j'ai compris à qui j'avais affaire.
5: Rayon textile.
0: Merci ma Cathy. Bah écoute, peut-être qu'on te rappellera tout à l'heure pour la carte carburant, mais il faudra décrocher toute nue, sinon je me la garde là. Je te préviens, moi je garde, je m'en fiche. Cathy, je t'embrasse fort. Merci beaucoup d'être passée nous voir. Hein. Merci pour ton sourire.
5: T'as vu,
0: elle sourit et tout. Hein. Je l'adore, Cathy. Ciao, ciao. Mes amis, si vous vouliez écouter Lewis Capaldi, bah ça tombe bien parce qu'il est là. Dis-donc. Alors il est là. Alors vas-y mon Lewis.

0: Voilà, merci Lewis Capaldi. Allez, dans un instant, si je vous dis... Vous avez envie de faire... Saloperie. Bah, c'est juste après ça.
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1: De retour ici, mes amis, c'est Willy, vient déjeuner chez vous en direct. Il est 12h53. Tout cet été en direct, la pause fraîcheur du week-end, les samedis et dimanches entre midi et 13h. Alors vite, comme ce sont les 5 dernières minutes, terminons par cette bonne idée. Bonjour Olivier Althusser.
2: Bonjour Willy.
1: Bienvenue ici, mon cher Olivier. Vous êtes le fondateur de Colnex et vous avez créé une application qui s'appelle Zap. Avec 3 Z, ZZZAP. Une application contre qui, contre quoi alors ?
2: Alors, l'application Zap, c'est une application contre le moustique tigre.
1: Et voilà.
2: Et de façon générale, les moustiques.
1: Voilà.
2: Et alors, oui, et on est le premier réseau d'ambassadeurs de moustiques tigres en France aujourd'hui.
1: Voilà. Moustique est un petit peu moins présent, non, j'ai l'impression, cet été avec les grosses chaleurs, non ? C'est
2: une impression. Alors là, il a fait une arrivée remarquée depuis 15 jours, 3 semaines, un peu partout. Avec les pluies plus les grosses chaleurs, il aime ça.
1: Nous sommes ravis qu'il aime ça. Alors, mon cher Olivier, comment elle fonctionne, votre application ? Parce que on va voir dans un instant que ce sont surtout les collectivités qui vont s'emparer de votre application, mais on va en parler dans une petite minute. Mais déjà, c'est quoi le but ? C'est qu'elle donne des conseils, c'est ça, contre le moustique pour se préserver ?
2: Alors, en fait, le moustique, déjà, ce qu'il faut comprendre, c'est que ça fait très peu de temps en France, hein, entre un an et 20 ans, qu'on a le moustique tigre.
1: Ouais.
2: Et c'est assez compliqué de comprendre que ça n'a rien à voir avec les moustiques de d'habitude.
1: Ouais.
2: Et le moustique de d'habitude, oui, c'est la collectivité qui doit agir dans les marais, dans les zones d'eau stagnante permanente. Mais le moustique tigre, c'est pas du tout la même chose. Lui, il va pondre ses œufs dans des tout petits contenants qui sont dans votre jardin.
1: Ouais.
2: Et donc, 80% des moustiques tigres, ils apparaissent chez le particulier.
1: Voilà.
2: Et donc, en fait, l'application, elle est surtout pour les habitants.
1: Ouais.
2: Et qui, eux, sont persuadés que c'est de la faute de la mairie s'ils ont des moustiques tigres chez eux. Comme moi, quand j'ai créé l'application, hein, j'étais simple habitant en 2019, et puis j'étais persuadé que c'était de la faute de la mairie, qui n'était pas passé en hélicoptère réforme
1: au-dessus
2: de l'insecticide.
1: Bah oui, voilà.
2: Hein, voilà.
1: Sauf que vous l'avez dit, la mairie, elle va traiter les parcs, les jardins, ça, mais elle ne va pas traiter ce qui se passe sur notre terrasse, sur le balcon, etc.
2: C'est ça.
1: Voilà.
2: Et le problème, c'est que même si on sait tous à peu près ce qu'il faut faire, hein, vider la fameuse petite coupelle d'eau, voire la supprimer, déjà, il y a beaucoup d'autres choses à faire. Il y a 30 à 50 gestes différents à faire. Hein. C'est juste supprimer toutes les autres stagnantes qui traînent chez nous. Et surtout, c'est quand le faire.
1: Voilà.
2: Il ne faut pas se transformer en ayatollah, hein, avoir plus du tout d'eau chez soi tous les jours. Alors ça, déjà, pour la biodiversité, c'est pas bon. Hein. Il faut garder de l'eau pour les oiseaux, pour la petite faune. Quand est-ce qu'il faut faire ces gestes ?
1: Eh ben vous, voilà, justement, grâce à l'application, on a des alertes, c'est ça, hein ?
2: Voilà, on a des alertes et surtout, on essaye de comprendre. Parce que le moustique tigre, vous savez, c'est un truc, il vit la moitié de sa vie dans l'eau et l'autre dans l'air.
1: Ouais.
2: Nous, on vit toute notre vie sur la Terre. Hein, donc déjà, pour comprendre un truc aussi différent de nous, c'est pas évident. Comment est son cycle et qu'est-ce qu'il faut faire et pourquoi il faut le faire. C'est, si vous voulez arriver à conserver un geste dans la durée, il faut que vous compreniez pourquoi vous le faites, sinon vous oubliez.
1: En fait. Et donc, Zap, il y a des localités donc, qui proposent à ses habitants cette application. C'est ça ? Expliquez-nous comment ça fonctionne.
2: Voilà. Alors, la commune, même si ce n'est pas elle d'aller dans les jardins des habitants, c'est elle qui est responsable de la qualité de vie, évidemment. Si vous avez une forte nuisance, voire si vous avez votre voisin qui vide pas ses poubelles, de temps en temps, vous allez demander à la mairie d'agir. Hein. Alors la mairie, on est dans une démocratie en France et la propriété privée, c'est quelque chose d'important. Hein. Donc le pouvoir de police du maire d'aller faire descendre la police chez toutes les personnes,
1: c'est pas trop notre
2: truc hein, en France. En Asie du Sud-Est, c'est 5 000 euros une amende si vous avez des moustiques tigres chez vous. Bon, j'espère bien qu'on n'en arrivera pas là en France. Mais du coup, comment ils font ? Comment la commune peut faire pour garantir cette qualité de vie ? Elle s'assure que tous les habitants téléchargent l'application.
1: Voilà.
2: Elle s'assure qu'ils font les bons gestes sur l'application et ça lui permet, quartier par quartier, de savoir où on en est dans la prise en compte de ce phénomène.
1: Il y a combien de villes là, en France pour l'instant qui ont adapté Zap ?
2: Alors, nous, on est à 30 000 utilisateurs de l'application sur le territoire français, et ça correspond à peu près à 2500 communes où il y a des utilisateurs. Et on accompagne précisément 350 communes, donc on les aide effectivement avec de la communication, et avec les statistiques, le suivi.
1: Voilà. Et bravo, Olivier Althusser, donc fondateur de Connex, donc qui propose l'application Zap pour lutter contre le moustique tigre. Merci beaucoup, mon cher Olivier. Passez un bon dimanche.
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1: Allez,
3: oui,
1: on enchaîne. Allez, on a 30 secondes pour féliciter le ou la gagnante. Allô. Cathy ?
4: Oui ?
1: Comment ça va, ma Cathy, depuis il y a 5 minutes ?
4: Ah ben, ça va très bien.
1: C'est vrai ? Tu sais que si tu cries là très très fort, ici, tu as la carte carburant. Mais faut que tu gueules. Vas-y.
4: Ici.
1: Oh ouais, bon allez, ça va, je te la donne quand même. T'as de la chance que je suis sympa, que c'est l'été, tout ça, ma Cathy. T'es où? T'es dehors, là? Tu te promènes?
4: Ah oui, je suis dehors.
1: Ah ben voilà. Et ben bravo, ma Cathy, merci pour ta fidélité, hein. Tu repars avec la carte carburant d'une valeur de 200 euros. Je te souhaite...
4: Super, merci beaucoup.
1: Mais je t'en prie, dis-moi que je suis formidable. Tu me dis, tu es formidable, Willy.
4: Tu es formidable, Willy, franchement.
1: Bah voilà, c'est bien, tu l'as vraiment. Merci, ma Cathy, je t'embrasse très très fort, passe un bon dimanche.
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5: Quelques points à garder en tête pour vos déplacements ce samedi soir jusque dans la nuit. Côté route, pas de nouveaux gros chantiers nocturnes annoncés sur les autoroutes et les axes franciliens. Plusieurs fermetures restent en place de façon continue, mais dans Paris, rien à signaler cette nuit sur les voies, les quais, les tunnels et nos viaducs. Côté transport, les travaux restent en revanche très importants. Le RER A est interrompu entre Vincennes et Noisy-le-Grand. Les trains ne desservent pas Nation. Sur le RER B, aucun train toujours ne circule entre la gare du Nord et la croix de Bernier ou Robinson. Dans le métro, attention à la ligne 13, aucun métro ne circule entre Saint-Denis-Université et La Fourche. Sur la ligne 8, attention, puisque les trains ne marquent pas l'arrêt à République. Et puis sur le tram T2, on n'a toujours pas de circulation directement entre Puteaux et Charlebourg. Prudence donc pour vos déplacements. En vous souhaitant une bonne soirée et surtout une bonne route à l'écoute de votre radio. 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
6: Bonjour et bienvenue dans votre magazine Ma France, par ici les économies. Alors notre objectif, chaque semaine que vous connaissez désormais, vous redonner du pouvoir d'achat. Aujourd'hui, on va ouvrir notre frigo avec cette résolution, ne plus gaspiller. Et on va tout vous dire avec notre invité. Bonjour Laurie Fourcade.
7: Bonjour Valère Correa.
6: Vous êtes rédactrice en chef du magazine Marmiton. Je vous propose déjà de répondre à une première question, celle-ci.
8: Bonjour, je suis Annie-Claude. J'habite dans l'Hérault. Je suis vraiment surprise en entendant qu'il y a 50 kilos de déchets par personne et par an qui vont à la poubelle. Pouvez-vous m'éclairer? Parce que moi, personnellement, j'utilise tous mes restes, tout ce qu'on gèle ou je donne à mes voisins. Je ne comprends pas. Est-ce que vous pouvez m'éclairer?
6: Alors, on va vous éclairer, bien sûr. Combien on gaspille en moyenne? Moi, j'ai lu l'équivalent de 100 euros par an. Hein. C'est énorme, Laurie.
7: C'est exactement ça, l'équivalent de 100 euros par an. Alors là, l'auditrice parle de 50 kilos. Moi, je suis plus autour de 30 kilos, selon les derniers chiffres. Néanmoins, ça reste beaucoup trop.
6: Ouais.
7: Beaucoup trop.
6: Et on n'a pas forcément le sentiment de gaspiller, mais en fait, c'est très vicieux. C'est un petit peu partout et nulle part en même temps.
7: C'est ça, ouais. Ça peut être les épluchures. Ouais. Ça peut être un petit reste où on se dit, bon, j'ai pas eu le temps. Est-ce que je peux encore le manger ou pas? Donc en fait, je jette, souvent à tort.
6: Ouais. Laurie, donc vous êtes rédactrice en chef du magazine Marmiton. Aujourd'hui, on veut vraiment tout savoir pour moins gaspiller, ne plus gâcher de la nourriture, faire des économies bien sûr. Et puis c'est aussi un enjeu écologique. On va commencer avec les courses, bien sûr. Est-ce que vous nous conseillez plutôt de faire du stock ou au contraire d'être à flux tendu?
7: Alors, tout dépend de là où on vit. Effectivement, si on a la possibilité d'avoir des supermarchés tout près de chez soi sans que ce soit compliqué pour les faire et que ça prenne trop de temps, le mieux, c'est effectivement d'aller les faire un petit peu au coup par coup, toujours avec une liste. L'astuce de la liste, ça permet vraiment de s'y tenir, déjà de dépenser moins et surtout de ne pas trop acheter pour ne pas trop jeter.
9: Donc ça veut dire, on prépare une liste, que ce soit pour 2-3 jours ou pour la semaine, donc on fait un peu ses menus à l'avance.
7: C'est le mieux, ouais, en effet, ouais. Ou du moins, sans faire les menus vraiment à l'avance, mais en tout cas, se donner une idée et de se dire, voilà, ce qui est très très frais, par exemple, si on achète du poisson, il est évident qu'on va le manger dans les 24 heures. Ouais. Certains morceaux de viande, 48 heures. Enfin, de toute façon, tout ce qui est protéines animales vont moins supporter de rester dans le réfrigérateur que des fruits et des légumes.
9: Évidemment.
7: Voilà. Donc effectivement, d'avoir une idée de menu, mais faire une liste en tout cas permet d'acheter la juste quantité, de pas trop dépenser et surtout de moins jeter.
9: Oui, bien sûr. Et donc cette liste, si je comprends bien, pour terminer là-dessus, on s'y tient. C'est un petit peu le challenge. D'ailleurs, on dit, je sais pas si c'est vrai, c'est bien de pas aller faire ses courses le ventre vide parce que on peut être tenté.
7: Exactement. Ça, c'est la très bonne astuce. Je pense qu'on peut tous se poser la question quand on va faire ses courses et le remarquer. En tout cas, si vous allez faire vos courses

0: Non, expliquez-nous.
1: Exactement. Alors, en fait, les supermarchés rangent les produits et à raison en mettant devant vous les produits qu'il faut consommer le plus vite, évidemment, parce que eux aussi sont dans une démarche de moins gaspiller, moins jeter. Et il faut savoir que les supermarchés n'ont pas le droit de vendre un produit qui est évidemment alors au prix fort le jour de consommation, mais même au rabais, donc généralement ils le mettent au rabais, mais enfin le lendemain c'est déjà fini, alors que souvent ça peut encore être mangé. Néanmoins, le mieux, si vous êtes sûr que c'est un produit que vous allez manger dans 3-4 jours, c'est d'aller au fond du rayon chercher un paquet, parce qu'en fait les produits qui vont aller le plus loin dans le temps sont rangés tout au fond, vous ne les voyez pas. Il ne faut pas hésiter à aller fouiller.
0: Ça se confirme avec les œufs, par exemple. C'est vrai que quand on voit les œufs qui sont devant, c'est ceux qui vont être plus bons le plus tôt, alors que quand on va au fond, c'est les plus frais, finalement.
1: Exactement. Bon, okay.
0: Donc ça, c'est une petite technique. Maintenant, j'aimerais qu'on s'intéresse au frigo, Laurie Fourcade. Est-ce que vous avez une technique pour bien le ranger, ce frigo? Moi, je ne vous cache pas que parfois, le mien, c'est un peu la pagaille.
1: Le mien aussi, je ne vous le cache pas non plus. Mais donc oui, en fait, moi, j'essaye, du moins, et je vous le conseille, d'appliquer la technique des grandes et moyennes surfaces, c'est-à-dire de ranger au fond du réfrigérateur ce qui va aller le plus loin et de mettre devant ce que vous devez manger le plus vite, de façon à ne pas oublier au fond du réfrigérateur quelque chose qui serait dépassé et que donc vous allez être tenté de jeter en vous disant c'est fini, je ne veux pas prendre de risques, je ne veux pas être malade, je ne veux pas rendre mes enfants malades. Donc, faire la technique de la grande et moyenne surface, c'est pas mal.
0: Comme au supermarché, mais dans le frigo. Alors, c'est bien qu'il soit un petit peu rangé quand même et ordonné, j'imagine, non? Parce que quand c'est un peu le bazar, on voit plus très bien et puis de temps en temps on découvre des cadavres, comme on dit.
1: Oui, c'est ça. Oui, évidemment, il faut que ce soit un petit peu ordonné. En tout cas, il faut savoir que la partie la plus fraîche du réfrigérateur, c'est en bas. Donc en fait, le mieux, c'est ce qui est particulièrement sensible, de le mettre en bas du réfrigérateur.
0: Ah oui, c'est vrai, c'est un peu contre-intuitif, bizarrement. Je ne sais pas pourquoi, on a l'impression que c'est plutôt froid en haut.
1: Okay. Oui.
0: Bon, c'est noté, merci Laurie. Lire les étiquettes sur les emballages aussi, alors ça c'est très important. Vous pouvez nous remettre les idées au clair. Quelle est la différence entre la DLC, la date limite de consommation, et la DDM, la date de durabilité minimale, qui est aussi la date limite d'utilisation optimale, je crois qu'on appelait ça DLUO avant.
1: Exactement. Alors, la DLC, donc date limite de consommation, c'est un produit que vous devez manger au maximum à cette date-là. C'est-à-dire là, il vaut mieux ne pas dépasser cette date pour être sûr des qualités nutritionnelles, mais aussi être sûr de ne pas être malade.
0: Donc DLC, ça, c'est la limite, la date limite de consommation.
1: Voilà.
0: Et la DDM.
1: Et la DDM, en revanche, vous pouvez dépasser cette date. C'est-à-dire que il y a moins de qualité gustative, éventuellement moins de qualité nutritionnelle, mais vous pouvez le manger sans danger. Vous
0: les
1: ne serez pas malade.
0: La farine, plein de trucs d'épicerie.
1: Exactement. Mais même tout ce qui est frais, enfin par exemple les œufs. Alors il y a deux écoles, certains qui les rangent à température ambiante, c'est possible, certains qui les rangent au réfrigérateur, c'est mon cas. Mais en tout cas, les œufs, il n'y a aucun souci si vous dépassez de quelques jours cette date. Ils sont tout à fait.
0: Pourtant, on est en DLC là. On est en DLC.
1: On est en DLC.
0: Il y a certains produits en DLC où ça ne craint pas de dépasser un petit peu. Les yaourts aussi,
1: ouais. Pareil.
0: On parle de 2-3 semaines, c'est vrai?
1: On parle de 2-3 semaines, ouais. Complètement. De toute façon, ça se sent très vite. Un yaourt, vous l'ouvrez, ça sent pas bon, vous jetez évidemment, mais franchement, il n'y a aucun risque. Et pour les œufs, j'ai une petite astuce. Si vous voulez vraiment être sûr de votre coup, vous remplissez un saladier d'eau, vous mettez vos œufs à l'intérieur. Si les œufs remontent à la surface, il faut les jeter. Si les œufs coulent, donc c'est-à-dire qu'ils restent au fond du saladier, vous pouvez les manger sans le moindre problème.
0: Ah ben ça, c'est pas mal. Comme ça, on saura comment faire pour les œufs. Il y a aussi la question des aliments entre eux. On ne mélange pas tous les fruits et légumes entre eux. Figurez-vous que j'ai découvert, et pour être honnête, sur le site de Marmiton, et je ne fais pas de la pub, une histoire de fruits climactériques ou non climactériques. Racontez-nous, c'est quoi cette histoire?
1: Oui, alors certains. Alors bon, de manière générale, moi, je conseille de pas les fruits, de pas les mettre au réfrigérateur, mais de les laisser à température ambiante. C'est toujours mieux pour une question de vitamines. En effet, en tout cas, il y a des fruits entre eux qui ne font pas bon ménage. Et par exemple, la pomme et la banane. C'est-à-dire que si vous mettez des pommes à côté des bananes, les bananes vont mûrir beaucoup plus vite, trop vite, et vont même pourrir, parce qu'en fait, la pomme dégage une sorte de gaz qui accélère le...
0: C'est de l'éthylène, je crois, non?
1: Exactement. Ouais, c'est ça. Ouais, et donc, voilà. Donc, en gros, vous êtes sûr de ne plus avoir de bananes.
0: En fait, la banane continue de mûrir

0: naturellement toute seule, comme l'avocat d'ailleurs. Exactement. Et d'autres fruits ou légumes, alors que d'autres non, et peuvent mûrir artificiellement trop vite et pourrir. C'est ça, c'est quand ça. Ils sont ensemble à côté. Donc les pommes et les bananes, on les met pas ensemble.
1: Non.
0: Non, mais c'est bon à savoir. Il y en a plein d'autres, vous regardez sur internet, vous qui nous écoutez, mais on met pas tout ensemble. J'ai lu aussi que les artichauts cuits, faut pas trop les conserver, c'est vrai ou c'est une légende urbaine?
1: Alors, c'est vrai, les artichauts cuits, c'est 24 heures maximum. En effet, parce que passé ce délai, il y a une oxydation de l'artichaut qui se fait, qui devient parfaitement indigeste.
0: Okay.
1: Voilà.
0: Donc 24 heures, une fois que c'est cuit.
1: Ouais, 24 heures, une fois que c'est cuit.
0: Ouais, là, j'ai pas trop respecté, mais c'est bon à savoir. On y voit plus clair, ça c'est très bien. Autre avis de votre côté, Laurie Fourcade, si on a des produits qui ne sont bientôt plus bons, on s'en rend compte, on dit, ah ben mince, là, la date limite de consommation arrive dans pas longtemps. On fait quoi? On congèle? On cuisine? C'est quoi vos astuces?
1: Alors, deux solutions, ouais. En effet. C'est soit vous avez le temps de les cuisiner tout de suite, et dans ce cas, c'est le mieux. Vous les
0: Donc
1: cuisinez.
0: On prolonge, là?
1: Exactement. Okay. Les produits, une fois cuisinés, vous les gardez encore 2 à 3 jours au réfrigérateur, hein, 48 à 72 heures sans problème.
0: Donc un morceau de viande, c'est pas mal, quoi, pour le coup. C'est
1: exactement,
0: top.
1: Ouais, ouais. Exactement. Et si vous savez que vous n'avez pas le temps de les cuisiner, vous les congelez, bien sûr, avant la date de péremption, c'est-à-dire au moins 24 heures avant la date de péremption, c'est quand même toujours mieux. Et il faut savoir que le froid de votre congélateur, hein, je ne parle pas d'un freezer, vraiment là, on parle d'un congélateur, permet de le garder à peu près 3 mois. On n'est pas sur de la surgélation comme chez les professionnels de la surgélation. Donc 3 mois,
0: ouais, c'est top.
1: C'est top, mais au moins voilà, ça vous permet quand même de.
0: C'est vrai. Et le congélateur, c'est comme le frigo. Faut regarder quand même à l'intérieur ce qu'il y a de temps en temps, mettre devant ce qui doit être consommé avant, etc. On applique les mêmes choses. J'aimerais qu'on échange avec Anna qui vient de nous rejoindre. Bonjour Anna.
2: Bonjour.
0: Bienvenue sur votre radio locale ici. Anna, on m'a dit que vous n'alliez plus au supermarché, c'est vrai?
2: Vraiment plus beaucoup, effectivement, et certainement pas pour les produits alimentaires.
0: Ouais, pourquoi? C'est un choix, j'allais dire, militant, ou vous cherchez une autre qualité, une autre démarche?
2: Les deux. La démarche est venue, effectivement, quand j'étais dans une transition assez générale par rapport au lien qu'on a au matériel, aux déchets, etc. Et ça s'est vraiment manifesté par presque une réaction allergique en fait aux grandes surfaces. Je ne supportais plus le surchoix, le marketing à outrance. Et c'est à ce moment-là qu'en fait on a commencé à tout simplement se rapprocher de notre marché. On a la chance d'avoir dans ma petite ville un marché de producteurs avec donc des produits qui sont vraiment préparés, fabriqués, qui poussent très très très près de chez nous. Et la transition s'est faite assez naturellement par un mix d'un besoin et puis effectivement une action qui est devenue vraiment une action militante. On en parle au maximum autour de nous.
0: Anna, est-ce que vous avez pu comparer un peu l'enjeu budgétaire entre le avant et après? En d'autres termes, est-ce que ça vous coûte plus cher de vous tourner vers davantage des circuits courts, des producteurs de votre coin?
2: Alors, il faut vraiment comparer ce qui est comparable. On achète des produits de qualité qui vont littéralement durer 2 fois plus longtemps dans stockage, au frigo, etc. Il faut aussi vraiment prendre ça en compte dans le tarif. On peut pas comparer des produits premier prix de supermarché qui viennent du bout du monde et des produits frais qui ont été cultivés à 5 km de chez nous. Donc après, ça a été un arbitrage aussi. On est aussi passé sur des produits de plus grande qualité, donc peut-être pour certains un peu plus cher. Mais voilà, comme c'était compris dans une démarche générale de réduction de notre consommation sur d'autres articles de la vie quotidienne, globalement, on a plutôt fait des économies que l'inverse.
0: Oui, et puis j'imagine que ça change aussi le rapport à l'aliment, donc là, moins de gaspillage parce que on n'a pas la même relation finalement à l'aliment. Rapidement, pour terminer, Anna, on m'a dit que vous êtes une vraie cuisinière anti-gaspi. Hein. Les épluchures chez vous, ça se jette pas?
2: Alors, les épluchures, c'est une approche particulière, mais par contre, effectivement, un légume qui commence à faire un petit peu la tête, Je cuisine et si ça doit pas être consommé tout de suite, j'applique la technique qui a été transmise juste avant, à savoir mon congélateur est devenu mon meilleur ami.
0: Ouais, ouais. Ben en tout cas, merci beaucoup pour votre témoignage inspirant. Voilà, ça montre que d'autres chemins aussi sont possibles et que bien sûr on peut aller au supermarché, mais il n'y a pas que ça. Merci beaucoup Anna, et je vous le rappelle à vous qui nous écoutez, hein, j'ai un mail pour me contacter, participer à l'émission, c'est par ici les économies, @radiofrance.com.
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0: En version magazine, le thème aujourd'hui, on parle de nos frigos, hein, avec cette ambition, ne plus gaspiller. Laurie Fourcade est avec nous, rédactrice en chef de Marmiton, et Michel Montagu, cofondateur et président de Hop Hop Food, vient de nous rejoindre. Bonjour Michel.
5: Bonjour.
0: Bienvenue sur votre radio locale ici. C'est quoi Hop Hop Food ?
5: Hop Hop Food, c'est une association reconnue d'intérêt général dont l'objectif, vous l'avez dit, est de lutter contre le gaspillage alimentaire et puis d'aider des gens qui sont en difficulté à mieux manger.
0: Alors comment est-ce que vous participez à la lutte contre le gaspillage alimentaire qui est, je pèse mes mots, un vrai fléau ?
5: Qui est un vrai fléau, effectivement. Ben, on y participe à notre modeste échelle. En allant voir des commerces, vous savez, des commerces alimentaires qui sont responsables d'une grande partie du gaspillage alimentaire, et on leur propose d'offrir donc leurs invendus, qui sont bien sûr tout à fait consommables, hein, leurs invendus à des personnes qui en ont besoin, donc de les offrir gratuitement à des personnes qui en ont besoin. Donc un, ils gaspillent moins, et deux, ils aident des personnes en difficulté.
0: Et comment est-ce qu'on peut bénéficier de votre service si justement on est cette personne en difficulté ? Je crois que vous êtes notamment tourné vers les étudiants, mais pas que.
5: Exactement, on a beaucoup d'étudiants qui utilisent notre application, on a aussi beaucoup de femmes seules avec des enfants. Bah, c'est assez simple, soit cette personne est déjà accompagnée par une association dont on est partenaire, par exemple un Crous ou des associations étudiantes, et ce sont ces associations qui donnent des codes d'accès à notre application pour pouvoir voir quels sont les produits qui sont disponibles et pour les réserver en ligne sur notre application. Donc c'est des associations qui donnent un code, soit on va directement sur l'application Hop Hop Food, et on renseigne un certain nombre d'informations qui attestent en fait qu'on est en précarité alimentaire, c'est-à-dire qu'on on a moins de 3,50 € si vous voulez par jour pour se nourrir. C'est notre critère.
0: Ouais, et c'est vraiment formidable que des acteurs comme vous existent et participent à lutter contre cette précarité alimentaire assez insupportable évidemment. Comment on peut vous soutenir justement dans votre action si nous ça va justement et qu'on peut donner un coup de pouce?
5: Sensibiliser les commerces en disant bah, écoutez, vous avez des invendus, vous pouvez les offrir à des personnes qui en ont besoin.
0: Ouais.
5: Ça va vous permettre de payer moins d'impôts sur vos bénéfices, hein, ça c'est important puisque c'est un don à une association reconnue d'intérêt général. Donc ça c'est bien. Expliquer effectivement ce qu'on fait à des personnes en difficulté pour qu'elles puissent bénéficier de nos dons. Et puis on est aussi très sensible aux personnes qui peuvent nous aider en faisant des dons financiers à Hop Hop Food, des particuliers par exemple ou des entreprises, elles peuvent nous faire des dons et défiscaliser leurs dons et ces dons nous permettent à nous d'ailleurs souvent d'acheter nous-mêmes des produits et de les mettre sur notre application pour que les personnes en difficulté aient encore plus de produits en fait à leur disposition, tout simplement.
0: Hophopfood.org. Merci Michel Montagu d'être intervenu sur notre radio locale ici. Vous êtes le cofondateur et président donc de Hop Hop Food. Vous connaissiez Laurie Fourcade, cette association ?
1: Alors, je ne connaissais pas.
0: Il y en a plein qui font un travail remarquable.
1: Exactement, mais je trouve qu'effectivement, c'est super intéressant et ça m'a donné l'idée d'aller toquer à la porte de quelques-uns de mes petits commerçants que j'aime beaucoup et qui sont des gens très sensibles à tout ça, je le sais. Donc,
0: oui, parfois, il faut connaître les débouchés, tout simplement.
1: Exactement.
0: Et en tout cas, vous qui nous écoutez, voilà, si vous êtes vraiment dans cette situation difficile, sachez que ça existe donc et vous avez toutes les infos sur Hop Hop Food. .org. Laurie Fourcade, rédactrice en chef de Marmiton, le magazine. Alors on peut s'y abonner, on le retrouve en kiosque. D'ailleurs, un petit quiz pour finir, le vrai faux, pour finir avec les idées claires sur ce thème de l'anti-gaspi. Première question, un frigo trop plein, Laurie, consomme moins d'électricité qu'un frigo à moitié vide, vrai ou faux ?
1: C'est faux, Valère. Un frigo qui est plein, les produits vont déjà être froids, donc en fait ils vont vraiment concentrer le froid, ce qui fait que quand vous mettez un nouveau produit au réfrigérateur qui a besoin d'être à la température du réfrigérateur, ça ira beaucoup plus vite en consommant beaucoup moins.
0: La zone la plus froide du frigo est toujours la même, quel que soit le modèle, vrai ou faux ?
1: Alors, globalement vrai désormais avec les réfrigérateurs, avec le froid statique, c'est en bas du réfrigérateur.
0: Un yaourt peut être consommé plusieurs semaines après la date indiquée s'il est bien conservé, vrai ou faux ?
1: C'est vrai. le yaourt sans problème.
0: Les restes cuisinés se conservent plus longtemps dans une boîte hermétique que dans une assiette filmée. Vrai ou faux ?
1: Là, je dirais vrai et faux. Finalement, tout dépend un petit peu de comment vous avez mis le film autour de l'assiette. Mais bon, moi, de toute façon, je préfère les boîtes hermétiques qui, elles, au moins, ont le mérite d'être réutilisables. On ne jette pas.
0: C'est vrai. Et d'ailleurs, les films, le film plastique, vous savez, il ne doit pas être en contact avec les aliments la plupart du temps. Regardez bien sur la boîte, c'est noté, ça, c'est un petit piège. Congeler un produit juste avant sa date limite permet d'éviter le gaspillage sans risque. Vrai ou faux ?
1: Oui, c'est vrai. On parlait tout à l'heure de 24 heures à peu près avant la date de péremption. Franchement, ça marche sans le moindre problème.
0: Ah, et alors, dernière question, pas piège, mais enfin qu'on peut se poser. Est-ce qu'on peut recongeler un aliment déjà décongelé s'il a été cuit entre-temps ?
1: Exactement.
0: Incroyable.
1: Si vous avez congelé un aliment que vous l'avez décongelé, cuisiné, vous pouvez tout à fait le recongeler. L'étape de la cuisson, en fait, aura supprimé d'éventuelles bactéries.
0: Ça remet les compteurs à zéro, comme on dit. Laurie Fourcade, merci beaucoup pour vos éclairages et rendez-vous donc dans le magazine Marmiton pour vous retrouver, retrouver votre univers. J'espère en tout cas que vous y voyez plus clair, vous qui nous avez écoutés sur votre radio locale ici, pour réécouter donc toute l'émission, la partager aussi avec vos proches et puis les faire profiter de cette mine d'infos pratiques au service de notre pouvoir d'achat et d'un frigo anti-gaspi. C'est sur ici.fr.
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0: 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Le Périgord, c'est plus d'un millier de châteaux, une gastronomie réputée et de belles rivières à descendre en canoë. Mais moi, je vais vous donner envie de découvrir son sous-sol, des grottes avec des peintures incroyables, comme à Lascaux, ou d'autres qui regorgent de richesses minérales. Des lieux découverts par hasard, car ici le hasard a bien fait les choses. Et à la fin de cet épisode, vous saurez pourquoi il y a plus d'excentriques ici que partout ailleurs. Je m'appelle Emmanuel Claverie, je suis journaliste à Ici Périgord et je suis tombé amoureux de ce coin du sud-ouest par hasard, il y a plus de 25 ans maintenant, quand je suis venu pour y travailler. Il règne en Périgord une belle douceur de vivre. Ce n'est pas pour rien que les hommes préhistoriques ont choisi de s'installer ici. 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
1: Mesdames, Messieurs, bonjour et bienvenue à Lascaux. La visite de 11h30 va commencer. Merci de bien vouloir vous présenter en zone de départ.
0: Notre point de départ, c'est Montignac-Lascaux, en Périgord Noir, au cœur de la vallée de la Vézère, à une heure à peu près de Périgueux. Depuis le sud-est de la commune, à 10 minutes à pied du centre, on peut voir un bâtiment étonnant, tout en longueur, comme inséré dans la colline. Il s'agit de Lascaux 4, la dernière réplique de la célèbre grotte de Lascaux. Au premier abord, l'architecture peut surprendre. C'est comme une sorte de coup de couteau horizontal dans la roche. Moi, j'aime beaucoup ce contraste entre le verre et le béton, presque brut, très moderne, et les richesses millénaires qu'il renferme. Des merveilles trouvées totalement par hasard. Je vais y revenir. Pour découvrir Lascaux, mon premier conseil, c'est encore de venir avec son propre moyen de transport, que ce soit une voiture, une moto ou un camping-car. Parce que le département de la Dordogne est le troisième plus vaste de France, il est assez mal desservi en transport en commun, et les sites ne sont pas forcément proches des grandes villes.
2: Un petit arrêt là-haut sur le toit du bâtiment, la grotte éventuellement si vous êtes sage, et ensuite pour le survivant, le musée jusqu'à ce soir 18h.
0: Une fois à l'intérieur de la grotte, la visite se fait en deux temps, avec à la fin toute une série d'ateliers à découvrir en famille. Mais ce que tout le monde attend, c'est d'entrer avec un guide dans la copie parfaite de la grotte. On patiente d'abord quelques secondes dans une sorte de sas pour que les yeux s'habituent à l'obscurité. La porte coulissante s'ouvre.
3: Nous allons nous avancer progressivement. Je vais vous éclairer les parois en avant.
0: Et là, apparaissent au plafond les silhouettes noires, marron, ocre, de chevaux, de cerfs, peints sur la paroi. Avec les gravures, il y en a au total près de 2000.
3: Le premier secteur que nous allons découvrir ensemble a été nommé la salle des taureaux. C'est là où nous avons commencé le voyage, donc.
0: Je peux voir la tête du grand taureau qui me fixe de son œil presque maquillé. Quand on pense que tout ça a été découvert par hasard, par un chien. Le 8 septembre 1940, Robo, le chien de Marcel Ravida, un ado du village, entre dans le trou formé par la chute d'un arbre. Le jeune homme est persuadé que son chien a découvert le souterrain d'un château. Il revient 4 jours plus tard avec 3 de ses copains. Simon Coincas, Jacques Marsal et Georges Agniel. Et c'est là, à la lueur de leur torche, que les 4 garçons découvrent les incroyables peintures laissées il y a près de 21 000 ans par l'homme de Cro-Magnon. Au fait, je vous conseille, quand vous viendrez visiter Lascaux 4, de réserver vos billets à l'avance, sur Internet. Vous n'aurez pas comme ça à faire la queue sur place à la billetterie. Et puis j'ai un petit secret pour éviter la foule. Quand je vais à Lascaux, je choisis toujours la première visite du matin, entre 8 et 9 heures selon la saison. C'est la moins fréquentée, même en plein mois d'août. Et puis attention aux parkings, ils sont gratuits, mais rapidement pris d'assaut. Heureusement, il y en a d'autres, un petit peu plus loin. Si vous voulez vivre une expérience plus intense encore, je vous recommande de visiter également Lascaux 2, qui se trouve à quelques centaines de mètres de là. Il s'agit du premier facsimilé de la grotte, celui qui a ouvert au public en 1983.
4: On se met en immersion.
0: C'est la visite que je préfère et que je fais et que je refais à chaque fois que des amis viennent en Périgord.
1: Si vous avez la première figure que l'on voit quand on entre dans la grotte.
0: Là, pas de nouvelles technologies, de bruit, de monde. Elle s'effectue en petit comité à la lumière de lampes à huile, mais version LED quand même maintenant. Le vacillement des flammes fait presque galoper les chevaux. Les aurochs et les bisons prennent vie sur les parois. C'est dans cette grotte-là que l'émotion est la plus forte. Vous en oublierez presque qu'il s'agit d'une copie. Visiter une grotte, c'est vrai que c'est sympa en plein été quand le thermomètre affiche 40 degrés à l'ombre. Mais attention, ne vous faites pas piéger. Prenez donc une petite laine, un pull pour que la visite reste agréable. Faille frais didyme, il fait frais dedans, comme disent les gens d'ici en Occitan. Car même les conditions de température ont été recréées à Lascaux et il ne fait pas plus de 13 degrés. Mais je vous ai promis de vous faire découvrir mon lieu souterrain préféré. Lui aussi a été découvert totalement par hasard. Allez, en voiture, direction le Buisson de Cadouin, à 43 km de là, mais à une heure de route. Vous allez très vite le constater, les routes en Périgord sont petites et ça tourne beaucoup.
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0: Ici, on est donc à l'accueil de la grotte de Maxange, une ancienne carrière de pierre pour la construction reconvertie en site touristique. Et c'est en faisant exploser la roche que son propriétaire a découvert par hasard une grotte à concrétion. Les concrétions, c'est le nom savant des stalactites, des stalagmites et autres merveilles créées par la nature.
2: Maman, il me faut la 203, s'il te plaît.
0: Tant que j'y pense, sur la route qui va de Lascaux au Buisson, faites une pause au restaurant Le Bareil. C'est à La Chapelle au Bareil. C'est une adresse prisée des Périgourdins. On peut y déguster les vrais plats du Périgord, pas seulement le confit et le foie gras qu'on retrouve un petit peu partout. Je vous recommande par exemple l'anchot de porc, de l'échine confite dans la graisse, avec une bonne dose d'ail. Je l'adore avec une salade verte et de la moutarde. Tout près du Buisson de Cadouin, je vous recommande de vous rendre à Limeuil, à un quart d'heure de route de là. Ce bourg médiéval, qui est perché sur un éperon rocheux, présente une particularité. À ses pieds se marient la Vézère et la Dordogne, les deux grandes rivières du Périgord. Et même leurs ponts se rejoignent. Pour prendre une belle photo, je vous conseille de grimper jusqu'au jardin panoramique, au sommet du village. La visite est payante, mais elle vaut vraiment le coup. Et depuis les terrasses du jardin, vous le verrez, le panorama est à couper le souffle. Mais revenons à Maxange, avec qui j'ai un lien tout particulier. Quand il l'a découverte, son inventeur, c'est comme ça qu'on appelle quelqu'un qui découvre une grotte ou un trésor, a appelé ici Périgord, la radio. Et je me souviens avoir fait le tout premier reportage qui annonçait sa trouvaille. C'est une histoire incroyable, là encore, due au hasard. Cet inventeur a pour nom Angel Caballero. Sa famille exploitait la carrière depuis deux générations jusqu'à ce 15 août 2000.
5: C'était un travail assez pénible, parce que c'est la pierre à bâtir. Et c'était une petite entreprise artisanale, je travaillais tout seul, donc c'était assez fatigant. Et quand des amis venaient me voir l'été, qui étaient en vacances, je leur disais si un jour je pouvais trouver une grotte, que j'arrête de ce métier, et puis c'est arrivé. C'est comme quand on ouvre un paquet cadeau, on se dépêche d'ouvrir le cadeau pour voir ce qu'il y a dedans. Et puis moi, c'était exactement pareil, on creusait pour savoir ce qu'on pouvait trouver. Et puis c'était une merveille à chaque fois.
0: Entrons maintenant dans celle que l'on surnomme la grotte aux étoiles. Accompagné d'un guide, nous avançons progressivement. Le sol est assez pentu par endroits, mais sec et stable. Au passage, on comprend mieux pourquoi la grotte n'est pas accessible aux personnes en fauteuil. C'est à ce moment-là aussi qu'on se rend compte de toute l'énergie qu'il a fallu déployer pour rendre le site accessible au public.
5: C'était tellement prenant d'extraire la terre pour voir ce qu'il y avait derrière. On a quand même sorti 3000 mètres cubes de terre de l'intérieur et transformé une carrière en site touristique. Bon, ça a été un peu galère au début. Et aujourd'hui, on a le résultat. Voilà, je travaille en famille. Ma femme et moi sommes à la retraite maintenant. Mes fils se gèrent et ça roule. j'ai changé de carrière et puis j'ai préféré ma deuxième carrière que la première.
6: Au fur et à mesure de notre progression, le plafond, qui se situe à 4 mètres environ de hauteur, révèle enfin son trésor. Une constellation de minuscules stalactites nacrées, presque transparentes. Il y en a des milliers qui s'entremêlent dans toutes les directions. C'est ce que les spécialistes appellent des excentriques.
5: Ce qui fait la beauté du site, c'est le nombre d'excentriques qu'il y a, c'est-à-dire ce sont ces concrétions qui s'en vont dans tous les sens, qui défient les lois de la pesanteur, et qui sont très rares. Il y a beaucoup de grottes, il y a très peu d'excentriques dans les grottes. Il n'y a personne, des gens que je connais, qui connaissent de grottes dans le monde où il y a autant d'excentriques, quand même.
6: Et oui, je vous avais bien dit au début de l'épisode qu'il y avait en Périgord plus d'excentriques que partout ailleurs. Avant de quitter Maxence, je vous recommande de passer par la boutique de la grotte. Elle propose aux enfants des sortes de pierres rondes, c'est ce qu'on appelle des géodes. Sur place, on équipe les enfants d'un petit casque, de lunettes de protection, de gants, d'un marteau. Ils cassent alors ces fameuses géodes et révèlent un véritable trésor, des cristaux de quartz. Ah, j'allais oublier, lors de votre séjour en Périgord, il y a un arbre que vous risquez de croiser souvent, c'est le noyer. La Dordogne est le deuxième producteur de noix de France. Et c'est une bonne idée de souvenir à ramener de votre séjour en Périgord. Moi, j'ai un gros faible pour la tarte aux noix et au caramel. L'une des meilleures que j'ai pu goûter se trouve aux gourmandises de Lucco. C'est à Saint-Cyprien, à un quart d'heure du buisson de Cadouin. Si vous avez encore un peu de temps devant vous, si votre week-end n'est pas terminé, j'ai une dernière idée pour vous. On va nous aussi découvrir quelques merveilles cachées du Périgord noir à une petite heure de route de là. Nous voilà maintenant dans la commune aux deux clochers. C'est le surnom que l'on donne ici au joli village de Saint-Crépin et Carlucé. Et c'est le point de départ d'une chasse au trésor géante, version connectée. Elle fonctionne grâce à une application gratuite que l'on télécharge sur son téléphone, cela s'appelle Terra Aventura. On choisit ensuite un parcours, il y en a une cinquantaine en Périgord, ils vont de 1 à 12 km. Il n'y a plus qu'à se laisser guider par les indices. On vous demande de résoudre des énigmes, de découvrir des caches dans lesquelles se trouvent des badges. Comme ici, donc, à Saint-Crépin et Carlucé. Ce que j'aime dans cette activité, c'est qu'on peut la pratiquer en famille. En plus, les ados l'adorent. On peut les faire marcher sans qu'ils ne s'en rendent compte et sans râler. À Saint-Crépin et Carlucé, le parcours à sélectionner s'appelle « De Saint-Crépin à Carlucé, pépite du Périgord noir ». Il a été conçu par Émilie Loubria et son équipe de l'Office de tourisme du pays de Fénelon.
7: On a fait en sorte que les randonneurs puissent découvrir une noyerée, une truffière, qui font partie de notre patrimoine gastronomique, mais également le petit patrimoine, c'est-à-dire l'avoir, cabane pastorale, et puis deux pépites autour de l'église de Carlucé. Il y a un cimetière à enfeux. Donc les enfeux, ce sont des niches funéraires, des caveaux qui sont placés dans le mur d'enceinte de l'église. Puis la deuxième pépite, c'est le château de la Cipière.
6: D'ailleurs, avant de quitter le Périgord noir, je vous conseille de visiter ce château de la Cipière. C'est un petit bonbon. Isabelle et Florence seront vos guides. Ce sont les filles des propriétaires. Elles ont consacré leur vie au sauvetage de ce petit bijou du XIIIe siècle. Elles ont vécu dans ces murs quand elles étaient toutes petites et en connaissent tous les recoins, tous les secrets et en parlent avec passion. Vous pourrez y admirer une collection de faïence du XVIIIe siècle, des bronzes animaliers et bien d'autres richesses. Mais ça, vous le découvrirez quand vous viendrez.
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0: Daniel Balavoine, je ne suis pas un héros sur votre radio ici, la radio pour commencer ce joli dimanche. Bonjour à vous, soyez les bienvenus.
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0: Dimanche 16 août, c'est un vrai plaisir de vous retrouver encore une fois ce matin pour vous réveiller et commencer cette belle journée. Voici toute l'équipe, encore une fois, qui vous accompagne jusqu'à 7h. Nous avons Guy Registe ce matin à la rédaction en chef. C'est Ange aux commandes et aux manettes pour vous accueillir au 0810 055 056. Vous retrouvez Dylan. Et pour l'actualité de ce dimanche 16 août, eh bien c'est vous, Valentine Lethèse. Bonjour Valentine.
2: Bonjour Louis, bonjour à tous.
0: Un grand week-end de sport.
2: Du football avec le trophée des champions ce soir, de l'athlétisme, de la gymnastique et l'ultime journée de ces championnats d'Europe de natation à Paris avec deux nouvelles médailles d'or françaises hier soir.
0: Oui, l'actualité à vos côtés, c'est tout de suite.
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0: Très bon réveil et bon dimanche à l'écoute de votre radio ici. Il est pile 6h. C'est parti pour le tour de l'actualité. À vos côtés, Valentine Lethèse, et à la une, 22 reprises de feu dans les Landes.
2: Toutes contenues hier sur les 1600 hectares de forêt déjà parcourus par les flammes. Mais l'incendie est loin d'être fixé, confirme le préfet. En particulier, précise Gilles Clavreul, les flammes les plus proches du village de Garin.
4: Avec des lisières qui sont encore instables, qui sont très chaudes, avec des reprises fréquentes. Et c'est ce qui préoccupe et mobilise le plus, à la fois parce que c'est instable et puis parce que c'est relativement près des premières habitations du bourg. Donc on concentre les efforts principalement sur cette zone, mais sur l'ensemble des lisières, ça fait 48 km. C'est la même chose qu'à Piscaros, c'était 47. Sur ces 48 km, il y en a un tiers, on va dire, 30 km qui sont à traiter. Là, pour le coup, c'est beaucoup. Et parmi les 30 km, donc je dis, il y a une portion un peu plus limitée, mais assez instable pour le moment, pas propre, donc qui concentre l'essentiel des efforts.
2: 550 pompiers toujours sur place hier soir, mais les renforts sont maintenant envoyés dans les Ardennes, à Monthermé, où un incendie a totalement changé de dimension hier. De 25 hectares brûlés, la préfecture parle désormais d'une centaine dans une zone très escarpée et sans eau. Une odeur de brûlé aussi en Moselle ce matin, pourtant pas d'incendie dans le département. La fumée remarquée par les habitants vient de Belgique. Le pays est confronté à l'un des plus grands incendies de son histoire, avec au moins 2700 hectares brûlé dans un parc naturel proche de l'Allemagne.
0: 6h01, désormais Patrick Bruel a l'autorisation de quitter la France.
2: On l'apprend ce week-end, mais la décision du juge d'instruction ne date pas d'hier. Mise en examen, je vous le rappelle, pour viol et agression sexuelle, notamment sur 4 femmes. Le contrôle judiciaire du chanteur a été assoupli, Pierre de Cossette, comme réclamé par ses avocats depuis le début de la procédure.
5: Il y a 2 mois, le parquet de Nanterre réclamait le placement en détention provisoire de Patrick Bruel. Sans succès, mais le juge des libertés et de la détention avait tout de même interdit au chanteur de quitter le sol français en lui demandant de remettre son passeport au tribunal. Une décision incompréhensible pour les avocats de Patrick Bruel qui affirment depuis le début que l'artiste ne se dérobera pas devant la justice et ne présente aucun risque de fuite. Raison pour laquelle ils ont demandé au juge d'instruction en charge du dossier de se prononcer et ils ont été entendus. Le mois dernier, ces magistrats ont assoupli le contrôle judiciaire du chanteur, qui peut donc de nouveau voyager, mais reste astreint à un certain nombre d'obligations. Ne pas prendre attache avec les victimes, ne pas se rendre dans des salons de massage et suivre des soins psychologiques. Le procureur de Nanterre, lui, ne l'entend pas de cette oreille. Il a fait appel de cette levée partielle du contrôle judiciaire de Patrick Bruel. C'est la cour d'appel de Versailles qui se prononcera.
2: Patrick Bruel, visé depuis le mois dernier par 2 nouvelles plaintes, l'une pour viol, l'autre pour agression sexuelle. De nouvelles promesses aux agriculteurs. Dans une lettre ouverte, le Premier ministre s'engage à des mesures de soutien et d'investissement dans le prochain budget pour la France, sans entrer dans le détail. Sébastien Lecornu confirme également les aides déjà annoncées pour les exploitants victimes de la sécheresse.
0: Des nageurs français en or.
2: Et des premiers titres européens, d'abord pour la jeune Marie-Ambre Molu, 20 ans, sacrée sur le 100 mètres d'eau hier, mais aussi pour Léon Marchand. On a tendance à l'oublier, mais ce sont ses premiers championnats d'Europe de natation. Et le Toulousain a été largement vainqueur du 200 mètres papillon hier, Jérôme Val.
6: Hier soir, Léon Marchand était à son aise, comme un poisson dans l'eau sur un 200 mètres papillon qu'il connaît sur le bout des doigts. Logiquement, médaille d'or et marseillaise.
3: Tout mon corps résonnait de mes orteils jusqu'aux oreilles. Déjà, pendant la course, c'était assez incroyable.
6: Aujourd'hui, changement de décor, le 400 mètres nage libre, sa lumière, comme il le dit lui-même, nager le crawl, enfin, mais une découverte.
3: Je vais essayer de passer en finale, ça va être déjà un gros défi pour moi, je pense. C'est la première fois que je fais un 400 crawl en compétition internationale. J'en ai aussi pas fait beaucoup en compétition régionale et départementale. Donc c'est vraiment un des premiers, quoi.
6: D'où aussi une autre façon de se préparer, il nous le racontait juste avant la compétition.
3: J'ai fait un travail un peu plus important sur ma nutrition, sur la musculation, je dirais aussi sur le travail sur les bras. En crawl, une des techniques, c'est quand même de partir vite sans trop mettre de jambes, et ça, j'avais besoin de le travailler.
6: Ceux qui le suivent sont impatients de le voir à l'œuvre pour sa première course à un tel niveau. L'entraîneur Franck Esposito l'a encadré quelques semaines à Marseille.
7: Il a des capacités incroyables avec l'eau, et puis il a une qualité de main, quand on le voit nager en crawl, il a une qualité main-poignée qui est incroyable. C'est particulier à lui, et c'est lui, hein. il n'y a qu'un seul Léon. Hein.
6: Sans doute de quoi lui donner des idées en vue des JO de Los Angeles.
2: De nouvelles médailles également pour la France au championnat d'Europe d'athlétisme, du bronze pour Aurélien Quignon sur le marathon marche à pied. Troisième place également pour

0: réduction des températures avec des maximales comprises entre 30 à 32 degrés. Aujourd'hui, on aura 31 par exemple dans le nord à Strasbourg, 32 degrés dans les maximales dans le sud du côté de Nice. Et puis une météo aussi changeante avec des nuages plus nombreux, un temps sec sur la moitié nord, en tout cas du nord de la Bretagne, Hauts-de-France ainsi que le long de la côte atlantique. Des précipitations attendues dans la région Centre-Val de Loire, la Bourgogne et le Grand Est. Puis des coups de tonnerre du Cantal jusqu'à la Savoie en passant par la Haute-Loire, l'Ardèche, la Drôme et l'Isère. Pour les températures de ce milieu de matinée, l'on attend à Lille et Amiens 21 degrés, pour Tours et Nantes 24 degrés, 25 à Limoges, 26 du côté de Toulouse, 30 degrés en milieu de matinée ce matin à Montpellier et Marseille.
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0: 6h06 sur votre radio ici, très bon réveil et bon dimanche avec nous, un dimanche qui commence sur la route et en musique avec cette chanson Plein de tendresse, un fils qui part revoir ses parents à la campagne, Michel Delpech et l'inoubliable Loach.

0: 6h09 avec Michel Delpech, le Loir-et-Cher. C'est de bons souvenirs, ça donne le sourire, ça fonctionne très très bien le dimanche sur votre radio ici, qui est la radio de votre été et de votre week-end. Bonjour à vous, soyez les bienvenus.
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0: Et le dimanche, eh bien, on ne déroge pas à la règle. Quelques conseils sportifs pour bien commencer la journée tout de même. Et ce matin, eh bien, on va s'intéresser à un muscle particulièrement précieux, notre cœur, Valentine. Bonne nouvelle, pas besoin de courir un marathon pour en prendre soin.
2: Et non, marcher suffit, comme monter des escaliers. Et ça, pas d'excuse, on peut tous le faire tous les jours.
0: Je vous l'accorde à 100%. Et pour prendre soin de notre cœur, notre coach Snordinatab a justement prévu deux exercices à portée de tous. Explication à ses côtés à 6h15. Et puis dans les prochaines minutes, pour accompagner vos premiers battements, le retour de la musique avec Phil Collins.

0: Collins. Une belle chanson d'amour, ça fonctionne bien le dimanche, c'est pour vous, juste avant les infos de 6h30, puisque pour l'heure, il est 6h10 et place à l'info de nos territoires. Et ce matin, direction la Dordogne, à Brantôme, où l'on a cuisiné une omelette. Et je vous l'annonce, on est loin de l'omelette traditionnelle du dimanche, Valentine.
1: Oui, celle-ci est carrément géante, préparée par l'association Terre de Truffes. On vous propose à la dégustation ce matin une omelette

0: aux truffes noires du Périgord avec, tenez-vous bien, 1,3 kg de truffes et 1100 œufs.
1: Ça en fait des œufs, ça en fait du monde pour porter tout ça. Depuis vendredi, une quinzaine de bénévoles s'activent pour casser ces œufs. Les truffes, elles, par contre, elles ont été récoltées cet hiver directement chez des producteurs de Dordogne, puis congelées spécialement pour l'occasion. Et côté matériel, Valentine, c'est pas mal non plus.
0: Oui, bah, il faut du solide, hein. Une poêle de 80 kg, d'1,60 m de diamètre et des spatules presque aussi grandes que des rames de bateau.
1: Comment on fait pour porter une poêle de 80 kilos? Je m'en remets pas. Et derrière ce grand moment gourmand, il y avait aussi une idée, donner envie au public de revenir visiter la Dordogne l'hiver, quand la saison des truffes noires commencera. Et c'est une info savoureuse, signée nos confrères d'ici Périgord, et une photo que je vous invite à aller voir dès maintenant, magnifique, de cette omelette, sur notre site ici.fr.
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1: 6h12, c'est l'une des nouveautés de cet été 2026. Avant de retrouver notre coach sportif Nordinatab, voici Oria avec Soirée mondaine. Bon réveil avec nous.

0: Ici, dès 6h le week-end avec Oria, soirée mondaine et pas de soirée mondaine pour notre coach sportif Nordine Atab que l'on retrouve tout de suite. Il est là pour prendre soin de notre cœur ce dimanche. Bonjour Nordine.
1: Bonjour à tous.
0: Alors ce matin, vous allez nous expliquer quels sont justement les mouvements à privilégier pour protéger et garder notre cœur en bonne santé.
1: Le cœur est un muscle et comme tous les muscles, il a besoin d'être sollicité régulièrement. Et la bonne nouvelle, c'est qu'il n'est pas nécessaire de courir un marathon pour en prendre soin. Des mouvements simples, pratiqués régulièrement, suffisent déjà à lui faire beaucoup de bien. Et il n'y a pas besoin de faire compliqué. On débute par un premier exercice de la marche fractionnée. Pendant une dizaine de minutes, vous alternez une minute de marche tranquille et une minute de marche plus rapide, sans jamais être essoufflé. L'objectif, gardez-le en tête, ce n'est pas de la performance, mais de varier le rythme. Vous alternez donc un moment durant lequel vous marchez tranquillement avec la capacité à pouvoir échanger avec une personne. Et ensuite, une minute durant laquelle vous accélérez. Et là, un peu plus de difficulté à parler. Et vous alternez comme ceci durant 10 minutes.
0: Donc, protéger son cœur, Nordine, c'est pas forcément faire du sport intensif.
1: Exactement. Ce qui compte le plus, c'est la régularité. Quelques minutes chaque jour valent souvent mieux qu'une grosse séance de temps en temps. On continue par un deuxième exercice durant lequel on va monter et descendre une marche. Vous vous placez devant une marche d'escalier ou un trottoir bien stable. Ça y est, vous y êtes. Et à partir de là, vous montez tranquillement un pied puis l'autre avant de redescendre en gardant un rythme confortable. Alors, quand je dis confortable, comme tout à l'heure, vous devez avoir la capacité à pouvoir échanger avec une personne. Et là, vous serez sur le bon rythme. Et cet exercice, vous pouvez aussi l'effectuer en vous aidant, par exemple, d'une rampe ou d'un mur si besoin. Grâce à ça, vous allez obtenir davantage de stabilité. Et vous pouvez jouer aussi avec du fractionné. Par exemple, 30 secondes durant lesquelles vous allez monter une marche tranquillement et ensuite 30 secondes sur un rythme un peu plus soutenu. Et vous pouvez effectuer cet exercice durant 10 minutes. Au final, le meilleur exercice pour le cœur est souvent celui qu'on est capable de refaire régulièrement. Alors, inutile de chercher la perfection, car en matière de santé cardiovasculaire, chaque pas, chaque montée d'escalier et chaque mouvement compte. Allez, à vous de jouer.
0: Merci beaucoup Nordine Atab pour ses conseils pour prendre soin de notre cœur. Et d'ailleurs, tiens, pour découvrir d'autres pratiques sportives et bien-être cet été, rendez-vous directement sur notre site internet ici.fr et l'application ici. Il est 6h17. Dans un instant, c'est Johan Rock qui s'apprête à vous faire entrer dans le quotidien d'une famille très particulière. Crime Mafia, retour de la série à la télé et une halte dans le New Jersey juste après la musique d'ici ce dimanche aux côtés de Phil Collins, Easy Lover.

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1: Ça fonctionne très très bien. Phil Collins avec Easy Lover sur votre radio ici. Soyez les bienvenus si vous nous rejoignez à l'instant.
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1: Et à 6h22, il est l'heure de retrouver Johan Rock qui nous rejoint avec de nouveaux Coulisses TV. Bonjour Johan.
3: Bonjour à tous.
1: Aujourd'hui, vous nous emmenez dans les Coulisses TV d'une série qui fait bien pénétrer dans le quotidien d'une famille pour le moins particulière.
3: Les Sopranos racontent l'histoire de Tony, chef d'une famille mafieuse tiraillée entre son autorité de parrain et ses angoisses existentielles. Des angoisses qu'il tente d'apaiser en allant voir une psy en cachette. Autour de lui, sa femme, son fils et son adolescente deux filles qui voient bien que son papa est légèrement différent de celui de ses copines.
4: Tu es dans la mafia ?
5: Si je suis dans quoi ? Qu'est-ce que c'est que ces bêtises ? Qui t'a raconté ça ?
4: Arrête, je vis à la maison depuis que je suis gamine. J'ai vu des flics débarquer avec des mandats et je t'ai vu sortir à 3h du matin.
5: Et alors, t'as jamais vu le docteur Cusamano après un appel partir à ces heures-là aussi ?
4: Est-ce que les enfants de ce médecin ont déjà trouvé 50 000 dollars ou un 45 automatique en cherchant leurs œufs de Pâques dans le jardin ?
5: Parce qu'on est dans l'enlèvement d'ordures, tout le monde pense aussitôt qu'on a des rapports avec la pègre. Ce ne sont que des clichés stupides, de la diffamation.
3: Cette série doit son succès pour partie à James Gandolfini, l'acteur qui joue Tony dans la série. Pourtant, le rôle avait bien failli lui échapper. Au départ, le réalisateur avait jeté son dévolu sur le guitariste de Bruce Springsteen, qui ressemblait beaucoup à Al Pacino, lui-même habitué au rôle de mafieux. Seulement voilà, jouer de la guitare, c'est pas jouer la comédie. Et pour ce qui est du jeu d'acteur, James Gandolfini savait y faire. Par exemple, pour jouer les scènes de colère, une demi-heure avant de tourner, il glissait un tout petit caillou dans sa chaussure, ce qui avait le don de l'énerver pour de vrai. Actor Studio.
6: Tony, j'ai jamais dit ça à personne ici-bas, mais...
7: Ouais ?
6: Un soir, au Badabing, j'étais seul et j'ai vu la Vierge Marie.
7: Mais pourquoi tu m'as rien dit ?
6: On aurait transformé le Bing en monastère. On aurait vendu de l'eau bénite en pression et on serait devenu milliardaire.
7: Je fais la démarche d'avouer l'inavouable et tu te fous de ma gueule.
6: Je prétends pas qu'il y ait rien là-haut, Pouli. Mais profite de la vie avant d'y aller, bordel !
3: Les Sopranos ont participé à hisser le genre de la série télé au niveau de celui du cinéma. Par son image, la complexité de ses scénarios et le jeu des acteurs, les Sopranos ont révolutionné la manière de raconter les histoires à la télévision. L'un des faits les plus fascinants concernant son accueil contient dans cette anecdote rapportée par le producteur. Il raconte que le lendemain de la diffusion à la télé, les agents du FBI débriefaient entre eux l'épisode de la veille, avant de procéder aux écoutes téléphoniques de vrais mafieux qui, croyez-le ou pas, tenaient à peu près la même conversation sur la série. Le milieu, plus vrai que nature. Les Sopranos, l'intégrale des 6 saisons à voir sur la plateforme de Canal+.
1: Merci beaucoup, Johan Rock. Il est 6h25 dans 5 minutes. L'info du jour, Valentine, c'est le combat acharné des pompiers dans les Landes.
8: Pour contenir les flammes et leur vingtaine de sauts hier à travers les bois sur les 1600 hectares de forêt déjà parcourus par le feu.
1: L'un de nos reporters en a même été directement témoin. Son reportage, c'est à 6h30. Dans un instant, votre horoscope de ce dimanche 16 août avec Catherine Viguier. Figurez-vous que c'est la journée des scorpions aujourd'hui. Horoscope à retrouver signe par signe juste après la musique. D'ici, voici pour vous De Palmas, J'en rêve encore.

0: De Palmas avec Si j'en rêve encore à l'écoute de votre radio ici. Bon réveil et bon dimanche à vous qui nous rejoignez à l'instant avant les infos de 6h30. Il est l'heure de regarder ce que les astres vous réservent aujourd'hui avec l'horoscope de Catherine Viguier. Bonjour Catherine, c'est une opposition qui fait parler d'elle ce matin.
1: Entre le signe de la Balance et du Bélier. Bélier, une opposition concerne l'un de vos liens, de cœur ou professionnel. Vous êtes très concerné. Taureau, tout se passe en vous, vous pourriez vous sentir impuissant, mais c'est passager. Gémeaux, allez-vous remettre en question une amitié, un projet ? Bon, ce peut être pour votre bien. Cancer, si vous attendez une réponse importante, il faut aussi faire face, alors restez digne. Lion, vous pourriez être déstabilisé par une situation en vacances ou lors d'un déplacement. Vierge, l'opposition du jour pourrait jouer côté finances, sur votre bien-être aussi et sur vos relations intimes. Balance, une relation vous interroge ou vous pose problème. Qu'est-ce qui est le mieux pour vous? Scorpion, alors de belles perspectives, mais il faut veiller sur votre jolie personne et éviter de vous inquiéter de trop. Sagittaire, tout ce qui a trait à votre ego, à votre désir d'être aimé, reconnu, sera d'actualité. Capricorne, une situation, une personne vous agace et vous allez réagir, mais cela vous coûte. Verseau, où que vous soyez, vous hésiterez un moment, puis vous allez vous décider. Poisson, les finances sont favorisées. Il y a de l'incompréhension dans l'air. Bon, demain, ça ira mieux. Et pour nous tous, on veille sur notre cœur, on le préserve des tumultes.
0: Merci beaucoup, ma chère Catherine, si vous nous rejoignez à l'instant et que vous n'avez pas pu entendre votre signe. Pas d'inquiétude, vous retrouvez l'horoscope dès maintenant, signe par signe, sur votre application ici et sur notre site internet ici.fr. Tout de suite, il est 6h30, place à l'actualité en France et dans le monde en 90 secondes. C'est avec vous, Valentine Letesse.
2: On respire enfin dans une large moitié ouest de la France, de 64 départements hier. Nous passons ce matin à 28 départements en vigilance orange pour canicule. Les températures baissent encore d'un cran ce dimanche, sauf dans le sud-est. Une météo favorable aux pompiers. Ils sont toujours 550 dans les Landes à se battre contre les reprises de feu et les sauts de flammes. Nous sommes sur place dans un instant. La Moselle enfumée, pourtant pas de feu dans le département. Les Mosellans ressentent en réalité l'odeur du bois en train de brûler en Belgique. Le pays connaît l'un des pires incendies de son histoire. 2700 hectares brûlés dans un parc naturel proche de l'Allemagne. Patrick Bruel peut quitter la France, on l'a appris hier. Son contrôle judiciaire a été allégé malgré l'opposition du parquet de Nanterre. Le procureur a fait appel de cette décision. Patrick Bruel est mis en examen depuis 2 mois maintenant pour viol et agression sexuelle sur 4 femmes. La natation française couronnée hier soir au championnat d'Europe de natation. La jeune Marie-Ambre Molu a remporté le 100 mètres d'eau et Léon Marchand le 200 mètres papillon. Le quadruple champion olympique s'essaie aujourd'hui aux 400 mètres nage libre, dernier jour de compétition à Paris. Le vainqueur de la Coupe de France de foot face aux champions de Ligue 1, c'est le trophée des champions ce soir. Le RC Lens reçoit le Paris Saint-Germain au stade Bollaert. Le coup d'envoi c'est à 20h45.
0: 6h31, l'info du jour, c'est le combat incessant dans les Landes contre les reprises de feu.
2: Si l'incendie n'a pas progressé, les flammes ont pourtant sauté, comme on dit, plus d'une vingtaine de fois hier. Vous en avez même été témoin, Grégoire Lecalot, aux côtés d'un habitant.
3: Duncan nous emmène au fond du jardin de sa belle maison landaise au milieu des bois. Quelques minutes sans rien à signaler, passer à regarder les arbres et la pelouse calcinée.
4: C'est toujours dangereux, ça peut repartir n'importe quand.
3: Et c'est en revenant vers la maison que soudain...
4: Ça brûle.
3: Des flammes dans les bois, pratiquement tout de suite, elles s'attaquent à une grange et montent à plus de 2 mètres. Un feu surgit du sol sans signe avant-coureur.
4: Ça marche pas, 18. Ça passe pas.
5: 1973-18.
3: Prévenus, les pompiers envoient des camions lourds. Les canadaires passent en reconnaissance dans les panaches de fumée.
4: Il faut qu'ils éteignent ça avant que ça touche la maison. Vous voyez comme ça peut reprendre en littéralement 2 minutes. On a passé devant, il n'y a pas de flammes. 2 minutes après, il y a des flammes.
3: Les pompiers vont devoir faire beaucoup d'efforts pour éteindre cet embrasement né en quelques secondes. Ce scénario, il s'est produit des dizaines de fois dans la journée. Les reprises de feu sont un danger permanent. Olivier Servin de l'association DFCI, Défense des forêts contre l'incendie, des volontaires, connaisseurs des forêts qui épaulent les pompiers.
6: Quand les pompiers interviennent, ce n'est pas pour laisser brûler complètement, pour mieux le maîtriser dans un premier temps, et ensuite pour l'éteindre. Donc, il reste du combustible imbrouillé. De plus, on a dans les Landes de la tourbe enterrée dans le sol. Et cette tourbe, elle brûle, alors elle brûle en surface, et tout doucement, quand elle a plus, il n'y a plus rien à brûler en surface, elle brûle en profondeur, et elle brûle tout doucement, puisqu'elle a peu d'oxygène, et de temps en temps, il suffit qu'elle ait un petit excès d'oxygène, la combustion s'active, et là vous avez à nouveau une reprise de feu.
3: Les températures à plus de 30 degrés, l'humidité à moins de 30%, et le vent forme l'allumette qui va embraser ces feux qui couvent dans la tourbe de la forêt landaise.
2: 1600 hectares parcourus par les flammes et l'incendie est encore loin d'être fixé. Les pompiers des Landes profiteront en revanche d'une météo plus favorable ce dimanche, Louis.
0: Merci Valentine. Et justement, la météo de ce dimanche 16 août, 28 départements en vigilance orange. Une grande moitié ouest de la France rebascule en jaune ce dimanche avec un ciel, lui, plus nuageux et des températures en baisse. Pour les maximales, 31 à Strasbourg dans le nord, 32 cet après-midi à Nice. On respire encore. Et un temps qui, lui, est tout de même changeant parce qu'on, par rapport à ce qu'on a connu les jours précédents. On retrouve des nuages de plus en plus présents. Un temps sec au nord de la Bretagne aux Hauts-de-France ainsi que le long de la côte atlantique. Des précipitations attendues dans la région Centre-Val de Loire, la Bourgogne et le Grand Est. Puis des coups de tonnerre cet après-midi du Cantal jusqu'à la Savoie en passant par la Haute-Loire, l'Ardèche, la Drôme et l'Isère. Pour les températures de la matinée, on dépasse les 20 degrés aisément avec à Lille et Amiens 21 degrés, à Tours et Nantes 24 degrés. À Limoges 25 degrés, pour Toulouse 26 degrés, 30 degrés en milieu de matinée à Montpellier et Marseille, 6h34.
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0: 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Et en parlant de chance, eh bien, elle est merveilleusement bien chantée pour vous ce matin avec Jean-Jacques Goldman sur votre radio ici. Bon dimanche et bon réveil avec Envole-moi.

0: 6h, envole-moi, envolons-nous avec Jean-Jacques Goldman sur votre radio ici, la radio qui vous réveille ce dimanche, et préparez-vous à nous appeler à 6h39.
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0: 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Avant les infos de 7h, le retour de la musique et avec un réveil de qualité.

0: Mike and the Mechanic avec Over My Shoulder à l'écoute de votre radio dans quelques instants. Mais tout de suite, il est 6h40. Place à votre chronique. Valentine, déverrouiller son smartphone, sa tablette ou son ordinateur avec son visage ou son doigt. Cette technologie s'appelle la biométrie. Et dans Vie numérique, vie privée, une question, est-ce que c'est vraiment sécurisé?
1: En France, la réponse est oui, puisque c'est directement l'appareil qui s'occupe de toutes les vérifications grâce à notre empreinte. Cette donnée, ultra personnelle, est transposée en un modèle mathématique. On appelle ça un gabarit. Votre smartphone, par exemple, mesure la distance entre chaque ligne de votre pouce, la distance entre les yeux, le nez, et compare ce gabarit à chaque fois que vous posez votre doigt sur votre écran ou que vous regardez votre smartphone. Et ce modèle mathématique est enregistré localement sur le téléphone. L'empreinte de votre doigt ou de votre visage ne se balade pas sur des serveurs de Google ou d'Apple. C'est pour ça qu'aujourd'hui, dans notre pays, oui, c'est un système très sécurisé.
0: Parce que c'est pas toujours le cas ailleurs.
1: Non, à l'étranger, dans certaines régions de Chine notamment, le visage des citoyens chinois est enregistré dans les serveurs du gouvernement pour le fonctionnement du crédit social. Grâce à la reconnaissance faciale et à la vidéosurveillance, leurs bons et mauvais comportements sont épiés. Et en fonction, ils peuvent par exemple perdre des crédits et ne plus prendre l'avion. Nous en sommes protégés aujourd'hui grâce à la loi, explique la CNIL, la Commission nationale de l'informatique et des libertés. Mais s'il y avait un changement de politique et l'obligation pour Apple et Google d'enregistrer ces modèles biométriques sur des serveurs, eh bien cette réalité chinoise pourrait devenir la nôtre. En cas de fuite de données, ce n'est plus un mot de passe ou une adresse, mais notre empreinte qui serait perdue pour toujours également. En France, nous avons donc toujours la possibilité de refuser cette technologie, que ce soit dans une cantine, par lecture d'empreintes de la main ou dans le milieu professionnel. Une alternative doit toujours vous être proposée, c'est la loi.
0: Merci Valentine et j'en profite pour ajouter que vous parlez aussi de la sécurité de vos objets connectés dans une autre chronique sur ici.fr, page Vie numérique, vie privée.
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0: Il est 6h43, en vous souhaitant un excellent réveil avec nous ce dimanche matin. Comme chaque week-end à cette heure-ci, vous avez rendez-vous avec l'histoire, le meilleur des chroniques Voyage dans le temps proposé par Stéphane Bern. Et ce matin, on voyage au temps des premières stars hollywoodiennes, star canine.
5: Son histoire tient du miracle. Rintintin, le chien le plus célèbre du cinéma américain, était Lorrain, né dans les tranchées de Meurthe-et-Moselle. Septembre 1918, à Fliray, village rasé par les bombes, le caporal américain Lee Duncan fouille un chenil détruit de l'armée allemande. Sous les gravats, il découvre une chienne berger allemand et cinq chiots, miraculeusement vivants. Les soldats se les partagent comme des trésors de guerre qui font... Lee Duncan, lui, en garde deux, qu'il baptise Nénette et Rintintin.
6: Nénette était une bonne fille, Rintintin un bon garçon.
5: Du nom des poupées porte-bonheur, que les enfants lorrains offrent aux poilus pour les protéger. Rapatriée aux États-Unis, Nénette meurt pendant la traversée. Mais Rintintin a le pied marin, ou plutôt la patte marine, et il est bien décidé à vivre. D'ailleurs, il est particulièrement malin pour un toutou. Il comprend tout, saute des murs gigantesques...
7: Silence sur le plateau.
5: ...et joue mieux la comédie que bien des acteurs...
7: Moteur.
5: Bref, un chien qui a du chien.
7: Action.
5: Le jeune producteur Daryl Zanuck le repère et lui confie un rôle payé en croquette dans Where the North Begins en 1923. Succès total, sa carrière est lancée. Rintintin tourne 30 films et sauve par là même la Warner de la faillite. Pas mal pour un orphelin des tranchées. Mort en 1932, enterré au cimetière des chiens d'Asnières, il renaît dans les années 50 avec la série Les Aventures de Rintintin qui fait rêver les enfants du monde entier. Aujourd'hui, il a son étoile sur Hollywood Boulevard parmi les grands. Comme quoi, avec un bon flair On peut passer de la Lorraine au Walk of Fame. Chapeau, la star sur pattes.
0: C'est très bien dit. Merci beaucoup, Stéphane. Voyage dans le temps, un nouvel épisode inédit pour vous demain, juste avant les infos de 8h. Il est 6h45. À la une de la presse ce dimanche, Valentine, eh bien, il est temps de reprendre son jardin en main.
1: Si vous revenez de vacances avec les fortes chaleurs, les plantes ont souffert et certaines ont déjà fané. Alors, que faut-il faire et quelles plantes choisir pour terminer l'été? On voit ça avec Alain Delavie.
0: Le directeur des rédactions de Rustica qui sera avec nous dans moins de 5 minutes. Le temps de profiter de la musique d'ici qui vous accompagne ce dimanche matin aux côtés de Zaz. Voici pour vous Mon Sourire.

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1: Mon sourire. C'était Zaz sur votre radio ici. Bon dimanche avec nous à 6h48. On file tous ensemble au jardin.
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1: Dimanche 16 août, à la une de la presse, il est temps de reprendre justement votre jardin en main après les coups de chaud et ou des périodes de négligence, ça peut arriver. Eh bien, il est temps d'agir et vous pouvez compter sur votre magazine Rustica et les conseils aiguisés d'Alain Delavie, le directeur des rédactions du magazine avec nous ce matin. Bonjour Alain.
4: Bonjour.
1: Alain, quels sont les premiers gestes à faire face à un jardin qui a pu être oublié quelques jours et qui se retrouve un petit peu sur le déclin ?
4: Écoutez, après les fortes chaleurs et puis après peut-être quelques oublis, la première chose, c'est en fait de déblayer, de nettoyer. Alors, il y a des choses très faciles comme supprimer toutes les fleurs qui sont fanées. Ça, c'est déjà une bonne chose. Supprimer les graines que l'on ne veut pas garder parce que beaucoup de fleurs font des graines et ça fatigue la plante. Donc, elle fleurit moins. Or, ce que l'on veut, c'est qu'elle continue à fleurir. Ça peut être sur vos géraniums, sur d'autres plantes en fleurs dans le jardin. Donc, supprimer les fleurs fanées. On va aussi, sur les plantes qui ont eu vraiment un coup de chaud et un coup de soif, on va supprimer les parties très abîmées qui sont desséchées. Ça sert à rien de les laisser. La plante va se concentrer sur d'autres nouvelles pousses qu'elle va faire. Voilà, c'était un peu les principaux gestes de premier secours. C'est un nettoyage, en fait, général. Et ça, c'est valable aussi bien pour les plantes en pleine terre que vos plantes en pot ou en jardinière sur un balcon ou une terrasse.
1: Merci Alain pour ces précisions. Autre invité des jardins après quelques jours d'absence, eh bien ce sont les glycines qui poussent et qui poussent vite.
4: Oui, les glycines, eh bien, ce sont des arbustes qui font des grandes tiges et qui, même quand le temps est sec, elles ont des racines assez profondes. Donc, elles font des nouvelles pousses. Et les nouvelles pousses, ça part dans tous les sens. Donc, vous allez un peu redonner de l'ordre à ce fouillis général en taillant toutes ces nouvelles tiges. Et vous allez les tailler à 30 cm de leur point de naissance. Et ça sera une bonne chose. C'est pas un coup de peigne, c'est un coup de sécateur pour les concentrer sur l'essentiel de ce qu'elles doivent faire pousser.
1: Un coup de sécateur donc pour nos glycines. Et pour finir, tiens, qu'est-ce qu'on peut faire pour nos fleurs ?
4: Alors, si c'est des fleurs d'été qui ne font qu'une année, oui, enlevez-les. Ça sert à rien de garder un pied de pétunia qui est complètement desséché, voire un pied de géranium, même si ça peut repartir. Mais s'il est vraiment sec, supprimez-le, arrachez-le, et puis achetez de nouvelles plantes. On en trouve dans les jardineries. Vous avez plein d'astères, donc ces espèces de petites marguerites vivaces qui vont fleurir tout la fin de l'été et pendant l'automne. Donc, vous pouvez renouveler vos floraisons. Alors, juste un conseil, parce que là, on est avec une nouvelle vague de chaleur qui se termine. Si c'est vraiment trop sec, vous arrachez les plantes trop sèches et vous attendez un peu que la pluie soit un peu annoncée pour que vous ayez moins à arroser, surtout si vous êtes dans une région où l'eau commence à manquer.
1: Et c'est important de le rappeler. Merci Alain pour ces précisions et pour continuer de redonner de belles couleurs à votre jardin. Je vous invite à lire ce dossier complet dans votre magazine Rustica, disponible dès maintenant chez votre marchand de journaux. Alain, merci encore. Belle journée, puis à la semaine prochaine.
4: Bonne journée, puis à dimanche prochain, oui.
1: 6h52 sur votre radio ici, c'est Willy Romelli comme d'habitude qui va nous rejoindre juste avant les infos de 7h pour sa revue de presse décalée sur l'actu. C'est juste après la musique d'ici aux côtés de Mike and the Mechanics.

0: Mike and the Mechanic avec Over My Shoulder, l'écoute de votre radio ici, 6h55, bon dimanche avec nous, Valentine. Pour cette balade dominicale, je vous propose de nous rendre dans les Pyrénées orientales, retrouver Jean-Paul tout de suite. Bonjour Jean-Paul.
1: Bonjour Jean-Paul.
2: Bonjour Louis et Valentine.
1: Vous nous écoutez à Saint-Génie-des-Fontaines, c'est tout près d'Argelès-sur-Mer, je crois.
2: Tout à fait, tout à fait. Près du boulot au niveau de la frontière espagnole, du Pertus.
0: Ah d'accord, vous n'êtes pas très loin du tout, et en plus de votre côté, alors ça a été un petit peu compliqué en termes de chaleur, des risques d'incendie relativement élevés, mais c'est la reprise des feux d'artifice.
2: Eh ben écoutez, là ça sera, il y en a eu un hier quand même qui a été tiré en mer à Saint-Cyprien, et ce soir c'est Collioure, vu que c'est la fête pendant 4 jours de la Saint-Vincent. Ah. Et disons que ça va attirer, normalement ils attendent à peu près 100 000 personnes.
1: Ah oui, quand même, c'est quoi c'est cette fête de la Saint-Vincent?
2: Alors, la fête de la Saint-Vincent, c'est la festa majeure, c'est la fête du village de Collioure, tous les ans, qui a lieu toujours au niveau du 15 août.
0: Et donc, cette fête-là, c'est parti avec un joli feu d'artifice ce soir.
2: Oui, c'est magnifique, c'est vraiment un truc qui est magnifique.
0: Jean-Paul, il faudra prendre une photo et nous l'envoyer, puisque nous, on vous envoie votre pack de l'été ici, avec votre sac, un livre pour profiter de l'été, et on vous embrasse et on vous souhaite un bon week-end et un bon dimanche. 6h57, il nous rejoint avec sa revue de presse décalée sur l'actualité, c'est Willy Rovelli, salut Willy.
3: Bonjour, bonjour. Et on commence avec les pompiers qui ont été reçus cette semaine par le ministre de l'Intérieur, Laurent Nunes, afin qu'il entende leurs nombreuses revendications. Laurent Nunes qui leur a répondu, écoutez, avec tous les feux qu'il y a en ce moment, vous n'aurez aucun mal à bien aller vous faire cuire un œuf. Mercredi, la Lune avait rendez-vous avec le Soleil, mais la plus grosse éclipse de l'été n'est pas solaire. C'est celle de Patrick Bruel qui a disparu depuis 2 mois. C'est une éclipse de sa Lune, d'après les masseuses. Prochaine éclipse, mai 2027, celle d'Emmanuel Macron. Emmanuel Macron qui est cette semaine en une de Paris Match en jet ski. Ça le change un peu, parce que le reste de l'année, il rame. Et puis lui qui fait sans cesse des vagues, au moins il peut naviguer dessus. Près de 700 000 contribuables potentiellement concernés par une fuite de données sur le site des impôts. Bon, ça change pas grand-chose en fait. Quand on voit ce que l'État a fait avec nos impôts, c'est déjà une grosse arnaque. Julien Lepers a fêté cette semaine ses 77 ans. Vu son âge, ça sent bientôt le 4 à la fuite. Oh oui, oh oui, oh oui, oh oui, oui, oui. Bon anniversaire également à Sylvie Vartan qui, après avoir fait ses adieux, a finalement annoncé qu'elle allait remonter sur scène pour, je cite, « prolonger ses moments de partage » qu'on appelle aussi payer ses impôts. Pardon, mais là, Sylvie Vartan, elle a vu son lifting, là, c'est Sylvie Vartendue. Avec la canicule à Paris, l'eau froide n'est plus aussi froide, elle est à 31 degrés. Mais que les Parisiens se rassurent, l'eau du robinet n'est plus aussi froide, mais elle est toujours aussi crade. Finalement, cette eau du robinet finit par être à l'image des Parisiens, imbuvable. L'aventurier Macorn recommande aux Parisiens de plutôt boire leur pisse. Dans le Finistère, 3 aides-soignantes d'un EHPAD jugées pour avoir forcé une retraitée à faire une course de fauteuil roulant. Il n'a pas l'air ouf, le nouveau Fast and Furious. Pardon, Flac, mais pas Furious. Sinon, dans les pas de la course, a été remporté par le champion français Alain Prostat. Devant Ayrton Senna et Michael Schumacher, le vrai lui. Enfin, le saviez-vous, l'hymne national espagnol n'a pas de mots. Presque comme dans les chansons de Jules. Là, il y a des mots, mais pas incorrects. Allez, passez un bon dimanche. Et à tout à l'heure midi.
0: À tout à l'heure, Willy. Midi vient tout à l'heure, Willy. À midi vient déjeuner chez vous. C'est beaucoup mieux dans ce sens-là. Vous, Valentine, merci beaucoup pour cette heure. Le retour de l'info à vos côtés à 7h30.
1: Oui, pour l'info en 90 secondes.
0: Et tout de suite, place aux équipes d'ici matin, ce dimanche. Et ça se passe bien entendu dans votre région. Et ça se passe bien sûr ici en région parisienne avec Arthur Fradin aux commandes de l'actualité. Bonjour Arthur.
4: Bonjour Louis, bonjour à tous.
0: Comment il va celui-là ce dimanche?
4: Ben ça va pas trop mal ma foi, petite sortie hier, petite promenade avec mes parents, voilà, c'était sympa.
0: Eh ben vous avez bien raison, c'est Diana qui va nous rejoindre dans un instant aux commandes à la réalisation de cette émission ici Paris de France. C'est la radio qui vous accompagne en ce début de dimanche.
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0: Très bon dimanche et bon réveil à l'écoute de votre radio, il est 7h. 7h, c'est parti pour le tour de l'actualité à vos côtés, Arthur Fradin. Plusieurs universités françaises dans le top mondial au classement de Shanghai.
4: Oui, vous le connaissez peut-être, hein, ce classement qui sort tous les ans. Il recense les 1000 meilleures universités dans le monde. La 24e édition est parue hier. Et en France, c'est une nouvelle fois Paris-Saclay qui se hisse en tête en pointant à la 13e place sur le plan international. Grande fierté pour son président Camille Gallap.
6: C'est effectivement une reconnaissance et une fierté pour notre communauté, évidemment. Puisque en fait, ce classement n'est pas celui de l'université en tant qu'institution, c'est celui de toutes les équipes des 220 laboratoires qui, depuis des années, donnent le meilleur dans les domaines respectifs et montrent qu'elles savent aller vers des ruptures scientifiques de demain. Donc, j'en profite de l'antenne pour envoyer un coup de chapeau à toute la communauté de l'Université Paris-Saclay qui a contribué à ce beau résultat. Et c'est vrai que c'est les critères utilisés par le classement de Shanghai sont des critères essentiellement de recherche. On peut regretter parce qu'effectivement, ça ne prend pas en considération ni la formation, ni l'innovation, ni les questions liées à la qualité de vie de campus. Mais néanmoins, c'est vrai qu'avec les investissements de l'État qui ont été réalisés sur le plateau de Saclay depuis de très nombreuses années, avec la présence de très grands laboratoires et des organismes de recherche à côté d'une grande université et puis de grandes écoles, ça permet de donner beaucoup plus de visibilité et d'être beaucoup plus attractif au niveau international, et ça nous donne aussi de la crédibilité vis-à-vis du monde socio-économique, des partenaires institutionnels potentiels.
4: Et dans le top 10 de ce classement de Shanghai, on retrouve aussi Paris Sciences et Lettres, Paris Cité, et la Sorbonne qui chute quand même un petit peu cette année de 12 places pour se retrouver à la 55e place mondiale.
0: Il va faire un petit peu moins chaud sur la région parisienne aujourd'hui, Arthur.
4: Oui, puisque les fortes chaleurs se décalent vers l'est du pays, on leur laisse, hein, sortie de vigilance orange canicule pour tous les départements d'Île-de-France. Bon, 30 degrés attendus, hein, quand même au cœur de l'après-midi, chaleur qui pèse notamment sur les touristes. Claire Loalier, ceux que vous avez rencontrés sur la célèbre butte Montmartre s'adaptent comme ils peuvent à ces températures.
7: Après avoir monté les 176 marches pour sortir de la station de métro Abbesse, la plus profonde de Paris, Angélie n'en peut plus. Il fait beaucoup trop chaud pour cette touriste allemande. Elle s'assoit sur un banc.
8: Il y avait beaucoup de marches. Je ne savais pas qu'il y en avait autant. Donc là, on fait une pause et après, on ira au Sacré-Cœur.
7: Heureusement, la mère d'Angélie est équipée.
9: J'ai de l'eau, des pains de glace et un ventilateur.
7: L'eau, c'est justement le problème pour Priscilla. Cette touriste espagnole trouve que Paris en est particulièrement dépourvu.
10: On trouve qu'il manque des infrastructures pour lutter contre la chaleur. Il y a vraiment beaucoup de gens et il faudrait plus de fontaines, de points d'eau pour que les gens puissent s'hydrater.
7: D'ailleurs, la chaleur l'a forcé à adapter son programme.
10: Certains lieux étaient fermés à cause de la chaleur. On n'a pas pu visiter des monuments qu'on avait vraiment envie de voir, comme la Tour Eiffel.
11: J'ai remarqué que certains cafés n'ont pas la clim, ou alors elle est très faible. Et certains ont juste un ventilateur. Je pense que si j'avais su, je serais sans doute venue plus tôt au printemps ou en automne. Mais pas en été, parce qu'il fait vraiment trop chaud.
7: Cette Américaine compte d'ailleurs conseiller à ses amis de venir plus tôt en septembre ou en octobre.
4: Un week-end du 15 août marqué donc encore par la chaleur, avec des perturbations en plus qui se poursuivent dans certains transports. Une cinquantaine de vols de la compagnie EasyJet annulés ce dimanche à cause d'une grève très suivie des hôtesses et stewards. Au moins 6 vols sont supprimés à Paris-Charles-de-Gaulle. Un TER normand sur 2 ne circule pas également en gare de Paris-Saint-Lazare en raison d'une grève des conducteurs. Ils se plaignent de leurs conditions de travail et de changements de planning incessants. Patrick Bruel, autorisé à quitter le territoire français s'il le souhaite. Le contrôle judiciaire du chanteur de 67 ans, mis en examen pour viol et agression sexuelle, vient d'être assoupli par un juge d'instruction. Le parquet de Nanterre fait toutefois appel de cette ordonnance. La décision a été mise en délibéré au mois de septembre.
0: Vous écoutez ici Paris-Île-de-France, il est 7h04 et le PSG au charbon ce soir pour le trophée des champions.
4: Direction le bassin minier et le stade Bollaert de Lens pour le Paris Saint-Germain, champion de France en titre, qui retrouve le RC Lens, vainqueur de la dernière Coupe de France pour ce trophée des champions. Les Parisiens qui ont déjà glané un premier titre cette saison avec la Super Coupe d'Europe face à Aston Villa s'avancent en grand favori pour ce soir, Nicolas Perronnet.
12: Le manque de préparation, moins d'un mois après la fin de la Coupe du Monde, a parfois sauté aux yeux mercredi face à Aston Villa en Super Coupe d'Europe. Mais cela n'a pas empêché le PSG de remporter un premier trophée. En voilà donc un autre, déjà ce trophée des champions, le deuxième en une semaine, dans le viseur de l'entraîneur Luis Enrique.
13: Il n'a pas la condition physique, il n'a pas la condition technique habituelle, mais après gagner la Super Coupe d'Europe, c'est un bon moment pour nous et on va chercher de gagner encore ces trophées.
12: Remporter un 15e trophée des champions, le 13e sur les 14 dernières éditions, pour envoyer le message d'un PSG toujours pas rassasié, malgré l'orgie de titres qui accompagne ces dernières saisons, malgré le doublé en Ligue des champions pour le capitaine Marquinhos.
14: Il faut qu'on montre à chaque fois qu'on continue à avoir des ambitions à chaque fois plus grandes et de rentrer de plus en plus dans l'histoire de foot et de ce club. Et on a un entraîneur qui nous pousse et ne nous laisse pas s'arrêter.

0: L'attaque Mika Götze arrive de l'Ajax Amsterdam, montant du transfert 45 millions d'euros pour le virevoltant ailier belge de 21 ans. Enfin, il a régné en maître sur son épreuve fétiche hier à Saint-Denis. Léon Marchand, sacré sur 200 mètres papillon en championnat d'Europe de natation. Premier titre continental pour le quadruple champion olympique, septuple champion du monde. Un Léon Marchand qui s'est senti porté par les 5000 spectateurs du centre aquatique olympique.
1: Tout mon corps résonnait de mes orteils jusqu'aux oreilles. Déjà pendant la course c'était assez incroyable, il y avait une énergie qui était assez dingue, beaucoup de frissons et beaucoup d'énergie, donc c'est trop bien. L'énergie elle est venue de tout mon travail que je fais au jour le jour. Ce que j'ai reçu aujourd'hui c'était un supplément, quelque chose qui m'a poussé dans mes retranchements, qui me permet de finir vite sur un 200 papillons, ce qui n'est pas forcément facile. C'est un avantage aussi, il n'y a pas tous les Français qui étaient dans cette finale du 200 papes, j'étais le seul, donc j'en ai profité. J'avais l'impression de recevoir beaucoup d'énergie sur les années 50, donc j'en ai profité.
0: Et autre sensation de la soirée, la francilienne Marie-Ambre Molu, 20 ans, licenciée à l'US Créteil, native de Champigny-sur-Marne. Elle est allée chercher l'or hier sur le 100 mètres d'eau. On écoutera son émotion tout à l'heure, ses larmes hein, à Marie-Ambre Molu dans l'info d'ici à 7h30 après cette belle victoire. Pas de larmes, pas d'émotion pour vous au moment de nous annoncer la météo de ce dimanche.
2: Ah, des larmes dans le ciel, il se peut qu'on en ait encore quelques-unes aujourd'hui, notamment cet après-midi. En tout cas, la matinée sera belle et sera douce ce dimanche. Vous allez pouvoir profiter d'un ciel beaucoup plus dégagé que ce qu'on a connu hier et des températures déjà plus respirables. On a 20 degrés là tout de suite à Paris, on a 21 du côté de Pontoise, on a 21 aussi à Meaux, à Chelles, de même à Nanterre et Créteil. Maintenant, les températures, elles, vont monter au cours de la journée. En milieu de matinée, on passera la barre des 25 degrés. Puis cet après-midi, on attend des maximales autour des 30 degrés avec l'arrivée de quelques nuages qui vont nous créer quelques zones d'ombre. On attend quelques faibles averses, je vous l'annonce, dans l'Essonne et du côté des Yvelines, mais c'est vraiment pas la dominante du jour. On reste sur un dimanche plutôt ensoleillé avec des températures agréables, de quoi en profiter pleinement.
0: Et comment on roule sur la route en ce week-end de 15 août?
2: Eh bien écoutez, c'est fluide, on va pas s'en plaindre, ça roule bien. Aujourd'hui, ce dimanche 16 août, pour l'instant, on a 2 km de bouchons cumulés sur nos axes franciliens. Autant vous dire que c'est trois fois rien. On garde un œil aiguisé, comme d'habitude, sur la route avec vous. Si vous êtes témoin d'une perturbation ou d'une info qui peut être utile aux automobilistes qui arriveront derrière vous, vous nous appelez tout de suite 01 42 30 10 10 ou alors vous nous laissez un message directement au même numéro sur WhatsApp.
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2: Monsieur Arthur Fradin-Thiers, regardez-moi, 7h09, oui. Un blind test pour vous, facile, oh je suis gentil, facile.
5: Ah, je ne vais pas être bon là.
2: Si, 8 secondes pour trouver, regardez-moi parce que là-bas il y a le nom de la chanson.
5: Ah pardon, ouais, c'est vrai que je ne veux pas tricher.
2: Non, pas du tout. Comment il est celui-là pour commencer la journée ce matin? Allez, on y va. Ah, facile.
5: Si on t'organise une vie bien dirigée, c'est ça, voilà, c'est que c'est France, non?
2: Oui, si,
5: c'est France Gall.
2: Oui,
5: j'avais peur.
2: Bien joué, c'est beau.

0: par Île-de-France avec France Gall à 7h12. Résiste, chanson écrite et composée par Michel Berger. Tiens, et si on prolongeait un petit peu ses vacances, qu'en dites-vous? Vous êtes d'accord avec moi, vous n'allez pas me contredire là-dessus, non?
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0: Une belle surprise.
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0: Arthur, mais est-ce que vous l'avez?
1: Ouais, je l'ai.
0: Ah, vous l'avez. Alors, si vous aussi, comme Arthur, vous avez la réponse, vous nous appelez tout de suite 01 42 30 10 10 et vous passez à l'antenne avec nous juste avant les infos de 7h30. Bonne chance à vous, 01 42 30 10 10.
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0: 7h15. Et pour bien commencer la journée, on retrouve tout de suite Jérôme Prodhomme, avec qui, bien, on découvre chaque week-end les origines parfois surprenantes et souvent le choix que je vous l'accorde de nos expressions françaises. Et aujourd'hui, Jérôme, eh bien, vous avez décidé de nous apprendre pourquoi on utilise cette fameuse expression plutôt courante dans notre langage. Pourquoi on dit être au bout du rouleau?
9: Pourquoi on dit au bout du rouleau? Quand on est au bout de ce qu'on peut faire, qu'on est fatigué, on dit qu'on est au bout du rouleau.
10: Oh bah ouais, cherchez pas, hein. Je sais pourquoi on dit ça, moi ça m'arrive souvent. Hein.
9: Ah bon, mais vous n'avez pas le moral?
10: Non, mais parce qu'en fait, je vais souvent aux toilettes, et combien de fois je me suis retrouvé au bout du rouleau?
9: Non mais...
10: Et la catastrophe, aucune solution, au bout du rouleau, j'étais grave dans la merde.
9: Non, stop. Alors écoutez, déjà, le rouleau de papier toilette n'a été inventé à New York qu'en 1857. Alors que l'expression, elle, remonte au Moyen-Âge. À l'époque, pas de livres, ou alors très cher, alors du coup, on écrivait sur des rôles ou rouleaux. On a d'ailleurs gardé l'expression pour parler du rôle des impôts. Et d'ailleurs, on trouvait au bout du rôle d'imposition les plus pauvres, ceux qui ne pouvaient pas payer. L'expression tient aussi ses origines dans le monde du théâtre. À l'époque, ce que les comédiens devaient dire était écrit sur un rôle, d'où l'expression « avoir un rôle ». Quand le comédien arrivait au bout de ce rôle, ce rouleau trop court pour tout inscrire, il ne savait plus quoi dire et plus quoi faire, une situation pas très confortable qui a fini par entrer dans le langage commun au 19e siècle. Voilà pourquoi on dit « être au bout du rouleau » alors qu'on ne sait plus vraiment pourquoi. Encore que vous maintenant... Vous savez.
11: Est-ce que quelqu'un a du déodorisant?
0: Bah oui, j'en ai, il m'en reste un petit peu. Vous passez me voir et puis allez, je vous dépannerai pour cette fois-ci, hein, Jérôme, je vous préviens parce que je vous connais. Pourquoi on dit de retour samedi prochain à vos côtés à 7h13. Dans quelques instants, on fait un point sur vos conditions de circulation ce dimanche en Ile-de-France. On est sur une journée, hein, je ne vous cache rien, nettement plus calme que ce qu'on a connu hier, où c'était une journée là difficile dans le sens des départs et des retours en Ile-de-France. Tout de suite, la musique qui vous réveille avec Alex Warren. C'est une nouveauté de l'été, voici pour vous Fever Dream.

0: réveil avec Alex Warren, Fever Dream sur votre radio ici Paris-Île-de-France à 7h20. On file tout de suite sur nos routes avec 2 km de bouchons cumulés tout de suite. Autant vous dire que ça roule extrêmement bien. Rien à vous signaler de particulier sur nos principaux axes franciliens, c'est-à-dire sur nos axes autoroutiers, sur notre périph' intérieur et extérieur. Alors ne perdons pas de temps, je compte sur vous. Si vous rencontrez quelconque perturbation qui peut être utile aux autres automobilistes, vous nous appelez au 01 42 30 10 10 ou alors vous nous laissez un message sur WhatsApp.
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0: Et tout de suite, on passe où nous allons. Non, nous allons plutôt, c'est mieux, rencontrer Gérard du côté de Saint-Mandé qui est avec nous dans le 94. Bonjour Gérard.
2: Bonjour Louis, comment allez-vous?
0: Ce matin, ça va très bien. Écoutez, c'est dimanche. On est en plus sur un joli week-end d'été, hein, c'est le week-end du 15 août.
2: Absolument.
0: Qu'est-ce que vous avez prévu?
2: Ça commence à rentrer petit à petit, hein.
0: Oui, ça commence à rentrer. La rentrée, ça y est, on y est. C'est demain, j'ai envie de vous dire. Ça passe tellement vite. Qu'est-ce que vous avez prévu pour ce joli week-end?
2: Écoutez, là, ce matin, ça va être le marché à Saint-Mandé, tous les dimanches matins.
0: Ah, c'est bien.
2: Et puis, cet après-midi, très certainement, une belle balade dans le bois.
0: Ah, bon, on va parler du marché, puisque moi, je suis un fin connaisseur des marchés. Comment il se profile un petit peu votre tour de marché? Par quoi on commence?
2: Alors, je commence par tout ce qui est poisson, donc okay. Ça c'est, voilà, puisque ça permet, plus on y va tôt, plus il y a du choix.
0: Hein. Ouais.
2: Et ensuite, c'est soit la viande, soit le poulet rôti, soit quelque chose comme ça, et je termine toujours par les fruits et légumes.
0: Ah ok, vous le faites dans ce sens. Et par exemple, quand vous allez choisir, mettons le poulet rôti, est-ce que vous le commandez et vous passez le récupérer à la fin du marché?
2: Oui, en début de marché, toujours, parce que c'est de la folie, ça part très très vite.
0: On s'arrête boire un petit café tout de même?
2: Un petit café, c'est obligatoire. Et parfois, si je rencontre quelqu'un à la fin du marché, un petit verre de vin, quelque chose comme ça.
0: Modération, mais effectivement, ça fait partie.
2: Absolument.
0: Je vous rejoins à 100%, Gérard. On va jouer ensemble une chanson, une chanteuse très connue, française, qui fête son anniversaire aujourd'hui, et un ticket à la clé de qui il s'agit. J'adore cette chanson. C'est un petit peu la chanson des samedis soirs. Hein.
2: Oui, alors c'est l'irrésistible Sheila.
0: Ah ouais, Sheila, effectivement, qu'on adore, et vous aussi. Et j'adore cette chanson. Sheila, c'est une bonne réponse,
2: ouais.
0: Et c'est un ticket pour vous, pour le grand tirage qui aura lieu, lui, demain à 8h20, aux côtés de Romain Bruno, à la clé, justement, un joli séjour, 3 jours de nuit dans un établissement de charme, peut-être pour vous, Gérard. Il vous suffit de rester à l'écoute de votre radio qui s'appelle...
2: Ici, Paris-Île-de-France, c'est la meilleure radio de toute façon.
0: Ah, vous êtes merveilleux, mon Gérard. Merci beaucoup. Je souhaite un bon marché et un bon dimanche. À très vite.
2: Au revoir, Louis. Merci.
0: 7h23, c'est l'un de vos rendez-vous de l'été sur Ici Paris-Île-de-France. David Kolski qui continue, lui, d'aller à votre rencontre, micro à la main, pour recueillir vos petits plaisirs d'été ici dans la région. Et ce dimanche, découvrons ensemble celui de Gabriel qui habite Paris et qui aime faire des balades en forêt.
3: C'est une journée, un pique-nique, pas mal d'eau, une casquette, un appareil photo si vous voulez prendre des photos, des bonnes chaussures. Bonjour, moi c'est Gabriel, je viens de Paris et l'été j'aime bien me balader en forêt, aller faire des petites promenades, notamment celle de Fontainebleau. Donc j'ai fait une promenade depuis Bois-le-Roi jusqu'à Fontainebleau, du coup en passant par la forêt. Et voilà, c'est assez accessible et c'est bien indiqué.
4: C'est pas trop dur de marcher quand même?
3: Non, ça va, il fait assez frais, il y a pas mal d'air, c'est...
4: C'est l'un des avantages justement des forêts, pouvoir retrouver un petit peu de la fraîcheur en Île-de-France?
3: Oui, tout à fait, c'est assez abrité.
4: On emporte quoi? Des bonnes chaussures de marche, un petit sac à dos, sa bouteille d'eau? Vous avez 2-3 conseils?
3: Un bon équipement, pas trop lourd, si c'est une journée, un pique-nique, pas mal d'eau. Une casquette, un appareil photo si vous voulez prendre des photos, des bonnes chaussures.
4: Faut pas oublier les photos, c'est important. Qu'est-ce que vous souhaitez aux auditrices et aux auditeurs d'ici Paris-Île-de-France pour cet été?
3: C'est de découvrir plein d'endroits, c'est de se promener au maximum que ce soit dans Paris ou en Île-de-France, c'est ça, et d'observer tout ce que vous pouvez observer dans la ville et en nature.
0: Merci Gabrielle et merci aussi à David Kolski. Tiens, si vous aussi eh bien vous voulez découvrir ou redécouvrir la forêt de Fontainebleau, rendez-vous sur www.fontainebleau-tourisme.com pour avoir toutes les informations. 7h24, bon réveil, ici à votre radio locale qui vous accompagne ce dimanche et en musique avec Mylène Farmer qui avait tout juste 22 ans. Personne ou presque ne la connaissait encore à cette époque-là. Et son nom, pourtant, son univers s'installait déjà puisqu'en 84, elle se révèle avec l'un de ses tout premiers succès. Voici pour vous, Maman a tort.

0: France Bleu. Il est 7h28 sur votre radio ici Paris Île-de-France aux côtés de Mylène Farmer. Dans un instant, le tour de l'actualité en 90 secondes avec Valentine Letès.
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0: Qui vous souhaite un très bel été avec nous ce dimanche 16 août. Un ciel bleu en plus en Île-de-France, votre météo complète. Juste après les infos, puisque tout de suite il est 7h30, l'info en 90 secondes en France et dans le monde. C'est avec vous Valentine Letès.
5: Les flammes bondissent, le feu reprend dans les Landes. L'incendie n'est toujours pas sous le contrôle des pompiers, mais sa progression est enrayée. Toujours 1600 hectares parcourus hier soir par les flammes au dernier point de situation. Et la météo plus favorable aujourd'hui. 28 départements sont maintenus en vigilance orange à la canicule ce dimanche contre 64 hier. Tous à l'est de la Lorraine à la Corse, où les fortes chaleurs persistent avec des températures maximales encore comprises aujourd'hui entre 35 et 38 degrés. Patrick Bruel, libre de quitter la France. Le contrôle judiciaire du chanteur de 67 ans est assoupli. Mesure incompréhensible pour le procureur de Nanterre. Il fait appel de cette décision. Le comédien est mis en examen pour viol et agression sexuelle sur 4 femmes. Aux agriculteurs, le Premier ministre promet des mesures de soutien et d'investissement dans le prochain budget de la France, notamment pour adapter la filière au changement climatique. Sébastien Lecornu leur écrit dans une lettre ouverte diffusée dans la presse régionale. Des Français en or au championnat d'Europe de natation d'abord. Sacré sur le 200 mètres papillon hier, Léon Marchand, et sur le 100 mètres d'eau, la jeune Marie-Ambre Molu. La France brille aussi en championnat d'Europe de gymnastique. À seulement 16 ans, Elena Kola a décroché l'or à la poutre, l'argent au sol et le bronze au concours général. Le RC Lens sera-t-il capable de marquer l'histoire et de remporter le trophée des champions face au Paris Saint-Germain? Les nordistes vainqueurs de la Coupe de France affrontent les champions de la Ligue 1 à 20h45.
0: Valentine Letès. Et Valentine, en parler à l'instant, en place à l'info justement d'ici en Ile-de-France avec cette finale en dos majeur hier pour les Français en 100 mètres au championnat d'Europe de natation. Arthur.
6: Oui, Pauline Maillot en bronze et surtout la deuxième sensation de ces championnats avec Léon Marchand, c'est Marie-Ambre Molu, 20 ans, sacrée sur le 100 mètres d'eau. Premier titre international individuel pour la native de Champigny-sur-Marne dans le Val-de-Marne, licenciée à l'US Créteil. Et deuxième médaille pour elle dans ces championnats d'Europe après l'argent sur 50 mètres d'eau il y a 3 jours. Hier soir, l'émotion était à la hauteur de sa place sur le podium, tout en haut, Aymeric Bravard.
7: Aux larmes, citoyen.
8: C'est peut-être un peu personnel, mais ma grand-mère qui a perdu mon grand-père il n'y a pas si longtemps que ça et qui est en deuil et qui porte du noir, mais aujourd'hui elle a porté de l'or pour moi, donc ça m'aime beaucoup, je ne sais pas comment.
7: Contente et émue, elle peut l'être, Marie-Ambre Molu est championne d'Europe au terme d'une finale où elle a dû s'arracher.
8: La fin était super compliquée. Je vous jure, je voyais des étoiles. Et je me suis dit, je peux pas lâcher maintenant, là. Il reste vraiment rien, je peux pas lâcher, je dois tout donner.
7: Dans les tribunes aussi, ils ont tout donné. Et surtout, sa famille venue en nombre. Virginie, la mère de Marie-Ambre, avait du mal à y croire.
9: J'ai même pas de mots, c'est exceptionnel. J'avais jamais envisagé cela. On les avait inscrits avec son frère, qu'ils apprennent à nager. Puis là, c'est une championne.
7: En 2024, la Française fait le choix de partir aux États-Unis à Berkeley, pour mener de front études et natation. Car à 20 ans, la cristolienne sait où elle veut aller.
8: Dans l'optique des Jeux Olympiques de 2028, je pense que c'était le moment de prendre cette trajectoire-là, pour pas rater le train.
7: Hier soir, elle promettait de dormir avec sa médaille. Et vu son talent et son ambition, ça n'est sûrement pas pour la dernière fois.
6: Et une belle Marseillaise. Une. Voilà.
0: Ah ouais, elle est belle.
6: Pour Marie-Ambre Molu. Reportage au Centre Aquatique Olympique de Saint-Denis, signé Aymeric Bravard. Champion olympique de la météo, Louis Raspail.
0: J'aime bien ce champion olympique de la météo, ça tombe bien puisqu'en plus aujourd'hui j'ai des bonnes nouvelles à vous annoncer.
6: Ah.
0: Retour du soleil ce matin avec un joli ciel dégagé, bleu, de belles éclaircies et des températures en plus en baisse. On respire enfin, on a 20 degrés là tout de suite à Paris, 20 aussi du côté de Fontainebleau, on a 21 pour Melun, Étampes, Versailles, 20 degrés à Argenteuil, Nanterre et ici. Cet après-midi les températures elles montent, on arrive voilà aisément aux 30 degrés mais on est tout de même sur des températures moindres par rapport à ce qu'on a pu connaître cette semaine. 30 degrés, c'est la maximale attendue à Coulommiers, Chelles et à Paris cet après-midi, avec quelques petits nuages qui s'invitent au menu au cours de la journée, mais c'est vraiment pas la dominante du jour. On est vraiment sur un joli dimanche qui se profile ici en Ile-de-France.
6: Et ça roule bien sur nos routes en Ile-de-France.
0: Bien écoutez, tout va bien, 2 km de bouchons accumulés tout de suite sur nos routes franciliennes. Ça concerne notre périph' intérieur-extérieur, Paris intramuros et nos principaux axes autoroutiers. Alors écoutez, si vous avez la moindre information à partager aux autres auditeurs, vous nous appelez au 01 42 30 10 10.
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0: Et en plus, si vous nous appelez au 01 42 30 10 10, vous aurez la chance de parler à Dylan, qui est notre standardiste aujourd'hui. Bonjour Dylan.
10: Bonjour Louis, bonjour tout le monde.
0: On va faire un jeu ensemble Dylan, on va tester votre culture musicale, puisque le dimanche, tout le monde passe au blind test. On y va pour l'intro de cette chanson, à vous de retrouver bien entendu. Et vous me regardez, vous trichez pas.
10: Oui,
0: vous avez le droit de demander un petit peu d'aide si vraiment vous êtes dans la panade à Arthur Fradin, qui vous avait vu et s'est pas mal débrouillé tout à l'heure à 7h.
10: Ouais.
0: Mais je pense que celle-ci, franchement, je vous ai ménagé.
10: Okay. Vous allez voir. Non, pas très bon.
0: Ah, on est dans les classiques. Là, c'est. Qu'est-ce qu'on peut vous donner comme indice? Il a fait du Stade de France.
6: Il s'appelle Jean-Philippe Smet.
0: Il s'appelle Jean-Philippe.
10: Ah, bah,
0: Smet.
10: Bon. Okay, bah.
0: On peut donner la réponse.
10: Ouais, c'est peut-être un peu
0: trop. On peut remettre l'intro, Diana, s'il vous plaît. On remet l'intro, parce qu'on ne peut pas parler sur Johnny quand même. On remet l'intro de cette chanson. Bah, non, mais vous, on ne peut pas vous faire confiance. C'est dingue, c'est dingue.
6: C'est un indice
0: on
6: un peu trop évident.
0: Mais... Bah, ouais, bon. Bah, du coup, voilà. Du coup vous avez le titre de la chanson?
10: Bah, non.
0: Eh ben, c'est toute la musique que j'aime. Comme ça, vous voyez, on vous donne toutes les réponses.
6: Elle vient là.
0: Eh ben, elle est maintenant, c'est bon.

0: 7h40, toute la musique que j'aime, Johnny Hallyday, bien sûr, sur votre radio ici par Île-de-France, la radio qui vous réveille ce dimanche matin et qui vous fait découvrir, comme personne, je vous l'annonce, notre région qui vient agrémenter justement votre panel d'activités sorties ici.
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0: Et pour justement accroître votre panel d'activités sorties, il nous faut quelqu'un qui part en vadrouille, qui sillonne notre région pour vous faire découvrir ou redécouvrir eh bien, des lieux culturels, des lieux emblématiques, peut-être comme le parc Astérix. Ce dimanche, nous sommes dans l'Oise, vous l'aurez compris, on est à 30 km de Paris et nous avons envoyé sur place pour vous ce matin Clarisse Delezève. Clarisse, ça y est, on me dit que vous êtes bien arrivée sur place et que vous vous apprêtez en plus à découvrir un métier pas comme les autres.
2: Ah bah ça c'est le cas de le dire, hein, puisqu'aujourd'hui je vais découvrir un métier incroyable ici au Parc Astérix. C'est le métier de chef de projet sur le premier spectacle de drone en compagnie de Florian Gadi. Bonjour.
3: Bonjour.
2: Vous alors, votre métier c'est vraiment chef de projet. En quoi ça consiste d'être chef de projet ici au Parc Astérix ?
3: Eh bien chef de projet, il prend part tout d'abord à la création du spectacle et ensuite il est très utile pour piloter les prestataires qui vont intervenir sur tout le projet et bien sûr le suivi budgétaire.
2: Et alors là, c'est le spectacle de drones. Il y a combien de drones qui sont présents lors de ce spectacle ?
3: Alors pour ce spectacle de drones, qui est un spectacle nocturne sur le thème de Astérix et la potion d'étoiles, donc il y a 370 drones lumineux. Il y a des drones aussi pyrotechniques, il y a de l'artifice, il y a des fontaines, il y a du laser, et puis il y a des magnifiques lumières. Et tout ça, ça forme un peu les ingrédients de cette potion d'étoiles.
2: Alors quand on est chef de projet ici au Parc Astérix, qu'on crée un spectacle comme le spectacle de drones, ça prend combien de temps à créer ? Comment vous l'imaginez ?
3: Eh bien, ça prend. Là, on a eu un délai très court. On a eu à peu près 5 mois pour le créer. On l'imagine d'abord dans la tête, et puis on a eu la chance de travailler pour la première fois sur un modèle 3D. Donc tout est en 3 dimensions, les drones, les fontaines, les lumières, et ça nous permet de voir si ça colle bien ensemble, les lumières, les drones, et puis d'avoir un premier aperçu avant de pouvoir faire des premières répétitions.
2: Est-ce que c'est vous qui conduisez tous les drones, ou est-ce qu'il y a un conducteur de drone ? On dit comment ?
3: Alors en fait, il y a un chef de vol, et non, il n'y a pas 370 télécommandes. Il y a une seule télécommande et qui pilote tous les drones en partie en Wi-Fi. En fait, ils ont tous une position bien précise et les positions sont réglées au centimètre près. Pour les drones.
2: Tout est réglé avant parce qu'ils ne peuvent pas tout gérer, les 370 boutons en même temps, c'est ça ?
3: Exactement, en fait, c'est ce qu'on appelle time codé. La musique est envoyée et tous les effets sont réglés sur la musique. Les fontaines, les lumières, la pyrotechnie, les drones. On a l'impression que c'est facile, mais il y a quand même pas mal de travail.
2: Et vous, en tant que chef de projet ici au Parc Astérix, c'est quoi votre journée type ?
3: Alors, ça dépend des projets, mais en moyenne, le matin plutôt au bureau et l'après-midi plutôt sur le terrain et le soir quand il y a besoin, en répétition.
2: Ah ouais, c'est des longues journées quand même, tout de même.
3: Alors non, c'est pas tous les jours comme ça, mais ça se sépare après-midi soir ou matin après-midi. Mais ouais, c'est très intéressant parce que moitié du temps au bureau, à concevoir le projet, à vérifier les études, etc. Et puis le reste du temps, à profiter du spectacle et puis à voir ce que ça donne en vrai, parce que c'est le but quand même, c'est que les visiteurs puissent le voir et puis puissent profiter du spectacle comme ils ont pu le faire depuis le début, depuis le 11 juillet maintenant.
2: C'est une dimension très artistique finalement, ce métier.
3: Oui, artistique et technique, mais ça va de pair. Et bien sûr, c'est de l'artistique puisque on crée d'abord un spectacle qui doit être vu et qui doit être apprécié, et de tout le monde, des grands comme des petits.
2: Merci Florian Gadi d'avoir répondu à toutes mes questions. Vous l'avez compris, aujourd'hui on a découvert le métier de chef de projet ici au Parc Astérix. C'est hyper intéressant. Attendez, j'ai une petite question pour vous. Est-ce que vous avez retenu la petite spécificité de ce métier ?
0: Bien sûr, Clarisse, c'est qu'il y a un seul chef de drone qui vient piloter l'ensemble de ces drones. Merci beaucoup en tout cas pour la découverte de ce métier incroyable que l'on n'entend pas tous les jours, je vous l'accorde, et vous restez pour nous au Parc Astérix puisqu'on vous retrouve tout à l'heure sur place à 7h50. Dans 5 minutes, retenez bien son nom parce qu'on pourrait bien en entendre parler dans les années à venir. Olivia Leray nous présente chaque week-end les champions de demain, et ce matin, vous allez voir, c'est une jeune basketteuse très prometteuse que nous allons découvrir dans moins de 5 minutes. Le retour de la musique pour vous dans un instant, aux côtés de Sia, Gimme Love.
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0: Sia avec Gimme Love à l'écoute de votre radio ici par Île-de-France, qui est la radio qui vous réveille ce dimanche 7h48. Une nouvelle découverte pour vous, retenez bien son nom pour savoir qui seront nos champions de demain. Chaque jour, Olivia Leré met en lumière les sportifs et sportives qui compteront dans les années à venir. Et ce matin, vous allez découvrir le talent d'une nouvelle basketteuse. Ah, eh bien... Ouh là là, la machine s'emballe. Eh bien, que voulez-vous ? C'est la magie de la radio. Olivia Leré, que nous allons retrouver dans un court instant. Ne vous en faites pas. Vous allez la découvrir, cette basketteuse. On va essayer de la... Ah, on me dit... Il y en a qui réalise l'émission. On me dit que ça y est, nous l'avons. Eh bien, je vous laisse profiter de cette jolie découverte ce matin sur votre radio ici, Paris Île-de-France.
1: Nel Angloma. Elle a 19 ans et elle vient de rentrer dans le monde des Boss Ladies en WNBA. C'est le championnat féminin de basket américain. Il y a quelques mois de ça, Nel, elle est partie à New York avec sa famille. Et ça, alors qu'aucun d'entre eux n'avait jamais voyagé hors de l'Europe. C'était pas du tourisme, hein. C'était pour se faire drafter, c'est-à-dire recruter par les plus grands clubs américains. C'est le club du Connecticut Sun qui l'a choisi. Et ça, alors qu'elle n'avait même pas encore fini sa deuxième saison chez les professionnels en France, à Latte, Montpellier. C'est vous dire le talent, hein. C'est vous dire comme ça promet. Au Sun, très loin d'Évreux, où elle est née, elle est dans un cocon, hein, parfait pour s'envoler. Infrastructure, staff médical, tout est plus grand. Et en plus, elle sera coachée par un Français. Quand on n'est pas encore tout à fait bilingue, ça veut clairement aider. À 13 ans, déjà, Nel, ça promettait. Hein. Ses coachs la faisaient s'entraîner avec l'équipe senior. Elle n'était pas la plus grande, mais elle dominait les plus grandes. Et à la fin, elle disait toutes, qu'est-ce que c'est que ça ? Ascension rapide, ensuite, et solide. On saute plus d'étapes, on avance sereinement avec une hygiène de vie irréprochable. Nel est puissante, explosive, et en plus, elle peut jouer à plusieurs postes. Une chose est sûre, entre New York et Boston, il y a en ce moment même une Française d'1m80 qui travaille avec une discipline bluffante pour continuer d'impressionner l'Amérique et pourquoi pas avoir une place en bleu, sans oublier d'où elle vient.

Merci beaucoup Olivia. Et pour découvrir d'autres champions, eh bien, je vous invite à aller retrouver la chronique d'Olivia. Retenez bien son nom sur notre site internet ici.fr. L'occasion peut-être pour vous de découvrir le parcours de cette championne, Elena Kola, médaillée d'or hier à la poutre en gymnastique pour ses premiers championnats d'Europe à seulement 16 ans. Son portrait vous attend donc sur notre site internet ici.fr. Elle nous attend du côté du parc Astérix. C'est Clarisse Delezève que nous allons retrouver juste après la musique d'ici Paris, Île-de-France, qui vous réveille ce dimanche matin aux côtés de Jean-Louis Aubert. Voici pour vous Les Plages, sur une chanson qui se marie très bien en plus ce dimanche avec ce joli ciel bleu et ce soleil qui vous accompagne ce matin.

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1: 7h54, bon réveil et bon dimanche. C'est Zout à l'écoute de votre radio ici par Île-de-France. C'était Jean-Louis Aubert à l'instant pour nous mettre dans les meilleures conditions afin de retrouver tout de suite Clarisse Delezève qui est pour vous ce matin dans l'Oise, directement au parc Astérix, et qui après vous avoir fait découvrir le métier de pilotage de drone, eh bien est entrée dans un tout nouveau quartier du parc, Cap sur le Nil. Clarisse, on est avec vous et là vous vous apprêtez à tester une nouvelle attraction.
2: Complètement. Alors là, je m'apprête à monter à bord de cette automatique. C'est quand même l'attraction élue la meilleure du parc en 2025. Et pour en parler aujourd'hui, je suis avec Sébastien Rotaillot. Bonjour.
3: Bonjour à tous.
2: Vous êtes le directeur adjoint ici au parc Astérix. Avant de commencer, avant de monter dans l'attraction, moi j'aimerais bien qu'on fasse un petit point historique sur le parc Astérix.
3: Bah écoutez, un très bel historique par le très beau temps qu'on a. On vous invite d'ailleurs à venir. Il fait chaud, il fait beau. Venez vous rafraîchir dans nos attractions à eau. Et bah écoutez, tout simplement, le parc Astérix, il a ouvert ses portes 30 avril 1989. Il a été créé par Albert Uderzo et Monsieur Goscinny. Ils ont fait un travail remarquable, évidemment. Astérix et Obélix, la BD la plus lue au monde. Et puis, bah, imaginez qu'ils ont voulu mettre en œuvre le réel de cette BD en un lieu iconique qui est devenu le parc Astérix 37 ans après.
2: Et alors, au début, il y avait quoi comme attraction il y a 37 ans ?
3: Au début, bon, on peut se souvenir d'une attraction qui est toujours parmi nous, oui, qui est Goudurix.
2: Okay.
3: Goudurix. Ceux qui aiment le Goudurix font aujourd'hui encore Goudurix, mais il y en avait plein. Aujourd'hui, c'est 45 attractions, le parc Astérix. C'est bien sûr des spectacles, 5 spectacles en cœur de l'été. Et puis, ce sont aussi des temps forts extraordinaires, avec Peur sur le parc bientôt, avec Noël Gaulois. Et puis, sans compter le fait que vous pouvez maintenant séjourner au parc Astérix, les hôtels merveilleux, dans un cadre extraordinaire à 15 minutes des pistes de Roissy.
2: C'est ça qui est hyper cool. Moi, ce que j'aime aussi, c'est que là, on est à côté de cette Automatix. Elle est super, cette attraction. Est-ce que vous pouvez nous la décrire pour ceux qui ne sont jamais venus, pour dire à quoi ça ressemble ?
3: Cette Automatix, vous savez, c'est le forgeron dans le village. Et cette Automatix, eh bien, on va inviter, quand vous voyez cette magnifique attraction, vous voyez cette devanture tout en bois, vous voyez ces chars qui tournoient, parce qu'ils passent tout près de vous, en tournoyant avec des enfants, des grands, des petits, qui partagent en tête à tête. C'est ça qui est aussi génial. Et puis, vous voyez la magnifique statue de cette Automatix. Cette Automatix, il vous invite à pénétrer dans son atelier. Et là, vous allez pouvoir tranquillement choisir les pièces, voir un petit peu dans ce que vous allez mettre en œuvre pour construire votre propre char. Vous avez tout un parcours, c'est plein d'humour, c'est plein de choses superbes à la mode et dans le sens de la BD Astérix et Obélix. Et vous allez arriver sur le quai et bien sûr, on va vous inviter à tester le char que vous aurez concocté vous-même.
2: Super, merci beaucoup. En tout cas, Sébastien Rotaillot, je le rappelle, vous êtes le directeur adjoint ici au parc Astérix. Je vous propose qu'on aille faire un petit tour. Ça vous dit qu'on fasse un petit tour dans l'attraction ?
3: Avec grande joie.
2: C'est parti, mais avant j'ai une question pour vous.
1: Ah oui.
2: Est-ce que vous avez retenu à combien de kilomètres heure va l'attraction ?
1: Évidemment Clarisse, 45 kilomètres heure. Allez faire un tour, mais faites attention que c'est un tout de même. Ne perdez pas la voie et puis on vous retrouve demain, bien entendu, pour un nouveau tour de l'Île-de-France. 7h58, comme d'habitude, avant les infos de 8h, il est l'heure de retrouver Fred Ballard et ses humoristes. Au programme du jour, les hommes et les femmes sont-ils vraiment si différents ? C'est la grande question entre petites habitudes, incompréhensions, clichés. Eh bien, les humoristes ont leur idée sur la question et ce dimanche, Fred Ballard a réuni pour vous Kev Adams et Florence Foresti.
4: J'ai déjà demandé à deux femmes comment sont nos meilleurs amis. Souvent ça démarre pareil, souvent ça démarre pas. En fait, à la base, on se détestait.
5: Alors oui, c'est vrai, les filles sont parfois d'humeur changeante, hein, et c'est ce qui fait leur charme d'ailleurs. Avec elles, on ne s'ennuie jamais. La vie est un éternel recommencement fait de rebondissements en tout genre, ce qui est moins le cas des garçons.
4: T'as déjà demandé par exemple à deux hommes comment ils sont devenus meilleurs amis ? La plupart, ils savent même pas comment ils sont devenus meilleurs amis. T'as déjà demandé à deux gars, les gars, vous êtes devenus potes comment ?
6: Lui, il était là. Moi, j'étais là. M'a prêté son briquet pour ouvrir ma bière. Et voilà, c'est mon témoin de mariage, quoi.
5: Voilà, d'un autre côté, c'est plus simple, hein. Au niveau relationnel, on a moins de surprises et Kev Adams sait de quoi il parle. Il en a prêté des briquets à ses potes. Mais pour savoir ce qui fait vraiment la différence entre hommes et femmes, Brigitte, 24 ans et 12 mois, semble avoir la réponse.
7: Je pense que déjà au départ, au vu et au sus de nos différences génitales, c'est-à-dire inscrites dans les gènes, Je pense qu'on ne peut pas s'entendre. Première différence majeure pour moi entre mes femmes, nous, les femmes, on a les cheveux plus longs.
5: Mais oui, l'inégalité capillaire est une réalité qu'on ne peut nier. Hein, une différence fondamentale qui en expliquerait bien d'autres. Le temps passé dans la salle de bain, chez le coiffeur, avec le plombier aussi à cause des cheveux dans les canalisations, et j'en passe. Donc merci Brigitte Foresti pour cet éclairage poilant.
1: C'est très bien dit, merci beaucoup Fred.
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1: Dimanche 16 août, très bon réveil à l'écoute de votre radio, il est 8h. C'est parti pour le tour de l'actualité à vos côtés. Arthur Fradin, le PSG, entre en terre lensoise ce soir pour tenter de décrocher un nouveau titre à son palmarès.
8: Oui, 4 jours après la victoire en Super Coupe d'Europe face à Aston Villa, le Paris Saint-Germain, champion de France de football en titre, défie le RC Lens, vainqueur de la dernière Coupe de France au Stade Bollaert pour le trophée des champions. À coup d'envoi, 20h45, match à suivre sur votre radio ici Paris Île-de-France et sur notre chaîne YouTube à partir de 20h et jusqu'à 23h.
1: Avec un effectif parisien qui compte depuis hier 2 nouvelles recrues.
8: Avec l'ailier belge Mika Götze d'abord, qui arrive de l'Ajax Amsterdam pour 55 millions d'euros. Il est dans le groupe pour le match de ce soir. Autre recrue de premier choix, un certain Ferran Torres qui quitte le FC Barcelone et s'engage pour 5 ans avec nos doubles champions d'Europe. Montant du transfert estimé 50 millions d'euros. Thomas Vinclair, le Paris Saint-Germain a fait la grande annonce hier.
9: Oui, avec une vidéo en costume cravate placée devant le logo du club. L'attaquant espagnol lance un ici, c'est Paris. Le Paris Saint-Germain tient là sa grosse recrue de l'été. Il faut dire que le nom de Ferran Torres résonne encore après le dernier mondial. C'est lui qui a marqué le but du titre pour les Espagnols face à l'Argentine, champion d'Europe avec cette même Rora. L'attaquant a aussi un joli palmarès en club. 3 titres de champion d'Espagne avec le FC Barcelone, 2 titres de champion d'Angleterre avec Manchester City. Il est considéré comme un remplaçant de luxe. Son but en finale du Mondial a d'ailleurs été inscrit en sortie de banc, comme le tiers de ses réalisations au FC Barcelone. Luis Enrique avait fait de ce joueur l'une de ses priorités. Il doit permettre de faire souffler son attaque, notamment Ousmane Dembélé, l'entraîneur espagnol qui apprécie et connaît très bien Ferran Torres. Il a été son premier sélectionneur avec l'Espagne, mais aussi, plus surprenant, son beau-père. Ferran Torres a en effet été en couple avec la fille aînée de l'actuel entraîneur du Paris Saint-Germain.
8: Et côté recrutement, pas de Zion Suzuki dans le club de la capitale. En revanche, c'était quasiment bouclé pour le gardien japonais qui devait arriver de Parme. Mais retournement de dernière minute, ses agents ont demandé une commission trop importante au PSG qui a décidé d'annuler l'opération.
1: Opération médaille d'or réussie en revanche pour Léon Marchand au championnat d'Europe de natation.
8: Il était très attendu et il n'a pas tremblé. Le roi Léon dans le bassin du centre aquatique olympique de Saint-Denis hier sur le 200 mètres papillon dont il est champion olympique en titre. Et la moisson de titres n'est certainement pas finie pour lui. Avec le dernier jour de compétition, le nageur toulousain s'aligne tout à l'heure sur le 400 mètres nage libre. Même s'il n'a pas beaucoup pratiqué cette nage, Léon Marchand a toutes les chances d'en devenir le roi d'Europe, Jérôme Val.
10: Hier soir, Léon Marchand était à son aise, comme un poisson dans l'eau sur un 200 mètres papillon qu'il connaît sur le bout des doigts. Logiquement, médaille d'or et marseillaise.
11: Tout mon corps résonnait de mes orteils jusqu'aux oreilles. Déjà, pendant la course, c'était assez incroyable.
10: Aujourd'hui, changement de décor, le 400 mètres nage libre, sa lumière, comme il le dit lui-même, nager le crawl, enfin, mais une découverte.
11: Je vais essayer de passer en finale, ça va être déjà un gros défi pour moi, je pense. C'est la première fois que je fais un 400 crawl en compétition internationale. J'en ai aussi pas fait beaucoup en compétition régionale et départementale. Donc, c'est vraiment un des premiers, quoi.
10: D'où aussi une autre façon de se préparer, il nous le racontait juste avant la compétition.
11: J'ai fait un travail un peu plus important sur ma nutrition, sur la musculation, je dirais aussi sur le travail sur les bras. En crawl, une des techniques, c'est quand même de partir vite sans trop mettre de jambes. Et ça, j'avais besoin de le travailler.
10: Ceux qui le suivent sont impatients de le voir à l'œuvre pour sa première course à un tel niveau. L'entraîneur Franck Esposito l'a encadré quelques semaines à Marseille.
12: Il a des capacités incroyables avec l'eau et puis il a une qualité de main. Quand on le voit nager en crawl, il a une qualité main-poignet qui est incroyable. C'est particulier à lui. C'est lui, hein. Il n'y a qu'un seul Léon. Hein.
10: Sans doute de quoi lui donner des idées en vue des JO de Los Angeles dans 2 ans.
8: SRI ce matin et finale ce soir, 19h20 pour Léon Marchand s'il se qualifie sur ce 400 mètres nage libre, sur le 100 mètres d'eau, un tir groupé aussi pour les Françaises hier avec Pauline Mailleux en bronze sur la boîte et surtout en haut du podium, Marie-Ambre Molu, la cristolienne de 20 ans licenciée à l'US Créteil et native de Champigny-sur-Marne. Elle est allée chercher la médaille d'or, premier grand titre international de sa carrière à domicile.
13: C'était un moment extraordinaire, le partager avec tout le public français, avec Pauline. C'est des souvenirs, ça, à vie, je pense que j'oublierai jamais. Ce soir, ça va être dur de se coucher, ou en tout cas, je vais me coucher avec vraiment de belles images en tête.
14: C'était le bon moment de vivre ça, pour pouvoir rêver encore plus grand et aller chercher encore d'autres médailles.
13: Ça me donne beaucoup d'ambition et j'ai envie de retourner déjà au travail pour faire mieux dans les années à venir.
8: Et c'est tout le mal qu'on lui souhaite évidemment à Marie-Ambre Molu. Il va faire un tout petit peu moins chaud aujourd'hui sur la région parisienne, environ 30 degrés maximum attendu. On descend un petit peu par rapport au jour précédent, 29 degrés à 15h par exemple du côté de Versailles ou Argenteuil. Tous les départements d'Île-de-France sortent de la vigilance orange canicule de Météo France. Amélioration des conditions météo et fin de la pollution à l'ozone dans notre région. La qualité de l'air s'améliore aujourd'hui selon Air Paris. À conséquence, la préfecture de police de Paris met fin aux mesures d'abaissement de la vitesse de 20 km/h sur les routes et autoroutes de la région.
1: Vous écoutez ici Paris Île-de-France, il est 8h06, c'est Patrick Bruel, mis en examen pour viol et agression sexuelle, peut de nouveau quitter la France.
8: Le contrôle judiciaire du chanteur de 67 ans vient d'être assoupli par un juge d'instruction, mais le procureur de Nanterre n'est pas de cet avis et a fait appel, Pierre de Cossette.
15: Il y a deux mois, le parquet de Nanterre réclamait le placement.

0: un nombre d'obligations, ne pas prendre attache avec les victimes, ne pas se rendre dans des salons de massage et suivre des soins psychologiques. Le procureur de Nanterre, lui, ne l'entend pas de cette oreille. Il a fait appel de cette levée partielle du contrôle judiciaire de Patrick Bruel. C'est la cour d'appel de Versailles qui se prononcera.
1: Et décision sur cet appel sur la levée du contrôle judiciaire de Patrick Bruel rendu le 16 septembre. Et puis l'université Paris-Saclay, toujours très bon élève au classement de Shanghai, fameux palmarès qui recense les 1000 meilleures universités dans le monde. Il est sorti hier, ce palmarès, et sur les 27 établissements français cités, eh bien l'université du sud parisien, Paris-Saclay, donc, est première, 13e place mondiale tout de même. Dans le détail, Paris Sciences Lettres est aussi 33e mondiale, la Sorbonne est 55e et l'université Paris-Cité est 57e.
2: Faut qu'on s'inscrive, que voulez-vous?
1: Ouais, la fac c'est fini peut-être, non, je sais pas. Vous avez le cœur d'y retourner, moi?
2: Non, mais j'y suis pas allé longtemps, vous savez.
1: Ouais, moi je laisse ça derrière, moi je pense. Vous êtes diplômé en météo quand même, Tatou?
2: Ah, par contre, oui, celui-là je l'ai obtenu. Mention très bien, une météo effectivement plus douce que ce qu'on a connu les jours précédents, et tant mieux, des températures qui commencent à redescendre. Vous l'avez très bien dit, Arthur. 30 degrés pour la maximale aujourd'hui, attendue par exemple à Versailles, ici à Paris, le long des quais de Seine. On aura aussi 30 degrés du côté de Fontainebleau, à Coulommiers et Chelles, avec pour la matinée, lui, des températures tout de suite autour des 21-23 degrés. On a par exemple 23 à Fontainebleau, on a 21 du côté de Melun, à Étampes, à Rambouillet. On a 21 degrés aussi tout de suite à Paris. Tant mieux, on respire. C'est le moment justement d'aérer, de renouveler l'air. Et côté ciel, ça s'améliore aussi. Tout va bien. On a encore quelques petits nuages qui gravitent autour de nous ce matin. Mais c'est vraiment pas la dominante du jour. C'est bien un ciel dégagé, bleu, et du soleil qui vous attend aujourd'hui pour profiter pleinement de ce joli dimanche du 15 août.
1: Pas de nuages non plus côté trafic. Ça roule.
2: Ça roule bien. 2 km de bouchons cumulés tout de suite sur nos principaux axes franciliens. Ça roule bien côté trafic autoroutier sur la 3, ça roule bien sur la 1 et sur notre périph intérieur extérieur. Alors comme d'habitude, eh bien, si vous avez une info à partager aux autres automobilistes, vous nous appelez tout de suite 01 42 30 10 10 ou alors vous pouvez nous laisser un message au même numéro sur WhatsApp.
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2: Tiens Arthur, quel est votre style de musique préféré?
1: Oula, j'aime bien la variété quand même. Hein,
2: variété française,
1: ouais,
2: ça
1: ouais,
2: vous va?
1: Ouais, très classique.
2: Avec
1: ouais,
2: une petite touche de blues. Ça
1: oui, ah, j'aime bien aussi. Ah, petit jazz, petit blues.
2: Eh ben, j'ai la chanson parfaite pour démarrer.
1: Incroyable.
2: Ce début de journée, bon dimanche avec Michel Jonas, joueur de blues.

0: Michel Jonas.
1: Et son joueur de blues sur votre radio ici Paris Île-de-France, qui est la radio qui vous réveille ce dimanche. Vous avez fait le bon choix et on va jouer.
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1: Et si ce matin, justement, vous offrez votre prochain week-end, là, comme ça, sur un coup de fil, imaginez-vous 3 jours pour 2 personnes, avec 2 nuits et un dîner dans un établissement de charme. Vous avez le choix, maison d'hôte, gîte ou hôtel, parmi une sélection d'adresses partout en France. Petit déj inclus, pas mal ça, Arthur.
5: Ouais.
1: Là, normalement, ça vous avez la totale, 01 42 30 10 10, pour relever ce nouveau défi et gagner le ticket qui vous permettra d'accéder au grand tirage qui aura lieu, lui, demain. Tendez l'oreille, on recherche une chanteuse américaine et qui fête son anniversaire aujourd'hui. Alors, elle a fait celle-ci, très connue. Elle a fait ça aussi, par exemple. Je pense que vous l'avez, Arthur, vous l'avez.
5: Oui, c'est une américaine, je crois, non ?
1: Une auditorienne cette fois-ci, je vous connais. Oui, c'est une américaine. 01 42 30 10 10 pour donner votre réponse ce matin à Dylan qui vous attend au bout du fil. Puis ensuite, vous passez à l'antenne avec nous juste avant les infos de 8h30. Bonne chance à vous tous. Il est 8h15. Dans un instant, eh bien, on va retrouver Valentine Letès et sa chronique Vie numérique, vie privée, qui va vous parler d'un sujet qui vous concerne. Déverrouiller votre téléphone avec votre visage ou votre droit. Une pratique répandu, rapide, mais est-ce vraiment sécurisé ? Réponse à ses côtés dans moins d'une minute.
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1: 8h15, déverrouiller son smartphone ou sa tablette, son ordinateur avec son visage ou son doigt. Cette technologie s'appelle la biométrie. Dans Vie numérique, vie privée, ce matin, Valentine, une question, est-ce que c'est vraiment sécurisé ?
8: En France, la réponse est oui, puisque c'est directement l'appareil qui s'occupe de toutes les vérifications grâce à notre empreinte. Cette donnée ultra personnelle est transposée en un modèle mathématique. On appelle ça un gabarit. Votre smartphone, par exemple, mesure la distance entre chaque ligne de votre pouce, entre les yeux, le nez, la bouche, et compare ce gabarit à chaque fois que vous posez votre doigt sur votre écran ou regardez votre smartphone. Et ce modèle mathématique est enregistré localement sur le téléphone. L'empreinte de votre doigt ou de votre visage ne se balade pas sur des serveurs de Google ou d'Apple. C'est pour ça qu'aujourd'hui, dans notre pays, c'est un système très sécurisé.
1: Parce qu'en fait, ce n'est pas toujours le cas ailleurs, Valentine.
8: À l'étranger, dans certaines régions de Chine notamment, non. Le visage des citoyens chinois est enregistré dans les serveurs du gouvernement pour le fonctionnement du crédit social. Grâce à la reconnaissance faciale et à la vidéosurveillance, leurs bons et mauvais comportements sont épiés. Et en fonction, ils peuvent par exemple perdre des crédits et ne plus prendre l'avion. Nous en sommes protégés aujourd'hui grâce à la loi, explique la CNIL, la Commission nationale de l'informatique et des libertés. Mais s'il y avait un changement de politique et l'obligation pour Apple et Google d'enregistrer ces modèles biométriques sur des serveurs, cette réalité chinoise pourrait devenir la nôtre. Et en cas de fuite de données, ce n'est plus un mot de passe ou une adresse mail, mais notre empreinte qui serait perdue pour toujours. En France, nous avons donc toujours la possibilité de refuser cette technologie, que ce soit dans une cantine, par lecture d'empreintes de la main, ou dans le milieu professionnel. Une alternative doit toujours vous être proposée, c'est la loi.
1: Merci Valentine, et j'en profite pour rajouter que vous pouvez d'ailleurs continuer d'apprendre à protéger vos objets connectés dans une autre chronique directement sur ici.fr, page vie numérique, vie privée. Dans un instant, vos conditions de circulation ce dimanche en Île-de-France. On fait un point complet juste après l'une des nouveautés de cet été 2026 aux côtés de Charlotte Gardin. Voici pour vous The Way We Touch.

0: Charlotte Cardin avec The Way We Touch à l'écoute de votre radio ici Paris Île-de-France. Il est 8h20, on fait un point rapide sur vos conditions de circulation ce dimanche matin en Île-de-France. Une circulation qui, elle, se veut extrêmement fluide ce matin. Tout roule, ça va se densifier au cours de la journée. Mais pour l'instant, 4 km de bouchons cumulés. Ça roule bien sur nos axes franciliens, sur nos principaux axes autoroutiers, sur le périph intérieur et extérieur. Et un accident vient de nous être signalé sur la Nationale 2 dans le sens Paris-Province. On est dans le nord parisien, on est juste en dessous de l'aéroport Paris-Charles de Gaulle avec un véhicule léger impliqué dans une collision et qui reste pour l'heure stationné sur le bas côté. Vigilance donc pour celles et ceux qui empruntent la Nationale 2 pile après justement l'autoroute 104. On est à hauteur de Aulnay-sous-Bois pour que vous puissiez visualiser le secteur. Et si vous avez d'autres infos, comme d'habitude, eh bien vous nous appelez tout de suite 01 42 30 10 10. Vous nous partagez l'info et on se charge de la relayer à tout le monde.
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0: Arthur, je sais que vous êtes toujours partant pour jouer.
2: Bien sûr.
0: Eh bien, c'est pour ça qu'on va accueillir ensemble Alina qui est avec nous et qui habite à Bailly dans le 78. Bonjour Alina.
3: Bonjour Louis, comment allez-vous?
0: Ah ben moi ça va formidablement bien, vous aussi?
3: Oui, tout à fait.
0: C'est dimanche, on est le 15 août, c'est l'été, on est quand même dans de belles conditions, je ne sais pas ce que vous en pensez.
3: Non, nous sommes le 16.
0: Oui, pardon, week-end du 15 août, mais nous sommes le 16. Je vous l'accorde, bah dis donc, je me fais réprimander
2: précis,
0: ce matin. Il faut être précis, je vous l'accorde. Alina, qu'est-ce que vous avez prévu, tiens, sans indiscrétion aujourd'hui?
3: Écoutez, j'ai prévu de rien faire, mais ça va être compliqué, c'est bien, parce que j'ai beaucoup de choses à faire.
0: Ah mince, donc vous n'avez pas de temps pour vous, quoi. Ça va être la course toute la journée.
3: Tout à fait.
0: Bah, c'est bien. On va jouer ensemble, histoire de redynamiser encore un petit peu plus ce dimanche avec deux extraits musicaux. On cherche le nom d'une chanteuse et à la clé, un très joli ticket. C'est parti. Ça, ça donne la pêche. Alors, elle a fait ça. Elle a fait aussi ça. Et elle fête son anniversaire aujourd'hui, Alina. De qui est-ce qu'il s'agit?
3: Il s'agit de Madonna.
0: Ouais, bien sûr qu'il s'agit de Madonna. Bravo Alina, on vous donne le ticket qui vous permet d'accéder justement au grand tirage qui lui aura lieu demain à 8h20 côté de Romain
3: Bruno. C'est formidable, j'espère que j'ai un peu de chance.
0: Ben, j'espère pour vous. Tiens, je vous fais rêver un petit peu. Ce ticket vous permet d'accéder et de gagner au grand tirage avec à la clé un magnifique cadeau. Nous avons, tenez-vous bien, 3 jours pour 2 avec 2 nuits et dîner dans un établissement de charme, maison d'hôte, gîte ou hôtel. C'est à vous de choisir tout simplement ce qui vous fera rêver. On croise les doigts, Alina, pour vous.
3: Oh là là, ça me fait rêver déjà, oui.
0: Et bien entendu, il faut rester à l'écoute de votre radio qui s'appelle
3: Ici Paris,
0: Île-de-France. Ah ben c'est parfait. C'est parfait sur ces belles paroles, Alina. Je vous embrasse et je vous souhaite un bon dimanche. Profitez tout de même.
3: Moi aussi, bon merci. Dimanche également. Merci.
0: 8h23, place tout de suite à votre rendez-vous. Les gens d'ici pour mettre à l'honneur une nouvelle personnalité de notre région. Et aujourd'hui, lumière sur un supporter du Paris Saint-Germain. Pas comme les autres. Il collectionne de véritables maillots portés par les joueurs du PSG et a même écrit un livre PSG, une histoire en maillot. Et on va retrouver ce matin pour vous Romain Bruno sur place à ses côtés. Et Romain, on me dit que vous êtes déjà là-bas sur place en Seine-et-Marne, c'est bien ça?
4: Oui, tout à fait, en Seine-et-Marne, avec mon invité Emmanuel Kéan, un amoureux fou, fou mais une folie positive, je vous rassure, du Paris Saint-Germain. Emmanuel, bonjour.
5: Salut Romain.
4: On va parler de maillot et de ce livre, c'est votre livre, une histoire en maillot, parce que vous êtes un grand collectionneur de maillots du Paris Saint-Germain.
5: Voilà, c'est ça, bah effectivement, moi je suis un supporter du PSG de longue date, abonné au Parc des Princes depuis une trentaine d'années maintenant, et puis bah ouais, il se trouve que j'ai une passion dans ma passion, on va dire, c'est-à-dire que je collectionne les maillots de joueurs portés en match ou préparé pour les joueurs. Donc j'ai une collection d'une grosse centaine de maillots, 130-140 à peu près. Et donc là, je viens de sortir un livre dans lequel je présente 55 maillots issus de ma collection personnelle.
4: Et c'est une manière aussi de partager votre collection.
5: Exactement, voilà, oui, parce que bon, mais il y a vraiment des histoires passionnantes. Parfois, ça a été lié à certains événements dramatiques. Il y a le fameux maillot Je suis Paris qui avait été porté en match par les joueurs suite aux attentats du 13 novembre 2015. Il y avait eu aussi celui suite à l'incendie l'incendie de la cathédrale Notre-Dame, les joueurs avaient porté un maillot spécial avec un visuel de la cathédrale contre Monaco. Le maillot, comme je le dis, c'est vraiment le vecteur commun qui relie les joueurs et les supporters. On parle souvent d'amour du maillot, de défendre ses couleurs, et c'est vrai que les joueurs défendent les couleurs, défendent le maillot sur le terrain, et les supporters le font dans les tribunes. Et donc ça m'a paru intéressant de mettre l'histoire du club en avant sous un aspect un petit peu qu'on n'a pas forcément l'habitude de voir. Puis d'avoir pu matérialiser aussi un peu cette collection avec 55 maillots avec l'écriture de Slip du coup.
4: D'ailleurs, comment on les range pour pas les abîmer?
5: Sur des cintres, protégés par des plastiques, alors faire en sorte qu'ils soient pas collés les uns aux autres pour pas que les flocages collent les uns sur les autres. C'est quelque chose d'assez méticuleux, hein. Il faut être assez précautionneux avec ça, mais quand on en prend soin, il y a pas de souci après.
4: Je suppose qu'on le lave pas.
5: Ah non, jamais de la vie, non, on lave jamais un maillot porté, non, faut que les traces du match restent bien dessus.
4: Une jolie histoire de partage et d'amour du Paris Saint-Germain, une histoire en maillot Emmanuel Kéan, aux éditions Bouc en Vol. Emmanuel, merci beaucoup de ce partage.
5: Merci à toi Romain, et au plaisir.
4: Et allez
5: Paris, bien sûr.
0: Bien sûr, allez Paris, merci beaucoup Romain Bruno, merci aussi à votre invité extraordinaire Emmanuel Kéan, grand supporter du Paris Saint-Germain et collectionneur de maillots portés. Et n'oubliez pas, ce soir, le PSG affrontera Lens pour la finale du Trophée des Champions. Rendez-vous d'ailleurs dès 20h pour l'avant-match sur votre radio locale ici Paris-Île-de-France. C'est la radio des supporters, et ensuite rencontre à suivre dès 20h45. Un joli match justement qui va épouser. Dans un sens, c'est pas si mal, hein, va épouser.
2: Le Paris Saint-Germain peut épouser un nouveau trophée quelque part.
0: Donc on a le premier de la Ligue 1 contre le vainqueur
2: de la Coupe de France.
0: C'est ça,
2: c'est le trophée des champions.
0: Lens, ça va être un match qui va se jouer à l'extérieur, un match compliqué. Quel est votre pronostic, vous, Arthur?
2: Je pense que le PSG est armé, hein, quand même. Ils ont gagné la Super Coupe d'Europe, ils ont un effectif qui a l'air de bien se compléter, de bien se remplir. Alors Lens, c'est pas mal aussi.
0: Lens à domicile, c'est costaud. L'ambiance
2: du Stade Bollard, ça reste incroyable. Hein. Mais le PSG, individuellement, ils sont quand même au-dessus. Donc je pense que le PSG devrait gagner un nouveau trophée des champions.
0: Je vous rejoins là-dessus. J'annonce 3-1, c'est possible. 3-1-2-1, vous voyez, ça me paraît
2: Un petit but lensois et puis 2-3 buts parisiens. Voilà.
0: Un petit but lensois, ça ferait du bien quand même.
2: Pour un peu d'équilibre.
0: Eh bien écoutez, on s'en reparlera ce soir.
2: On écoutera ça.
0: On écoutera ça, bien entendu.
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0: Et la radio de votre début de week-end, ce dimanche 16 août, à l'écoute de votre radio ici, Paris-Île-de-France. Un dimanche avec encore une fois de nombreux rendez-vous dans notre région. C'est la dernière occasion de profiter du cinéma sous les étoiles, j'ai envie de vous dire, direction à La Villette ce dimanche 16 août, qui marque la fin de cette édition 2026 sur la Prairie du Triangle, dans le 19e arrondissement, pour cette journée, avec une première séance à 18h, séance familiale, et puis on a une deuxième séance à 21h. Arthur, avec quel film à l'affiche?
2: A Moonrise Kingdom de Wes Anderson. C'est coloré.
0: En plus, comme dans le ciel, avec un joli ciel bleu et du soleil attendu cet après-midi, on fait un point complet, bien entendu, sur la météo de ce dimanche 16 août en Île-de-France. Juste après les infos, place aussi à vos conditions de circulation. Elles, en revanche, je vous l'annonce d'ores et déjà, elles sont fluides après la journée très chargée qu'on a vue hier sur nos principaux axes franciliens. Tout de suite, il est 8h30, place à l'actualité en France et dans le monde en 90 secondes ce dimanche 16 août. Et c'est avec vous, Valentine Letesse.
11: pas de reprise de feu majeure dans les Landes, même si la nuit a été un peu plus compliquée que prévu, indique le préfet ce matin. 1700 hectares parcourus par l'incendie et toujours pas de retour à la maison prévu pour les 650 habitants évacués. Mais l'espoir d'une amélioration grâce à la météo, 28 départements en vigilance orange pour canicule ce matin contre 64 hier. Il fait toujours très chaud à l'est, avec plus de 30 degrés encore ce dimanche de la Lorraine à la Corse. C'est même la surchauffe des réseaux électriques dans le Vaucluse. Près de 5000 foyers sont privés d'électricité depuis hier soir sur Avignon. Des coupures, explique Enedis, à cause des très fortes températures amplifiées sur le réseau souterrain par les sols goudronnés. Adapter l'agriculture au changement climatique, justement. Le Premier ministre promet de nouvelles aides aux exploitants frappés de plein fouet par la sécheresse de cet été. Ces investissements, selon Sébastien Lecornu, seront prévus dans le prochain budget de la France, sous condition, bien sûr, du vote du Parlement à l'automne. De nouvelles chances de médailles en ce dernier jour des championnats d'Europe de natation. Léon Marchand, couronné hier sur le 200 mètres papillon, dispute le 400 mètres nage libre aujourd'hui. Et Johan Ndoye-Brouard, la finale du 100 mètres d'eau. Qui remportera le trophée des champions? Le RC Lens, vainqueur de la Coupe de France de foot, ou le Paris Saint-Germain, champion de la Ligue 1, déjà victorieux de la Super Coupe d'Europe cette semaine? Réponse ce soir, le coup d'envoi 20h45.
0: Exactement, merci Valentine Letès. Et justement ce match, on en parle avec vous Arthur Fradin, le trophée des champions oppose ce soir, on l'a compris, le PSG au RC Lens.
2: Oui, le champion de France en titre d'un côté, le PSG opposé au vainqueur de la dernière Coupe de France, les Lensois. Rendez-vous qui accompagne traditionnellement une nouvelle saison de football en France, ce trophée des champions. Le Paris Saint-Germain qui a déjà remporté mercredi la Super Coupe d'Europe face à Aston Villa s'avance en grand favori pour étendre encore sa collection de trophées dans une saison où l'objectif principal, ce sera le triplé en Ligue des Champions, Nicolas Perronnet.
12: Le manque de préparation, moins d'un mois après la fin de la Coupe du Monde, a parfois sauté aux yeux mercredi face à Aston Villa en Super Coupe d'Europe. Mais cela n'a pas empêché le PSG de remporter un premier trophée. En voilà donc un autre, déjà ce trophée des champions, le deuxième en une semaine, dans le viseur de l'entraîneur Luis Enrique.
13: Et je pense qu'on est prêt dans ce moment de la saison qui est un moment particulier parce que Il n'a pas la condition physique, il n'a pas la condition technique habituelle, mais après gagner la Supercoupe d'Europe, c'est un bon moment pour nous et on va chercher de gagner encore ce trophée.
12: Remporter un 15e trophée des champions, le 13e sur les 14 dernières éditions, pour envoyer le message d'un PSG toujours pas rassasié, malgré l'orgie de titres qui accompagne ces dernières saisons, malgré le doublé en Ligue des Champions pour le capitaine Marquinhos.
14: Il faut qu'on montre à chaque fois qu'on continue à avoir des ambitions chaque fois plus grandes et de rentrer de plus en plus dans l'histoire de foot et de ce club. On a un entraîneur qui nous pousse et ne nous laisse pas s'arrêter et nous dit tout de suite d'oublier les choses qu'on a fait sur le passé. Et si on veut continuer à marquer l'histoire, il faut continuer à gagner. Et c'est comme ça qu'on va y aller vers l'avant pour essayer de gagner encore des très belles choses.
12: Le Brésilien entame sa 14e saison au PSG dans une équipe en cours de remaniement, beaucoup plus en tout cas qu'il y a un an. Déjà plusieurs arrivées cet été, dont celle de l'attaquant espagnol, champion du monde, Ferran Torres, officialisé hier. On peut et même on doit changer une équipe qui gagne, assure Luis Enrique.
13: L'équipe a besoin de jouer avec nouvelles ambitions, avec nouveaux rêves. Et c'est difficile parce que tout le temps, on pense que non, on gagne, il faut continuer de cette manière. Non, si tu veux continuer à gagner, il faut avoir des changements difficiles à faire. Et on a besoin de ça.
12: Un besoin de renouveau pour continuer à collectionner les trophées et surtout atteindre l'objectif suprême de la saison, le triplé en Ligue des Champions.
2: Nicolas Perronnet, deux nouvelles recrues en effet au PSG. Ferran Torres, le champion du monde espagnol qui est arrivé. Et puis Miga Götze aussi, l'ailier belge de 21 ans, qui a également été officialisé hier. Coup d'envoi 20h45 ce soir pour ce trophée des champions au Stade Bollard de Lens entre le PSG et Lens. Match à suivre en direct et en intégralité sur votre radio ici Paris-Île-de-France à partir de 20h. C'est aussi à suivre sur notre chaîne YouTube à partir de 20h et jusqu'à 23h. Un œil sur le ciel, Louis, pour ce dimanche. Il fait toujours beau.
0: Ouais, c'est une belle météo, franchement, hein, ce dimanche 16 août, et ça sur l'ensemble de la région Île-de-France. On a quelques petits nuages qui gravitent autour de nous, mais c'est vraiment pas la dominante du jour. Vous allez pouvoir profiter du soleil, rassurez-vous. Vous verrez quelques petites zones d'ombre se créer au cours de la journée, et je vous l'accorde, quelques potentielles averses possibles cet après-midi dans les Yvelines et le Val-d'Oise. Mis à part ça, du soleil pour tout le monde et des températures surtout en baisse et agréable. On a 22 degrés là tout de suite quasiment sur l'ensemble de la région avec 23 pour Fontainebleau. On a 22 du côté de Melun, à Étampes, à Rambouillet, 22 aussi à Argenteuil, Nanterre, 23 tout de suite relevé à Paris. Et cet après-midi, elles, les températures vont monter pour flirter avec les 30-31 degrés pour la maximale aujourd'hui. C'est ce qui est attendu par exemple à Coulommiers, à Chelles, à Provins et à Paris ce dimanche après-midi.
2: Et sur les routes d'Île-de-France après un samedi chargé, ça va mieux?
0: Ouais, ça roule très bien. Là, on a 2 km de bouchons cumulés tout de suite. Autant vous dire, voilà. Ça roule bien sur nos principaux axes autoroutiers. Ça roule bien sur la 1, sur le périph' intérieur, extérieur. Et l'accident dont je vous parlais un petit peu plus tôt, survenu au nord de Paris, à la jonction avec la 10 sur la Nationale 102, pile à hauteur de l'aéroport Paris-Charles de Gaulle. Eh bien, le véhicule a été dégagé tout de suite. Donc, rien à vous signaler. Je compte sur vous. Vous êtes nos patrouilleurs en direct. Si vous êtes témoin d'une info, 01 42 30 10 10.
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0: Une nouvelle découverte pour vous ce dimanche dans quelques instants. Arthur, je sais que vous aimez justement vadrouiller, patrouiller, aller découvrir de nouveaux horizons, de nouvelles villes.
2: Ouais.
0: Eh bien, c'est ce qu'on va faire dans quelques instants. On va aller à Cergy-Pontoise où figurez-vous que dans la ville, il y a plusieurs, vous savez, jeux de pistes digitaux. On retrouve effectivement ces jeux de pistes un petit peu partout sur le territoire francilien et en France depuis quelques années. En fait, vous embarquez avec votre téléphone, vous relevez des énigmes et ça vous permet justement de découvrir, vous voyez.
2: On explore la ville ainsi.
0: Autrement, relevant quelques énigmes, une belle découverte qui vous attend sur ici Paris-Île-de-France dans moins de 5 minutes. Le temps de profiter ensemble de la musique qui vous réveille aux côtés de Bill Medley et Jennifer Warnes, The Time of My Life.

0: Et Jennifer Warnes avec The Time of My Life sur votre radio ici Paris-Île-de-France tout de suite. Eh bien, on part tous ensemble dans le Val d'Oise pour une nouvelle découverte.
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0: L'Office de tourisme de Cergy-Pontoise propose cet été plusieurs jeux de pistes digitaux via une application. On télécharge l'application si vous voulez, on choisit un parcours et puis ensuite on enfile nos baskets et on part explorer le territoire tout en répondant à des énigmes. Pour en parler avec nous ce matin, Denis Golder, chargé de développement à l'Office de tourisme de Cergy-Pontoise est avec nous. Bonjour Denis.
2: Bonjour Louis, merci pour l'invitation.
0: Ben écoutez, je suis grand plaisir de vous recevoir ce matin. Alors on va parler de ces jeux de pistes digitaux. C'est quelque chose que l'on voit de plus en plus dans certaines villes, communes, ça fonctionne. Mais est-ce que vous pouvez nous rappeler ce que c'est concrètement ?
2: Oui, tout à fait. Alors, donc par exemple, là en l'occurrence, on parle donc de Baludic. Donc c'est une application qui est gratuite pour la plupart donc de ces jeux digitaux qui veulent une nouvelle façon en fait de proposer de découvrir un territoire notamment en famille pour le coup.
0: OK. Plutôt
2: que de simplement observer un monument, en fait, on devient acteur de sa découverte en s'amusant.
0: Et comment ça fonctionne ? Alors on télécharge tout simplement Baludic et ensuite c'est parti.
2: Exactement, tout à fait. Donc l'application, c'est assez simple d'utilisation, assez ludique également. On peut faire le tout en famille. C'est pour des parcours d'environ 1h30, voire même 45 minutes. Voilà, et donc ça permet de faire des petits jeux. En fait, on se promène, on observe, on cherche un peu des indices à droite, à gauche, et on résout des énigmes. Surtout, et voilà, pendant les vacances d'été, il y a des petits jeux que tout le monde adore faire, ouais. Donc des quiz, des puzzles. Voilà,
0: l'idée,
2: tout ce côté-là.
0: C'est de découvrir en fait Cergy-Pontoise autrement. On marche, on observe, on joue. Mais qu'est-ce que le format jeu de piste va venir apporter, par exemple, à une visite, autrement dit, plus classique ?
2: Eh bien, c'est également aussi pour apporter une autre corde à notre arc, parce qu'on a bien sûr nos visites guidées qu'on fait également très souvent comme d'autres offices de tourisme, des montées à la tour, des activités un peu plus ludiques comme des escape games. Par contre, là, on va aller sur autre chose, c'est des formats vraiment gratuits que tout le monde peut faire. Et donc, du coup, le but, ça va être de découvrir d'autres endroits. Par exemple, là, nous, on a 3 parcours impressionnistes.
0: Oui.
2: Qui sont reliés entre eux, dont Morcourt, Ogny et Pontoise. Donc c'est vrai qu'on a beaucoup de personnes qui viennent directement à Pontoise pour visiter la ville d'arrêt d'histoire. Mmh. Par contre, Morcourt, on a plus de mal d'aller faire venir certaines personnes là-bas. Et donc du coup, là, ça va permettre de faire découvrir d'autres territoires un peu plus méconnus.
0: C'est l'occasion effectivement de guider et d'orienter les personnes qui viennent vous voir vers de lieux voilà, où il y a un petit peu moins de monde. J'ai relevé 4 parcours proposés autour de l'art, du patrimoine et de la découverte du territoire. Il y a une enquête autour des impressionnistes, vous venez nous en parler. Est-ce que vous pouvez nous faire un bref aperçu, par exemple, de ce que l'on peut y découvrir ?
2: Bien sûr. Alors donc là pour ce parcours, donc en fait c'est 3 parcours en un. On en a un à Pontoise, un à Ogny et un à Morcourt. En fait donc les 3 parcours sont reliés parce que donc on est en 1874 à la veille d'une exposition qui pourrait changer un petit peu l'histoire de l'art. Mais la catastrophe c'est l'atelier de Camille Pissarro qui a été saccagé et tous ses tableaux ont été volés. Donc le but c'est de retrouver le voleur. Les familles vont devoir parcourir les 3 villes pour retrouver les œuvres et découvrir qui se cache derrière le vol.
0: Et de mener donc cette enquête, c'est une sortie qui est pensée, que vous avez organisée pour quel public ? C'est plutôt familial, enfants, ados, visiteurs de passage ou peut-être aussi même des habitants qui se prêtent au jeu et qui veulent redécouvrir eh bien, leur territoire.
2: Alors on a un petit peu de tout, mais c'est surtout pensé pour les familles quand même, parce que c'est assez ludique en fait. Voilà, on a des petits dessins, des mémories, toutes ces choses-là dans ce jeu. Mais ça peut convenir à des familles avec des parents, des grands-parents, même pour des touristes également qui viennent nous faire des bons retours. Voilà, les 3 parcours, la finalité de ces parcours sont à l'office de tourisme de Cergy-Pontoise, donc place
0: D'accord.
2: de la piscine.
0: Denis, qu'est-ce que vous aimeriez que les gens se disent une fois qu'ils ont téléchargé l'application Baludic, qu'ils ont essayé voilà, de relever les énigmes, qu'ils ont travaillé tout au long de son parcours. Une fois que c'est terminé, qu'est-ce que vous aimeriez, vous, qu'ils retiennent ?
2: Alors, souvent, ça va être de retenir, par exemple, là, sur ce parcours impressionniste, quelques petites anecdotes, quelques petites dates, par exemple. On va parler beaucoup de Camille Pissarro, comme quoi c'était le peintre des choux. Voilà, des petites anecdotes, pour moi, pour retenir... voilà l'essentiel d'une destination ou d'un endroit. Exactement, tout à fait.
0: Et bien maintenant, il n'y a plus qu'à, vous pouvez en profiter tout au long de cet été. Les jeux de pistes digitaux de l'Office de tourisme de Cergy-Pontoise sont à retrouver directement sur l'application Baludic. Vous l'avez compris, c'est une idée de sortie ludique, familiale à découvrir dans le Val d'Oise, entre patrimoine, balade et énigme. Merci beaucoup, Denis Goldberg, d'avoir été avec nous. C'était un vrai plaisir ce matin.
2: Merci beaucoup.
0: Merci beaucoup, Denis Parimant, vous aussi. Et puis on a hâte justement d'aller découvrir Cergy-Pontoise autrement. Le retour de la musique pour vous, c'est avec Véronique Sanson dans moins d'une minute.
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0: Véronique Sanson sur votre radio ici par Île-de-France, chanson sur ma drôle de vie à 8h49. On fait un point rapide tout de suite, tiens, sur vos conditions de circulation. Eh bien écoutez, ça roule bien. On a 2 km de bouchons accumulés sur nos axes franciliens, rien à vous signaler de particulier. Sur nos axes autoroutiers depuis ce matin, eh bien on en profite, tant mieux, puisqu'après la journée compliquée qui s'est produite hier sur nos routes, puisque hier nous étions le 15 août, c'était un grand départ chassé croisé, beaucoup de monde dans le sens des départs, des retours. Aujourd'hui, dimanche 16, c'est nettement plus calme et on va pas s'en priver. Donc, bonne route à celles et ceux justement qui nous écoutent, des gens en voiture ce matin.
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0: À 8h50, comme chaque jour, il est l'heure justement de retrouver notre coach sportif Nordine Attab qui est avec nous. Bonjour Nordine.
2: Bonjour.
0: Alors Nordine, ce dimanche, vous avez décidé de prendre soin de notre cœur et on vous en remercie. Et pour cela, vous allez nous donner eh bien, 2 exercices qui vont nous aider à le protéger et à le garder en forme surtout.
3: Le cœur est un muscle et comme tous les muscles, il a besoin d'être sollicité régulièrement. Et la bonne nouvelle, c'est qu'il n'est pas nécessaire de courir un marathon pour en prendre soin. Des mouvements simples, pratiqués régulièrement, suffisent déjà à lui faire beaucoup de bien. Et il n'y a pas besoin de faire compliqué. On débute par un premier exercice de la marche fractionnée. Pendant une dizaine de minutes, vous alternez une minute de marche tranquille et une minute de marche plus rapide, sans jamais être essoufflé. L'objectif, gardez-le en tête, ce n'est pas de la performance, mais de varier le rythme. Vous alternez donc un moment durant lequel vous marchez tranquillement avec la capacité à pouvoir échanger avec une personne. Et ensuite, une minute durant laquelle vous accélérez. Et là, un peu plus de difficulté à parler. Et vous alternez comme ceci durant 10 minutes.
0: Donc Nordine, pour protéger son cœur, c'est pas forcément en fait une histoire de sport intensif.
3: Exactement. Ce qui compte le plus, c'est la régularité. Quelques minutes chaque jour valent souvent mieux qu'une grosse séance de temps en temps. On continue par un deuxième exercice durant lequel on va monter et descendre une marche. Vous vous placez devant une marche d'escalier ou un trottoir bien stable. Ça y est ? Vous y êtes, et à partir de là, vous montez tranquillement un pied puis l'autre avant de redescendre, en gardant un rythme confortable. Alors, quand je dis confortable, comme tout à l'heure, vous devez avoir la capacité à pouvoir échanger avec une personne. Et là, vous serez sur le bon rythme. Et cet exercice, vous pouvez aussi l'effectuer en vous aidant, par exemple, d'une rampe ou d'un mur si besoin. Grâce à ça, vous allez obtenir davantage de stabilité. Et vous pouvez jouer aussi avec du fractionné. Par exemple, 30 secondes durant lesquelles vous allez monter une marche tranquillement et ensuite 30 secondes sur un rythme un peu plus soutenu. Et vous pouvez effectuer cet exercice durant 10 minutes. Au final, le meilleur exercice pour le cœur est souvent celui qu'on est capable de refaire régulièrement. Alors, inutile de chercher la perfection, car en matière de santé cardiovasculaire, chaque pas, chaque montée d'escalier et chaque mouvement compte. Allez, à vous de jouer.
0: Merci beaucoup Nordine pour ces conseils. Et d'ailleurs, tiens, pardonnez-moi, pour découvrir d'autres conseils sportifs et pratiques cet été, eh bien, je vous invite à retrouver toutes les chroniques de Nordine Attab directement disponibles sur notre site internet ici.fr et l'application ici. Avant les infos de 9h, votre agenda des sorties ce dimanche pour profiter en Île-de-France avec encore une fois un panel de rendez-vous. Nous avons le dernier jour de manège à Saint-Germain-en-Laye avec la fête des loges. Pareil, c'est la dernière aussi pour le cinéma en plein air à la Villette. Et puis un petit mot tout de même sur le match de ce soir du Paris Saint-Germain en déplacement à Lens. Je vous explique tout juste après la musique d'ici Paris, Île-de-France. Aux côtés de Indochine, voici pour vous le chant des cygnes. Bon dimanche et bon réveil avec nous.

0: Bel été et bon café à l'écoute de votre radio. C'était Indochine avec le chant des cygnes. Et tout de suite, place à votre agenda justement en Ile-de-France pour profiter de ce dimanche avec encore une fois de nombreux rendez-vous. Figurez-vous que c'est déjà le dernier tour de manège à Saint-Germain-en-Laye. La fête des loges, elle, se termine ce dimanche après 2 mois de festivités avec un dernier week-end toujours sur place. 200 attractions qui vous attendent au cœur de la forêt avec des manèges à sensations, attractions familiales, jeux d'adresse et bien sûr l'incontournable allée de cuisine qui vous donne rendez-vous dès midi. Dernière chance aussi pour profiter du cinéma en plein air à la Villette ce dimanche avec la fin justement de ce festival directement sur la prairie du Triangle dans le 19e arrondissement. À 18h, place à une première projection du film d'animation Mia et le Migou. Puis à 21h, retrouvez la dernière séance de l'été aux côtés de Moonrise Kingdom. Les projections, elles, pour rappel, sont gratuites. Et puis ce soir, tous derrière, le PSG Paris affronte Lens à 20h45 pour le Trophée des Champions. Une rencontre à vivre en direct sur votre radio ici Paris Île-de-France, la radio des supporters.
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0: Et après les infos de 9h, un nouveau dossier du jour pour vous consacrer à nos forêts. Après les incendies, à quoi ressemble une forêt qui vient de brûler ? Est-ce que la nature peut se relever seule ? Que deviennent les arbres, les sols, les champignons, les animaux ? Et surtout, comment éviter que nos forêts franciliennes ne deviennent elles aussi un territoire de feu ? Avec nous un expert ce matin, Francis Martin, biologiste et mycologue, auteur de Entrer en forêt, et vous pouvez lui poser vos questions dès maintenant au 01 42 30 10 10.
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0: Dimanche 16 août, très bon début de journée à l'écoute de votre radio, il est pile 9h. 9h, c'est parti pour le tour de l'actualité. À vos côtés, Arthur Fradin. Une prison dans la prison en Seine-et-Marne. Le garde des Sceaux, Gérald Darmanin, a visité cette semaine le nouveau quartier de lutte contre la criminalité organisée de la prison de Raux.
12: Oui, elle va accueillir la prison de Réau dans les prochaines semaines. Ses premiers détenus venus en majeure partie du narcotrafic, proxénétisme et de la traite d'êtres humains. Après Vendin-le-Vieil dans le Pas-de-Calais et Condé-sur-Sarthe dans l'Orne, ouvert l'an dernier, ce nouveau quartier à Réau est donc le 3e de France à accueillir des criminels jugés très dangereux, Robin Schmitt.
13: 100 places à Vendin-le-Vieil, 40 à Condé-sur-Sarthe et d'ici quelques semaines, 20 à Réau en Seine-et-Marne. 160 places au total, destinées au grand nom du narcotrafic, comme par exemple Gabriel Horry, l'un des chefs présumés de la DZ Mafia. Les conditions de détention y sont strictes, des appels sur écoute, pas de contact physique au parloir, des fouilles intégrales systématiques. Et le ministère de la Justice l'assure, la méthode fonctionne. En un an, 0 agression de surveillants, pas de traces de stupéfiants ou de téléphone portable dans les cellules. Quand on nous donne les moyens, ça fonctionne, confirme le syndicat FO Justice. D'ici début 2027, 3 autres quartiers de haute sécurité vont ouvrir à Aix-en-Provence, à Valence et à Saint-Laurent-du-Maroni en Guyane. Ils seront, comme à Réau, plus petits et rattachés à des prisons. Mais les syndicats d'agents pénitentiaires craignent qu'une fois l'effet de communication passé, les moyens alloués à ces plus petits centres ne soient pas à la hauteur.
12: Robin Schmitt, le parquet de Paris ouvre une enquête pour extraction frauduleuse de données et association de malfaiteurs. Après l'annonce vendredi par la direction du fisc que les données de près de 700 000 particuliers et professionnels ont été extraits par un pirate informatique qui souhaite revendre ces informations sur les contribuables qui comprennent des dates de naissance, des identifiants fonciers ou encore des informations sur les biens détenus. La Direction Générale des Finances Publiques a annoncé qu'elle déposait plainte.
0: Fin de la vigilance orange canicule à partir d'aujourd'hui sur tous les départements d'Île-de-France, Arthur.
12: Oui, alors pas de grosses bouffées d'air frais, hein, mais on perd quelques petits degrés, ça fait du bien. On sera autour de 29-30 au maximum cet après-midi. De quoi rendre les visites de Paris un peu plus agréables aux touristes qui souffrent de la chaleur dans cet été torride. Claire Loalier, ceux que vous avez rencontrés sur la butte Montmartre s'adaptent comme ils peuvent à ces températures.
14: Après avoir monté les 176 marches pour sortir de la station de métro Abbesse, la plus profonde de Paris, Angélie n'en peut plus. Il fait beaucoup trop chaud pour cette touriste allemande. Elle s'assoit sur un banc.
15: Il y avait beaucoup de marches. Je ne savais pas qu'il y en avait autant. Donc là, on fait une pause et après, on ira au Sacré-Cœur.
14: Heureusement, la mère d'Angélie est équipée.
16: J'ai de l'eau, des pains de glace et un ventilateur.
14: L'eau, c'est justement le problème pour Priscilla. Cette touriste espagnole trouve que Paris en est particulièrement dépourvu.
17: On trouve qu'il manque des infrastructures pour lutter contre la chaleur. Il y a vraiment beaucoup de gens et il faudrait plus de fontaines, de points d'eau pour que les gens puissent s'hydrater.
14: D'ailleurs, la chaleur l'a forcé à adapter son programme.
17: Certains lieux étaient fermés à cause de la chaleur. On n'a pas pu visiter des monuments qu'on avait vraiment envie de voir, comme la Tour Eiffel.
18: J'ai remarqué que certains cafés n'ont pas la clim, ou alors elle est très faible. Et certains ont juste un ventilateur. Je pense que si j'avais su, je serais sans doute venue plus tôt au printemps ou en automne. Mais pas en été, parce qu'il fait vraiment trop chaud.
14: Cette Américaine compte d'ailleurs conseiller à ses amis de venir plus tôt en septembre ou en octobre.
12: Une amélioration des conditions météo qui s'accompagne d'une amélioration de la qualité de l'air dans notre région. Fin de l'épisode de pollution à l'ozone. L'Île-de-France repasse en vert sur la carte de l'organisme de surveillance Air Paris. À conséquence, la préfecture de police de Paris met fin aux mesures d'abaissement de la vitesse de 20 km/h sur les routes et autoroutes de la région.
0: Et puis, peut-être un nouveau trophée dans l'armoire du Paris Saint-Germain ce soir.
12: Avec ce déplacement dans le bassin minier du Pas-de-Calais pour disputer le trophée des champions face au RC Lens, match qui oppose le vainqueur du championnat de France de foot au vainqueur de la Coupe de France, Lens donc. Le PSG déjà vainqueur mercredi de la Super Coupe d'Europe face à Aston Villa par favori, avec dans son effectif de nouvelles recrues. Mika Götze d'abord, ailier dribbleur qui arrive de l'Ajax Amsterdam, il est dans le groupe ce soir, mais aussi Ferran Torres, l'attaquant espagnol, buteur lors de la finale de la Coupe du Monde avec l'Espagne face à l'Argentine. Profil idéal dans ce mercato mouvementé à Paris pour l'entraîneur du PSG, Luis Enrique.
19: Je pense qu'on est en train d'améliorer notre équipe et Ferran, c'est un joueur de niveau international que nous connaissons très bien et je pense qu'il s'adapte parfaitement à ce que nous cherchons et voulons d'un joueur qui peut jouer partout dans l'attaque. On a eu des absences cette mercato avec des joueurs qui partent. Et dans ce moment, c'est important de retrouver ce type de joueur. C'est ça notre ambition.
12: Un coup d'envoi 20h45 ce soir pour le Trophée des Champions au Stade Bollard de Lens. Rencontre à suivre en direct à la radio avant match sur ICI Paris Île-de-France à partir de 20h. Cette météo de dimanche, oui.
0: Eh bien, elle est plutôt pas mal, cette météo de dimanche. Franchement, ça fait du bien, on respire un petit peu. Les températures qui redescendent, vous l'avez très bien dit, 30 degrés pour la maximale attendue cet après-midi à Coulommiers, Chelles et ici à Paris, avec un ciel, lui, qui restera essentiellement dégagé, même si, je vous vois venir, on a encore quelques petits nuages qui vont graviter autour de nous et qui vont venir créer quelques petites zones d'ombre. C'est comme ça. Ce matin, les températures, elles, sont correctes. C'est le moment, justement, d'ouvrir un petit peu les fenêtres, de renouveler, voilà, l'air frais, puisqu'on a entre 20 et 23 degrés tout de suite. On a 23 du côté de Fontainebleau, 24 à Melun, de même du côté d'Étampes, de Rambouillet à Mantes-la-Jolie, ici par exemple au Bois de Vincennes et à Paris, 24 degrés. C'est tout de même très agréable.
12: Et le trafic, est-ce qu'on roule toujours aussi bien en Île-de-France ?
0: Alors, côté route, oui, ça circule bien. Rien à vous signaler depuis ce matin. 2 km de bouchons cumulés sur nos principaux axes franciliens. Donc, comme d'habitude, les autoroutes périph' intérieures et extérieures. En revanche, là où c'est un petit peu plus compliqué, c'est qu'on a toujours ces grosses perturbations côté transport français. francilien. On a toujours le RERB avec le trafic, lui, qui est interrompu entre la gare du Nord et la Croix de Berny. Pour le RERA, lui, c'est entre Vincennes et Noisy-le-Grand. Pour le métro, la ligne 13, on a toujours cette interruption sur toute la ligne et ce jusqu'à midi. Côté Transilien J, si l'on va jusqu'au bout, eh bien jusqu'à 11h15 aujourd'hui, il ne desservira pas les stations entre Mureaux et Mantes-la-Jolie. Pensez donc à adapter votre trajet tant que faire se peut pour vos déplacements en Île-de-France ce dimanche matin.

0: Softel, à l'écoute de votre radio ici Paris, Île-de-France, 9h10, soyez les bienvenus. Il est l'heure d'ouvrir un nouveau dossier du jour. Que deviennent nos forêts après un incendie? La réponse tout de suite.
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0: Après le feu, il y a des images qui marquent. On a ces troncs noircis, les sols brûlés, l'odeur de fumée. Mais derrière ce paysage abîmé, il y a aussi une question plus profonde. Comment une forêt réagit-elle? Est-ce qu'elle meurt? Que devient les arbres, les insectes, cet écosystème, les sols, les champignons? Tout ce petit monde parfois invisible qui fait tenir la forêt debout. Qu'en est-il? Et puis bien sûr, il y a la question aussi locale, francilienne, après l'incendie de Fontainebleau. Comment mieux protéger nos massifs alors que le risque de feu concerne désormais, on l'a vu, l'Île-de-France. Pour commencer, j'ai le plaisir de recevoir ce matin Francis Martin, biologiste, mycologue, docteur en physiologie végétale et auteur de « Entrer en forêt, un an parmi les arbres ». Bonjour à vous Francis.
3: Bonjour, bonjour.
0: C'est un plaisir de vous recevoir ce matin. J'en profite pour dire à nos auditeurs que vous pouvez nous appeler si vous avez une question à poser à Francis Martin à nos côtés. Si vous, vous aimez la forêt de Fontainebleau, si vous y marchez, si vous y grimpez en famille, si vous en profitez l'été, si vous avez une question sur ce qu'il s'est passé, vous pouvez nous appeler au 01 42 30 10 10. Francis Martin, quand on arrive dans une forêt qui vient de brûler, qu'est-ce qu'on voit d'abord et qu'est-ce qu'aussi on ne voit pas?
3: Tout d'abord, pour un chercheur qui a passé 40 ans de sa vie sur la forêt, pour un forestier de l'Office national des forêts qui gère des forêts, c'est d'abord un grand choc. C'est vraiment, rentrer dans une forêt après un incendie, c'est quelque chose d'inimaginable. En fait, nous qui travaillons sur les arbres, qui aimons les arbres, les voir ainsi debout, calcinés, c'est un choc. C'est vraiment la première, c'est une stupéfaction. Après, on sait bien qu'en fait, au-delà de ses apparences, la forêt n'est pas morte, que les arbres sont morts, que les systèmes racinaires sont encore actifs. Ouais. On va pouvoir en parler, mais la forêt, même après un incendie, elle n'est pas morte. Le feu fait partie des mécanismes naturels de la forêt.
0: Qu'est-ce qui se passe donc dans les premiers jours, les premières semaines après un incendie?
3: Tout va dépendre de l'intensité de l'incendie.

0: si c'est un incendie naturel qui a été provoqué par exemple par la foudre, ça c'est un phénomène qui a lieu dans tous les grands massifs forestiers, dans toutes les forêts primaires, de la taïga sibérienne, de la taïga canadienne, moins dans nos forêts aménagées en métropole en France. Évidemment, ce qui est, si le feu n'est pas trop intense, il a essentiellement détruit les quelques premiers centimètres du sol, cette première couche formée de litière, d'humus, de feuilles mortes. Disons que les 10 premiers centimètres du sol ont été stérilisés D'accord. par le passage du feu. Mais la plupart des organismes qui vivent dans les sols, sous terre, ils peuvent se réfugier au-delà de cette épaisseur.
1: De cette fameuse couche.
0: À 20 cm, à 50 cm dans le sol, il y a encore une vie extrêmement intense qui va permettre la recolonisation de la surface du sol.
1: D'accord, donc on y vient, si je vous suis. Quand on parle justement de forêt, des arbres, c'est pas seulement ce que l'on voit, c'est-à-dire les troncs, les feuilles, c'est aussi tout un écosystème qu'il y a sous terre et que le feu, dans la majeure partie des cas, n'impacte pas.
0: Oui, c'est ça. Évidemment, le promeneur qui rentre dans la forêt de Fontainebleau, dans une magnifique chaînée de l'Oise, réalise pas que le sol est quelque chose de vivant. Près de la moitié, il y a pratiquement autant de matière vivante sous terre qu'au-dessus. Donc, il y a un système racinaire qui est extrêmement complexe, qui occupe un volume considérable. Ce système racinaire, donc les racines des plantes, sont en interaction permanente avec un réseau de filaments de champignons qu'on appelle le mycélium et qui peut couvrir des dizaines de kilomètres. Il y a toute une microfaune, beaucoup de petits organismes qui sont là en interaction permanente avec les plantes, avec les arbres. Cette partie du sol, elle est généralement préservée par le passage d'un incendie raisonnable. Alors évidemment, après un méga incendie comme on l'a eu dans les forêts de Gironde, ce sont des monstres de feu, là, ils peuvent affecter les profondeurs du sol.
1: Donc à ce moment-là, ça va changer le délai de la régénération de la forêt. On va en parler dans un instant. Et puis en prime, vous êtes mycologue, donc je pourrais vous poser la question du rôle que jouent les champignons et les réseaux souterrains dans la vie d'une forêt. Vous restez avec nous, Francis Martin, on va vous retrouver dans un court instant. J'en profite pour vous rappeler que vous pouvez nous appeler pour parler à Francis Martin ce matin, 01 42 30 10 10. On parle des arbres brûlés, des animaux, des champignons, de la régénération, de la prévention. On parle de la forêt de Fontainebleau et l'on revient juste après la musique d'ici Paris-Île-de-France. Ce matin, aux côtés de Thierry Hazard, une chanson qui vous rappellera peut-être des souvenirs. Voici pour vous, Poupée psychédélique.

0: Thierry Hazard, à l'écoute de votre radio ici, Paris-Île-de-France, avec Poupée Psychédélique, notre dossier du jour consacré à nos forêts. Quel rôle jouent les champignons et les réseaux souterrains dans la vie d'une forêt suite à des incendies? C'est ce que nous allons découvrir dans quelques instants aux côtés de Francis Martin. Mais avant, on fait un point rapide sur vos conditions de circulation ce matin en Île-de-France, avec seulement 2 km de bouchons cumulés. Ça roule très bien sur nos principaux axes autoroutiers. Ça roule bien aussi sur le périph intérieur et extérieur. Les perturbations sont tout de même davantage liées au réseau de transport francilien. Un petit mot voilà sur le trafic qui est interrompu sur le RER B entre la gare du Nord et la Croix de Berny. Quant au RER A entre Vincennes et Noisy-le-Grand pour la ligne du métro 13, interruption sur toute la ligne et ce jusqu'à midi. Pensez donc à adapter vos trajets.
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0: Aux côtés de Francis Martin ce matin, biologiste et mycologue, et on parle justement de nos forêts, forêts de plus en plus touchées par des incendies. Ça a été le cas chez nous cet été en Île-de-France avec l'incendie de Fontainebleau. Francis, j'aimerais savoir quel rôle vont jouer les champignons et finalement tout ce réseau-là souterrain dans la vie de nos forêts, dans la vie d'une forêt.
3: Alors quand on parle de champignons associés aux arbres, qui forme une symbiose, c'est-à-dire une interaction à bénéfice mutuel entre l'arbre et les champignons. Alors, champignons, peut-être préciser que ces champignons qui sont en interaction positive, bénéfique avec les arbres, c'est les champignons qui ramasseurs de champignons connaissent bien, c'est les cèpes, c'est les lactaires, c'est les chanterelles.
0: Okay.
3: Les truffes font également partie de ces champignons qui interagissent positivement avec les arbres. En fait, ce réseau de champignons, vous imaginez, hein, au bout de chacune des petites racines de l'arbre, au bout de chacune des milliards de petites racines d'un arbre, ces racines sont prolongées par des filaments, par ce qu'on appelle un réseau, ça forme comme un tissu, comme un tapis de filaments fongiques, de champignons, et ils sont capables, ce réseau, ce mycélium est capable d'explorer le sol, de prospecter le sol à la recherche des éléments nutritifs qui sont indispensables à la croissance de l'arbre. Quand je dis éléments nutritifs, c'est l'azote, le phosphate, le potassium, les micro-éléments. Oui. Tous ces éléments qui sont dans la tisane du sol vont être absorbés par les champignons, par le mycélium fongique et transportés vers la plante, vers la racine.
0: Et quand il y a un incendie, du coup, est-ce que cet incendie vient couper les liens entre les arbres, les champignons, les bactéries et les sols, finalement?
3: Absolument. Ah, c'est tout à fait ça. C'est-à-dire, en fait, c'est encore une fois, c'est 10 premiers centimètres du sol. Hein. Quand on parle d'incendie comme celui de Fontainebleau, qui n'a pas été d'une violence extrême, ça n'a pas été un méga feu, c'est les 10-15 premiers centimètres du sol qui sont stérilisés. Mais en fait, donc les réseaux sont coupés, cette espèce d'internet souterrain est complètement perturbé, mais il va pouvoir se régénérer à partir du mycélium qui se trouve à 15 ou 20 centimètres en profondeur, plus toutes les spores de champignons qui sont là prêtes à germer. D'accord. Et après le passage de l'incendie, en fait, on a un milieu qui est extrêmement riche. Tous les arbustes et les plantes qui sont dans le sous-bois ont été calcinés. Ça apporte énormément d'éléments minéraux au sol. Donc, en fait, après un incendie, on a un sol qui est très riche.
0: Oui.
3: La compétition a été éliminée. Et donc, il y a beaucoup de plantes qui vont profiter de ce créneau, de cette possibilité. Les arbres ont perdu leurs feuilles, ils ont été brûlés. Et donc, il y a de la lumière qui arrive sur le sol. Il y a un sol qui est extrêmement riche suite à la calcination des plantes qui étaient là. Et donc, le réseau de champignons va pouvoir absorber les éléments nutritifs et restaurer le sol, puis les plantes vont pouvoir se réinstaller. Il faut compter...
0: C'est la question justement que je voulais vous poser. Si l'on part d'un incendie comme celui de Fontainebleau, selon vous, combien de temps il faut pour que la forêt se régénère?
3: Alors, ça va dépendre un petit peu. S'il y a eu des îlots qui ont été préservés, des bosquets ou des parties de la forêt qui n'ont pas été brûlées, eh bien ces lieux vont servir de tête de pont, et à partir de ces arbres intacts, le réseau mycélien, les champignons, tout le cortège microbien qui vit dans le sol va pouvoir recoloniser les territoires qui ont été brûlés. Donc ça peut, on considère que 2 ou 3 ans, vous allez voir des plantes apparaître, généralement des petits arbustes, beaucoup de graminées. Et puis petit à petit, les arbres vont recoloniser ce territoire. Bon. Après, pour que les parties qui ont été brûlées de fois qui étaient bleues, si c'était un feu fort, il va peut-être falloir 5 à 10 ans avant qu'on voit réapparaître des arbres de taille raisonnable.
0: C'était ma question. Est-ce que, effectivement, du coup, l'immensité du feu, de méga-feu même, dont on parle ce matin, avait un impact sur le temps de régénération de la forêt? Vous venez d'y répondre. La réponse est oui. Donc, le temps de régénération à Fontainebleau ne sera pas le même qu'en Gironde, par exemple.
3: Alors, en Gironde, si on va sur les sites qui ont été incendiés il y a 2 ou 3 ans, beaucoup de jeunes arbres ont déjà repris. Donc, il y a pas mal de pins qui ont déjà 20, 50 oui. centimètres de hauteur. Donc, en fait, ça peut repartir assez vite. Faut pas oublier que le feu fait partie de l'écosystème. Et donc, il y a même des plantes qui sont totalement adaptées au feu. Beaucoup de résineux comme le pin d'Alep ou d'autres pins, ils ont même besoin du feu pour que leur cône tombe sur le sol, s'ouvre et que les graines puissent être libérées et ainsi germer juste après des sols très riches.
0: La nature est tout de même bien faite, effectivement. Vous avez raison de le rappeler, Francis Martin. J'en profite aussi pour vous parler, à vous qui nous écoutez. Vous pouvez nous appeler tout de suite au 01 42 30 10 10 si vous avez une question sur les arbres, les sols, les champignons ou simplement une question sur la forêt de Fontainebleau. Vous qui avez l'habitude de la parcourir, qu'est-ce que vous avez vu? Qu'est-ce que vous avez vu récemment? Vous pouvez nous appeler, on vous écoute. 01 42 30 10 10. Et bien sûr, on continue d'échanger avec vous ce matin, Francis Martin. Et puis on va évoquer maintenant un nouveau sujet à vos côtés. Est-ce qu'il faut justement intervenir, aider une forêt à se régénérer? Ou au contraire, est-ce qu'il faut laisser la nature faire les choses? On en parle à vos côtés dans un instant. Et le retour de la musique pour vous, c'est dans moins d'une minute.
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1: Une très belle histoire, chantée par Manon Lisa, le petit pêcheur sur votre radio ici, Paris-Île-de-France, qui vous accompagne en ce début de matinée. Bon dimanche avec nous.
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1: Avec un dossier du jour qui nous concerne tous, on parle de nos forêts, on parle de la forêt après les incendies, comment la nature se relève et comment surtout mieux la protéger. Avec nous, Francis Martin, biologiste, mycologue, auteur de « Entrer en forêt ». Francis Martin, on a entendu beaucoup de choses sur la forêt, déjà on a compris à vos côtés que la forêt ne se régénérait seule. Le temps dépendait de l'ampleur de l'incendie, de la façon dont il avait impacté les sols. Mais selon vous, en tant qu'expert, est-ce qu'il faut aider la forêt à se régénérer ou au contraire, vraiment la laisser, la nature, faire les choses à 100%?
3: Ça va dépendre du type de forêt. Si c'est une forêt comme celle de Fontainebleau, je pense que si vous discutez avec un collègue ou une collègue de l'Office national des forêts, ils diront on va laisser la nature reprendre ses droits, on va laisser la régénération naturelle, les arbres, les graines qui sont dans le sol vont partir, des semenciers vont permettre, les arbres qui sont présents vont permettre à la génération suivante de pouvoir éclore et se développer, donc plutôt régénération naturelle. Par contre, dans une forêt industrielle comme celle qu'on a en Gironde, eh bien, l'exploitant forestier, lui, il veut avoir un retour sur investissement, donc il va très souvent
1: replanter. D'accord. Effectivement, donc là, va venir replanter les arbres.
3: Voilà, alors replanter, l'idée quand même serait en Gironde de replanter de façon différente, c'est-à-dire avec un mélange de résineux et de feuillus, avec une répartition des plantations de façon différente de celles qui sont faites aujourd'hui, pour éviter ces méga incendies, qui sont vraiment catastrophiques.
1: Oui, donc on va planter de façon différente, on va repenser un petit peu la forêt peut-être au climat de demain et à ce qui nous attend.
3: Voilà, plus diversifié, mieux adapté au changement climatique, mieux adapté aux sécheresses qui vont se succéder, il n'y a pas de doute. Donc en fait, il faut modifier les modes de gestion, essayer d'avoir une forêt qui est plus diversifiée, avec des arbres d'âge différents, avec des strates de différentes hauteurs, avec des feuillus comme le chêne, avec des résineux comme les pins maritimes. Mais arrêtez de faire ces énormes plantations d'arbres d'une seule espèce qui sont pour le feu trop faciles à être détruites.
1: Est-ce que les incendies, selon vous, nous obligent à changer bien notre regard sur la forêt, moins comme un décor de promenade, j'ai envie de dire, mais plus comme un écosystème fragile?
3: Oui, bien sûr. C'est en fait le titre de mon livre qui va sortir à la fin du mois, c'est « Entrer en forêt ». Vraiment, le message, c'est pour tous vos auditeurs, c'est de rentrer dans la forêt, de profiter de ce milieu qui est d'une complexité stupéfiante, apprendre à la connaître, apprendre à reconnaître les arbres, apprendre à deviner les interactions multiples qui existent entre ces arbres et tout le cortège d'êtres vivants. On a parlé de champignons, on parle de microbes, mais aussi tout ce qui est insectes et oiseaux. Donc il faut vraiment que chacun d'entre nous se sente concerné par cet écosystème très complexe dont on a vraiment besoin. C'est vraiment un lieu pour les Parisiens, pour les personnes de l'Île-de-France, aller dans les forêts de l'Oise, c'est vraiment une façon de se ressourcer.
1: Donc qu'est-ce que votre livre, ce livre, invite à faire ralentir, observer, mieux comprendre en fait ce qui nous entoure?
3: Oui, l'idée c'est d'essayer de transmettre les dernières informations que la science nous a permis de révéler sur la façon dont les forêts écosystèmes complexes fonctionnaient, et en même temps c'est écrit de façon très sensuelle, essayer de faire ressentir l'atmosphère, les odeurs, les couleurs, les sons que l'on perçoit quand on rentre dans une forêt. Donc ce milieu qui est quand même, sur notre territoire, la forêt, c'est le lieu où il y a la plus grande sauvagerie, c'est vraiment encore un lieu où il y a une très grande biodiversité, 70% de la biodiversité en métropole se trouve dans nos forêts. Donc il faut vraiment que chacun d'entre nous puisse découvrir ce monde de la forêt, complexe, indispensable à notre bien-être et aussi à nos écosystèmes.
1: D'où le titre de votre livre qui sera publié bientôt, « Entrer en forêt ». un an parmi les arbres. Merci beaucoup, Francis Martin, d'avoir été avec nous ce matin, justement, pour nous apporter vos précisions, vous qui êtes biologiste, mycologue et auteur donc de ce livre qui sortira très bientôt, Entrée en forêt. Je vous souhaite un bon dimanche, Francis. Merci encore.
3: Merci.
1: Dans un instant, on ira sur le terrain, cette fois-ci avec l'Office national des forêts. Que sait-on de l'état de Fontainebleau aujourd'hui, dimanche 16 août? Comment sécurise-t-on une forêt après un incendie et comment mieux prévenir les feux en Île-de-France? Les réponses de Sophie David dans un instant, responsable du service environnement, qui va nous rejoindre dans moins de 5 minutes sur votre radio locale ici par Île-de-France, qui est la radio de votre dimanche matin et de votre été, bien sûr. Le retour de la musique tout de suite avec The Brothers Johnson à l'écoute de votre radio et cette chanson, voici pour vous, Stomp.

0: Très bon dimanche en musique avec The Brothers Johnson. Stomp sur votre radio locale ici Paris, Île-de-France. Et un dossier du jour jusqu'à 10h consacré à nos forêts.
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0: Après avoir compris avec Francis Martin ce qui se joue dans une forêt brûlée, eh bien on arrive maintenant sur le terrain francilien avec la forêt de Fontainebleau, un massif cher aux promeneurs, aux grimpeurs, aux familles, à tous ceux eh bien, qui viennent y chercher aussi un petit peu de fraîcheur. L'incendie de cet été a profondément marqué celles et ceux qui fréquentent la forêt. Alors que sait-on aujourd'hui eh bien, de l'état du massif? Que peut-on faire et que faut-il éviter? Pour en parler, j'ai le plaisir de recevoir Sophie David, responsable du service environnement et accueil du public de l'ONF, Territoire Île-de-France Est. Bonjour à vous Sophie.
2: Bonjour, merci de me recevoir.
0: C'est un plaisir de vous avoir ce matin. Pour répondre à la grande question, si je puis dire, c'est d'abord dans quel état est la forêt de Fontainebleau après cet incendie?
2: Alors, il y a 10% de la forêt de Fontainebleau qui ont été ravagées par les flammes mi-juillet. 90% n'ont pas été brûlés, même s'ils restent pour le moment fermés au public. Mais ils souffrent par contre des sécheresses, de la sécheresse à répétition depuis plusieurs mois quand même.
0: Après un feu comme celui-là, donc 10% de la zone touchée, quel est le premier travail de l'ONF? Qu'est-ce que vous allez faire? C'est-à-dire sécuriser, évaluer les dégâts?
2: Alors déjà, l'ONF était en appui des pompiers pendant le feu parce qu'on connaît bien le terrain. Et maintenant, en effet, il faut sécuriser parce que déjà, il fallait sécuriser les routes qui sont ouvertes à la circulation. Donc là, ça s'est fait. Et après, maintenant, il va falloir faire un état des lieux et sécuriser tous les chemins qui sont dans la zone incendiée pour pouvoir ensuite la rouvrir au public.
0: Puisqu'aujourd'hui, il y a des zones où le public, du coup, ne doit pas revenir trop vite, même si on a envie.
2: C'est ça. Aujourd'hui, en fait, il faut différencier la zone incendiée ou là qui va rester fermée pendant plusieurs mois, voire peut-être une année pour certains secteurs, parce que là, le danger est vraiment réel. Et le reste du massif qui est aujourd'hui toujours fermé parce que le risque incendie est toujours présent puisque la végétation est très sèche et qu'un nouvel incendie pourrait ravager le reste de la forêt.
0: Quand on parle de danger après un incendie, on parle de quoi ?
2: Alors, il y a plusieurs choses. Il y a surtout les arbres, même si aujourd'hui ils sont encore debout, ils ont plus de racines. Les racines ont complètement brûlé dans plusieurs endroits, dans une grosse majorité de la zone incendiée. Donc, ils tombent à tout moment. Il y en a même déjà qui commencent à tomber. On a aussi le problème de l'érosion, puisque aujourd'hui, la végétation ne retient plus le sable et le sable retient les blocs, les blocs de grès très, très connus à Fontainebleau. Et aujourd'hui, on ne sait pas quelle est la stabilité de ces rochers dans certains secteurs. Donc, il y a en fait ce double aspect, à la fois les arbres et à la fois les blocs. C'est pour ça qu'on ne peut pas ouvrir la forêt au public immédiatement.
0: Ce qui représente des risques pour les visiteurs, donc les arbres fragilisés, le sol instable, les chutes aussi de branches, ce qui fait que voilà, pour l'instant, on a vraiment 10%, ça c'est factuel, c'est sûr, de la forêt qui a brûlé, et la zone qui est fermée au public, ce ne sont pas uniquement ces 10%-là. Hein.
2: Oui, actuellement, tout le massif de Fontainebleau est fermé. Dès que les conditions météo pourront s'améliorer, la zone qui n'a pas été touchée sera rouverte. Mais d'accord, par contre, la zone incendie avec une zone tampon autour restera fermée au public. Et vraiment, il ne faudra pas y aller. On comprend les curieux. On comprend que les gens sont très attachés à la forêt et qu'ils ont envie d'aller voir. Mais vraiment, pour votre sécurité, il ne faut pas y aller.
0: Bien entendu, tiens, vous qui nous écoutez, vous aimez Fontainebleau, vous y allez souvent, vous avez une question eh bien, sur la sécurité, les secteurs touchés ou la reprise de la forêt sur les mois ou à venir, vous pouvez nous appeler tout de suite au 01 42 30 10 10. Sophie David est là pour répondre à toutes vos questions. Sophie, on va vous retrouver dans quelques instants justement pour continuer de parler de la forêt de Fontainebleau après les incendies et la sécheresse maintenant qui l'impacte. L'on revient justement dans moins d'une minute.
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0: 9h41 et un dossier du jour consacré à nos forêts ici en Île-de-France et notamment Fontainebleau. Après les incendies, sécheresse aujourd'hui, forte fréquentation les mois passés et un accès aujourd'hui coupé à cause de comportements qui peuvent être à risque pour vous. On va parler justement de notre forêt avec vous, Sophie David, responsable du service environnement et accueil du public de l'ONF Île-de-France-Est. Sophie David, est-ce qu'il faut désormais considérer, après ce que l'on a vu cet été, que les forêts franciliennes sont durablement concernées par le risque d'incendie?
2: Alors, la forêt de Fontainebleau a toujours été concernée par le risque incendie, puisqu'on compte malheureusement 30 départs de feux par an. Par contre, la nouveauté aujourd'hui, c'est que l'ensemble des forêts franciliennes et même l'ensemble du nord de la France peuvent être concernées par un incendie. Et ça, c'est vraiment la nouveauté. En fonction, par contre, ce qu'il faut quand même avoir en tête, c'est qu'en fonction de leur fragilité, de leur taux d'humidité, de plein de critères et de leur sol, le risque n'est pas le même dans chaque forêt. Donc, c'est pour ça qu'on est obligé de réfléchir forêt par forêt, laquelle est la plus sensible. Fontainebleau étant la plus sensible parce qu'on a des sols très sableux et donc des sols secs. D'autres forêts sont aussi sensibles, mais forcément, plus on va avoir des canicules et des sécheresses à répétition, plus les forêts seront sensibles.
0: J'ai vu passer cette information qu'après l'incendie de Fontainebleau, la région a annoncé un plan d'action pour les forêts franciliennes. Quels sont les grands leviers? C'est prévention, surveillance, accès secours, sensibilisation aussi?
2: Alors, il va y avoir déjà des questions de surveillance du feu, avec comme on a déjà à Fontainebleau, des caméras intelligence artificielle pour détecter au plus vite le feu. Il va y avoir aussi un accompagnement de la région pour rendre les forêts plus résilientes face au changement climatique. Ça veut dire des plantations, mais des plantations, c'est pas fait n'importe comment. Il faut bien adapter les essences pour que ça ne perturbe pas la biodiversité locale. Donc, c'est tout un ensemble d'actions qu'on va mettre en œuvre grâce à l'appui de la région, mais aussi grâce à l'appui de tous les partenaires avec qui on a l'habitude de travailler.
0: Donc afin de détecter des feux plus rapidement, on l'a compris, donc avec la nouvelle technologie qui va venir en renfort, ça va se développer dans les semaines et les mois à venir. Ensuite, comment l'ONF travaille avec les différents services, notamment comment est-ce que vous vous organisez par exemple pour porter secours à nos forêts?
2: Alors déjà, on travaille à chaque fois sur les forêts avec les services de pompiers, avec les SDIS. On fait des entraînements très régulièrement. On a des journées chaque année où on se rencontre pour se connaître et on travaille avec eux sur un atlas pour savoir quelles sont les routes accessibles, quelles sont les routes qui ne seront pas accessibles, voilà, et quels sont les travaux à mener. À Fontainebleau, par exemple, ces 10 dernières années, on avait installé 6 citernes d'eau enterrées dans la forêt pour permettre d'avoir de l'eau facilement à proximité en cas d'incendie. Après, là, l'incendie du mois de juillet est un incendie d'une ampleur qu'on n'avait jamais connue, mais ces citernes avaient servi déjà par le passé, puisque malheureusement, on a quand même beaucoup de départs de feu chaque année. Il ne faut pas oublier que ces départs de feu sont d'origine humaine 9 fois sur 10.
0: Oui, ça vous faites bien de le rappeler. Tiens, c'est l'occasion même de rappeler quels sont les comportements à risque aux promeneurs, donc pour éviter les feux, pas de mégots évidemment, pas de barbecue, le respect des interdictions, et aussi ne pas stationner à n'importe où. Je crois que ça fait partie des choses en vigueur pour éviter la prolifération et le déclenchement d'un feu. Vous m'arrêtez si je me trompe.
2: C'est absolument ça. Déjà, quand on rappelle pas de feu en forêt, c'est pas de feu de bivouac, pas de barbecue et pas de mégots. On sait que des gens qui ont du mal à le comprendre, mais la moindre étincelle peut enclencher un départ de feu de forêt. Et il y a certaines forêts, comme c'est le cas à Fontainebleau, le stationnement est interdit de nuit, de 22h à 6h du matin, pour aussi limiter ce risque incendie. Mais en fait, ces interdictions, elles sont doubles. C'est limiter le risque d'avoir un feu qui se déclenche, mais c'est aussi pouvoir protéger les gens. Si on a des personnes qui dorment sur un parking en pleine nuit et qu'un feu se déclenche, l'évacuation sera d'autant plus difficile. Donc c'est vraiment pour la sécurité aussi des usagers qu'on a ces interdictions. C'est pas juste par plaisir d'interdire.
0: Effectivement, non, c'est au combien important. Et puis on l'a vu quand on voit ces images saisissantes, vous l'avez dit, 10% de la forêt de Fontainebleau est partie en fumée. On a du mal à s'en rendre compte, mais 10%, ça représente combien d'hectares à peu près?
2: Alors les 10%, c'est à peu près 2000 hectares. De forêt, il y a eu deux feux distincts. Donc, il y a eu un feu de 600 hectares, un peu plus de 600 hectares du côté de la ville de Fontainebleau et un feu de 1300 hectares du côté de Noisy-sur-École à Cher-la-Forêt. Et là, pour ceux qui connaissent, c'est le circuit des 25 bosses qui est très connu des Franciliens, qui a quasiment intégralement brûlé.
0: On va parler aussi de l'après, c'est ce qu'on a commencé à faire avec vous, Sophie David. On vous retrouve dans quelques instants, responsable du service environnement et accueil du public de l'ONF Île-de-France-Est, qu'on retrouve juste après la musique d'ici Paris-Île-de-France ce dimanche. Sur les bonnes notes, et ça fait plaisir de le retrouver, voici pour vous Phil Collins, Earth. Bon dimanche, 9h46.

0: Sauveur.
1: C'est Phil Collins à l'instant. À l'écoute de votre radio ici par Île-de-France, soyez les bienvenus si vous nous rejoignez tout de suite. On parle de nos forêts ici en Île-de-France, notamment de la forêt de Fontainebleau et les incendies qu'il y a eu cet été avec Sophie Lille.
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1: Sophie David, responsable du service environnement et accueil du public de l'ONF Île-de-France Est. On aime nos forêts, on aime tous nos forêts. Sophie, si on résume, après un incendie, quelles sont les grandes étapes pour une forêt comme Fontainebleau ?
3: La première étape, c'est une étape d'état des lieux et ensuite une étape de sécurisation des chemins. Après, l'état des lieux va durer quelques temps parce que les plantations n'interviendront, s'il y a besoin, que dans 3 ou 5 ans, parce que l'objectif, c'est de voir comment est-ce que la forêt se régénère naturellement. Donc là, actuellement, la forêt incendiée va rester fermée au public, mais nous, on va réaliser des opérations de sécurisation et de réaménagement des sentiers dans l'année à venir pour permettre ensuite au public de revenir dans la forêt.
1: Qu'est-ce que le public peut faire pour vous aider, pour aider la forêt à se relever ?
3: Alors déjà, la première chose à faire, c'est de respecter les interdictions d'accéder à la forêt. On comprend, c'est compliqué, beaucoup sont très attachés à cette forêt et y vont quotidiennement. Il y aura 90% de la forêt qui va être ouverte dès que les conditions climatiques le permettront, mais ne pas aller dans la zone incendiée parce que vraiment, ça peut être dangereux. Il peut y avoir des chutes de branches et d'arbres n'importe quand, on ne le sait pas. Après, pour nous aider, on a mis en place un formulaire pour ceux qui voudraient nous aider sur certaines actions qui seront mises en place dans l'année ou les années qui viennent aussi. Il y aura tout type d'actions, dont des actions aussi de sensibilisation du public pour rappeler que le risque incendie est présent.
1: Donc on respecte, on ne va pas sur les endroits justement où il y a eu des dégâts, on reste sur les sentiers autorisés. En période de sécheresse comme aujourd'hui, et de risque incendie, cela va de soi. Quels sont, j'ai envie de dire, les 3 comportements à retenir absolument ce matin ?
3: Déjà, on s'informe avant d'aller en forêt si la forêt est accessible ou pas. On respecte les interdictions. Les interdictions, elles sont là pour une bonne raison. Et si la forêt est ouverte au public, surtout, on ne fait pas de feu. Donc, c'est-à-dire pas de cigarettes, pas de barbecue, pas de bivouac en forêt. Ça, c'est vraiment quelque chose qu'il faut avoir en tête, et que ça soit dans les forêts franciliennes ou n'importe quelle forêt en France, c'est vraiment une règle à avoir en tête partout.
1: Et ça, on ne le répétera jamais assez. Merci beaucoup, Sophie David. On retient cette idée à une forêt brûlée. C'est pas seulement un paysage abîmé, c'est tout un monde vivant qui est touché. Les arbres, les sols, les champignons, les insectes, on l'a dit dans cette émission, ainsi que les animaux et toutes les choses qui sont invisibles. La nature peut se relever, mais il faut du temps. Et il faut en prendre soin et respecter les consignes. Comme l'a très bien dit Sophie David, responsable du service environnemental et accueil du public de l'ONF Île-de-France-Est. Merci beaucoup, Sophie. Je vous souhaite une belle journée.
3: Merci, bonne journée. Au revoir.
1: Et je vous invite à retrouver cette émission en intégralité dès maintenant sur notre site internet ici.fr et notre application ici. Voici tout de suite la musique avec Jennifer qui reprend ce standard que vous connaissez par cœur. Voici Mourir sur scène.

0: Lafleur qui dévoile à l'instant Mourir sur scène, reprise de Dalida sur votre radio ici Paris-Île-de-France, avant de retrouver Alphaville pour vous dans quelques secondes.
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0: ça fonctionne bien le dimanche Alphaville avec Forever Young. À l'écoute de votre radio ici, par Île-de-France. Un bonjour rapide à celui qui vous accompagnera juste après les infos à 10h, c'est Christopher Faleras.
1: Bonjour Louis Raspail.
0: Vous allez bien toujours, vous?
1: Oui, avec mon maillot du PSG, parce que ce soir, grand match, deuxième match officiel pour le PSG, face à Lens, trophée des champions, et peut-être encore un nouveau trophée pour le Paris Saint-Germain.
0: Et un match à suivre, bien entendu, sur votre antenne ici, par Île-de-France, dès 20h.
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0: Dimanche 16 août, très belle matinée avec nous. 10h, tout de suite, l'actualité en 90 secondes, c'est avec vous Valentine Lottès.
3: Pas de reprise de feu majeure dans les Landes, même si la nuit a été un peu plus compliquée que prévu, indique le préfet ce matin. 1700 hectares parcourus par l'incendie et toujours pas de retour à la maison prévue pour les 650 habitants évacués. Mais l'espoir d'une amélioration grâce à la météo, 28 départements de l'Est sont en vigilance orange pour canicule ce matin, de la Lorraine à la Corse, contre 64 hier en France. Situation plus favorable également ce matin dans les Ardennes, où le feu de Monthermé a peu progressé cette nuit, malgré des reprises parfois violentes, indique la préfecture. Un peu plus de 110 hectares ont brûlé, exceptionnel et inédit dans l'histoire récente du département, selon les pompiers. Une odeur de brûlé aussi en Moselle ce matin, pourtant pas d'incendie dans le département. La fumée dans le ciel vient de Belgique. Le pays est confronté à l'un des plus grands incendies de son histoire, avec au moins 2700 hectares brûlés dans un parc naturel proche de l'Allemagne. Des Français en or au championnat d'Europe de natation, sacré hier sur le 100 mètres d'eau, la jeune Marie-Ambre Molu, et sur le 200 mètres papillon, Léon Marchand, à nouveau engagé sur le 400 mètres nage libre ce dimanche. Les séries sont justement en cours. Deux nouvelles médailles également pour la France au championnat d'Europe d'athlétisme, du bronze pour Aurélien Quignon sur le marathon de marche à pied, troisième place également pour Jimmy Gressier sur le 10 000 mètres. Et puis une pépite en gymnastique, la Française Elena Kola, 16 ans seulement, termine les championnats d'Europe avec de l'or, de l'argent et du bronze autour du cou. Titrée hier soir sur la poutre, elle s'est également offert la deuxième place au sol. Quelques minutes plus tard, elle termine troisième au concours général. Et puis il y a du football ce soir, le trophée des champions entre le vainqueur de la Coupe de France, le RC Lens, et celui du championnat de Ligue 1, le Paris Saint-Germain. Le match, c'est dans l'enceinte du Nord, le Stade Bollaert, à partir de 20h45.
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1: Merci beaucoup Valentine Lottès, et prochain rendez-vous avec l'actu tout à l'heure à 11h en ce dimanche. Une belle journée d'été pour tout le monde sur l'ensemble de la région, avec un ciel beaucoup plus dégagé qu'hier, une moyenne de 25 degrés en ce milieu de matinée, 27-28 avant midi, et tout juste autour des 30 degrés cet après-midi. 29 à Pontoise, 30 à La Ferté-Gaucher, à Étampes, à Aulnay-sous-Bois, à Antony, ainsi qu'à Paris, 31 degrés pour Montreux en Seine-et-Marne. L'info trafic en temps réel à 10h02 pour vous accompagner sur les routes de la région ce dimanche matin. Ça roule très bien, pas de perturbations importantes à noter actuellement, si ce n'est qu'un accident qui s'est produit sur l'A15 au nord-ouest de Paris, autour des Ranis, en direction de Magnan-Vexin, avec deux véhicules impliqués. Notez que vous avez deux voies disponibles sur les 4. 01 42 30 10 10 si vous êtes témoin d'autres perturbations également au niveau des transports. Appelez-nous et nous partageons vos infos.
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1: C'était dimanche, c'était l'été, peut-être la fin des vacances pour vous. Profitez-en pleinement de cette journée. Bon réveil pour les leftards. Voici VIP avec Françoise Hardy. Bonjour à tous.

0: VIP Françoise Hardy, vous écoutez ici par Île-de-France et durant cette prochaine heure, vous serez mes VIP, les amis. Allez, venez.
1: 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Christopher Falleras.
0: Comment se passe votre dimanche matin? Footing, marché, grasse mat ou peut-être déjà en pleine préparation de la voiture pour bouger un peu partout en Île-de-France? Et justement, dans 3 minutes, on vous emmène à une demi-heure au nord de la capitale, dans l'un des plus grands parcs d'attractions français, le parc Astérix, qui depuis plus de 30 ans voit défiler les Franciliens. Et cet été, en plus de toutes les attractions à faire en journée, vous avez un sublime spectacle nocturne de drones avec près de 400 machines. Et pour monter un tel show, forcément, ça a demandé beaucoup de travail. Et on va vous emmener dans les coulisses du parc Astérix pour découvrir tout ça avec notre reporter Clarisse Delezève. Mais d'abord, voici

0: Bel été avec qui c'est Paris Île-de-France, votre radio des vacances de l'été avec Paolo Conte, Via Conme qui va arriver très vite. Mais d'abord, partons au nord de Paris.
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0: Le tour de l'Île-de-France, c'est durant tout l'été avec nos reporters qui sillonnent notre région pour vous montrer à quel point l'Île-de-France peut vous offrir de magnifiques expériences estivales. Et aujourd'hui, Clarisse Delezeff, bonjour. Vous êtes au nord de Paris, au Parc Astérix, qui propose cette année un sublime spectacle de drones qui a nécessité naturellement beaucoup de préparation pour les équipes du parc.
2: Ah bah ça c'est le cas de le dire, hein, puisqu'aujourd'hui je vais découvrir un métier incroyable ici au Parc Astérix. C'est le métier de chef de projet sur le premier spectacle de drone en compagnie de Florian Gadi, bonjour.
3: Bonjour.
2: Vous alors, votre métier c'est vraiment chef de projet. En quoi ça consiste d'être chef de projet ici au Parc Astérix?
3: Eh bien chef de projet, il prend part tout d'abord à la création du spectacle et ensuite il est très utile pour piloter les prestataires qui vont intervenir sur tout le projet et bien sûr le suivi budgétaire.
2: Et alors là, c'est le spectacle de drones. Il y a combien de drones qui sont présents lors de ce spectacle?
3: Alors pour ce spectacle de drones, qui est un spectacle nocturne sur le thème de Astérix et la potion d'étoiles, donc il y a 370 drones lumineux. Il y a des drones aussi pyrotechniques, il y a de l'artifice, il y a des fontaines, il y a du laser, et puis il y a des magnifiques lumières. Et tout ça, ça forme un peu les ingrédients de cette potion d'étoiles.
2: Alors quand on est chef de projet ici au Parc Astérix, qu'on crée un spectacle comme le spectacle de drones, ça prend combien de temps à créer? Comment vous l'imaginez?
3: Eh bien, ça prend. Là, on a eu un délai très court. On a eu à peu près 5 mois pour le

0: créé. On l'imagine d'abord dans la tête, et puis on a eu la chance de travailler pour la première fois sur un modèle 3D. Donc tout est en trois dimensions, les drones, les fontaines, les lumières, et ça nous permet de voir si ça colle bien ensemble, les lumières, les drones, et puis d'avoir un premier aperçu avant de pouvoir faire des premières répétitions.
1: Est-ce que c'est vous qui conduisez tous les drones, ou est-ce qu'il y a un conducteur de drone, on dit comment ?
0: Alors en fait, il y a un chef de vol, et non, il n'y a pas 370 télécommandes, il y a une seule télécommande et qui pilote tous les drones en partie en Wi-Fi, en fait ils ont tous une position bien précise, et les positions sont réglées au centimètre près pour les drones.
1: Tout est réglé avant, parce qu'ils ne peuvent pas tout gérer, les 370 boutons en même temps, c'est ça ?
0: Exactement, en fait, c'est ce qu'on appelle time-codé. La musique est envoyée et tous les effets sont réglés sur la musique. Les fontaines, les lumières, la pyrotechnie, les drones, on a l'impression que c'est facile, mais il y a quand même pas mal de travail.
1: Et vous, en tant que chef de projet ici au Parc Astérix, c'est quoi votre journée type ?
0: Alors, ça dépend des projets, mais en moyenne, le matin plutôt au bureau, et l'après-midi plutôt sur le terrain, et le soir quand il y a besoin, répétition.
1: Okay. Ah ouais, c'est des longues journées quand même, tout de même.
0: Alors non, c'est pas tous les jours comme ça, mais ça se sépare après-midi soir ou matin après-midi, mais ouais, c'est très intéressant parce que moitié du temps au bureau, à concevoir le projet, à vérifier les études, etc. Et puis le reste du temps, à profiter du spectacle, et puis à voir ce que ça donne en vrai, parce que c'est le but quand même, c'est que les visiteurs puissent le voir et puis puissent profiter du spectacle comme ils ont pu le faire depuis le début, depuis le 11 juillet maintenant.
1: C'est une dimension très artistique finalement, ce métier.
0: Oui, artistique et technique, mais ça va de pair, et bien sûr c'est de l'artistique, puisque on crée d'abord un spectacle qui doit être vu et qui doit être apprécié, et de tout le monde, des grands comme des petits.
1: Merci Florian Gadi d'avoir répondu à toutes mes questions. Vous l'avez compris, aujourd'hui on a découvert le métier de chef de projet ici au Parc Astérix. C'est hyper intéressant. Attendez, j'ai une petite question pour vous.
2: Oui.
1: Est-ce que vous avez retenu la petite spécificité de ce métier ?
2: Alors, outre le fait que ça fait de longues journées pour le chef de projet, j'ai bien noté qu'il n'y a qu'un seul chef de drone qui pilote les 370 drones de ce beau spectacle nocturne à découvrir actuellement à l'occasion de l'été gaulois au Parc Astérix jusqu'au 30 août. Et d'ailleurs, le parc vient d'ouvrir ses portes là tout à l'heure à 10h. Et en ce dimanche, jusqu'à la fin du mois, c'est jusqu'à 22h que vous pouvez profiter des attractions du Parc Astérix. Et tout à l'heure à 10h40, Clarisse, on vous retrouvera justement sur l'une des attractions phares. C'est Automatix, qui est une très belle attraction pour toute la famille. Mais d'abord, Paolo Conte, comme promis, voici Via Con Me sur votre radio ici par Île-de-France.

0: Vous écoutez ici Paris de France, votre radio avec Paolo Conte. Et ce soir, un nouveau match pour le Paris Saint-Germain. Deuxième match officiel de la saison avec le Trophée des Champions face à Lens, puisque le Trophée des Champions oppose le champion de France, donc le Paris Saint-Germain, au vainqueur de la Coupe de France. Et donc le match sera bien entendu à suivre ce soir dès 21h sur votre radio ici Paris-Île-de-France. Et justement, tiens, dans un instant, on vous présentera un supporter, mais vraiment pas comme les autres, un supporter du PSG, il s'appelle Emmanuel. Écoutez bien, il a une centaine de maillots du PSG, des maillots qui ont été portés ou préparés pour les joueurs. Il habite en Seine-et-Marne et Romain Bruno est avec lui en ce dimanche. On les retrouve juste après l'infotrafic à 10h20 avec une circulation fluide en ce dimanche matin. Ça roule très bien. À noter simplement un accident qui s'est produit au nord-ouest de la capitale. On en parlait tout à l'heure sur la 15 à hauteur d'Erani, direction Magnan-Vexin. 3 voies sur 4 neutralisées et donc un risque de ralentissement dans le secteur. Véhicule en panne aussi à noter au sud de Paris, sur la 6 à hauteur de Viry-Châtillon, direction Savigny-sur-Orge, donc en direction de Paris. Sur la voie de droite, notez ce véhicule en panne. 01 42 30 10 10, vous nous appelez ou un message WhatsApp pour toutes les perturbations sur les routes. Bonne route à tous.
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0: Tous les jours, nous partons à votre rencontre, vous, les gens d'ici, qui faites rayonner notre région. Et aujourd'hui, Romain Bruno, bonjour, vous êtes en compagnie d'un supporter, d'un amoureux du Paris Saint-Germain, mais un supporter pas comme les autres, puisque cet amoureux du PSG possède plein de maillots du Paris Saint-Germain, et vous êtes avec lui en Seine-et-Marne, parce qu'il vit là-bas.
2: Oui, tout à fait, en Seine-et-Marne, avec mon invité Emmanuel Kéan, un amoureux fou, fou mais une folie positive, je vous rassure, du Paris Saint-Germain. Emmanuel, bonjour.
3: Salut Romain.
2: On va parler de maillot et de ce livre, c'est votre livre, Une histoire en maillot, parce que vous êtes un grand collectionneur de maillots du Paris Saint-Germain.
3: Voilà, c'est ça, bah effectivement, moi je suis un supporter du PSG de longue date, abonné au Parc des Princes depuis une trentaine d'années maintenant, et puis bah ouais, il se trouve que j'ai une passion dans ma passion, on va dire, c'est-à-dire que je collectionne les maillots de joueurs portés en match ou préparé pour les joueurs. Donc j'ai une collection d'une grosse centaine de maillots, 130-140 à peu près. Et donc là, je viens de sortir un livre dans lequel je présente 55 maillots issus de ma collection personnelle.
2: Et c'est une manière aussi de partager votre collection.
3: Exactement, voilà, oui, parce que bon, mais il y a vraiment des histoires passionnantes. Parfois, ça a été lié à certains événements dramatiques. Il y a le fameux maillot Je suis Paris qui avait été porté en match par les joueurs suite aux attentats du 13 novembre 2015. Il y avait eu aussi celui suite à l'incendie de la cathédrale Notre-Dame. Les joueurs avaient porté un maillot spécial avec un visuel de la cathédrale contre Monaco. Le maillot, comme je le dis, c'est vraiment le vecteur commun qui relie les joueurs et les supporters. On parle souvent d'amour du maillot, de défendre ses couleurs, et c'est vrai que les joueurs défendent les couleurs, défendent le maillot sur le terrain, et les supporters le font dans les tribunes. Et donc ça m'a paru intéressant de mettre l'histoire du club en avant sous un aspect un petit peu qu'on n'a pas forcément l'habitude de voir. Puis d'avoir pu matérialiser aussi un peu cette collection avec 55 maillots, avec l'écriture de ce livre du coup.
2: D'ailleurs, comment on les range pour pas les abîmer?
3: Sur des cintres, protégés par des plastiques, alors faire en sorte qu'ils soient pas collés les uns aux autres pour pas que les flocages collent les uns sur les autres. C'est quelque chose d'assez méticuleux, il faut être assez précautionnant en fait avec ça, mais bon voilà, quand on en prend soin, il y a pas de souci après.
2: Je suppose qu'on le lave pas?
3: Ah non, jamais de la vie, non, on lave jamais un maillot porté, non, faut que les traces du match restent bien dessus.
2: Une jolie histoire de partage et d'amour du Paris Saint-Germain, une histoire en maillot, Emmanuel Kéan, aux éditions Book en Vol. Emmanuel, merci beaucoup de ce partage.
3: Merci à toi Romain, et au plaisir.
2: Et allez.
3: Et allez Paris, bien sûr.
0: Bien entendu, allez Paris, qui jouera ce soir face à Lens pour la finale, pour ce trophée des champions face à Lens. Donc à Lens, d'ailleurs, puisque cette année le match se jouera à Lens. Avant match à partir de 20h avec Thibaut Jongrande, et le match à suivre bien sûr en direct à partir de 21h.
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0: l'été avec qui c'est par Île-de-France, votre radio, Céline Dion. Bonjour, pardon, merci. Et dans quelques semaines, le mois prochain, Céline Dion va démarrer sa longue série de concerts à la Paris La Défense Arena, qu'on appelle maintenant la Plénitude Arena. Pour la suite, Eddie Mitchell sur la route de Memphis, sur votre radio, ici par Île-de-France.
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0: par Île-de-France, actu local, musique et bonne humeur. Et Eddy Mitchell, monsieur Eddy, sur la route de Memphis. Et à 10h30, Louis Raspail, bonjour. Trois idées sorties pour se faire plaisir en ce dimanche. Et vous nous emmenez sur la route du ciné en plein air de la Villette.
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2: Quelques bons plans pour vous pour profiter pleinement de ce dimanche. Et c'est déjà la dernière chance de profiter du cinéma en plein air à la Villette. Ce dimanche, eh bien, marque la fin du festival directement sur la prairie du Triangle dans le 19e arrondissement. À 18h, une première projection avec un film d'animation tout public. Et puis à 21h, dernière séance de l'été avec le film Moonrise Kingdom. Les projections, elles, sont gratuites et en accès libre. C'est également aussi la dernière occasion, figurez-vous, de piquer une tête dans le 17e arrondissement avec la baignade estivale du stade Juste Fontaine, Porte d'Anières, qui ferme ses portes ce dimanche soir avec son bassin en plein air et surveillé, son solarium et les animations sportives ce soir. Et puis, autre rendez-vous incontournable de la journée, tous derrière le PSG. Paris qui affronte Lens à 20h45 pour le Trophée des Champions. Une rencontre à vivre sur votre radio, ici Paris Île-de-France, la radio des supporters.
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0: Et tout plein de bons plans sortis pour vous faire plaisir en famille, avec les amis. Ce matin, on vous fait découvrir le parc Astérix, qui est en pleine proposition estivale actuellement, avec un été au parc jusqu'au 30 août, un été gaulois, avec plein d'animations et de belles attractions. On va retrouver notre reporter Clarisse Delezève juste après Opus, tout de suite.

0: Life, Opus. Merci d'avoir choisi ici Paris Île-de-France, c'est votre radio locale avec Serge Gainsbourg qui arrive très vite.
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0: Mais d'abord repartons au parc Astérix avec Clarisse Deleuzev, notre reporter tout terrain qui est aujourd'hui dans ce parc qui voit chaque année, notamment durant l'été, défiler les Parisiens avec les familles, les enfants qui viennent tester surtout les attractions à sensations, parce que le parc Astérix est réputé pour ses nombreuses attractions à sensations. Et justement Clarisse, vous êtes au cœur de la dernière attraction qui fait sensation et qui rencontre un grand succès.
3: Complètement. Alors là, je m'apprête à monter à bord de cette automatique. C'est quand même l'attraction élue la meilleure du parc en 2025. Et pour en parler aujourd'hui, je suis avec Sébastien Rotaillot. Bonjour.
4: Bonjour à tous.
3: Vous êtes le directeur adjoint ici au parc Astérix. Avant de commencer, avant de monter dans l'attraction, moi j'aimerais bien qu'on fasse un petit point historique sur le parc Astérix.
4: Bah écoutez, un très bel historique par le très beau temps qu'on a. On vous invite d'ailleurs à venir. Il fait chaud, il fait beau. Venez vous rafraîchir dans nos attractions à eau. Et bah écoutez, tout simplement, le parc Astérix, il a ouvert ses portes le 30 avril 1989. Il a été créé par Albert Uderzo et M. Goscinny. Ils ont fait un travail remarquable, évidemment. Astérix et Obélix, la BD la plus lue au monde. Et puis, bah, imaginez qu'ils ont voulu mettre en œuvre le réel de cette BD en un lieu iconique qui est devenu le parc Astérix 37 ans après.
3: Et alors, au début, il y avait quoi comme attraction il y a 37 ans ?
4: Au début, bon, on peut se souvenir d'une attraction qui est toujours parmi nous, oui, qui est Goudurix. Okay. Goudurix. Ceux qui aiment le Goudurix font aujourd'hui encore Goudurix, mais il y en avait plein. Aujourd'hui, c'est 45 attractions, le parc Astérix. C'est bien sûr des spectacles, 5 spectacles en cœur de l'été. Et puis, ce sont aussi des temps forts extraordinaires, avec Peur sur le parc bientôt, avec Noël Gaulois. Et puis, sans compter le fait que vous pouvez maintenant séjourner au parc Astérix, les hôtels merveilleux, dans un cadre extraordinaire à 15 minutes des pistes de Roissy.
3: C'est ça qui est hyper cool. Moi, ce que j'aime aussi, c'est que là, on est à côté de cette Automatix. Elle est super, cette attraction. Est-ce que vous pouvez nous la décrire pour ceux qui ne sont jamais venus, pour dire à quoi ça ressemble?
4: Cette Automatix, vous savez, c'est le forgeron dans le village. Et cette Automatix, eh bien, on va inviter, quand vous voyez cette magnifique attraction, vous voyez cette devanture tout en bois, vous voyez ces chars qui tournoient, parce qu'ils passent tout près de vous, en tournoyant avec des enfants, des grands, des petits, qui partagent en tête à tête. C'est ça qui est aussi génial. Et puis, vous voyez la magnifique statue de cette Automatix. Cette Automatix, il vous invite à pénétrer dans son atelier. Et là, vous allez pouvoir tranquillement choisir les pièces, voir un petit peu dans ce que vous allez mettre en œuvre pour construire votre propre char. Vous avez tout un parcours, c'est plein d'humour, c'est plein de choses superbes à la mode et dans le sens de la BD Astérix et Obélix. Et vous allez arriver sur le quai et bien sûr on va vous inviter à tester le char que vous aurez concocté vous-même.
3: Super, merci beaucoup. En tout cas, Sébastien Rotaillot, je le rappelle, vous êtes le directeur adjoint ici au parc Astérix. Je vous propose qu'on aille faire un petit tour. Ça vous dit qu'on fasse un petit tour dans l'attraction?
4: Avec grande joie.
3: Allez, c'est parti. Mais avant, j'ai une question pour vous. Est-ce que vous avez retenu à combien de kilomètres heure va l'attraction?
0: 45 km heure, et ça c'est quand même assez impressionnant parce que pour une attraction familiale, puisqu'elle est accessible à partir d'un mètre, hein, donc vraiment c'est vraiment top pour les familles, et ben ça vous donne pas mal de sensations. Merci X, Clarisse Deleuzev, notre reporter qui vous a fait découvrir ce matin le parc Astérix qui est en été gaulois jusqu'au 30 août avec des horaires nocturnes jusqu'à 22h. Voici Serge Gainsbourg tout de suite sur votre radio ici par Île-de-France.

0: Les enfants de la chance, Serge Gainsbourg, vous écoutez ici par Île-de-France et dans même pas 5 minutes, on aura pour vous une très belle adresse gourmande, notamment si vous êtes amateur de viande grillée et au cœur de l'été, forcément, qui dit été dit forcément grillade, on a pour vous une institution parisienne où vous pouvez manger de bonnes grillades au cœur de Paris. L'adresse, c'est Thierry Boeuf qui la partagera avec vous juste après. Aussi, on l'écoute très vite avec Je partirai sur votre radio ici par Île-de-France.
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0: La chanteuse yvelinoise Oshi avec Je partirai. Vous écoutez ici par Île-de-France à 10h47. La circulation est relativement fluide sur l'ensemble du réseau. Moins de 10 km de ralentissement. À noter simplement toujours pas dégagé. L'accident, la collision entre deux véhicules au nord-ouest de Paris, à hauteur d'Erani dans le Val d'Oise, sur la 15 direction Magnan-Vexin. Vous avez une voie disponible sur les quatre voies sur cette portion d'autoroute. Dernier jour d'interruption de trafic sur la ligne B du RER entre la gare du Nord et Romainson et en direction de la Croix-de-Bercy également en raison de travaux de modernisation. Demain, retour à la normale et jusqu'à ce soir donc des bus de remplacement sont en place pour assurer le transport entre la gare du Nord et Robinson et en direction de la Croix-de-Bercy.
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0: C'est l'été, on est au cœur du mois d'août et qui dit été dit bien sûr barbecue. Mais si vous n'avez pas la place de faire un barbecue, eh ben allez faire un petit tour au cœur de Paris, Thierry Boeuf, parce qu'au cœur de Paris, il y a une adresse incontournable pour tous les amateurs de grillades.
2: Quel cocktail américain, c'est quoi?
3: C'est un coquelet grillé avec une sauce américaine, tomate, échalote, une pointe de cognac, du vin blanc. C'est un peu relevé.
4: Un déca.
5: Pâté, jambon, c'est du pain envoyé avec gruyère, chantal, rosbif, jambon de pays.
6: Eh ben tout ça, ça valait dans la blanquette.
3: Bon appétit.
7: Le Louche Bem est une des plus belles institutions de la capitale en matière de restaurants de viande. Direction le ventre de Paris, au hall, 10 rue des Prouvaires. Le patron est là, la rencontre est amicale. Georges-Étienne Jojo est intarissable sur le sujet. Fils de boucher, boucher lui-même, cuisinier, restaurateur. On va pas lui raconter de salade, c'est un pro de la viande.
8: Alors moi je suis boucher depuis 6 générations aussi, puisque mon papa était rue du Louvre, juste à côté du Louche Bem. Et mon épouse aussi est fille de boucher depuis elle aussi 4 générations, qui avait la grande boucherie première qui est située rue Saint-Honoré. La boucherie de mon papa s'appelait les boucheries de Paris, qui maintenant sont devenues les boucheries nivernaises. Et mon père servait à l'époque, le général de Gaulle, c'était le boucher de l'Elysée.
9: Qu'est-ce que je veux dire, le général de Gaulle, où il était passionné par les plats en sauce, style bourguignon, quelque chose comme ça?
8: Et c'est exactement ça, oui. Les plats en sauce bourguignon, parce que c'était un homme simple qui avait. Et puis il aimait bien le pain, donc il aimait bien saucer, tout simplement.
10: Vive la République! Vive la France!
7: Vive la République, vive la France! Le général de Gaulle aimait en effet le bourguignon, le pot-au-feu, les côtelettes d'agneau et le rôti de veau. Sans aucun doute, il aurait apprécié le Louche Bem, un restaurant des Halles, vieux de presque 150 ans, même enseigne, mais pas tout à fait comme on le connaît aujourd'hui.
8: Alors oui, ça s'appelait déjà le Louche Bem. En revanche, c'est pas du tout le restaurant tel que vous pouvez, si vous venez sur Paris Centre, dans les Halles, le voir. C'était une espèce d'endroit dans lequel les bouchers, les Louche Bem, venaient parce que leur patron leur donnait ce qu'on appelle un gobé, c'est-à-dire un petit morceau de viande pour pouvoir le faire cuire dans certains établissements, comme ici, et à charge pour eux de payer juste la boisson. Vous connaissez maintenant les tickets restaurants. Eux, à l'époque, ils avaient un gobé, un morceau de viande.
7: Alors, il est temps de passer à table avec Georges-Étienne Jojo. C'est plus que du sérieux. Après quelques entrées, terrine de campagne, poireaux et artichauts vinaigrettes, filet de hareng œuf, maillot, escargot de Bourgogne au samoil et un délicieux jambon blanc à l'os et son beurre normand, les viandes arrivent en majesté.
8: Ah, évidemment, c'est basé sur des produits carnés. De la viande de bœuf, manifestement, et particulièrement. On fait aussi, on est connu pour être une des plus anciennes rôtisseries de Paris, puisqu'on travaille la cuisse de bœuf, donc qui est la pointe de rhum steak, le gigot d'agneau et le jambon rôti. Et ça, c'est une assiette, je pense être le seul à Paris à faire ça. C'est une assiette à volonté qui permet de manger de 400 grammes la première assiette jusqu'à 1 kilo ou ce que vous voulez manger et ce qui peut vous faire plaisir.
7: Et à la place de la sempiternelle côte de bœuf également, à la carte du Louche Bem, Georges-Étienne conseille plutôt pour deux personnes, entre amoureux ou entre amis, de la pointe de rhum steak avec salade et frites maison.
8: Qu'on décline en deux façons, ou en aiguillette de bœuf à la ficelle, c'est-à-dire que c'est ce morceau qui est cuit dans un bouillon de bœuf avec de l'os à moelle, des poireaux, des carottes. Là-bas, ça serait un peu un pot-au-feu, sauf que comme c'est un morceau noble, il ne cuit que 20 minutes, à l'inverse d'un pot-au-feu qui cuit au minimum 1h30. Ou alors, ça c'est l'ambassadeur du Brésil qui m'a fait découvrir ça, puisque là-bas est un plat typique qui s'appelle la picanha. Et nous, ce morceau, évidemment, on l'a, c'est aussi la pointe de rhum sec. Et là, on le fait griller 10-12 minutes, parce que saignant ou bleu, c'est quand même meilleur. Et on le découpe devant le client et il se régale.
7: Et pour terminer votre déjeuner ou dîner, la carte de l'État l'établissement le dit, gardez une petite place pour les fameuses profiteroles du Louche Bem, son baba et sa crème brûlée. Ensuite, addition, vestiaire, livre d'or, on ne peut que complimenter la maison, le Louche Bem, quartier des Halles, 10 rue des Prouvaires, dans le premier arrondissement.
0: Ah, Aïe. Tout ça, ça donne faim. Rhum steak, pointe de rhum steak, la côte de bœuf, grillade. Forcément, ça donne envie. Quartier idéal, donc ligne A du RER, ligne B, enfin quand ça roule bien sûr, ligne D, les métros, bref, vous n'avez aucune excuse pour ne pas y aller, hein, au Louchébem. Merci beaucoup Thierry Boeuf pour cette belle découverte, comme tous les jours sur votre radio ici par Île-de-France, qui vous offre également de nombreux cadeaux avec le jeu, notamment After Beach, jeu de cartes pour passer un bon petit moment en famille durant cet été. 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

0: l'actualité avec ici par Île-de-France, votre radio Week Games, Chris Isaac et Florent Pagny avant le retour de l'actu à 11h sur votre radio. Bon dimanche.
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0: Et c'est Paris de France, votre radio, en ce dimanche avec Florent Pagny. Si tu veux m'essayer, bienvenue à tous.
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0: C'est l'été, c'est dimanche, bienvenue à tous. 11h, vous écoutez, c'est Paris Île-de-France. Valentine Letès pour l'actu.
2: Des orages impressionnants dans le sud-ouest, des torrents de boue ont traversé le Pas-de-la-Case en Andorre et les pentes du Tourmalet dans les Hautes-Pyrénées. Le clocher d'une église frappé par la foudre s'est carrément enflammé à Saint-Salvadou dans l'Aveyron. Vous avez la vidéo sur ici.fr. Quand dans le Tarn, à Gaillac et Albi notamment, il est tombé en une nuit plus de pluie que sur tout le mois de juillet. Avec ces perturbations, les températures baissent encore. Mais à l'est, de la Lorraine à la Corse, 28 départements sont toujours en vigilance orange à la canicule ce dimanche. Dans ces départements, il fera encore plus de 30 degrés cet après-midi. Des températures amplifiées par le goudron au point de provoquer une surchauffe du réseau électrique souterrain sur Avignon hier soir. 5000 clients sont privés d'électricité selon Enedis. Dans les Landes, 1700 hectares parcourus par les flammes. Pas de reprise de feu majeure cette nuit, indique le préfet, mais toujours pas de retour à la maison prévue pour les 650 habitants évacués. Dans les Ardennes, là aussi, l'incendie a peu progressé cette nuit. Un peu plus de 110 hectares ont brûlé. Ça reste exceptionnel et inédit dans l'histoire récente du département, selon les pompiers. Léon Marchand, qualifié pour la finale du 400 mètres nage libre au championnat d'Europe de natation. Une épreuve qu'il maîtrise peu par rapport aux 200 mètres papillon sur laquelle le quadruple champion olympique s'est encore illustré hier, puisqu'il a terminé premier. C'est son premier titre européen, comme pour la jeune Marie-Ambre Molu, 20 ans et sacré hier sur le 100 mètres d'eau. De l'or, de l'argent et du bronze autour du cou de la nouvelle étoile de la gymnastique française, Elena Kola, 16 ans seulement, titrée sur l'épreuve de la poutre au championnat d'Europe de gymnastique. Elle a fini deuxième au sol et la jeune française termine troisième du concours général. Qui remportera le trophée des champions? Le RC Lens, vainqueur de la Coupe de France de foot, ou le Paris Saint-Germain, champion de Ligue 1, déjà victorieux de la Super Coupe d'Europe cette semaine? Réponse ce soir, le coup d'envoi c'est à 20h45.
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0: Et le match sera bien sûr à suivre sur votre radio Ici Paris Île-de-France, bien entendu, avec toute l'équipe. Thibaut Jean-Grande à partir de 20h pour l'avant-match. Et puis le match coup d'envoi à partir de 21h. Merci beaucoup Valentine Letès. À tout à l'heure, bien sûr, pour un nouveau point sur l'actu à midi. Et en ce dimanche, en cette fin de matinée, vous le voyez, l'eau, si vous avez déjà mis le nez dehors, le ciel est plutôt à dégager, beaucoup plus qu'hier. Et c'est une belle journée d'été avec une moyenne de 25 degrés que nous avons à 11h02. Et cet après-midi, nous aurons des températures tout juste autour des 30 degrés, 29 à Pontoise, 30 à La Ferté-Gauchet, à Étampes, à Aulnay, ainsi qu'à Antony ou encore à Paris, 31 degrés attendus pour Montreux. L'infotrafic à 11h03, 6 km de ralentissement, quelques véhicules en panne, ça roule bien, hein, donc en ce dimanche, quelques pannes, notamment sur la 13 à hauteur de la Porte d'Auteuil en direction du pont de Saint-Cloud, ça peut toujours surprendre, et toujours sur la 13 à l'ouest de Paris, à hauteur de la forêt de Marly-Sud, direction la forêt de Marly-Nord, donc en direction de Mantes-la-Jolie. Vous avez un véhicule en panne signalé sur la voie de droite, sachant que dans le secteur, il n'y a que deux voies. Donc quand un véhicule est sur la voie de droite, la circulation ne se fait que sur la voie de gauche. 01 42 30 10 10, bien sûr, si vous êtes témoin d'autres perturbations. Quelques infos concernant le trafic au niveau des transports. Toujours pas mal de chantiers en cours, des travaux, notamment sur la ligne A du RER, avec le trafic qui est interrompu entre Vincennes et Noisy-le-Grand-Mont-d'Est. Je vous le rappelle, des bus de remplacement ont été mis en place. En revanche, pour la ligne B du RER, aujourd'hui, c'est le dernier jour des travaux, avec le trafic qui est interrompu entre la gare du Nord et Robinson, et puis entre la gare du Nord et la Croix de Berny. Bus de remplacement aujourd'hui et demain, retour à la normale.
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0: Le Grand Paris Express, on y va, c'est parti. Vous nous appelez maintenant pour jouer avec nous, comme tous les jours, hein. Du lundi au dimanche, pas de jour férié, pas de week-end pour le Grand Paris Express, qui vous permettra de gagner aujourd'hui le jeu de cartes After Beach. 01 42 30 10 10, appelez-nous maintenant pour être le premier candidat. Et voici Jeanne Masse, tout de suite, bon week-end.

0: En nombre de points aujourd'hui, un jeu de cartes, super jeu de cartes qui va vous replonger d'ailleurs dans l'ambiance des vacances puisque ce jeu s'appelle After Beach, un jeu dans lequel en fait le but c'est d'essayer de passer le meilleur séjour de vacances à la plage en récoltant le maximum de points. Et dans ce jeu de cartes qui est accessible à partir de 7 ans, on peut faire des parties de 2 à 8 joueurs, les points sont des soleils. Donc c'est vraiment un jeu estival hyper sympa, les parties sont pas trop longues, comptez un quart d'heure, 20 minutes hein, pour une partie. Et on passe vraiment de bons moments en famille ou entre amis à l'apéro avec ce jeu After Beach. Et puis pour le candidat également qui remportera et qui fera donc le maximum de points, qui remportera ce jeu de cartes After Beach, bien entendu, le ticket sera validé également pour le grand tirage pour ce beau séjour que nous vous offrons, également une belle expérience avec 3 jours pour vous en tête à tête avec la personne de votre choix, avec un bon dîner également. 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Le grand tirage aura lieu demain dans Ici Matin avec Romain Bruno à 8h20. Bonjour Dominique.
1: Bonjour Christopher.
0: Comment ça va Dominique du côté de Verneuil-l'Étang?
1: Très bien, je vous remercie, et vous?
0: Bah écoute, en pleine forme, on est au cœur de l'été, c'est le mois d'août, il fait beau, donc j'ai envie de dire, tout va bien. Peut-être une petite grillade cet après-midi, Dominique, ou pas?
1: Non, je crois que je vais aller me chercher une pizza.
0: Ah, bah on prend aussi. Hein. Vous êtes plutôt quoi? Pizza, pizza reine, pizza blanche, pizza rouge? C'est quoi votre
1: pizza
0: truc?
1: Pizza orientale avec le chorizo.
0: Ah oui.
1: Oui, le chorizo et la merguez.
0: Ah oui, donc vous aimez en fait les pizzas bien grasses, bien garnies en fait, Dominique. Hein.
1: Ouais, malheureusement.
0: On s'occupe pas des kilos. Hein. Non, mais vous avez raison. Hein. Faut vivre, hein. Faut manger, faut se faire plaisir. Hein. C'est l'été. D'ailleurs, vous êtes déjà parti en vacances ou pas encore?
1: Pas encore, parce que je vais partir, j'attends la naissance de ma petite fille.
0: Ah, c'est pour quand?
1: On va arriver vers le 12 septembre, donc on partira à Saint-Étienne.
0: D'accord, très bien. Bon, bah voilà, de bons moments en famille, en perspective, et ça fait toujours plaisir. Dominique, on va jouer ensemble avec ce Grand Paris Express. Vous connaissez le principe, à chaque fois une question, 3 propositions, 5 secondes seulement, attention, hein, pour répondre. Et donc, voilà, je compte sur vous pour faire le maximum de points, Dominique. Êtes-vous prêt?
1: Prêt.
0: Nous commençons avec un anniversaire, celui de l'animatrice Karine Lemarchand, qui fête aujourd'hui ses 58 ans. Bon anniversaire à elle. Quelle célèbre émission de rencontre présente Karine Lemarchand sur la chaîne M6? Est-ce l'île de la tentation, mariée au premier regard, ou l'émission L'amour est dans le pré? Vous avez 5 secondes.
1: L'amour est dans le pré, bien sûr.
0: Vous me répondez L'amour est dans le pré, bien sûr. Eh ben, bien sûr, c'est la bonne réponse. Effectivement. Et d'ailleurs, l'émission reviendra très vite, là, sur M6,
1: oui,
0: puisqu'elle revient lundi.
1: Avec impatience.
0: Donc, l'hiver dernier, je crois que c'est en janvier, il y a eu la présentation des agriculteurs et agricultrices qui participeront à cette nouvelle saison. Et donc, voilà, à partir de lundi, on va pouvoir voir qui rencontre qui et qui obtient un petit coup de cœur ou voit un coup de foudre. Vous savez que depuis le début de l'émission, il y a eu 95 bébés qui sont nés. On parlait de bébés, Dominique. 95 enfants sont nés depuis la première diffusion de L'amour est dans le pré. Donc c'est une belle réussite, hein, on peut le dire.
1: Oui, c'est une belle réussite.
0: Et une émission qui est toujours agréable à regarder. Donc 21e saison à partir de lundi sur M6. Un point pour vous, Dominique, bien joué. Et une nouvelle question pour vous. Une question concernant, tiens, Elvis Presley. Pourquoi? Parce que nous sommes le 16 août, Dominique, et c'est un 16 août en 1977 qu'Elvis Presley nous quitta avec un héritage musical ultra riche que l'on va pouvoir redécouvrir sur scène en janvier prochain à l'occasion du spectacle The Musical Story of Elvis qui se jouera dans une salle mythique parisienne. Laquelle? Les Folies Bergères, Bobino ou l'Olympia? Vous avez 5 secondes.
1: Dans les Folies Bergères?
0: Vous me répondez les Folies Bergères. Hélas, c'est l'Olympia la bonne réponse. C'est à l'Olympia, à partir du 9 janvier 2027, que l'on pourra découvrir ce spectacle The Musical Story of Elvis, dans lequel tous les grands classiques, toutes les belles chansons d'Elvis seront reprises. Et vous savez, dans ces spectacles story, musical, vous avez aussi des interprétations qui sont fabuleuses. Et l'artiste qui chante comme Elvis, qui danse comme Elvis, je peux vous dire, il est impressionnant. Et d'ailleurs, l'année prochaine, notez qu'on fêtera les 50 temps de la disparition d'Elvis, puisqu'il est mort en 77. Donc un bon spectacle qui aura donc lieu à l'Olympia, Dominique.
1: Okay.
0: Un point. Bon, bah écoutez, vu que vous êtes notre premier candidat, vous savez quoi? Vous êtes en tête, Dominique.
1: Oui.
0: Ça, c'est pas mal.
1: Pour l'instant, oui.
0: Pour l'instant, comme vous le dites. Bon, on verra ce que ça donnera pour la suite. En tout cas,

0: On était ravis de jouer avec vous, Dominique, en ce dimanche. Embrassez toute la famille, bien sûr, hein, naturellement. Et puis, quand la petite choupine naîtra, bah, vous nous le dites, hein, vous nous envoyez un petit message sur le WhatsApp. Hein, comme ça, on lui fera un gros bisou hein, à cette petite Dominique.
1: D'accord.
0: Ok. Ben, bon dimanche. Et puis, peut-être à tout à l'heure,
1: merci
0: si vous êtes toutefois en tête. Hein. Merci en tout cas, Dominique, d'avoir joué avec nous. 01 42 30 10 10, vous nous appelez. On passe un petit moment, on papote ensemble comme ça, parce que le dimanche, hein, on papote, hein, on prend notre temps sur votre radio ici par Île-de-France. Et puis surtout, bah, vous marquez des points. 01 42 30 10 10, voici Pierre Demar tout de suite. Et puis je vous attends au standard.

Je pense à vous, Pierre Demar, vous écoutez ici par Île-de-France, votre radio qui vous accompagne en musique tout au long de la journée et le soir à partir de 19h, c'est 100% années 80. Donc si vous êtes amateur comme moi de cette belle décennie musicale et en particulier de musique disco, rendez-vous ce soir à partir de 19h. Et voici les Bee Gees, tout de suite, bon week-end.

0: You Should Be Dancing, les Bee Gees avec cette batterie disco qu'on adore. Cette chanson a été présente hein, sur la bande originale du film La Fièvre du Samedi Soir avec John Travolta, souvenez-vous, 77 avec Pantalon Pas de Def. C'est ça l'ambiance des années 70, les ambiances disco qu'on adore. Sur votre radio ici par Île-de-France, l'infotrafic en temps réel à 11h21, pour vous dire que ça roule très bien en ce dimanche matin. À noter simplement un véhicule qui est en panne, signalé sur la 13 à hauteur de la porte d'Auteuil, direction le pont de Saint-Cloud, véhicule sur la bande d'arrêt d'urgence, soyez prudents. 01 42 30 10 10, vous nous appelez bien sûr si vous êtes témoin d'autres perturbations et si vous souhaitez jouer également au Grand Paris Express, votre grand jeu de fin de matinée avec actuellement Dominique qui est en tête du classement avec un point, mais si vous souhaitez doubler hein, Dominique par la voie de gauche, eh ben vous nous appelez maintenant 01 42 30 10 10, bonne chance.
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0: Sérima, Jean-Jacques Goldman, là-bas, vous écoutez votre radio ici par Île-de-France, actu locale musique et bonne humeur.
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0: 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À suivre Powo avec Le Chat. On joue ensemble jusqu'à midi, encore une demi-heure pour jouer avec nous. C'est Bernard Dominique qui est en tête du classement avec 1 point actuellement. Donc vous nous appelez maintenant pour jouer avec nous. Louis Raspail nous a rejoint pour l'agenda de l'été. 3 idées sorties pour vous faire plaisir en ce dimanche avec du ciné en plein air au cœur de Paris. Louis, ce soir.
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2: Quelques bons plans pour vous pour profiter pleinement de ce dimanche. Et c'est déjà la dernière chance de profiter du cinéma en plein air à la Villette. Ce dimanche, eh bien, marque la fin du festival directement sur la prairie du Triangle dans le 19e arrondissement. À 18h, une première projection avec un film d'animation tout public. Et puis à 21h, dernière séance de l'été avec le film Moonrise Kingdom. Les projections, elles, sont gratuites et en accès libre. C'est également aussi la dernière occasion, figurez-vous, de piquer une tête dans le 17e arrondissement avec la baignade estivale du stade Juste Fontaine, Porte d'Anières, qui ferme ses portes ce dimanche soir avec son bassin en plein air et surveillé, son solarium et les animations sportives ce soir. Et puis, autre rendez-vous incontournable de la journée, tous derrière le PSG. Paris qui affronte Lens à 20h45 pour le Trophée des Champions. Une rencontre à vivre sur votre radio, ici Paris Île-de-France, la radio des supporters.
0: Et rendez-vous à partir de 20h pour l'avant-match avec Thibaut Jean-Grand, toute l'équipe, et vous surtout, hein, les amis supporters du Paris Saint-Germain. Et puis le match Trophée des Champions face à Lens, bien sûr, à partir de 21h. Merci d'avoir choisi ici Paris Île-de-France pour passer votre dimanche, ce beau dimanche d'été, avec Powo, Le Chat, tout de suite. Bon week-end.

0: Wow, le groupe de doo-wop, chanteur en a cappella avec le petit claquement de doigts comme ça qui donne le rythme. Le chat, titre qui avait permis d'ailleurs au groupe Powo d'obtenir une victoire de la musique en 1993. Bonjour Sandrine.
1: Bonjour.
0: 93, ça a été une bonne année pour vous ou pas, Sandrine? Vous vous souvenez?
1: Oh, aucun souvenir. 93, c'est trop vieux.
0: Ah ouais, c'est trop vieux. Hein. On va rester en 2026, hein, Sandrine. C'est mieux quand même. Hein.
1: Voilà, sur le moment présent.
0: Vous avez bien raison. Vous habitez dans le 12e arrondissement de Paris. Comment se déroule ce mois d'août, Sandrine? Vacances, boulot, détente?
1: Non, boulot.
0: Boulot. Vous faites quoi dans la vie, Sandrine?
1: Je suis auxiliaire de vie.
0: Ah bah oui, et là? Forcément, ce mois d'août en particulier avec les fortes chaleurs, j'imagine que ça a été un mois intense pour vous, Sandrine.
1: Autant intense pour moi que pour les bénéficiaires, malheureusement.
0: Bien sûr. Vous occupez de personnes très âgées ou plutôt dépendantes, Sandrine?
1: Dépendantes, oui.
0: Plutôt dépendantes.
1: De handicap. Et âgée, hein, forcément, puisqu'elle se retrouve en général toute seule.
0: Ouais. Un métier extrêmement important et forcément, durant les mois d'été, plus que jamais, votre rôle est essentiel, Sandrine.
1: C'est ça, essentiel.
0: Et ça, c'est très bien que vous nous appeliez, que vous preniez un petit peu de temps pour nous appeler, parce que j'imagine que forcément, vous n'avez pas beaucoup de temps, notamment le week-end. Donc ça fait plaisir en tout cas de vous avoir, Sandrine, et comme ça aussi de parler de vos collègues qui n'ont pas arrêté, qui n'ont pas chômé. Hein. Les infirmiers, les infirmières également, beaucoup d'aides-soignants aussi qui ont bossé vraiment durement durant cet été, qui n'est pas encore terminé, puisque nous ne sommes que le 16 août. Et on verra en tout cas en matière de vagues de chaleur ce que ça donnera pour les prochaines semaines. Mais j'ai l'impression qu'on n'est pas encore sorti de l'auberge. Hein, Sandrine.
1: Va y avoir une accalmie la semaine prochaine.
0: Ouais, petite accalmie. Ouais. Rapprochez-vous bien du téléphone, Sandrine, pour qu'on vous entende bien ce dimanche. Et puis, on y va pour une première question, si vous êtes prête, Sandrine, pour ce Grand Paris Express. On joue avec une star du ciné qui fête aujourd'hui ses 58 ans. C'est Clovis Cornillac, l'acteur qui a joué dans beaucoup de comédies, hein, d'ailleurs des comédies à succès. Et parmi les nombreuses comédies dans lesquelles a joué Clovis Cornillac, il y a Astérix, puisqu'il a joué en 2008 dans le film Astérix aux Jeux Olympiques, dans lequel il jouait quel rôle, Sandrine? Est-ce qu'il jouait le rôle d'Astérix, justement? Est-ce qu'il jouait le rôle d'Obélix? Ou est-ce qu'il jouait le rôle de Panoramix? Vous avez 5 secondes.
1: Astérix.
0: Le rôle d'Astérix, vous me dites. Et c'est une bonne réponse. Rôle qu'il occupera une seule fois, contrairement à Christian Clavier, qui l'a occupé sur plusieurs films. Clovis Cornillac n'a tenu ce rôle que pour le film Astérix aux Jeux Olympiques en 2008. Et puis après, il a été remplacé par Édouard Baird pour le film suivant au service de Sa Majesté. Et puis plus récemment, c'est Guillaume Canet qui a joué le rôle d'Astérix. Un point pour vous, Sandrine, bien joué. Vous êtes donc à égalité avec Dominique, qui a joué avec nous tout à l'heure depuis Verneuil-l'Étang. Dans un instant, juste après David Bowie, je vous pose une seconde question qui vous permettra, je vous le souhaite, Sandrine, de prendre la tête du classement. À tout de suite.

0: Un bon David Bowie, forcément, ça fait toujours du bien. China Girl. Et oui, j'avais envie de vous faire écouter cette chanson, China Girl, parce que c'est vrai que David Bowie, ce n'est pas que Let's Dance. Eh oui.
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0: Et nous sommes avec Sandrine. Vous êtes au cœur de Paris, dans le 12e arrondissement, Sandrine. Un mois d'août, on en parlait tout à l'heure de travail, hein, puisque vous êtes auxiliaire de vie. Sandrine, vous avez un point à égalité avec Dominique. Je rappelle que le candidat, la candidate qui aura le plus grand nombre de points, remportera d'une part le jeu de cartes After Beach, qui est un jeu qui est vraiment top, hein, pour jouer en famille avec les enfants, puisque à partir de 7 ans, on peut jouer de 2 à 8 joueurs avec un but, passer le meilleur séjour de vacances à la plage en remportant le maximum de soleil. C'est vraiment un jeu estival hyper sympa pour les soirées apéro en famille ou entre amis. Et puis le gagnant du jour validera aussi son ticket pour le grand tirage de demain dans Ici Matin avec Romain Bruno pour ce beau séjour, cette expérience 3 jours dans un établissement de charme avec dîner également en tête à tête romantique. Sandrine, ce serait pas mal hein, quand même hein, après l'été que vous avez passé, Sandrine. Hein, ça ferait du bien.
2: Ça serait plutôt excellent, le rêve.
0: Bon, bah écoutez, pour cela, tout de suite, un second point pour peut-être reprendre la tête du classement, dépasser Dominique. La voici, cette question musicale, puisqu'aujourd'hui, c'est l'anniversaire de Madonna. Madonna, qui fête aujourd'hui ses 68 ans, bon anniversaire à elle. Et vous savez quoi, Sandrine? Avant de devenir la grande star que nous connaissons, c'est à Paris que Madonna posa ses valises à la fin des années 70 pour enregistrer un disque avec les équipes d'une star française du disco. Laquelle? Patrick Juvet, Patrick Hernandez ou Marc Cerron? Vous avez 5 secondes. Vite.
2: Oh. Juvet.
0: Bah alors, de toute façon, ce n'est pas Patrick Juvet. Et en plus de ça, vous avez dépassé les 5 secondes. Non, c'est Patrick Hernandez. Eh oui. Alors, vous savez, il y a cette fameuse histoire qui n'est pas totalement véridique. Alors, souvent, on entend parfois dans des émissions que Madonna aurait été la danseuse de Patrick Hernandez sur Born to Be Alive. C'est pas totalement exact. En fait, le truc, c'est que Patrick Hernandez, à la fin des années 70, part à New York et il organise un casting pour justement recruter des danseurs pour sa tournée. Et à ce moment-là, il va croiser la route de Madonna, puisque Madonna, alors toute jeune, va se présenter à ce casting et elle fait mouche, Madonna. Elle fait tellement mouche que Patrick Hernandez et son équipe lui proposent de chanter. Et en fait, elle répond, écoutez bien, mais je n'aime pas chanter. Moi, j'ai envie de danser et j'ai même envie de faire du cinéma. Et Patrick Hernandez arrive à la convaincre de venir avec lui et son équipe à Paris pour enregistrer un disque. Alors, ça sera compliqué pour Madonna puisqu'elle va enregistrer quelques chansons, faire quelques petits concerts dans Paris et puis en France. Mais ça ne va pas réellement marcher. Elle va s'ennuyer assez rapidement. Elle va repartir aux États-Unis et démarrer la carrière qu'on connaît. Voilà l'histoire de Madonna avec la France et avec Patrick Hernandez. Et pour l'histoire, elle a même vécu dans le 17e arrondissement, rue de Courcelles. Voilà, comme ça vous avez toutes les infos. Bon, bah écoutez Sandrine, vous restez à un point, mais vu que Dominique a été le premier à décrocher ce premier point, l'aventure pour vous aujourd'hui dans le Grand Paris Express se termine. C'est Dominique qui va continuer l'aventure avec nous pour l'instant. Je vous embrasse Sandrine, mais vous pouvez rejoindre avec nous dès demain, pourquoi pas, avec Corentine. Hein, comme ça, il n'y a pas de souci, puisque le Grand Paris Express, c'est du lundi au dimanche entre 11h et midi. Je vous embrasse Sandrine, un très bon dimanche. Et puis, beaucoup de courage pour la suite de ce mois d'août. Et puis, on embrasse tous vos collègues d'auxiliaires de vie parce qu'on a besoin de vous, notamment plus que jamais durant cet été caniculaire. À bientôt, Sandrine. Au revoir. 01 42 30 10 10 pour jouer avec nous en ce dimanche au Grand Paris Express. On s'écoute Zao de Sagazan et je vous attends au standard.
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1: La symphonie des éclairs, Zao de Sagazan. Merci d'avoir choisi ici Paris de France, c'est la radio de vos vacances, la radio de l'été. Bonjour Pascal.
2: Oui, bonjour.
1: Bienvenue à vous, vous habitez en Essonne, à Longjumeau. Quelle belle ville, Longjumeau. Moi j'adore, j'adore Longjumeau.
2: Ah, bon.
1: Ah non, mais j'aime beaucoup. Parce que Longjumeau, Pascal, on peut le dire, parce que vous habitez, vous allez en parler mieux que moi, c'est vraiment le mix parfait entre la commune où on respire et avec tout le confort de la ville moderne. Voilà.
2: Oui, exact. Oui, Christopher.
1: C'est vraiment top. Non, mais c'est vraiment top. Ça fait longtemps que vous habitez Longjumeau, Pascal ?
2: Oui, plus d'une vingtaine d'années, oui.
1: Bon, et ça a bien évolué, hein, ça a bien bougé, hein, parce que souvenez-vous, au début des années 2000, c'était pas exactement pareil. Hein.
2: Non.
1: Bon, eh ben super. Bon, en tout cas, on est ravis de vous avoir. Ça donne quoi ce mois d'août, Pascal ?
2: Là, je suis rentrée de vacances.
1: Bien.
2: J'étais en Baie-de-Somme, dans la côte de Picard.
1: Super.
2: Où il a fait pas trop chose.
1: Oui, ça allait, hein, ça allait là-bas. Vous êtes resté combien de temps ?
2: Deux semaines.
1: Bon, c'est bien, ça recharge les batteries.
2: Oui, très bien.
1: Et vous avez fait quoi, les petits marchés, des petites balades ?
2: Les marchés, j'adore, oui. Les bords de mer, bien sûr.
1: Bien sûr.
2: Campagne, enfin voilà. Non, c'était trop bien.
1: Ah, bah, je l'entends dans votre voix. Par contre, on n'a pas reçu la petite carte postale sur WhatsApp, Pascal. Qu'est-ce qui s'est passé ?
2: J'ai pas...
1: D'ailleurs, j'en profite pour dire à tous nos amis, si vous êtes en vacances, envoyez-nous des photos, parce que nous qui travaillons comme ça, ça nous dégoûte un petit peu, mais en même temps, ça nous fait voyager depuis le studio.
2: Ça peut être pas mal. La prochaine fois.
1: Mais oui, avec plaisir. Bon, Pascal, allez, c'est parti, on va jouer. Dominique, qui est toujours en tête, il a joué avec nous depuis Verneuil-les-Temps tout à l'heure, il a un point. Donc, voici une première question, et puis voilà, moi je vous souhaite de faire le maximum de points. On y va ?
2: Ok, on y va, c'est parti.
1: Ce dimanche, on commence avec une question ciné. Ce dimanche, c'est l'anniversaire d'un grand réalisateur canadien. Il s'appelle James Cameron. Il fête aujourd'hui ses 72 ans. Il est connu pour avoir réalisé notamment Terminator 2 ou encore la saga Avatar, mais également un chef-d'œuvre en 1997 qui met en scène Kate Winslet et Leonardo DiCaprio. Quel est ce film ? Titanic ? Les Dents de la Mer ? Waterworld.
2: Je pense que c'est Titanic.
1: Vous pensez que c'est Titanic ? Vous pensez bien. Bah oui, c'est Titanic. Forcément, Kate Winslet, Leonardo DiCaprio. Et cette scène du bateau où Kate Winslet s'envole carrément. Et surtout, la bande originale avec Céline Dion qui sera en concert, hein, vous le savez, à partir du mois prochain, à la Plénitude Arena. Longue série de concerts du côté de la Défense pour Céline Dion qui, je pense, à un moment ou à un autre, chantera la chanson de Titanic. Un point, c'est bien ça, ma chère Pascal. Une seconde question. Direction maintenant les Yvelines. Pourquoi ? Parce qu'aujourd'hui, on se dit c'est la dernière journée pour découvrir et surtout se faire plaisir à la fête des loges qui se déroule comme chaque année à la forêt de Saint-Germain. Vous avez donc jusqu'à ce soir pour profiter de la 273e édition de la fête des loges, la 373e édition ou la 473e édition de la fête des loges. Allez, au hasard.
2: 473.
1: Vous me dites 473 ? C'est un petit peu trop, ça.
2: Ouais.
1: 373e édition. Vous savez que la fête des loges, Pascal, c'est l'une des plus anciennes fêtes foraines de France et la plus célèbre, bien sûr, de notre région en période estivale. La première édition a eu lieu en 1652. Rendez-vous compte.
2: Ah, ouais, c'est pour ça que j'avais dit un chiffre élevé. Mais bon.
1: Ouais. 200 attractions. Aujourd'hui, c'est le dernier jour. Hein, donc, à 20 minutes de Paris, ligne A du RER ou encore la ligne 13 du tramway. Bon, c'est dommage, Pascal. Hein, on était bien partis.
2: Oui, dommage, ouais.
1: Mais c'est ça, l'effet vacances. Hein, quand on rentre de vacances, il faut quelques jours pour se remettre dedans.
2: J'aurais tenté ma chance, dommage.
1: Bon, écoutez. Mais c'est toujours un plaisir.
2: Participer.
1: Demain, Corentine Fels va assurer bien sûr le Grand Paris Express entre 11h et midi. Si vous voulez jouer demain, allez-y, hein, vous nous appelez et vous rejouez demain.
2: Je retenterai ma chance.
1: Eh ben voilà. Je vous embrasse, Pascal.
2: Merci,
1: belle journée.
2: Merci Christophe.
1: Allons jumeaux. À bientôt.
2: Au revoir.
1: Il est 11h53, petit coup d'œil sur les routes pour vous dire que ça roule plutôt bien là sur les routes en Ile-de-France. 10 km de ralentissement, voilà. Que vous dire ? Tarbes. Venez, sortez, bougez un peu partout, tout au long de la journée. En plus, on partage avec vous plein d'idées sorties en Île-de-France. Donc, n'hésitez pas, ça roule très bien. Au niveau des transports, c'est vrai qu'il y a encore quelques chantiers en cours, des travaux qui perturbent la circulation, notamment sur la ligne A du RER. Le trafic est interrompu, je vous le rappelle, jusqu'au 23 août inclus, entre Vincennes et Noisy-le-Grand, Mont-d'Est. Il y a un très très gros chantier de modernisation. On change les voies, on change les aiguillages, donc forcément ça roulera mieux après, mais pour le moment, c'est l'heure des travaux. Il y a d'ailleurs plus de 200 agents qui s'activent 7 jours sur 7 sur ce grand chantier entre Vincennes et Noisy-le-Grand, Mont-d'Est. Belle journée à tous avec ICI Paris-Île-de-France.
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1: Et voici Gérard Blanchard tout de suite avec Roch Amadour. Sur votre radio ICI Paris-Île-de-France.

0: Franck Amadour, Gérard Blanchard sur votre radio ici par Île-de-France. Et un grand bravo à vous, Dominique, avec votre point que vous avez marqué tout à l'heure. Eh ben, vous êtes notre grand gagnant du jour. Vous remportez le jeu After Beach, ce jeu de cartes pour jouer en famille. Et surtout, vous validez votre ticket pour le grand tirage. Demain, 8h20 avec Romain Bruno pour l'expérience. 3 jours dans un établissement de charme avec la personne de votre choix. Bravo à vous, Dominique.
1: Merci beaucoup, j'y croyais pas trop avec mon seul point, mais bon.
0: Eh ben, comme quoi, parfois avec un point, ça passe.
1: On va croiser les doigts pour demain, ça me plairait vraiment.
0: 8h20 avec Romain Bruno dans Réussi Matin et je vous souhaite un très bon dimanche. Merci d'avoir joué avec nous, Dominique.
1: Merci à vous aussi.
0: Au revoir. Au
2: revoir. 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

0: Savona Donna, le chanteur italien Zucchero sur votre radio ici par Île-de-France.
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0: Et c'est Willy Rovelli qui va vous accompagner juste après le journal. Midi, bonjour Arthur Fradin.
2: Bonjour à tous.
0: Un jeune homme de 24 ans tué par arme blanche la nuit dernière à Bondy en Seine-Saint-Denis.
2: Vraisemblablement victime de narcomicide selon le parquet de Bobigny. Le meurtre a eu lieu sur un point de deal. C'est une riveraine qui a découvert le corps. Une enquête est ouverte menée par la brigade criminelle de la police judiciaire de Paris. Aucune personne n'a encore été interpellée à ce stade. Le troisième quartier de lutte contre la criminalité en France s'installe dans la prison de Réau en Seine-et-Marne. Elle va accueillir dans les prochaines semaines ses premiers détenus, venus en majeure partie du narcotrafic et proxénétisme. Après Vendin-le-Vieil dans le Pas-de-Calais et Condé-sur-Sarthe dans l'Orne, ouvert l'an dernier, ce nouveau quartier à Réau est donc le troisième de France à accueillir des criminels jugés très dangereux, Robin Schmitt.
3: 100 places à Vendin-le-Vieil, 40 à Condé-sur-Sarthe et d'ici quelques semaines, 20 à Réau en Seine-et-Marne. 160 places au total, destinées aux grands noms du narcotrafic, comme par exemple Gabriel Horry, l'un des chefs présumés de la DZ Mafia. Les conditions de détention y sont strictes, des appels sur écoute, pas de contact physique au parloir, des fouilles intégrales systématiques. Et le ministère de la Justice l'assure, la méthode fonctionne. En un an, zéro agression de surveillants, pas de traces de stupéfiants ou de téléphones portables dans les cellules. Quand on nous donne les moyens, ça fonctionne, confirme le syndicat FO Justice. D'ici début 2027, trois autres quartiers de haute sécurité vont ouvrir à Aix-en-Provence, à Valence et à Saint-Laurent-du-Maroni en Guyane. Ils seront, comme à Réau, plus petits et rattachés à des prisons. Mais les syndicats d'agents pénitentiaires craignent qu'une fois l'effet de communication passé, les moyens alloués à ces plus petits centres ne soient pas à la hauteur.
2: Robin Schmitt, une amélioration des conditions météo. Il fait moins chaud et cela rime avec fin de la pollution à l'ozone dans notre région. La qualité de l'air s'améliore aujourd'hui selon Air Paris. Conséquence, la préfecture de police de Paris met fin aux mesures d'abaissement de la vitesse de 20 km/h sur les routes et autoroutes de la région. On passe au sport avec le PSG au charbon ce soir pour le trophée des champions. Direction le bassin minier du Pas-de-Calais et le stade Bollard de Lens pour le Paris Saint-Germain, champion de France en titre, qui retrouve le RC Lens, vainqueur de la dernière Coupe de France pour le trophée des champions. Les Parisiens qui ont déjà glané un premier titre cette saison avec la victoire en Super Coupe d'Europe face à Aston Villa s'avance en grand favori, Nicolas Perronnet.
4: Le manque de préparation moins d'un mois après la fin de la Coupe du Monde a parfois sauté aux yeux mercredi face à Aston Villa en Super Coupe d'Europe, mais cela n'a pas empêché le PSG de remporter un premier trophée. En voilà donc un autre, déjà ce trophée des champions, le deuxième en une semaine dans le viseur de l'entraîneur Luis Enrique.
5: Il n'a pas la condition physique, il n'a pas la condition technique habituelle. Mais après gagner la Supercoupe d'Europe, c'est un bon moment pour nous et on va chercher de gagner encore ce trophée.
4: Remporter un 15e trophée des champions, le 13e sur les 14 dernières éditions, pour envoyer le message d'un PSG toujours pas rassasié, malgré l'orgie de titres qui accompagne ces dernières saisons, malgré le doublé en Ligue des Champions pour le capitaine Marquinhos.
6: Il faut qu'on montre à chaque fois qu'on continue à avoir des ambitions chaque fois plus grandes et de rentrer de plus en plus dans l'histoire de foot et de ce club. Et on a un entraîneur qui nous pousse et ne nous laisse pas s'arrêter et nous dit tout de suite d'oublier les choses qu'on a fait sur le passé. Et si on veut continuer à marquer l'histoire, il faut continuer à gagner. Et c'est comme ça qu'on va y aller vers l'avant pour essayer de gagner encore des très belles choses.
4: Continuer à collectionner les trophées pour atteindre l'objectif suprême de la saison, le triplé en Ligue des Champions.
2: Écoute, on voit 20h45 ce soir pour ce trophée des champions face à Lens. Match à suivre en direct ce soir sur ICI Paris Île-de-France et sur notre chaîne YouTube à partir de 20h et jusqu'à 23h. Côté effectif, deux renforts officialisés pour le PSG. Le champion du monde espagnol Ferran Torres d'abord. Il signe pour 5 ans. Il était déjà présent à l'entraînement hier. Et puis toujours sur le front de l'attaque, Mika Götze arrive de l'Ajax Amsterdam, montant du transfert 45 millions d'euros plus 10 millions de bonus pour s'attacher les services du virevoltant ailier belge de 21 ans. Et puis dans le bassin du centre aquatique olympique de Saint-Denis, après sa médaille d'or hier sur le 200 mètres papillon, Léon Marchand verra la finale en 400 mètres nage libre. Le Toulousain a réalisé ce matin le 4e temps des séries. Sa finale ce soir est à 19h20. Côté francilien, premier titre international hier pour l'une des surprises des championnats. La cristolienne est native de Champigny-sur-Marne, Marie-Ambre Molu, qui a été sacrée sur le 100 mètres d'eau. La météo en Ile-de-France pour ce dimanche, fin de la vigilance orange canicule sur la région. On n'est plus sur les 35-38 degrés des jours passés, 28 à 31 pour les maximales, 29 à Saint-Germain-en-Laye, 30 à Aulnay-sous-Bois. Quelques petits risques d'orage ou de pluie pour la fin de journée dans les Yvelines ou l'Essonne. La nuit sera fraîche, agréable, ça fait du bien, on descendra vers les 18 à 20 degrés. Midi 5 sur votre radio, ici Paris, Ile-de-France, l'heure de retrouver Willy Rovelli qui vient déjeuner chez vous.
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9: Bonjour, bon dimanche, sous vos applaudissements, c'est Willy vient déjeuner chez vous, numéro 1080. Oh, ça filoche vraiment, là vraiment ça filoche. Très heureux de vous retrouver mes amis, très heureux de passer cette nouvelle heure avec vous, en direct, hein. Ici, pas de best-of à la con, non, on reste ensemble tout l'été, la pause fraîcheur elle est là, c'est reparti pour vos 55 minutes utiles sur votre radio utile, on va apprendre de l'actu avec nos invités, on va se détendre aussi de l'actu avec nos bêtises, car je suis payé à la connerie, à l'erreur, à la bourde, au disque coupé. Voyez, donc autant vous dire que je suis blindé. Alors notez bien les dossiers du jour. Dans un instant, on va parler de nos héros de l'été, nos pompiers, encore à pied d'œuvre quasiment partout en France avec ces feux de forêt qui n'en finissent pas. Jeudi, des syndicats de pompiers ont été reçus par le ministre de l'Intérieur, Laurent Nunez, parce que ça ne va pas, parce que les pompiers manquent de moyens, parce qu'il faut que ça change. Ont-ils été entendus ? On en parle dans une minute. Et à midi 30, depuis vendredi dernier, le port du casque sur les trottinettes est obligatoire à Paris. Alors, il est aussi obligatoire dans certains départements, régions comme les Hauts-de-Seine, les Alpes-Maritimes, dès le 1er septembre dans le Nord et le Pas-de-Calais. Il est obligatoire, oui, mais pas partout. Alors, faut-il généraliser le port du casque sur les trottinettes partout en France ? On en parle dans 20 minutes. Et comme d'habitude, été ou pas été, on parle de tout ça. Et de tout ce que vous voulez, mais on en parle ensemble. C'est la libre antenne du week-end, on ne change pas une formule gagnante, vous le savez, c'est le moment que je préfère. C'est quand on discute ensemble. Alors notez bien le numéro 0810 055 056, si vous voulez réagir sur les thèmes du jour, voilà, sur les pompiers, les feux de forêt, sur les trottinettes, à votre avis, faut-il rendre le port du casque obligatoire partout? Ou si vous voulez juste nous faire coucou, moi j'adore, parce qu'on est, la seule émission au monde hein, où les gens appellent juste pour dire coucou. Alors appelez-moi juste pour me dire coucou, dites-moi ce que vous faites, où vous êtes, si vous êtes en vacances ou pas. 0810 055 056, c'est la libre antenne du week-end. Et vous repartez avec votre sélection pour une carte carburant au teint allé. Ah oui, qu'est-ce qu'il est beau ce teint, d'une valeur de 200 euros, c'est quand même pas rien. Voilà, tout le monde est là, Dylan est au standard, il vous attend. Iki, il est là, mon Iki. Ah mon Iki, tout à l'heure il m'a dit je viens te voir à Boulogne-Billancourt. Quand c'est ce que je joue à Boulogne? Le 14 novembre, oui, parce qu'on repart avec le One Man Show heureux partout en France. Alors regardez bien partout chez vous, tac tac tac, là à partir du 17 septembre, on repart sur les routes. Et puis Mathilde est là, tu ne t'éponges pas aujourd'hui Mathilde. Elle est arrivée, elle s'est épongée parce qu'elle est transpirée. Transpire tout le temps celle-là. Ça c'est tut tut. Elle n'arrête pas de tut tut et du coup ça ressort par les pores. On embrasse ta maman, elle nous écoute ta maman Mathilde aujourd'hui. Comment elle s'appelle ta maman? Annick, on embrasse Annick. Voilà, on a tout dit. Alors jingle, allez, joue, démarrons. Pop, pop, pop.
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9: Ouvrons notre premier dossier. Bonjour Bruno Ménard.
10: Bonjour.
9: Bienvenue ici mon cher Bruno, vous êtes le secrétaire général du syndicat des sapeurs-pompiers volontaires de France. D'abord, première question mon cher Bruno, comment allez-vous? Comment vont nos pompiers là, en ce moment? Parce que dis donc, hein, vous n'arrêtez pas. Hein.
10: Fatigué, épuisé, ouais. Énervé également, ouais, par ouais. rapport à ce qui se passe, par rapport à tous les feux,
9: on,
10: bien sûr.
9: On va y revenir.
10: Mais de plus en plus par rapport à la considération que l'État nous porte.
9: Ouais. Parce que jeudi, il y a donc des syndicats.

0: En France, 80% des effectifs.
1: Voilà.
0: C'est-à-dire que 4 pompiers sur 5 que vous allez voir sont des sapeurs-pompiers volontaires.
1: Sont des sapeurs volontaires. Alors, si vous y étiez allé jeudi, là, vous lui auriez dit quoi à Laurent Nunez? Vous lui auriez dit quoi?
0: Alors, d'un côté, j'aurais dit exactement ce qu'ont dit les syndicats professionnels, hein, parce que leur discours, il est cohérent, il est réel. S'il y a encore quelques temps, quelques mois, quelques années, on disait que le système est, on allait droit dans le mur.
1: Ouais.
0: Là, aujourd'hui, avec les feux de Gironde, les feux des Landes, nous sommes dans le mur.
1: Ouais.
0: Nous sommes pris de mur.
1: Voilà.
0: En d'autres termes, ce que nous avons vu aujourd'hui, enfin, ce que nous voyons aujourd'hui, c'est que les moyens français ne sont plus assez dimensionnés, conséquents, pour faire face aux incidents.
1: Voilà. Je vous ai entendu dire, Bruno, face aux incendies, le système est en train d'éclater. C'est-à-dire quoi? Vous manquez quoi de? C'est quoi? C'est vous manquez d'hommes et de femmes? Vous manquez de moyens financiers, de moyens matériels?
0: Alors on manque de tout.
1: De tout.
0: On peut rien faire sans les moyens financiers. Donc les moyens financiers, c'est la première chose. Et avec les moyens financiers, ben vous achetez du matériel, vous recrutez du personnel, vous anticipez les risques. Et il y a aussi un très gros problème d'organisation des secours en France.
1: Ouais. C'est-à-dire?
0: Pas assez de Canadair, mais ce n'est pas la seule chose, c'est même une goutte d'eau. Les services départementaux s'autogèrent les uns les autres. Lorsque vous allez dans un département, ce département n'est pas géré de la même façon que l'autre. On l'a vu sur les incendies de Gironde, où d'un côté nous avions des sapeurs-pompiers qui étaient au feu et qui avaient beaucoup de problématiques parce qu'ils n'arrivaient pas à faire face. Et puis d'autres sapeurs-pompiers qui étaient de côté, qui ont passé des heures, voire des jours entiers sans rien faire, parce que la coordination n'allait pas.
1: Ah, c'est absurde. Quand vous dites, par exemple, qu'il manque des hommes et des femmes, j'ai lu qu'il manquerait 200 000 sapeurs-pompiers volontaires.
0: Oui.
1: Oh là là.
0: Je lui écris haut et fort. Il nous manque entre 150 et 200 000 sapeurs-pompiers volontaires sur le territoire.
1: Ouais. Vous pouvez nous rappeler, Bruno, c'est quoi un sapeur-pompier volontaire?
0: Un sapeur-pompier volontaire, c'est un homme, une femme, jeune, moins jeune, qui est étudiant, chef d'entreprise, salarié, ouvrier, mère de famille. Qui souscrit un contrat avec le service départemental d'incendie de secours pour dire « je vais passer du temps, en plus de mon activité professionnelle et mon activité familiale, pour porter secours à la population ».
1: Voilà, c'est ça.
0: C'est ça un sapeur-pompier
1: volontaire.
0: C'est
1: ça un sapeur-pompier volontaire. Et donc, pour en attirer 200 000, il faudrait faire quoi? Alors, j'imagine qu'il y a beaucoup de choses à faire. Malheureusement, on n'a pas le temps de tout évoquer. Mais voilà, la chose principale qu'il faudrait faire vite.
0: Valoriser le volontariat. Rappeler tous les sapeurs-pompiers qui ont été dans les services d'incendie de secours, ceux qui ont arrêté leur engagement, ceux qui ont été virés des SDIS, parce que tous les ans, nous avons des milliers de sapeurs-pompiers volontaires.
1: Qui sont virés?
0: Pour un oui ou pas non, qui sont virés. Là, hier matin, j'ai traité un dossier d'un gars dans l'Hérault. On le vire des sapeurs-pompiers parce qu'il ne peut pas donner une journée en semaine d'activité de pompier. La personne travaille du lundi au vendredi, elle est cadre, et on la vire parce qu'il ne peut pas prendre de jour de congé en journée en semaine pour aller prendre une garde.
1: C'est n'importe quoi. Alors là, franchement,
0: vous vous rendez compte un petit peu?
1: C'est n'importe quoi. Donc en fait, voilà, ça serait quoi simplifier tout ça, un management plus souple?
0: Il faut dissoudre, et je le dis bien, il faut dissoudre l'École nationale supérieure des officiers de sapeurs-pompiers. La principale problématique, c'est le management dans les services départementaux d'incendie de secours. C'est le principal problème. Nous avons eu le problème avec l'ENA, nous avons le problème chez nous également au niveau des sapeurs-pompiers avec l'École nationale supérieure des officiers de sapeurs-pompiers.
1: Là, vous espérez être reçu, vous, un jour? Parce que là, voilà, cette semaine, là, les pros ont été reçus. Et vous, alors? Votre syndicat, vous?
0: Alors, c'est simple. Nous avons saisi aujourd'hui les tribunaux par rapport aux découvertes que l'on a faites. L'État, depuis, je vous le dis, depuis le 7 novembre 2005, organise avec la Fédération nationale des sapeurs-pompiers de France le bâillonnage des sapeurs-pompiers volontaires partout en France. Nous avons tous les documents.

0: Nous avons saisi la justice et ça sera au ministre de l'Intérieur de répondre à ce qui se passe.
1: Bon, bah écoutez, Bruno Ménard, là, je suis un peu sur le... Voilà, je vois un petit peu la tête de tout le monde en régie. On est un petit peu estomaqué. Voilà, c'est pour ça que je voulais absolument discuter un petit peu avec vous. On va suivre tout ça. Allez-y, Bruno. Oui.
0: Je vais juste rajouter une chose. Allez-y. Notre syndicat existe depuis 2 ans. On a 2 ans et demi.
1: Ouais.
0: Initialement, il n'y avait qu'un seul et unique discours qui était porté par la Fédération nationale des sapeurs-pompiers de France. C'est une association de loi 1901. Et nous avons osé créer un syndicat en parallèle. Et le dialogue social en France, c'est constitutionnel. Il peut être porté uniquement par les syndicats. Bon. Et ça, c'est nouveau dans le paysage français. Et c'est pour ça que depuis 2 ans, il y a une autre voix qui se lève et qui dit vraiment ce qui se passe en réalité sur le territoire. Et je sais que nous embêtons beaucoup de monde.
1: Bon, bah Bruno Ménard, j'espère que vous serez entendu. À 198 000 volontaires, voilà. Là, vous nous l'avez dit, 44 000 professionnels par votre voix, mon cher Bruno, et les quelques minutes qu'on a passées ensemble, c'était aussi pour remercier, féliciter, encourager tous les soldats du feu, et j'espère que vous serez entendus dans vos différentes revendications. Merci infiniment, Bruno de Ménard, d'être passé nous voir, donc secrétaire général du syndicat des sapeurs-pompiers volontaires de France. Voilà, mes amis, maintenant c'est vous que je veux entendre là-dessus, si vous voulez réagir sur les pompiers, les feux de forêt, peut-être que vous-même, vous êtes vous-même pompier volontaire, ou peut-être que vous avez quelqu'un dans votre famille qui est pompier volontaire, venez passer à l'antenne avec moi, voilà, pour me dire un petit peu comment ça se passe. C'est votre émission du week-end, votre talk show du week-end. Voyez, on parle de tout hein, ici, hein, et on parle, ensemble. 0810 055 056. Je veux vous entendre juste après la groupie du pianiste de Michel Berger.

0: Oui, c'était Michel Berger avec la groupie du pianiste. Au revoir.
1: Bah là, je vous l'avais dit, hein, la fête. 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
0: On passe des jingles de disques chez nous, c'est de plus en plus court. Comment va Patricia ?
3: Très bien, bonjour Willy.
0: Eh bah, tant mieux ma Patricia, que tu ailles bien. Tu nous appelles d'où ma Pat ?
3: Je vous appelle de Houille, dans les Yvelines.
0: Dans les Yvelines. Bon, ma Patricia, je crois que tu voulais réagir sur les pompiers, c'est ça ?
3: Oui, sur la grève qui a eu lieu
0: exactement.
3: La semaine dernière.
0: Jeudi.
3: Oui, je trouve qu'ils ont raison.
0: Bah voilà.
3: Autant sur des grèves nationales, je suis pas toujours convaincue.
0: Ouais.
3: Autant là, d'ailleurs, ce qu'a dit la personne qui
0: Bruno
3: est passée
0: Ménard.
3: Avant moi, ouais, absolument. Enfin, nos pompiers professionnels sont pas assez nombreux, ils sont pas assez payés. Nos pompiers volontaires sont pas assez non plus rémunérés pour ce qu'ils font. Ouais. Et puis, quand même, les moyens, ils ont pas de moyens. On a vu cet été avec les Canadaires, c'est pas possible, quoi. Donc là, ils ont raison. Je crois qu'ils ont raison de refaire grève. Je crois que c'est fin septembre.
0: C'est ça, c'est ça.
3: Ils ont fait raison.
0: Bravo, tu sais quoi, Patricia, je suis d'accord avec toi à 2000%. Il y a une espèce d'osmose là entre toi et moi en deux secondes. Là, bim. Non, mais je suis d'accord avec toi surtout. J'espère que ça va un petit peu bouger pour eux parce que moi, je découvre des trucs là. Tu vois là sur quand on a discuté avec le syndicat là, des sapeurs-pompiers volontaires il y a deux minutes, là j'étais un petit peu consternée de ce que j'entendais. Donc voilà, j'espère effectivement que ça va faire bouger les choses. Qu'est-ce que tu fais de beau cet été, Patricia ?
3: Je reviens de vacances, malheureusement, je reprends le travail lundi.
0: Aïe, tu vas faire la gueule lundi ? Demain tu fais la gueule.
3: Je fais déjà la gueule en prévision de demain. En Bretagne, donc c'était sympa. Bon, c'est terminé.
0: Demain tu vas bosser où, que je sache qu'on me prévienne un peu tes collègues.
3: Mais je pense qu'ils seront pas trop nombreux demain. Ouais, ouais. Mais je suis responsable ressources humaines dans une entreprise de propriété.
0: Tu vas faire la gueule. Demain, tu vas virer tout le monde. Je pense que demain, tu vires tout le monde. Ouais, Patricia,
3: c'est ça. Je vais préparer mes dossiers pour demain.
0: Ouais. Voilà. Allez, hop, demain, bon, tous virés. Voilà, ma Patricia. Merci beaucoup d'être passé nous voir.
3: Merci à toi, Willy.
0: Merci infiniment. Je t'embrasse très fort. Merci pour ta fidélité. Et tu repars évidemment avec ta sélection pour la carte carburant. Le tirage, c'est tout à l'heure vers 12h50. Allez, dans un instant, je vais vous présenter un invité pas banal, parce que j'aime tout au long de cet été vous présenter des invités pas banaux. Mais d'abord, tiens, on va écouter Benjamin Biolay avec Écran Total. Moi, j'ai pas besoin d'écran total. Regardez cette peau. Ça, c'est les maths. C'est très radiophonique que je monte ma peau comme ça. Qu'est-ce que je suis beau alors.

0: violet, hein, avec les grands totems.
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0: Allez, comme promis, place à la personne pas banale du dimanche. Bonjour Clément de Villiers.
3: Bonjour.
0: Bienvenue ici, mon cher Clément. Alors, vous êtes le co-réalisateur avec Arnaud Fouex du film... Arnaud, comment il s'appelle?
3: Ouais. Parce que je viens de... Arnaud Fouex.
0: Eh ben voilà, Arnaud Fouex. Donc du film Un grand raccourci, qui est sorti en salle ce mercredi 12 août. Alors vous avez tous les deux 22 ans. Alors en fait, pour être très franc avec vous, mon cher Clément, dans cette émission, on fait rarement la promotion de films, parce que c'est pas forcément notre mission. Mais là, voilà, comme vous êtes jeune, comme c'est une histoire de potes, j'ai eu un petit peu envie de vous filer un petit coup de main. Donc déjà, je l'ai dit, vous avez 22 ans tous les deux, vous êtes amis, vous venez de réaliser Un rêve de gosse, c'est ça? En faisant ce film?
3: Ouais, tout à fait. Ouais. Tout à fait. Nous, on s'est rencontrés en classe de quatrième.
0: Ouais.
3: Et comme vous l'avez dit, on a 22 ans.
0: Ouais.
3: Et ça fait depuis très jeune qu'on fait d'abord des vidéos ensemble sur YouTube, des petits courts-métrages.
0: Ouais.
3: Et puis là, aujourd'hui, notre premier long-métrage.
0: Le premier long-métrage au cinéma, hein, dans des vraies salles de cinéma partout en France. Quand on a 22 ans, qu'on est à Nantes, comment on fait pour réunir des sous pour faire son film? Parce que je crois que vous n'aviez pas grand-chose en poche au départ, hein.
3: Ouais, complètement. Bah en fait, on est montés tous les deux à Paris pour nos études supérieures. Effectivement, on a fait tout notre collège et notre lycée à Nantes.
0: Mmh.
3: Et puis on a aussi rencontré un troisième larron qui s'appelle Hector. Qui s'est improvisé producteur pour le film.
0: Ouais.
3: Et en fait, Hector et Armand faisaient des vidéos d'entreprise avec lesquelles ils ont pu rassembler un peu d'argent.
0: Ouais.
3: Et puis ensuite, on a organisé des soirées de financement, on projetait nos courts-métrages.
0: Ah ouais.
3: On disait voilà, nous on veut faire un long-métrage avec 60 000 euros, au départ, c'est ce qu'on visait.
0: Ouais.
3: Au final, le budget du film est de 260 000
0: euros. Oh là là, ce qui est, Et dis donc, au départ, vous aviez que quoi? Vous aviez 15 000 euros en poche, quoi. Bon, là, c'était peut-être un petit peu juste.
3: Ouais, à peu
0: voilà,
3: près.
0: Voilà, à peu près.
3: Dans ces eaux-là.
0: Voilà, dans ces eaux-là. Parce que le budget d'un film en France, c'est quoi, là? Là, vous avez réussi à avoir, on va dire, 250 000 euros, mais c'est quoi un budget, normalement? D'un film en France, c'est 5 millions.
3: Un budget moyen en France, c'est 4,5 voilà. millions d'euros.
0: Voilà, t'imagines? Et donc vous avez fait comment alors? Parce que c'est aussi un petit peu, c'est le film de potes et le film de la débrouille. Après, on va parler un petit peu du contenu du film, bien sûr. Hein, mais c'est ça qui est bien, c'est un film avec des potes et de la débrouille.
3: Bah ouais, complètement. Bah en fait, nous, à l'origine, on pensait pouvoir faire le film avec 30 à 60 000 euros, entouré de tous nos potes. Nous, on a beaucoup regardé des films fauchés, on leur trouvait un charme fou.
0: Bah ouais.
3: Et puis on s'est dit, nous, c'est exactement ce qu'on veut faire, essayer de faire un film de la débrouille.
0: Ouais.
3: Et puis en fait, assez rapidement, on a compris que si on voulait que le film sorte en salle de cinéma, il fallait s'inscrire dans un circuit qui était balisé, qui protégeait... l'ensemble des personnes qui travaillaient dessus et donc forcément fallait respecter le code du travail et donc du coup il a fallu qu'on trouve davantage de ressources du coup on a eu des dons défiscalisés, on a aussi trouvé des coproducteurs, des particuliers qui achetaient des parts du film en échange de recettes. Et puis à la fin du tournage, vu qu'on avait toujours pas assez d'argent, on a pris un prêt étudiant finaliser.
0: Voilà, il fallait vraiment se débrouiller de partout. Parce que vous avez dit, si on avait compris au départ l'exigence du système du cinéma français, on l'aurait pas fait. C'est compliqué de faire un film en France quand on n'est pas connu,
3: forcément.
0: Quand on démarre,
3: Nécessairement. Après, je pense là c'est le cinéma, mais dans n'importe quelle entreprise, n'importe quel projet, il faut trouver des ressources,
0: c'est
3: des partenaires, et puis aussi une connaissance du milieu dans lequel on évolue.
0: Voilà.
3: Et ça s'improvise pas, et c'est forcément beaucoup de travail, beaucoup de découvertes, des bonnes nouvelles, des obstacles.
0: Des mauvaises, voilà. Là, c'est 3 semaines de tournage, donc c'est allé vite. Alors, il parle de quoi ce film, alors? Dites-nous, parce que je l'ai vu. Moi, je l'ai vu, et il y a que des acteurs pas connus, d'accord, que des jeunes, des pas connus, mais tous très bons, d'un naturel, franchement, bravo. Honnêtement, ils étaient tous parfaits. Donc, il parle de quoi votre film?
3: Merci beaucoup.
0: Mais de rien, mon cher.
3: C'est un film qu'on a tourné en Centre-Bretagne, et c'est l'histoire de 4 jeunes débrouillards qui tentent de trouver leur place. Il y a 2 cousins qui, confrontés à la fermeture du restaurant familial, décident de lancer leur business de dératisation en relâchant des rats dans la région.
0: Voilà, exactement.
3: Et, et dans les magouilles vont croiser celles de 2 jeunes femmes prêtes à trafiquer un concours de beauté pour faire connaître leurs bijoux.
0: Voilà. Dis donc, alors, il y a quelques films, il y a quelques critiques qui sont sorties. Un premier film prometteur. Franchement, vous craigniez un petit peu les critiques, là, le retour, là, vous aviez peur d'être jugé, comment ça se passe? Voilà, quand on a 22 ans, on sort son premier film de pote.
3: Pas nécessairement.
0: Bon,
3: c'était surtout pour l'équipe, on avait envie que leur travail soit salué.
0: Ouais.
3: Après, nous, le film, on l'a fait avec le cœur, avec beaucoup de sincérité. Je pense que la priorité, c'était aussi de prendre du plaisir dans le fait de le fabriquer.
0: Ouais.
3: Et puis, on avait hâte aussi d'en découdre, de savoir ce que la presse allait en penser.
0: Bah oui. Et alors,
3: Oui, c'était aussi une manière d'être pris au sérieux, quoi.
0: Bon, et alors, comment ça va, là, depuis mercredi? Le film est sorti mercredi. Comment ça va depuis mercredi, Clément?
3: Pardon, ça a coupé.
0: Je dis, là, le film, il est sorti mercredi, on est d'accord, hein, mercredi 12 août.
3: Oui, tout à fait.
0: Alors, comment ça va depuis mercredi?
3: On est super contents. Tout se passe très bien. Enfin, c'est vraiment parmi les pronostics qu'on fait, c'est un très très beau scénario. En plus, on a une belle croissance d'un jour à l'autre.
0: Ah bah tu verras là, tu vas encore avoir plus de
3: monde. Le signe d'un bouche à oreille.
0: Tu vas avoir plus de monde, Clément. Je veux apparaître dans ton prochain film, Clément. D'accord?
3: Ah bah ça se discute hein, avec
0: ça
3: grand plaisir.
0: Ça y est, on va rentrer en business. T'inquiète, je te ferai un prix mon Clément. Non mais franchement, j'ai adoré le film. Donc ça s'appelle Un grand raccourci. Il est dans les salles depuis mercredi. C'est vraiment, vous allez voir, vraiment c'est prometteur. Voilà, tu sens vraiment que les deux là, à mon avis, vous allez avoir une longue route devant vous là. Tu sais, moi c'est mon côté Michel Drucker, moi je sens le truc. Donc ça s'appelle Un grand raccourci. Mais Clément, il sait pas qui est Michel Drucker, évidemment, il a 22 ans. Donc un grand raccourci. Clément Devilliers, donc avec Arnaud Fouex, hein, d'accord. Et donc le film s'appelle Un grand raccourci, donc sorti en salle ce mercredi 12 août, partout en France. Donc allez-y, réalisé, joué par des jeunes pleins d'envie, de talent et de fraîcheur. Merci mon cher Clément d'être passé nous voir. Passez un bon dimanche. Allez, si vous aimez les pubs, elles sont là. Si vous aimez les infos pratiques près de chez vous, elles sont là aussi. À tout de suite, juste après ça, là, regarde.
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6: Quelques points à garder en tête pour vos déplacements ce dimanche soir jusque dans la nuit. Côté route, pas de nouveaux gros chantiers nocturnes annoncés sur les autoroutes et les grands axes franciliens. Plusieurs fermetures restent tout de même en place de façon continue. Mais dans Paris, rien à signaler sur nos voies, les berges, les quais, les tunnels et nos viaducs. Côté transport, les travaux restent importants. Toujours sur le RER B, demain, coupure entre Gare du Nord et la Croix de Berny. Sur la ligne 13 du métro, aucun train ne circule entre Saint-Denis Université et La Fourche. Et sur le tramway T2, toujours pas de circulation entre Puteaux et Charlebourg. Bonne nouvelle, en revanche, à partir de demain, lundi, le RER B, lui, reprend et retrouve une situation plus normale sur son tronçon central après cette grosse phase de travaux estivale. Prudence donc pour vos déplacements ce soir et bonne route, toujours à l'écoute de votre radio locale, ici Paris Île-de-France.
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0: Allez, partons gaiement vers la deuxième demi-heure de votre grand talk show du week-end, en direct partout en France. Ici, l'été, c'est pas fermé. Hein. Dans un instant, on va parler du port du casque en trottinette. Doit-il devenir obligatoire partout en France? Et bien sûr, on fait cette émission ensemble. Je vous le dis tout le temps, le mec qui radote, c'est un vieux qui radote. Bah, tant pis, je radote. 0810 055 056, c'est la libre antenne du week-end. Appelez

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0: Et on commence avec le Conseil constitutionnel qui finalement a dit non à l'interdiction des réseaux sociaux aux mineurs. Ouais, super, ils pourront continuer à se faire harceler, à tomber sur des vidéos porno et violentes. Ça c'est bien, on est content pour nos gamins, ouais. En revanche, ce même Conseil constitutionnel a validé la proposition de loi sur l'aide à mourir. Les réseaux sociaux, pour certains ados, quelque part, hélas, c'est une aide à mourir. Après celle du 12 août, la prochaine éclipse solaire aura lieu le mercredi 3 septembre 2081. Michel Drucker a d'ores et déjà déclaré qu'il était chaud pour présenter une émission spéciale sur France 2 ce jour-là. Bravo à Noël Jamais qui a remporté le traditionnel concours annuel du cri de cochon grâce à une vraie prise de risque, puisque cette année, pour l'emporter, il n'a pas imité un porc mais chanté une chanson de Patrick Bruel. En déplacement cette semaine dans l'Hérault, Gabriel Attal a annoncé que s'il était élu président, il voulait créer un ministère de l'eau. François Hollande avait fait mieux, hein. Lui, il avait carrément créé la présidence de l'eau. Jean Lassalle lui propose d'adjoindre au ministère de l'eau un secrétaire d'État au pastis. Cette année, le petit Grégory aurait eu 46 ans. Lui, je suis sûr qu'il aurait fait un super ministre de l'eau. Un retraité italien arrêté après avoir prétendu être aveugle pendant 50 ans et perçu 1 million d'euros d'aide de l'État. Bravo, voilà, quand on veut, on peut, hein. Comme dirait l'autre, yes, we can, blanche. Si ça se trouve, Gilbert Montagnier, il nous mitonne depuis 50 ans, hein. Quoique non, il suffit de voir ses fringues. Alors c'est vraiment qu'il a des goûts de chiottes. Une tchèque de 88 ans, déclarée morte par un médecin légiste, se réveille dans son cercueil. L'autre, elle ne s'est pas réveillée avec la gueule de bois, mais avec la gueule dans le bois. Au Royaume-Uni, deux hommes condamnés à de la prison ferme pour le vol d'une œuvre d'art qui représentait une cuvette de toilettes en or. Les toilettes en or idéales pour une grosse envie de faire pépite. D'après l'INSEE, jamais la France n'a fait aussi peu d'enfants. Du coup, c'est une catastrophe pour Jean-Luc Ley qui a peur de finir célibataire. Selon un expert en dermatologie, du gravier et des excréments ont été retrouvés dans des crèmes solaires vendues sur Internet. Idéal donc pour avoir un bon bronzage de merde. Enfin, le saviez-vous? L'ours polaire a la peau toute noire sous sa fourrure blanche. C'est le Michael Jackson des animaux. Lui aussi, il a sorti la chanson Black on White, présent dans l'album Danger Ours. Heureusement, dans 137 jours, c'est fini 2026. Danger Ours, là, c'est pour les fans de Michael Jackson. Hein. Danger Ours, parce que l'album, c'était Danger Ours. Bon, voilà. Écoutez, c'était le récap. J'ai fait ce que j'ai pu, excusez-moi. On est la miaou, hein. On est la miaou. Je fais ce que je peux. Allez, si vous avez un petit coup de mou, pas d'inquiétude. Là, j'ai le truc pour réveiller vos toxines. Si vous n'allez pas bien, dès que je vais vous dire à vous, vous allez me faire padabapapaba et ça ira beaucoup mieux. Tiens, écoute ça. Là, ça va pas bien. T'as le coup de mou. Ça arrive.
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0: 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C'est ça la magie de votre radio ici. Dans un instant, on va parler du port obligatoire du casque sur les trottinettes, juste après le groupe Bandolero et Paris Latino. À tout de suite.

0: Miss Latino e Bandolero. Hey! Hey, que tal?
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0: Oh là là, que tal à la paella?
2: Toujours chez vous.
0: Ah, je sais faire la castagnette. Écoutez, écoutez bien, je vais vous faire les castagnettes, écoutez. C'est pas mal ou pas? Castagnette avec la langue. Alors, pas ouf. Bon, allez, ouvrons notre nouveau dossier sur le port du casque sur les trottinettes. Pour en parler, on va accueillir deux invités. Bonjour Olivier Onde.
3: Oui, bonjour.
0: Bienvenue ici, vous êtes directeur médical du SAMU 30 et Centre 15 au CHU de Nîmes. Et bonjour Bruno Toussaint.
4: Bonjour.
0: Bienvenue ici mon cher Bruno, vous êtes le maire de Saint-Dié-des-Vosges. Alors, d'abord docteur Olivier Onde, pas mal de mots de vos collègues, là j'ai lu tout au long de cette semaine, une fois qu'on a appris qu'à Paris, donc le port du casque devenait obligatoire sur les trottinettes, j'ai lu pas mal de vos collègues, mon cher docteur, qui se disent, bah, ouf, enfin il est temps parce qu'il y a beaucoup de blessés sur des trottinettes, est-ce que c'est votre cas aussi ?
3: Alors effectivement, je partage leur avis parce que on assiste depuis maintenant quelques années à une nouvelle accidentologie routière qui est essentiellement urbaine, avec un moyen de locomotion qui est pas très stable et qui peut effectivement entraîner des accidents graves. Alors la majorité des accidents sont des accidents bénins, avec des fractures, des contusions diverses, mais on a notamment des accidents graves avec des traumatismes crâniens. Et effectivement, le port du casque serait le bienvenu.
0: Là, j'ai lu au CHU de Nîmes, par exemple, c'est 3 blessés par jour d'une chute de trottinette, c'est ça, à peu près la moyenne?
3: Oui, voilà. À peu près la moyenne, alors pas sur Nîmes, mais sur le Gard. Hein. Ouais. Depuis 2025, on a eu 5 morts. Ah oui. Et 20 blessés graves, hein. Ils sont essentiellement des lésions neurochirurgicales avec vraiment des risques de séquelles. D'abord des risques de décès immédiat ou relativement rapide, et puis surtout des risques de séquelles avec des cérébraux lésés qui sont des pathologies extrêmement graves.
0: Voilà. Vous nous le disiez, l'une des raisons des chutes, c'est parce que voilà, l'appareil est pas stable. Il y a aussi peut-être des appareils qui sont débridés aussi, où les vitesses parfois c'est un peu n'importe quoi.
3: Alors effectivement, donc si la trottinette est utilisée dans des conditions entre guillemets normales d'utilisation, ça pose pas de problème. Mais effectivement, on a plusieurs facteurs cumulatifs qui vont entraîner un risque d'accident élevé, notamment les trottinettes débridées. Une trottinette, ça doit être limité à 25 km/h. Et maintenant, on voit des trottinettes un petit peu trafiquées qui peuvent monter à 60 km/h et elles sont pas faites pour ça.
0: 60 km/h.
3: Alors juste une petite précision sur le plan physiologique, hein, la résistance mécanique de la structure du crâne humain est fait pour absorber des chocs d'un homme qui court à pied, c'est-à-dire entre 8 et 15 km/h.
0: Oui, pas 60 km/h, c'est pas possible.
3: La structure du crâne n'est pas faite pour résister, ça entraîne vraiment des traumatismes crâniens sévères, il n'y a que le casque qui peut limiter les conséquences d'un tel accident.
0: Donc docteur Olivier Onde, on a compris, vous êtes favorable au port du casque, tout comme vous mon cher Bruno Toussaint, donc je rappelle que vous êtes le maire de Saint-Dié-des-Vosges, et je voulais vous avoir parce que cette semaine, vous avez envoyé une lettre à Sébastien Lecornu pour lui dire oui au port du casque en trottinette, mais partout sur le territoire, parce que effectivement, en vous lisant, j'ai compris que c'était un peu n'importe quoi, il y a des communes qui disent oui au port du casque et l'autre non, quoi.
4: Voilà, tout à fait. Donc, non seulement j'ai écrit M. Lecornu, mais j'ai également écrit directement au Premier ministre pour demander à ce qu'une loi soit faite et que le port du casque soit obligatoire en France. On en arrive, je rejoins le médecin qui parlait juste avant moi, un nombre d'accidents de plus en plus élevé. Et nous, de Saint-Dié, on a beaucoup de transferts sur Nancy en neurologie suite à des accidents de trottinette. Donc, c'est pour protéger essentiellement la jeunesse, que c'est la jeunesse qui se déplace beaucoup en trottinette, que j'ai fait, moi, cet arrêté sur la ville. Déjà, et que j'ai interpellé, donc Premier ministre et puis ministre d'Intérieur.
0: Voilà, donc chez vous, c'est port du casque obligatoire, hein, c'est ça, hein. Et je crois qu'à partir de demain...
4: Depuis le 1er août, c'est port du casque obligatoire. On a fait 15 jours de prévention, et dès demain, on passe à l'étape suivante, que la prévention ne suffit pas. On passe à la verbalisation dès demain.
0: Voilà, parce que, ok, le casque, c'est bien, peut-être qu'il faudrait aussi, je vais aussi poser la question au docteur, mais il faudrait aussi plus de contrôle, non? Parce que, par exemple, en France, sur le code de la route, il dit qu'il faut avoir 14 ans pour être en trottinette. Bon, déjà rien que ça, c'est pas toujours respecté.
4: Non, la réglementation. Allez-y, docteur.
0: Allez-y, docteur, oui, si vous voulez répondre à ça.
3: Oui, oui, effectivement, c'est la réglementation est pas toujours respectée. Effectivement, c'est une population jeune, ouais. Mais le casque est aussi qu'un seul élément de ouais. protection. Il faut aussi qu'il y ait des dispositifs réfléchissants, parce que beaucoup de personnes qui font des trottinettes sont habillées en noir. Ouais. Donc, effectivement, ça augmente les risques. Beaucoup d'accidents sont liés aussi aux portes d'écouteurs. Les gens font la trottinette en écoutant de la musique, donc ils peuvent pas être concentrés ou être alertés par les bruits environnants et évidemment le respect du code de la route.
0: Voilà, c'est ça, respect du code de la route, parce que par exemple, voilà, je crois qu'il est interdit aussi de rouler sur les trottoirs, mon cher Bruno. Donc vous, dans votre commune à Saint-Dié, là, à partir de demain, c'est tolérance zéro.
4: Voilà, c'est tolérance zéro, et en plus, on le rappelle, il faut le rappeler, la trottinette, c'est une personne et pas deux sur une trottinette. Ouais. On a de plus en plus d'accidents avec deux personnes sur la trottinette. Ouais. Voilà, donc pour ça, on a pris une décision de manière à protéger notre jeunesse.
0: Bon, il vous a répondu, là, Sébastien Lecornu, là, suite à votre lettre ?
4: Pas encore.
0: Bah alors, en même temps, le timbre coûte cher. Ils ont augmenté le prix du timbre aussi, c'est malin.
4: Voilà,
0: ouais. Voilà, c'est malin. Bon, en tout cas, affaire à suivre. Restez avec nous encore un petit peu, s'il vous plaît, Olivier Onde et Bruno Toussaint. Je vous présente Franck, ça va Franck ?
1: Bonjour mon Louis, ça va et toi ?
0: Ça va très bien mon Franck, moi aussi je suis content de t'entendre. Tu nous appelles d'où ?
1: De Saint-Étienne.
0: Saint-Étienne, bien sûr, avec la gare de Saint-Étienne-Château-Creux. Je connais le nom des gares par cœur, dans la France entière.
1: Parfait.
0: Exactement. Parfait. Tu voulais réagir là-dessus, sur les trottinettes aussi ?
1: Ouais, tout à fait. Bah, carrément, parce que bah, là, le maire et le docteur, je suis d'accord avec eux, leur témoignage. Moi-même, j'utilise la trottinette pour aller au travail, donc tous les jours, du lundi au vendredi. Et c'est vrai que jusqu'à présent, je mettais pas de casque. Alors aujourd'hui, j'en mets un. Parce qu'il m'est arrivé un accident, tu vois.
0: Voilà.
1: Pas trop grave, comme l'a dit
0: le docteur Olivier Onde.
1: En général, c'est pas trop grave. Voilà. J'ai eu de la chance, tombé sur la tête quand même. Mais ça m'a servi de leçon.
0: Ça t'a fait peur, et tu t'es dit, il faut que je fasse gaffe, quoi.
1: Quand on voit en fait aujourd'hui, comme il disait, les trottinettes débridées. Alors c'est sûr, c'est interdit. Là, les mecs, ils mettent pas de casque. On voit même que à Lyon, je crois, c'est ça, sur le périph.
0: Ouais, sur le périph.
1: Il y a des trucs. Ouais. Et là, il faudrait même pas un casque de trottinette de vélo. Il faudrait mettre un casque de moto, quoi. Parce que là, 70, c'est sûr que c'est très dangereux.
0: Et donc toi, tous les jours, c'est trottinette aller-retour pour aller au boulot, quoi. Tu sais combien de kilomètres tu fais avec ta trottinette, par exemple, pour aller bosser?
1: Aller-retour, il y en a une vingtaine de kilomètres.
0: C'est bien. Protège-toi et mets aussi donc un gilet, voilà, parce que Olivier Onde, le docteur nous disait qu'effectivement un gilet réfléchissant, je crois que c'est aussi obligatoire, il me semble, à Paris, le gilet. Chez vous, à Saint-Dié-des-Vosges, c'est obligatoire, Bruno Toussaint, c'est que le casque, hein, c'est pas le gilet pour l'instant.
4: Non, c'est le casque, voilà. le gilet est fortement conseillé.
0: Voilà. Alors, Franck, merci beaucoup d'être passé nous voir, mon Franck. Tu repars avec ta sélection pour la carte carburant. Le tirage, c'est dans 10 minutes. Bruno Toussaint, merci beaucoup d'être passé nous voir aussi. Donc, vous êtes le maire de Saint-Dié-des-Vosges. À partir de demain, dans la commune, crac, si t'as pas ton casque, crac. Et puis, le docteur Olivier Onde, merci beaucoup aussi d'être passé nous voir. Vous êtes le directeur médical du SAMU 30 et Centre 15 au CHU de Nîmes. Voilà, continuez à appeler là-dessus aussi si vous voulez réagir. Il n'y a pas de souci. En attendant, si vous voulez écouter Louane avec Chien, elle est là, dis donc. C'est fou ça, tu vois, tu dis Louane, elle est là.

0: Tu avais un chien, Iki. Iki, elle est technique. Tu as eu un chien, tu as un chien. Jamais de chien, même quand tu étais petit. Ça sert à rien. Il me dit, ça sert à rien. Oh là là, attention, il y a des gens qui... Oui, ils vont appeler, ils vont s'énerver. Si les gens gueulent sur ce que vient de dire Iki, je te les passe. Hein. Dylan, t'as un chien au standard? Jamais du chien non plus? Oh là, mais qu'est-ce que c'est que ces gens? Et Mathilde, à la réalisatrice, elle a eu un chat. Bon bah très bien, moi j'ai eu un chien quand j'étais petit, il s'appelait Tarzan. Voilà, c'est passionnant, tout ça pour vous dire ça. Dans un instant, si vous voulez économiser en voiture, eh bien ça tombe bien parce qu'on en parle juste après ça. Passe.
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0: Tour ici, c'est Willy vient déjeuner chez vous en direct tout cet été, la pause fraîcheur du week-end, les samedis et dimanches entre midi et 13h. Alors vite, comme ce sont les 5 dernières minutes, terminons par cette bonne initiative. Bonjour Vanessa Montagne.
4: Bonjour Willy.
0: Bienvenue ici ma chère Vanessa. Alors on va, avec vous, on va réparer à moindre coût son véhicule puisque vous êtes la directrice générale de Recycler mon véhicule. .fr. Et ça va intéresser beaucoup de monde. Là, il y en a encore là, qui vont prendre leur voiture pour partir en vacances ou rentrer de vacances. Donc l'idée avec Recycler mon véhicule.fr, avec cette initiative, c'est donc de réparer sa voiture avec des pièces recyclées. Allez-y, expliquez-nous.
4: Oui, donc comme vous le savez peut-être déjà, donc les réparateurs ont maintenant l'obligation de, quand vous faites réparer de votre véhicule, ouais, de vous proposer deux devis. Un devis avec des pièces neuves comme avant et un devis avec des pièces qu'on appelle les pièces de réemploi, qui sont des pièces d'occasion, d'origine constructeur, mm-hmm, et qui sont garanties par les centres de recyclage des véhicules hors d'usage.
0: Voilà.
4: Et donc ces pièces, elles coûtent entre 30 et 70% moins cher qu'une pièce neuve, donc ça vaut vraiment le coup d'y faire appel.
0: Alors, Vanessa, donc ce que vous nous dites là, c'est donc que depuis 2019, quand on va faire réparer sa voiture ou son deux roues, hein, le garagiste donc doit nous proposer donc aussi un devis avec des pièces recyclées. Mais ça, ils le font tous ?
4: Légal. Donc en France, tous les réparateurs doivent vous proposer ce devis avec des pièces de réemploi. Ouais. Après, il faut qu'il y ait des pièces disponibles.
0: Bien
4: donc
0: sûr.
4: Ça va
0: bien
4: dépendre
0: sûr
4: de la disponibilité des pièces. Mais oui, ils doivent vous proposer ce devis-là.
0: Voilà. Donc depuis 2019 pour les voitures et donc aussi pour les deux roues. C'est ça. Hein,
4: c'est depuis, oui, depuis 2024. Voilà. Mais du coup, maintenant, c'est valable pour tout, voiture, deux roues, véhicule utilitaire.
0: Bah, écoutez, moi, avec ma Vespa, jamais. Hein, ça m'est jamais arrivé. Jamais on m'a proposé une facture, un devis, pardon, avec des pièces qui peuvent être recyclées. Pouvez-nous dire, vous nous l'avez dit là, mais c'est combien, ça coûte moins cher combien par rapport à des pièces toutes neuves? On peut faire des économies de combien?
4: Donc en général, la pièce de réemploi, elle est entre 30 et 70% moins chère qu'une pièce.
0: Ben voilà, donc c'est pas mal, hein, c'est pas mal. Et donc vous, là, recyclermonvéhicule.fr, c'est quoi? Vous êtes un éco-organisme national, c'est ça?
4: Oui, on est un éco-organisme, ça veut dire qu'on est une association à but non lucratif qui est créée et financée par les constructeurs auto et moto pour améliorer la fin de vie des véhicules et améliorer aussi l'économie circulaire.
0: Voilà, donc votre but, c'est entre autres, j'allais dire, voilà, d'inciter les pros et nous, les conducteurs, à adopter ce réflexe, en fait.
4: Plusieurs missions. Donc, la première mission, c'est de faire la promotion donc, du réemploi pour allonger la durée de vie des véhicules.
0: Voilà.
4: Et la seconde, c'est de conseiller donc, les particuliers sur comment faire quand ils ont un véhicule en fin de vie. Parce qu'au bout d'un moment, même si vous l'avez fait réparer, il arrivera peut-être en fin de vie. Et donc là, c'est très important d'utiliser la bonne solution pour éviter les arnaques. Et donc, vous pouvez demander une collecte tout simplement une collecte gratuite à votre domicile.
0: D'accord.
4: En allant sur le site je-recycle-mon-véhicule.fr, ouais, vous indiquez votre localisation, voilà, et avec la preuve que vous êtes bien le propriétaire du véhicule, parce que ce serait quand même dommage de de prendre la voiture du voisin pour la faire recycler.
0: Ah, c'est une donc, bonne bien idée, prouver que c'est bien. C'est voilà, une bonne idée, tu vois, je vais le faire.
4: Bien prouver que c'est votre voiture, mais sinon, donc, on vient chercher gratuitement à domicile ou alors on vous oriente vers le centre de recyclage des véhicules le plus proche qui, lui, peut même vous proposer une valeur de reprise en fonction de l'âge de votre véhicule et de ce qu'il pourra valoriser sur votre véhicule.
0: Voilà, je vous ai lu parce que vous dites, Vanessa, la pièce recyclée n'est pas forcément concurrente de la pièce neuve.
4: Oui, tout à fait, parce que c'est vrai que pour les réparateurs, ils pourraient être inquiets en vendant de la pièce voilà, d'occasion. Ils vont moins marger que sur une pièce neuve. Et en réalité, donc la pièce d'occasion, elle va venir permettre des réparations qui n'auraient pas eu lieu si on était parti sur la pièce neuve. Le véhicule serait parti en fin de vie parce que c'était trop cher de le faire réparer. Et donc là, en utilisant une ou deux pièces de réemploi sur votre véhicule, vous allez pouvoir faire votre réparation complète. Et donc, le réparateur, il va changer plusieurs pièces. Voilà. Il va changer une seule pièce sur votre véhicule. Et donc, vous allez avoir pour une pièce de réemploi, peut-être 2, 3, 5 pièces neuves qui seront vendues. Donc, c'est gagnant-gagnant pour tout le monde, pour le réparateur et pour l'automobiliste.
0: Voilà. Mais il y a encore du travail, Vanessa. On ne le connaît pas bien, ça. Parce que je disais, en 2025, 6% des pièces remplacées étaient issues du réemploi. Et seulement 2% chez les deux roues. Mais pourquoi si peu alors? Parce qu'en fait, on connaît pas, je pense, hein.
4: Oui, c'est ça. Il y a vraiment besoin de faire connaître cette solution. Et puis, les centres de recyclage doivent aussi proposer plus de pièces parce que, comme je vous disais, il peut y avoir des problèmes de disponibilité. Donc, nous, on est là aussi pour accompagner les centres de recyclage pour qu'ils proposent plus de pièces de réemploi. Et donc, les assureurs font déjà beaucoup appel à la pièce de réemploi parce qu'ils ont donc l'habitude, ils connaissent bien comment faire pour y avoir accès. Mais le particulier, quand il est tout seul à faire réparer son véhicule, il n'y pense pas nécessairement et donc son garagiste lui fait la proposition. Mais je pense qu'il y a encore besoin de beaucoup de communication.
0: Voilà, il y a besoin de communication. C'est pour ça que je voulais vous avoir ce midi, ma chère Vanessa. Et on rappelle que le coût des réparations automobiles a bondi. Hein, a bondi de combien là? Parce que c'est pas peu.
4: Voilà, les réparations sont de plus en plus chères. Toutes les pièces sont de plus en plus chères. Donc là, les dernières augmentations, c'est plus de 30% d'augmentation des coûts. Donc, c'est vraiment utile.
0: Et redites-nous une dernière fois. Donc, quand on utilise des pièces réutilisées, on va dire, c'est combien l'économie? C'est jusqu'à combien?
4: Par rapport au prix de la pièce.
0: Ouais. Attendez, parce qu'on n'a pas entendu le début de votre phrase. Allez-y.
4: Donc entre 30 et 70% moins cher que la pièce neuve.
0: Voilà, c'est pour ça que je voulais qu'on le réentende. 30 à 70% moins cher que la pièce neuve. Merci infiniment, Vanessa Montagne. Donc, je rappelle que vous êtes donc la directrice générale de recyclermonvéhicule.fr. Voilà, donc pour réparer sa voiture moins chère. Merci beaucoup, passez un bon dimanche.
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0: Allez, il est 12h58, c'est l'heure du tirage. Allez, quelqu'un qui a gagné, quelqu'un qui va repartir avec la carte carburant, justement, pour la voiture qui sera réparée avec des pièces recyclées.
5: Allô?
0: Tout ça est fichtrement bien fichu. Isabelle, c'est toi?
5: Oui, c'est moi, Willy.
0: Tu sais que c'est moi, Isabelle?
5: Oh oui, j'ai entendu ta voix tout de suite.
0: Ah, c'est vrai, ma belle voix, t'as obligé de préciser.
5: Ah oui, la belle voix.
0: Isabelle, tu es où là?
5: Eh ben, je suis dans la maison, je suis pas loin du téléphone.
0: Ah, tu es toute seule?
5: Oh non, j'ai encore mes petites filles, mais qui se préparent parce qu'elles partent. Oh. Elles partent, là, la maman vient les chercher.
0: Oh. Bon débarras, non, Isabelle? Bon débarras ou pas?
5: Non, je suis triste.
0: Écoute, Isabelle, si tu me dis, Willy, tu es incroyable, tu es beau et magnifique, tu repars avec la carte carburant. Alors, vas-y.
5: Willy, tu es beau et incroyable.
0: Oui.
5: Et je sais plus quoi.
0: Tu es magnifique.
5: Oh bah oui, ça c'est évident.
0: Tu as gagné. Tout ça est sorti du fond du cœur spontanément. Donc vraiment, bravo Isabelle. Bah écoute, ça va pas remplacer tes deux petites filles qui s'en vont tout à l'heure, mais bon, voilà.
5: C'est quand même un beau cadeau.
0: C'est un beau cadeau, 200 € pour une carte carburant. Merci Isabelle pour ta fidélité. Tu embrasses de nouveau tes deux petites filles pour nous, d'accord?
5: Voilà, je ferai ça.
0: Et je t'embrasse très très fort.
5: Je t'aime beaucoup.
0: Moi aussi, je les aime beaucoup. Je t'aime beaucoup Isabelle et je m'aime beaucoup surtout. Ciao Isabelle, à bientôt. Ciao, ciao. Et ben voilà mes amis, c'est fini. La barbichette, ça va vite, ça va trop.
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0: Allez, passez une belle semaine ici et pas ailleurs. Merci à toute l'équipe et merci à vous de votre fidélité. Tout de suite, c'est le flash avec Morgane Guillaume, puisqu'il est tout pile 13h. À samedi prochain.
6: La situation évolue favorablement au quatrième jour de l'incendie dans les Landes. Pas de reprise de feu et les flammes ne progressent plus. 1700 hectares de forêt ont été parcourus d'après le dernier bilan actualisé. Le travail des pompiers continue aujourd'hui. Il reste une quarantaine de kilomètres de lisière à traiter. Gilles Clavreul est le préfet des Landes.
7: Le travail d'aujourd'hui, il s'inscrit complètement dans le prolongement de ce qui a été fait jusqu'à présent. C'est-à-dire, d'abord et avant tout, le traitement des lisières qui sont encore problématiques. Donc sur l'ensemble du linéaire, on va dire qu'il y a un petit tiers de lisière instable. Et les points principaux, évidemment, c'est ceux pour nous qui sont à proximité des habitations, c'est-à-dire à l'ouest de Luglon et puis au nord de Garin. Voilà, où là, il y a une lisière assez grande qui est encore à traiter. Voilà le travail d'aujourd'hui, donc dans des conditions météo plus favorables, des températures pas trop élevées, on va monter à 28-30, donc c'est déjà encore un peu moins qu'hier, avec une humidité qui reste à des niveaux intéressant. Donc, a priori, c'est des conditions qui sont plus favorables pour travailler.
6: 550 pompiers luttent encore aujourd'hui contre les flammes, épaulés par des moyens aériens, notamment l'imposant hélicoptère australien, le Chinook. 650 personnes sont toujours dans l'attente de savoir quand elles pourront rentrer chez elles à Luglon et Garin. Et si la situation s'améliore dans les Landes, ce n'est pas le cas dans le Vaucluse. Une chaleur écrasante qui entraîne des coupures de courant à Avignon. 5000 foyers sont privés d'électricité depuis hier soir. 28 départements de l'Est et du Sud-Est de la France sont toujours en vigilance orange canicule. Et après, les fortes chaleurs, de violents orages ont frappé le Sud-Ouest hier soir. Et ce matin, il y a de gros dégâts dans l'Aveyron, le Tarn-et-Garonne, le Tarn, les Hautes-Pyrénées ou encore le Gard, Frédéric Dorel.
0: Oui, il y a d'abord cette église touchée par la foudre à Saint-Salvadoux dans l'Aveyron. Le clocher a pris feu. Dans les Pyrénées, des torrents de boue ont dévalé les rues du Pas-de-la-Case en Andorre. Il y a aussi de gros dégâts sur les pentes du Tourmalet, à la Mongie, dans les Hautes-Pyrénées. L'eau et la boue ont soulevé la chaussée et les parkings par endroits sur le bas de la station. Quelques voitures qui y étaient garées ont été endommagées. L'eau est aussi montée dans certains immeubles sur une trentaine de centimètres. Le Tarn-et-Garonne et le Tarn ont également été traversés par des orages après des chutes de grêle et de fortes rafales de vent. Entre 70 et 100 mm d'eau ont été relevés autour de Gaillac et d'Albi, soit en une nuit plus que sur tout le mois de juillet. Dans le nord du Gard, pas d'orage, mais des vents très violents dans la soirée, des rafales qui ont fait tomber des arbres sur des lignes électriques. Près de 500 foyers sont toujours privés d'électricité, avec l'espoir de rétablir le courant dans la journée.
6: Oui, et les images très impressionnantes de ce clocher en feu dans l'Aveyron, ainsi que ces coulées de boue dans les Hautes-Pyrénées, sont d'ailleurs à voir sur notre site ici.fr. Eux ont été victimes de la sécheresse et du manque d'eau cet été. Les agriculteurs, à qui le Premier ministre promet des mesures de soutien et d'investissement dans le projet de budget 2027. Sébastien Lecornu leur a écrit une lettre publiée hier dans la presse régionale. Le porte-parole de la Confédération paysanne dit craindre des mesures qui favorisent les grandes exploitations au détriment des plus petites. La propriétaire d'une buvette en Isère est accusée d'incitation à la haine après avoir tenu des propos jugés antisémites. Cette commerçante s'adresse à un homme dans une vidéo relayée sur les réseaux sociaux. Elle dit que les membres de la communauté juive sont trop nombreux. La ministre chargée de la lutte contre les discriminations, Aurore Berger, condamne ces propos. Une enquête pour provocation à la haine en raison de l'origine ou de la religion est ouverte. Encore des ralentissements à prévoir aujourd'hui sur la route des vacances en ce week-end du 15 août. Bison Futé classe cette journée en orange dans les deux sens dans le sud-est de la France. C'est vert sur le reste du pays. Léon Marchand s'est qualifié ce matin pour la finale du 400 mètres nage libre au championnat d'Europe de natation. C'est la première fois qu'il participe à cette épreuve en grande compétition et toujours avec cette blessure mal guérie à l'adducteur. Donc faire le quatrième meilleur chrono sur les séries ce matin, c'est plutôt pas mal pour Léon Marchand.
8: Content, ouais, j'ai fait la course qu'il fallait. C'était pas facile ce matin. On a tous regardé un peu en chambre d'appel pour voir comment ça a nagé. Donc je pense que c'est pour ça qu'on a un peu envoyé sur la dernière série. Mais c'était bien. En tout cas, j'ai fait le job ce matin. Je pense que je peux partir plus vite. C'est peut-être là que je peux jouer ma chance. Mais après, je sais pas, c'est une finale. Donc je vais essayer de m'amuser au mieux. J'ai bien mangé, je vais faire une bonne sieste. Et essayer de me reposer pour ce soir, pour être au mieux.
6: Et du repos un petit peu avant la finale de 400 mètres nage libre ce soir à 19h21. C'est à Saint-Denis près de Paris. Pour rappel, Léon Marchand a remporté hier soir son premier titre européen sur le 200 mètres papillon. Et puis en foot, ce soir, le trophée des champions. Le PSG, champion de France, affronte Lens, vainqueur de la Coupe de France sur son terrain. Le match, c'est à 20h45.
0: Bonjour, je suis vraiment très contente de vous retrouver. C'est Marie-Pierre avec vous, avec vos chansons préférées et tous ces rendez-vous qu'on attend avec impatience. En ce dimanche d'août, une journée de retour pour beaucoup d'entre vous, de départ aussi pour certains. On se croit sur les routes avec vos chansons que vous adorez et on prend le chemin maintenant du Périgord, magnifique balade, les trésors cachés, Lascaux et ses merveilles, quand on les découvre par hasard, comme ça, c'est encore mieux partir. Un podcast ici à écouter maintenant.
3: Le Périgord, c'est plus d'un millier de châteaux, une gastronomie réputée et de belles rivières à descendre en canoë. Mais moi, je vais vous donner envie de découvrir son sous-sol, des grottes avec des peintures incroyables, comme à Lascaux, ou d'autres qui regorgent de richesses minérales. Des lieux découverts par hasard, car ici le hasard a bien fait les choses. Et à la fin de cet épisode, vous saurez pourquoi il y a plus d'excentriques ici que partout ailleurs. Je m'appelle Emmanuel Claverie, je suis journaliste à Ici Périgord et je suis tombé amoureux de ce coin du sud-ouest par hasard, il y a plus de 25 ans maintenant quand je suis venu pour y travailler. Il règne en Périgord une belle douceur de vivre. Ce n'est pas pour rien que les hommes préhistoriques ont choisi de s'installer ici. 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
9: Mesdames, Messieurs, bonjour et bienvenue à Lascaux. La visite de 11h30 va commencer. Merci de bien vouloir vous présenter en zone de départ.
3: Notre point de départ, c'est Montignac-Lascaux, en Périgord Noir, au cœur de la vallée de la Vézère, à une heure à peu près de Périgueux. Depuis le sud-est de la commune, à 10 minutes à pied du centre, on peut voir un bâtiment étonnant, tout en longueur, comme inséré dans la colline. Il s'agit de Lascaux 4, la dernière réplique de la célèbre grotte de Lascaux. Au premier abord, l'architecture peut surprendre. C'est comme une sorte de coup de couteau horizontal dans la roche. Moi, j'aime beaucoup ce contraste entre le verre et le béton, presque brut, très moderne, et les richesses millénaires qu'il renferme. Des merveilles trouvées totalement par hasard. Je vais y revenir. Pour découvrir Lascaux, mon premier conseil, c'est encore de venir avec son propre moyen de transport, que ce soit une voiture, une moto ou un camping-car. Parce que le département de la Dordogne est le troisième plus vaste de France, il est assez mal desservi en transport en commun, et les sites ne sont pas forcément proches des grandes villes.
10: Un petit arrêt là-haut sur le toit du bâtiment, la grotte éventuellement si vous êtes sage, et ensuite pour le survivant, le musée jusqu'à ce soir 18h.
3: Une fois à l'intérieur de la grotte, la visite se fait en deux temps, avec à la fin toute une série d'ateliers à découvrir en famille. Mais ce que tout le monde attend, c'est d'entrer avec un guide dans la copie parfaite de la grotte. On patiente d'abord quelques secondes dans une sorte de sas pour que les yeux s'habituent à l'obscurité. La porte coulissante s'ouvre.
11: Nous allons nous avancer progressivement. Je vais vous éclairer les parois en avant.
3: Et là, apparaissent au plafond les silhouettes noires, marron, ocre, de chevaux, de cerfs, peints sur la paroi. Avec les gravures, il y en a au total près de 2000.
11: Le premier secteur que nous allons découvrir ensemble a été nommé la salle des taureaux. C'est là où nous avons commencé le voyage, donc.
3: Je peux voir la tête du grand taureau qui me fixe de son œil presque maquillé. Quand on pense que tout ça a été découvert par hasard, par un chien. Le 8 septembre 1940, Robot, le chien de Marcel Ravida, un ado du village, entre dans le trou formé par la chute d'un arbre. Le jeune homme est persuadé que son chien a découvert le souterrain d'un château. Il revient 4 jours plus tard avec 3 de ses copains.

0: emprunter, même en plein mois d'août. Et puis attention aux parkings, ils sont gratuits, mais rapidement pris d'assaut. Heureusement, il y en a d'autres, un petit peu plus loin. Si vous voulez vivre une expérience plus intense encore, je vous recommande de visiter également Lascaux 2, qui se trouve à quelques centaines de mètres de là. Il s'agit du premier fac-similé de la grotte, celui qui a ouvert au public en 1983.
1: On se met en immersion.
0: C'est la visite que je préfère et que je fais et que je refais à chaque fois que des amis viennent en Périgord.
1: Si vous avez la première figure comme moi quand on entre dans la grotte.
0: Là, pas de nouvelles technologies, de bruit, de monde. Elle s'effectue en petit comité à la lumière de lampes à huile, mais version LED quand même maintenant. Le vacillement des flammes fait presque galoper les chevaux. Les aurochs et les bisons prennent vie sur les parois. C'est dans cette grotte-là que l'émotion est la plus forte. Vous en oublierez presque qu'il s'agit d'une copie. Visiter une grotte, c'est vrai que c'est sympa en plein été quand le thermomètre affiche 40 degrés à l'ombre. Mais attention, ne vous faites pas piéger. Prenez donc une petite laine, un pull pour que la visite reste agréable. Faille frais didyme, il fait frais dedans, comme disent les gens d'ici en Occitan. Car même les conditions de température ont été recréées à Lascaux et il ne fait pas plus de 13 degrés. Mais je vous ai promis de vous faire découvrir mon lieu souterrain préféré. Lui aussi a été découvert totalement par hasard. Allez, en voiture, direction le Buisson de Cadouin, à 43 km de là, mais à une heure de route. Vous allez très vite le constater, les routes en Périgord sont petites et ça tourne beaucoup.
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0: Ici, on est donc à l'accueil de la grotte de Maxange, une ancienne carrière de pierre pour la construction reconvertie en site touristique. Et c'est en faisant exploser la roche que son propriétaire a découvert par hasard une grotte à concrétion. Les concrétions, c'est le nom savant des stalactites, des stalagmites et autres merveilles créées par la nature.
3: Maman, il faut la 203, s'il te plaît.
0: Tant que j'y pense, sur la route qui va de Lascaux au Buisson, faites une pause au restaurant Le Bareil. C'est à La Chapelle au Bareil. C'est une adresse prisée des Périgourdins. On peut y déguster les vrais plats du Périgord, pas seulement le confit et le foie gras qu'on retrouve un petit peu partout. Je vous recommande par exemple l'anchois de porc, de l'échine confite dans la graisse, avec une bonne dose d'ail. Je l'adore avec une salade verte et de la moutarde. Tout près du Buisson de Cadouin, je vous recommande de vous rendre à Limeuil, à un quart d'heure de route de là. Ce bourg médiéval, qui est perché sur un éperon rocheux, présente une particularité. À ses pieds se marient la Vézère et la Dordogne, les deux grandes rivières du Périgord. Et même leurs ponts se rejoignent. Pour prendre une belle photo, je vous conseille de grimper jusqu'au jardin panoramique, au sommet du village. La visite est payante, mais elle vaut vraiment le coup. Et depuis les terrasses du jardin, vous le verrez, le panorama est à couper le souffle. Mais revenons à Maxange, avec qui j'ai un lien tout particulier. Quand il l'a découverte, son inventeur, c'est comme ça qu'on appelle quelqu'un qui découvre une grotte ou un trésor, a appelé ici Périgord, la radio. Et je me souviens avoir fait le tout premier reportage qui annonçait sa trouvaille. C'est une histoire incroyable, là encore, due au hasard. Cet inventeur a pour nom Angel Caballero. Sa famille exploitait la carrière depuis deux générations jusqu'à ce 15 août 2000.
4: C'était un travail assez pénible, parce que c'est la pierre à bâtir. Et c'était une petite entreprise artisanale, je travaillais tout seul, donc c'était assez fatigant. Et quand des amis venaient me voir l'été, qui étaient en vacances, je leur disais si un jour je pouvais trouver une grotte, que j'arrête de ce métier, et puis c'est arrivé. C'est comme quand on ouvre un paquet cadeau, on se dépêche d'ouvrir le cadeau pour voir ce qu'il y a dedans. Et puis moi, c'est exactement pareil, on creusait pour savoir ce qu'on pouvait trouver. Et puis c'était une merveille à chaque fois.
0: Entrons maintenant dans celle que l'on surnomme la grotte aux étoiles. Accompagné d'un guide, nous avançons progressivement. Le sol est assez pentu par endroits, mais sec et stable. Au passage, on comprend mieux pourquoi

0: pourquoi la grotte n'est pas accessible aux personnes en fauteuil. C'est à ce moment-là aussi qu'on se rend compte de toute l'énergie qu'il a fallu déployer pour rendre le site accessible au public.
1: C'était tellement prenant d'extraire la terre pour voir ce qu'il y avait derrière. On a quand même sorti 3000 mètres cubes de terre de l'intérieur et transformé une carrière en site touristique. Bon, c'était un peu galère au début. Et aujourd'hui, on a le résultat. Voilà, je travaille en famille. Ma femme et moi sommes à la retraite maintenant. Mes fils se gèrent, et bien ça roule. J'ai changé de carrière et puis j'ai préféré ma deuxième carrière que la première.
0: Au fur et à mesure de notre progression, le plafond, qui se situe à 4 mètres environ de hauteur, révèle enfin son trésor. Une constellation de minuscules stalactites nacrées, presque transparentes. Il y en a des milliers qui s'entremêlent dans toutes les directions. C'est ce que les spécialistes appellent des excentriques.
1: Ce qui fait la beauté du site, c'est le nombre d'excentriques qu'il y a, c'est-à-dire ce sont ces concrétions qui s'en vont dans tous les sens, qui défient les lois de la pesanteur, et qui sont très rares. Il y a beaucoup de grottes, il y a très peu d'excentriques dans les grottes. Il n'y a personne, des gens que je connais, qui connaissent de grottes dans le monde où il y a autant d'excentriques quand même.
0: Eh oui, je vous avais bien dit au début de l'épisode qu'il y avait en Périgord plus d'excentriques que partout ailleurs. Avant de quitter Maxence, je vous recommande de passer par la boutique de la grotte. Elle propose aux enfants des sortes de pierres rondes, c'est ce qu'on appelle des géodes. Sur place, on équipe les enfants d'un petit casque, de lunettes de protection, de gants, d'un marteau. Ils cassent alors ces fameuses géodes et révèlent un véritable trésor, des cristaux de quartz. Ah, j'allais oublier, lors de votre séjour en Périgord, il y a un arbre que vous risquez de croiser souvent, c'est le noyer. La Dordogne est le deuxième producteur de noix de France. Et c'est une bonne idée de souvenir à ramener de votre séjour en Périgord. Moi, j'ai un gros faible pour la tarte aux noix et au caramel. L'une des meilleures que j'ai pu goûter se trouve aux gourmandises de Lucco. C'est à Saint-Cyprien, à un quart d'heure du buisson de Cadouin. Si vous avez encore un peu de temps devant vous, si votre week-end n'est pas terminé, j'ai une dernière idée pour vous. On va nous aussi découvrir quelques merveilles cachées du Périgord noir à une petite heure de route de là. Nous voilà maintenant dans la commune aux deux clochers. C'est le surnom que l'on donne ici au joli village de Saint-Crépin et Carlucé. Et c'est le point de départ d'une chasse au trésor géante, version connectée. Elle fonctionne grâce à une application gratuite que l'on télécharge sur son téléphone, cela s'appelle Terra Aventura. On choisit ensuite un parcours, il y en a une cinquantaine en Périgord, ils vont de 1 à 12 km. Il n'y a plus qu'à se laisser guider par les indices. On vous demande de résoudre des énigmes, de découvrir des caches dans lesquelles se trouvent des badges. Comme ici, donc, à Saint-Crépin et Carlucé. Ce que j'aime dans cette activité, c'est qu'on peut la pratiquer en famille. En plus, les ados l'adorent. On peut les faire marcher sans qu'ils ne s'en rendent compte et sans râler. À Saint-Crépin et Carlucé, le parcours à sélectionner s'appelle « De Saint-Crépin à Carlucé, pépite du Périgord noir ». Il a été conçu par Émilie Loubria et son équipe de l'Office de tourisme du pays de Fénelon.
2: On a fait en sorte que les randonneurs puissent découvrir une noyerée, une truffière, qui font partie de notre patrimoine gastronomique, mais également le petit patrimoine, c'est-à-dire l'avoir, cabane pastorale, et puis deux pépites autour de l'église de Carlucé. Il y a un cimetière à enfeux. Donc les enfeux, ce sont des niches funéraires, des caveaux qui sont placés dans le mur d'enceinte de l'église. Puis la deuxième pépite, c'est le château de la Cipière.
0: D'ailleurs, avant de quitter le Périgord noir, je vous conseille de visiter ce château de la Cipière. C'est un petit bonbon. Isabelle et Florence seront vos guides. Ce sont les filles des propriétaires. Elles ont consacré leur vie au sauvetage de ce petit bijou du XIIIe siècle. Elles ont vécu dans ces murs quand elles étaient toutes petites et en connaissent tous les recoins, tous les secrets et en parlent avec passion. Vous pourrez y admirer une collection de faïence du XVIIIe siècle, des bronzes animaliers et bien d'autres richesses. Mais ça, vous le découvrirez quand vous viendrez.

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2: Toutes les nouveautés, les découvertes sont là sur votre radio. Ici, elle s'appelle Estelle et sa chanson, c'est Te rencontrer. Encore, on ne se lassera jamais, évidemment, des Jackson 5. Ils arrivent dans un instant pour la musique, pour les vacances. Eh bien, à tout de suite.
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0: Si vous aimez les monuments connus dans le monde entier, on a quelque chose pour vous.
1: Notre point de départ, c'est la magnifique porte principale du Mont-Saint-Michel, avec son pont-levis, ses meurtrières, ses tours, car depuis le Moyen-Âge, le Mont-Saint-Michel a dû se protéger des envahisseurs. En avançant dans la première cour du mont, on est cerné par les habitations médiévales. Vous avez l'impression de rentrer dans un décor de film. Derrière la seconde porte se dessine le début de la grande rue qui monte vers l'abbaye. On entend les premiers murmures du village, la mer au loin, et comme toujours les fameux goélands. Ils sont bruyants, ils sont gourmands, mais ils font partie du décor et c'est une espèce protégée. Il est interdit de les nourrir.
0: Et si vous aimez les grands espaces et les vues à couper le souffle, bienvenue chez les Mille Vaches.
2: On vient de grimper en haut de la tour panoramique du Mont Bessou. C'est une structure métallique qui culmine à 1000 mètres d'altitude. On voit loin, très loin, puisqu'on peut apercevoir les monts du Cantal, le Puy de Dôme et la vallée de la Dordogne. Et la nuit, le ciel s'illumine d'étoiles, car le plateau est labellisé réserve internationale de ciel étoilé. Ça veut dire qu'ici, il n'y a aucune pollution lumineuse, donc on peut profiter d'un ciel exceptionnel.
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1: Quelques bons plans pour vous pour profiter pleinement de ce dimanche. Et c'est déjà la dernière chance de profiter du cinéma en plein air à la Villette. Ce dimanche, eh bien, marque la fin du festival directement sur la prairie du Triangle dans le 19e arrondissement. À 18h, une première projection avec un film d'animation tout public. Et puis à 21h, dernière séance de l'été avec le film Moonrise Kingdom. Les projections, elles, sont gratuites et en accès libre. C'est également aussi la dernière occasion, figurez-vous, de piquer une tête dans le 17e arrondissement avec la baignade estivale du stade Juste Fontaine, Porte d'Anières, qui ferme ses portes ce dimanche soir avec son bassin en plein air et surveillé, son solarium et les animations sportives ce soir. Et puis, autre rendez-vous incontournable de la journée, tous derrière le PSG. Paris qui affronte Lens à 20h45 pour le Trophée des Champions. Une rencontre à vivre sur votre radio, ici Paris Île-de-France, la radio des supporters.
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Jackson 5 en vacances comme vous sur votre radio. Ici, il faut bien au moins la perfection pour vous, pour ce week-end, pour vos allers-retours. Tout le monde se croit, si vous nous écoutez via l'appli, ne manquez pas toutes les infos, tout ce qui se passe autour de chez vous, là où vous êtes peut-être en vacances ou à la maison quand vous allez rentrer. En tout cas, on a absolument tout ce que vous aimez et notamment les nouveautés, comme Boulevard Désert avec Carbone. C'est tout nouveau et c'est maintenant. M'en aller quand

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1: Paris Collector.
2: J'espère que tu te souviendras de moi. Henri de la Porte des Lilas.
3: Le décor est planté, un dénommé Henri, alias Philippe Timsit, traîne son spleen Porte des Lilas au bout du bout du 19e et du 20e arrondissement. La nostalgie chevillée à ses Santiago, du temps des yéyés, des wap du wap et du golfe de Roux.

0: Thierry Derman, le producteur de Thierry Leluron et de Coluche Flaire le bon coup. Philippe Timsit, plus de 10 ans régisseur chez Claude François, écrit Henri Port-Delila sur le thème universel de la réussite et de l'échec. D'un côté, les stars dans la lumière, de l'autre, ceux qui sont restés ou retournés dans l'ombre. Qui se souvient de Vic Lawrence ou Vince Taylor, concurrent de Johnny Hallyday, de Billy Bridge et Ronnie Bird, ou encore de Moustique, devenu brocanteur, et Danny Boy, poissonnier.
1: Je vends du poisson. Voilà, je fais les marchés, je vends du poisson. Simplement.
2: Quand vous repensez à cette époque-là, vous y repensez de quelle façon ?
1: Ah, vous savez, avec une énorme nostalgie, parce que j'ai quitté ce métier, c'était presque l'impossible. Hein. J'ai quand même fait 10 ans, ça a été très dur, hein, je vous dis franchement, c'était à la limite de l'impossible. Sunday, Monday,
0: happy day. 1982, Philippe Timsit a 39 ans, bonne gueule de rocker, blouson noir, un air de Fonzie dans la série télé américaine Happy Days. Avec toute la mélancolie de Paris dans les yeux, un petit matin d'automne au jardin du Luxembourg, quand vous vous êtes fait larguer par votre petit ami.
3: Pépite à Paris.

0: En tête des hit-parades 1982, Philippe Timsit est invité à chanter dans toutes les émissions de variété chez Drucker, Luxe, Sabatier, Ruggieri. Cruauté du star system, sa carrière de porcelaine ressemble à s'y méprendre à sa chanson « Henri porte des lilas ». Mais qu'importe, Philippe Timsit a connu le bon temps du golfe de Rouault, des yéyés, des choubidouas et des lilas qui fleurissaient aux portes de Paris.
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0: Quoi qu'on dise, Benabar sur votre radio. Ici, il sera en concert le 21 novembre prochain au Futuroscope. Ça se réserve maintenant. Et puis à Montpellier, le 29 novembre. Dans un instant, un autre voyage à faire avec Maxime Le Forestier.
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1: Merci d'avoir choisi votre radio ici ce week-end. Il est 14h. Toutes les infos partout dans le monde et en France avec Morgane Guillaumard.
2: Du mieux sur l'incendie dans les Landes. Les flammes ne progressent plus et le travail au sol se poursuit pour traiter une quarantaine de kilomètres de lisière. Le dernier bilan fait état de 1700 hectares parcourus en 4 jours. Le retour à la maison pour les 650 personnes évacuées à Langlon et Garin n'est pas encore possible. Du goudron à 80 degrés dans le Vaucluse et des fortes températures qui font sauter l'électricité à Avignon. 5000 foyers n'ont plus de courant depuis hier soir. Le Vaucluse est toujours en vigilance orange canicule aujourd'hui, tout comme 27 autres départements de l'Est et du Sud-Est de la France. Et après la chaleur écrasante, ces violents orages dans le Sud-Ouest hier soir, entre autres parmi les dégâts, le clocher d'une église a pris feu après avoir été touché par la foudre à Saint-Salvadou dans l'Aveyron. Dans les Pyrénées, des torrents de boue ont dévalé les rues de Pas-de-la-Case en Andorre. De la boue aussi et de l'eau sur les pentes du Tourmalet à la Mongie dans les Hautes-Pyrénées. La chaussée et des parkings ont été soulevés par endroits. Et dans le Gard, des rafales de vent ont fait chuter des arbres. 500 foyers sont toujours privés d'électricité. La Confédération paysanne craint des aides pour les grandes exploitations au détriment des plus petites. C'est ce que dit aujourd'hui le porte-parole du syndicat agricole au lendemain de la publication de cette lettre écrite par Sébastien Lecornu. Le Premier ministre promet des mesures de soutien et d'investissement dans le projet de budget 2027. Léon Marchand est qualifié pour la finale du 400 mètres nage libre au championnat d'Europe de natation. Elle a lieu cette finale ce soir à 19h21 à Saint-Denis près de Paris.
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si vous avez choisi ici votre radio préférée, c'est aussi pour écouter Police et la voix de Sting. Dans un instant, ne manquez pas trois chansons françaises à la suite. Quand on vous dit qu'on a absolument toutes les musiques et tous les styles, on écoutera Alain Souchon, Florent Pagny et François Feldman.

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0: Le baguette d'Alan Biwe avec Alain Souchon qui se balade un petit peu partout en France avec ses enfants. Évidemment, il ne se quitte plus sur scène. Dans un instant, toutes les chansons sont que vous aimez, notre quête bouche avec Babouchka et puis Jérémy Frérot qui se regarde un peu trop dans le miroir avec sa nouvelle chanson Frérot.
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2: Quelques points à garder en tête pour vos déplacements ce dimanche soir jusque dans la nuit. Côté route, pas de nouveaux grands chantiers nocturnes annoncés sur les autoroutes et les grands axes franciliens. Plusieurs fermetures restent tout de même en place de façon continue. Mais dans Paris, rien à signaler sur nos voies, les berges, les quais, les tunnels et nos viaducs. Côté transport, les travaux restent importants. Toujours sur le RER B, demain, coupure entre Gare du Nord et la Croix de Berny. Sur la ligne 13 du métro, aucun train ne circule entre Saint-Denis Université et La Fourche. Et sur le tramway T2, toujours pas de circulation entre Puteaux et Charlebourg. Bonne nouvelle, en revanche, à partir de demain, lundi, le RER B, lui, reprend et retrouve une situation plus normale sur son tronçon central après cette grosse phase de travaux estivale. Prudence donc pour vos déplacements ce soir et bonne route, toujours à l'écoute de votre radio locale, ici Paris Île-de-France.
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0: Merci d'avoir choisi ici ce week-end et pour les vacances, pour les retours, pour les allées. À l'instant, Andrea Bocelli, Con te partiro. Dans un instant, évidemment, vous allez découvrir, peut-être que vous l'avez jamais entendu, mais je pense que si, vous la connaissez peut-être déjà par cœur, la chanson de Pierre Demar, Je pense à vous, Oumak and Oumak pour le plaisir, et Étienne Dao et Paul Tatou et ses cultes.
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1: Vous écoutez ici, très bon après-midi et bon week-end, il est 15h. Toutes les infos maintenant avec Morgane Guillaumard.
2: L'évolution est plutôt favorable sur l'incendie dans les Landes. Il n'y a pas de reprise de feu et les flammes ne se propagent plus. On en est toujours à 1700 hectares parcourus en 4 jours dans le secteur de Luglon-Garin. Les pompiers se concentrent aujourd'hui sur le traitement d'une quarantaine de kilomètres de lisière. Un important incendie frappe aussi nos voisins belges. Les flammes ont ravagé près de 3000 hectares dans les Fagnes, une grande forêt de l'est du pays. L'un des pires feux de l'histoire de la Belgique, à tel point que les fumées et les odeurs atteignent même la Moselle. La procédure d'alerte à la pollution atmosphérique a été déclenchée ce matin dans le département selon le préfet. 5000 foyers sont toujours privés d'électricité à Avignon. Les fortes températures ont provoqué une coupure de courant hier soir. Et là, ce n'est pas la chaleur, mais les orages qui provoquent des dégâts dans le sud-ouest. Des coulées de boue impressionnantes à la Mongie dans les Hautes-Pyrénées, mais aussi au Pas-de-la-Case dans les Pyrénées. Et puis le clocher d'une église s'est aussi embrasé après avoir été touché par la foudre dans l'Aveyron. Les sénateurs socialistes réclament une commission d'enquête parlementaire suite au massif piratage de données du fisc. Ils en font la demande dans un courrier adressé au président du Sénat, Gérard Larcher. Le parquet de Paris a déjà ouvert hier une enquête sur cette cyberattaque. Près de 700 000 personnes, particuliers et professionnels, ont été victimes fin juin d'un vol de données personnelles. Et puis Léon Marchand participe ce soir à la finale du 400 mètres nage libre. Il s'est qualifié ce matin au championnat d'Europe de natation à Saint-Denis, près de Paris.
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0: Le plaisir d'écouter David Bowie, Let's Dance sur votre radio ici. Ne manquez pas votre rendez-vous avec les essentiels de Décibel, le best-of de l'émission que vous adorez. C'est tous les jours entre 20h et 21h avec Émilie Mazoyer qui sera évidemment de retour bientôt pour la rentrée avec vous tous les soirs sur votre radio ici. Trois chansons françaises à la suite dans un instant. Gérard Blanc, Une autre histoire, Céline Dion et le nouveau titre de Zazie.
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0: Merci.
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0: les années 80, les musiques, les tubes que vous connaissez, Gérard Blanc, une autre histoire sur votre radio, ici. 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Dans un instant, pour la musique, ce sera George Harrison.
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2: Quelques bons plans pour vous pour profiter pleinement de ce dimanche. Et c'est déjà la dernière chance de profiter du cinéma en plein air à la Villette. Ce dimanche, eh bien, marque la fin du festival directement sur la Prairie du Triangle dans le 19e arrondissement. À 18h, une première projection avec un film d'animation tout public. Et puis à 21h, dernière séance de l'été avec le film Moonrise Kingdom. Les projections, elles, sont gratuites et en accès libre. C'est également aussi la dernière occasion, figurez-vous, de piquer une tête dans le 17e arrondissement avec la baignade estivale du stade Juste Fontaine, Porte d'Anières, qui ferme ses portes ce dimanche soir avec son bassin en plein air et surveillé, son solarium et les animations sportives ce soir. Et puis, autre rendez-vous incontournable de la journée, tous derrière le PSG. Paris qui affronte Lens à 20h45 pour le Trophée des Champions. Une rencontre à vivre sur votre radio, ici Paris Île-de-France, la radio des supporters.
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0: Laurent Duo avec Nene Cherry, 7 Seconds. Il en faudra un peu plus dans un instant pour profiter de la musique de votre été, de vos vacances, sur votre radio. Ici, le nouveau Zazie, Julien Clerc, Ce n'est rien, et puis Toto, Rosanna, dans quelques instants.
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1: Merci d'avoir choisi ici, ce week-end et pendant les vacances, il est 16h. Les infos présentées par Morgane Guillaumard.
2: Des odeurs et de la fumée en Moselle, dans l'est de la France. Fumée qui a parcouru plusieurs centaines de kilomètres puisqu'elle provient de la Belgique où sévit un incendie historique depuis 2 jours. La procédure d'alerte à la pollution atmosphérique a été déclenchée dans le département de l'est de la France. 3000 hectares ont été ravagés dans une grande forêt de l'est de la Belgique. L'incendie est en revanche stable dans les Landes. Au 4e jour de lutte, la situation évolue favorablement. Les flammes ne se propagent plus, notamment grâce à la météo et aux températures moins élevées ainsi qu'au retour de l'humidité dans l'air. Le retour aussi à la normale petit à petit à Avignon. Il n'y a plus que 450 foyers encore privés d'électricité contre 5000 ce matin. La coupure de courant d'hier soir est liée aux fortes températures enregistrées ces derniers jours. Des orages ont provoqué d'importants dégâts dans le sud-ouest, des coulées de boue dans les Hautes-Pyrénées et dans les Pyrénées et un clocher d'une église s'est enflammé dans l'Aveyron. Les sénateurs socialistes demandent une commission d'enquête parlementaire au président du Sénat après le piratage informatique du site des impôts. Les données de 700 000 particuliers et professionnels ont été volées. Cette commission pourrait permettre de formuler des propositions de loi pour prévenir la répétition de tels incidents. Sébastien Lecornu, le Premier ministre, présidera demain après-midi une cellule interministérielle de crise à propos de cette cyberattaque. En tennis de table, Félix Lebrun s'est qualifié cet après-midi pour la finale du Grand Smash d'Europe à Malmö en Suède, au lendemain de son sacre en double avec son frère Alexis. Et puis en foot ce soir, le trophée des champions, le PSG affrontera Lens sur son terrain.
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3: Et le match sera à suivre, bien sûr, sur votre radio ICI Paris Île-de-France à partir de 21h. Avant match, notez bien avec Thibaut Jean-Grande à partir de 20h. À tout à l'heure, Morgane Guillaumard pour un nouveau point sur l'actu à 17h et pour votre fin d'après-midi. Notez que le temps restera sec sur l'ensemble de la région Île-de-France. Mais attention, Météo France annonce un risque d'orage qui pourrait concerner le sud des Yvelines, de l'Essonne ou encore de la Seine-et-Marne. Côté température, nous sommes autour des 30 degrés avec une moyenne de 20 pour votre soirée. Et demain, pour démarrer cette nouvelle semaine du mois d'août, le temps restera sec demain sur toute la région Île-de-France. Une belle journée d'été en perspective avec des températures autour des 22-23 degrés demain matin jusqu'à 29 au meilleur de l'après-midi. L'infotrafic en temps réel pour vous accompagner sur les routes de la région. Ça roule globalement bien, 45 km de ralentissement sur l'ensemble du réseau actuellement. Pas de grosses perturbations à noter, si ce n'est qu'un véhicule est en panne. Attention sur l'A1 à hauteur de la porte de la Chapelle direction Saint-Denis. Et puis vous avez également aussi à noter un autre véhicule en panne sur l'A13 à l'ouest de Paris à hauteur de Vaucresson direction la capitale. 01 42 30 10 10 si vous êtes témoin d'autres perturbations également au niveau des transports, vous nous appelez et nous partageons vos infos.
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3: Merci d'avoir choisi ici Paris Île-de-France avec Félix Gray. Tout de suite, la Gitane. Bienvenue à tous.

0: semaine, c'était Félix Grès sur votre radio ici par Île-de-France. Soyez les bienvenus.
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0: On passe ce dimanche après-midi ensemble sur votre radio ici par Île-de-France. Et pour bien terminer ce week-end d'août, un seul mot. Profiter, pourquoi pas d'un bon apéro entre amis, d'un moment de détente, je sais pas moi, un petit jeu de cartes, ça peut être sympa, une sortie, une balade également. Et d'ailleurs, si vous n'avez pas d'idée pour vous faire plaisir, pour sortir en famille, en couple ou même en solo, on a plein d'infos 100% Île-de-France à partager avec vous en ce dimanche après-midi. Et justement, dans 3 minutes, on vous emmène à une demi-heure au nord de la capitale, dans l'un des plus grands parcs d'attractions français, le parc Astérix, qui depuis plus de 30 ans voit défiler les Franciliens. Vous avez certainement déjà dû y aller une fois, peut-être deux, voire trois. Et bien cet été, en plus de toutes les attractions à faire en journée, vous avez un sublime spectacle nocturne de drones avec près de 400 machines. Et pour monter naturellement un tel show, et bien ça a demandé beaucoup de travail à l'ensemble de l'équipe du parc. Et on vous emmène justement dans les coulisses du parc Astérix dans un instant pour découvrir tout ça avec notre reporter Clarisse Delezève. Mais d'abord, Edwin Collins, A Girl Like You pour la musique, et Manon Lisa tout de suite sur votre radio ici par Île-de-France.

0: A Girl Like You, Edwyn Collins. Vous écoutez ici Paris de France et votre radio avec de l'actu locale, de la musique, de la bonne humeur et Kylie Minogue, The Locomotion, qui arrive très vite. Mais d'abord, à 16h15, le tour de l'île de France. Vous le savez, depuis le début de l'été, nos reporters sillonnent notre région pour vous montrer à quel point l'île de France peut vous offrir de magnifiques expériences estivales. Et aujourd'hui, Clarisse Delezef, bonjour. Vous êtes au nord de Paris, au parc Astérix, qui propose cette année un sublime spectacle de drones qui a nécessité beaucoup de travail de préparation pour les équipes du parc.
1: Ah bah ça c'est le cas de le dire, hein, puisqu'aujourd'hui je vais découvrir un métier incroyable ici au parc Astérix. C'est le métier de chef de projet sur le premier spectacle de drone en compagnie de Florian Gadi. Bonjour.
2: Bonjour.
1: Vous alors, votre métier c'est vraiment chef de projet. En quoi ça consiste d'être chef de projet ici au parc Astérix?
2: Eh bien chef de projet, il prend part tout d'abord à la création du spectacle et ensuite il est très utile pour piloter les prestataires qui vont intervenir sur tout le projet et bien sûr le suivi budgétaire.
1: Et alors là, c'est le spectacle de drones. Il y a combien de drones qui sont présents lors de ce spectacle?
2: Alors pour ce spectacle de drones, qui est un spectacle nocturne sur le thème de Astérix et la potion d'étoiles, donc il y a 370 drones lumineux. Il y a des drones aussi pyrotechniques, il y a de l'artifice, il y a des fontaines, il y a du laser, et puis il y a des magnifiques lumières.

0: Et tout ça, ça forme un peu les ingrédients de cette potion d'étoile.
1: Alors, quand on est chef de projet ici au Parc Astérix, qu'on crée un spectacle comme le spectacle de drone, ça prend combien de temps à créer? Comment vous l'imaginez?
0: Eh bien, ça prend... Là, on a eu un délai très court. On a eu à peu près 5 mois pour le créer. On l'imagine d'abord dans la tête. Et puis, on a eu la chance de travailler pour la première fois sur un modèle 3D. Donc, tout est en 3 dimensions. Les drones, les fontaines, les lumières. Et ça nous permet de voir si ça colle bien ensemble, les lumières, les drones. Et puis, d'avoir un premier aperçu avant de pouvoir faire des premières répétitions.
1: Est-ce que c'est vous qui conduisez tous les drones ou est-ce qu'il y a un conducteur de drone, on dit comment?
0: Alors, en fait, il y a un chef de vol. Et non, il n'y a pas 370 télécommandes, il y a une seule télécommande.
1: Ah ouais.
0: Et qui pilote tous les drones en partie en Wi-Fi en fait ils ont tous une position bien précise et les positions sont réglées au centimètre près. Pour les drones.
1: Tout est réglé avant parce qu'ils ne peuvent pas tout gérer, les 370 boutons en même temps, c'est ça?
0: Exactement, en fait, c'est ce qu'on appelle time-codé. La musique est envoyée et tous les effets sont réglés sur la musique. Les fontaines, les lumières, la pyrotechnie, les drones. On a l'impression que c'est facile, mais il y a quand même pas mal de travail.
1: Et vous, en tant que chef de projet ici au Parc Astérix, c'est quoi votre journée type?
0: Alors, ça dépend des projets, mais en moyenne, le matin plutôt au bureau et l'après-midi plutôt sur le terrain et le soir quand il y a besoin, répétition.
1: Ah ouais, c'est des longues journées quand même, tout de même.
0: Alors non, c'est pas tous les jours comme ça, mais ça se sépare après-midi soir ou matin après-midi, mais ouais, c'est très intéressant parce que moitié du temps au bureau, à concevoir le projet, à vérifier les études, etc. Et puis le reste du temps, à profiter du spectacle et puis à voir ce que ça donne en vrai, parce que c'est le but quand même, c'est que les visiteurs puissent le voir et puis puissent profiter du spectacle comme ils ont pu le faire depuis le début, depuis le 11 juillet maintenant.
1: C'est une dimension très artistique finalement ce métier.
0: Oui, artistique et technique, mais ça va de pair. Et bien sûr, c'est de l'artistique, puisque on crée d'abord un spectacle qui doit être vu et qui doit être apprécié, et de tout le monde, des grands comme des petits.
1: Merci Florian Gadi d'avoir répondu à toutes mes questions. Vous l'avez compris, aujourd'hui, on a découvert le métier de chef de projet ici au Parc Astérix. C'est hyper intéressant. Attendez, j'ai une petite question pour vous. Est-ce que vous avez retenu la petite spécificité de ce métier?
2: Ah bah oui, oui. Alors, outre le fait que les journées peuvent être XXL et très longues, j'ai bien noté qu'il fallait simplement un seul chef de drone pour piloter les 370 drones qui composent ce très beau spectacle nocturne qui sera donc proposé tout à l'heure puisque le parc durant l'été ferme ses portes à 22h. Et donc ce soir, si vous êtes au parc d'Astérix, vous allez pouvoir découvrir ce spectacle. Dans tous les cas, l'été gaulois, c'est jusqu'au 30 août au parc Astérix, donc allez faire un petit tour. Merci Clarisse de Lezève. Et la musique se poursuit à très vite sur votre radio avec Kylie Minogue. Mais d'abord, l'infotrafic. 35 km de ralentissement à 16h20. Une circulation qui est relativement fluide sur l'ensemble du réseau. Quelques coups de frein à noter sur le périph entre la Porte Dorée et la Porte de Montreuil. Ça, c'est dans le sens extérieur. Et puis sur l'A6 également, à hauteur de Vissous, quelques coups de frein à noter également. Mais pas d'accident, pas de véhicule en panne. Donc ça, c'est plutôt pas mal. 0 42 30 10 10, bien sûr, si vous êtes témoin de perturbations, vous nous appelez. Concernant les transports, un train RER A stationne à Châtelet en direction de Poissy en raison d'un incident nécessitant l'intervention des agents. C'est ce que nous indique la RATP. Je vous rappelle également que des travaux sont en cours sur la branche Est de la ligne A jusqu'au 23 août inclus. Le trafic est interrompu entre Vincennes et Noisy-le-Grand-Mont-d'Est.
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2: Bel été avec Ici Paris-Île-de-France, voici Kylie Minogue, Locomotion.

0: Locomotion, Kylie Minogue, vous écoutez ici par Île-de-France, votre radio de l'été, des vacances en ce dimanche du mois d'août. Et j'ai une question, tiens, à vous poser. Quel est le point commun entre Marc Lavoine et Patrick Fiori? Alors oui, vous me direz, tous les deux, ce sont deux immenses artistes français. Mais il y a un autre point commun. Ils ont été tous les deux coachs de l'émission The Voice. Marc Lavoine, c'était entre 2020 et 2022 pour la version adulte de The Voice. Et Patrick Fiori, depuis la seconde saison de The Voice Kids, eh ben, il a participé à toutes les saisons et il a surtout déniché pas mal de jeunes talents. Et d'ailleurs, la prochaine, la 12e saison de l'émission The Voice Kids va démarrer samedi prochain sur TF1, bien entendu. Et j'ai même envie de rajouter un troisième point commun, puisqu'ils ont collaboré tous les deux sur le titre Occupé, qu'on s'écoute très vite sur votre radio ici par Île-de-France.
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0: Sur votre radio ici par Île-de-France, le premier single extrait du premier album de David Hallyday, Height, sorti en 1988. Pour la suite, j'aurai pour vous Louis Chédid, la chanteuse américaine Pink également, mais d'abord 80 000 infotrafic en temps réel pour vous accompagner sur les routes de la région, avec une circulation qui est fluide, profitez-en, aucune grosse perturbation à noter actuellement, 32 km de ralentissement sur l'ensemble du réseau. C'est sur l'A6 à hauteur de Vissou que vous avez quelques coups de frein, mais pas de véhicule en panne, hein, pas d'accident, simplement un petit engorgement, tout comme sur le périph' entre la Porte Dorée et la Porte de Montreuil, dans le sens extérieur. Soyez prudents, et si vous êtes témoin d'autres perturbations, vous nous appelez 01 42 30 10 10. Louis Raspail, vous nous avez rejoint pour le coup de projecteur sur les fermetures nocturnes pour ce soir.
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2: Quelques points à garder en tête pour vos déplacements ce dimanche soir jusque dans la nuit. Côté route, pas de nouveaux gros chantiers nocturnes annoncés. Sur les autoroutes et les grands axes franciliens, plusieurs fermetures restent tout de même en place de façon continue. Mais dans Paris, rien à signaler sur nos voies, les berges, les quais, les tunnels et nos viaducs. Côté transport, les travaux restent importants. Toujours sur le RER B, demain, coupure entre Gare du Nord et la Croix de Berny. Sur la ligne 13 du métro, aucun train ne circule entre Saint-Denis-Université et La Fourche. Et sur le tramway T2, toujours pas de circulation entre Puteaux et Charlebourg. Bonne nouvelle, en revanche, à partir de demain, lundi, le RER B, lui, reprend et retrouve une situation plus normale sur son tronçon central après cette grosse phase de travaux estivale. Prudence donc pour vos déplacements ce soir et bonne route, toujours à l'écoute de votre radio locale, ici Paris Île-de-France.
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0: Vous êtes au bon endroit pour vous faire plaisir ce dimanche après-midi avec Louis Chédid tout de suite. Bienvenue à tous.

0: Sur votre radio ici par Île-de-France en ce dimanche d'août, la chanteuse américaine Pink, et j'aurai pour vous Wind and Fire avec Boogie Wonderland.
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0: Mais d'abord, c'est l'heure de votre dose quotidienne d'humour qui fait tellement de bien. Aujourd'hui, Fred Ballard, vous nous avez sélectionné quelques extraits de spectacles de Florence Foresti et de Kev Adams qui se sont penchés sur les différences de sensibilité qu'ont les hommes et les femmes.
3: T'as déjà demandé à deux femmes comment sont nos meilleurs amis ? Souvent, ça démarre pareil, souvent, ça démarre pas. En fait, à la base, on se détestait.
4: Alors oui, c'est vrai, les filles sont parfois d'humeur changeante, hein, et c'est ce qui fait leur charme d'ailleurs. Avec elles, on ne s'ennuie jamais. La vie est un éternel recommencement fait de rebondissements en tout genre, ce qui est moins le cas des garçons.
3: T'as déjà demandé par exemple à deux hommes comment ils sont devenus meilleurs amis ? La plupart, ils savent même pas comment ils sont devenus meilleurs amis. T'as déjà demandé à deux gars, les gars, vous êtes devenus potes comment ?
5: Lui, il était là. Moi, j'étais là. M'a prêté son briquet pour ouvrir ma bière. Et voilà, c'est mon témoin de mariage, quoi.
4: Voilà, d'un autre côté, c'est plus simple, hein. Au niveau relationnel, on a moins de surprises et Kev Adams sait de quoi il parle. Il en a prêté des briquets à ses potes. Mais pour savoir ce qui fait vraiment la différence entre hommes et femmes, Brigitte, 24 ans et 12 mois, semble avoir la réponse.
6: Je pense que déjà au départ, au vu et au sus de nos différences génitales, c'est-à-dire inscrites dans les gènes, je pense qu'on ne peut pas s'entendre. Première différence majeure pour moi entre hommes et femmes, nous, les femmes, on a les cheveux plus longs.
4: Mais oui, l'inégalité capillaire est une réalité qu'on ne peut nier. Hein, une différence fondamentale qui en expliquerait bien d'autres. Le temps passé dans la salle de bain, chez le coiffeur, avec le plombier aussi à cause des cheveux dans les canalisations, et j'en passe. Donc merci Brigitte Foresti pour cet éclairage poilant.
0: Merci beaucoup Fred Ballard. À tout moment, allez faire un petit tour sur l'application ici.fr également pour retrouver tous ces replays de l'humour en tube à savourer sans modération durant ces vacances. 16h42, l'infotrafic en temps réel pour vous accompagner sur les routes de la région avec une circulation qui est fluide. Actuellement sur une bonne partie du réseau, 28 km de ralentissement. Mais attention, au sud de la capitale, secteur de Vissou, sur l'A6B, vous avez une collision qui s'est produite entre deux véhicules. C'est sur la voie de droite que cet accident s'est produit en direction de Paris, à hauteur donc de Vissou. Heureusement, deux autres voies sont disponibles dans le secteur. Et si vous êtes témoin d'autres perturbations, un seul numéro, 01 42 30 10 10, ou envoyez-nous un message vocal ou une photo, vidéo également via WhatsApp.
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0: C'est le même numéro en plus, hein, pour WhatsApp, hein, 01 46 10 10. Voici tout de suite Alana Miles avec Black Velvet sur votre radio ici Paris Île-de-France.

0: Ici Paris de France, votre radio Boogie Wonderland et Win and Fire. 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Benjamin Biolay arrive très vite avec Écran Total et j'aurai pour vous aussi Rose de Lorraine sur votre radio ici par Île-de-France.
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0: Africa, Rose Lorenz sur votre radio ici par Île-de-France qui vous plongera durant une heure au cœur des années 80 tout à l'heure, comme tous les soirs d'ailleurs, 100% années 80, c'est entre 19h et 20h. Bel été avec ici par Île-de-France.
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0: Bonne fin de week-end en musique avec ici par Île-de-France, il est 17h. L'actu en français dans le monde avec vous, Morgane Guillaumard.
2: La situation reste stable dans les Landes. L'incendie démarré jeudi à Luglon est contenu et la situation est favorable. C'est ce que dit cet après-midi, le préfet du département. Ce dimanche, il fait quand même plus humide et moins chaud. Il n'y a pas de vent et c'est le bilan qui reste le même que ce matin. 1700 hectares et le travail des pompiers se concentre donc maintenant essentiellement sur le noyage des lisières sur une quarantaine de kilomètres. Les températures qui sont sur place moins élevées que ces derniers jours. Hugo Marceau. Et Hugo Marceau qu'on retrouvera à 18h pour faire un point actualisé sur cet incendie dans les Landes. Notamment parce que cet épisode de canicule touche donc à sa fin pour la majeure partie de la France. Il n'y aura plus que 6 départements du Sud-Est maintenus en vigilance orange canicule demain contre 28 aujourd'hui. Le Vaucluse est concerné notamment par cet épisode de forte chaleur qui provoque des coupures de courant à Avignon. 550 foyers sont toujours privés d'électricité. Ils étaient 5000 en Corse ce matin. Autre incendie toujours en cours, cette fois en Belgique. Un feu d'ampleur historique même qui a détruit 3000 hectares dans une forêt à l'est du pays. Les fumées atteignent même la Moselle où la procédure d'alerte à la pollution atmosphérique a été déclenchée. Réunion de crise après le piratage informatique qui a visé le fisc. Le Premier ministre Sébastien Lecornu convoque demain après-midi une cellule interministérielle et ce alors que les sénateurs socialistes réclament eux une commission d'enquête parlementaire à ce sujet. Près de 700 000 particuliers et professionnels ont été victimes fin juin d'un vol de données personnelles extraites sur le site des impôts. Une cyberattaque dont on a appris l'existence cette semaine. En foot ce soir, le trophée des champions, le PSG champion de France, affronte Lens, vainqueur de la Coupe de France sur son terrain. Le match est à 20h45. Et puis Léon Marchand, lui, est qualifié pour la finale du 400 mètres nage libre en championnat d'Europe de natation. Cette finale, elle a lieu ce soir à 19h21, c'est précis. Et ça se passe à Saint-Denis, près de Paris.
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0: Merci beaucoup Morgane Guillaumard, à tout à l'heure 18h pour un prochain rendez-vous avec l'actu en ce dimanche. Une fin d'après-midi avec des températures autour des 30 degrés, un temps sec un peu partout en Île-de-France, mais attention, un risque d'orage, c'est ce que nous annonce Météo France, notamment pour le sud de la région, sud de l'Essonne, des Yvelines ou encore de la Seine-et-Marne. On suit bien sûr la situation avec vous, hein. Si vous avez des orages près de chez vous, vous nous le dites, hein, 01 42 30 10 et 10, avec un petit message via WhatsApp. Lundi, pour démarrer la semaine, le temps sera sec durant toute la journée sur la région Île-de-France avec de belles éclaircies, de beaux rayons de soleil, entre 22 et 24 degrés pour les températures demain matin et jusqu'à 28 au meilleur de la journée. L'infotrafic à 17h03 avec un accident à hauteur de Vissou sur l'A6B. Attention, avec des ralentissements dans les deux sens en direction de Paris. C'est le sens où s'est produit l'accident impliquant trois véhicules sur la voie de droite et dans l'autre sens également en direction de l'Essonne, vous avez à partir de Les Roses des ralentissements sur l'autoroute A6B actuellement. Au niveau des ralentissements sur l'ensemble du réseau, nous avons 26 km, ce qui n'est pas trop mal hein, pour une fin de week-end. Si vous êtes témoin de perturbations, là encore, install numéro 01 42 30 10 10. Une info concernant la ligne A du RER avec un trafic qui est toujours interrompu entre Vincennes et Noisy-le-Grand-Mont-d'Est. Je vous le rappelle, en raison d'un très gros chantier de modernisation, changement d'aiguillage, changement des rails sur cette branche est. Des bus de remplacement sont mis en place jusqu'au 23 août.
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0: Sur votre radio ici Paris Île-de-France, voici tout de suite U2, un bon U2, ça fait toujours du bien. On les écoute tout de suite sur votre radio ici Paris Île-de-France. Merci d'être avec nous.

0: Le groupe U2, vous écoutez ici par Île-de-France, actu local, musique bonne humeur. Et un autre groupe que j'ai envie de partager avec vous en ce dimanche après-midi, c'est Ten Sharp.
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0: Mais d'abord, j'ai envie de vous demander, comment allez-vous les amis en ce dimanche du mois d'août? Un dimanche en plus avec un temps plutôt agréable, des températures nettement moins élevées que durant la semaine dernière. Donc ça, c'est quand même beaucoup plus sympa pour sortir, pour profiter par exemple de la soirée. Et si vous n'avez pas d'idées pour votre soirée ou même pour les prochains jours, parce que les vacances se poursuivent, c'est vrai qu'on a eu pas mal de retours ce week-end. Certains d'entre vous vont reprendre le boulot dès demain. Mais les vacances, les grandes vacances d'été se poursuivent. Et un conseil, allez faire un petit tour durant ce mois d'août au parc Astérix, parce que vous avez l'été gaulois jusqu'au 30 août, avec une ouverture beaucoup plus longue, puisque le parc ferme non pas à 19h comme habituellement, mais à 22h, avec notamment un spectacle de drones nocturnes qui a lieu tous les soirs. Ça, c'est hyper sympa. Et puis, bien sûr, vous retrouvez toutes les attractions à sensations, Tonnerre de Zeus, la nouvelle zone Égypte, également, qui a été totalement restructuré, avec certaines attractions qui ont été modernisées. Et puis, vous avez aussi l'attraction C'est Automatics, qui est sortie en 2025 et qui rencontre un vif succès. En plus, une attraction pour toute la famille à partir d'un mètre, où on va retrouver d'ailleurs notre reporter tout-terrain, Clarisse Delezeff, qui est au parc Astérix aujourd'hui pour vous faire découvrir ce magnifique parc d'attractions qui fait partie des grands parcs d'attractions français. Mais d'abord, voici le nouveau single de Jennifer, Mourir sur scène, une version modernisée de la célèbre chanson de Dalida. Tout de suite.

0: Sur votre radio ici par Île-de-France, le groupe Ten Sharp, qu'on prend toujours autant de plaisir, à réécouter avec You. J'aurai pour vous Michel Fugain, mais d'abord direction le nord de Paris, à une demi-heure de la capitale, direction le parc Astérix, qui vous propose jusqu'au 30 août un été gaulois avec plein d'animations durant cette période estivale. Clarisse Delezève, notre reporter tout terrain, vous êtes au parc Astérix et vous êtes même dans l'une des attractions phares du parc qui rencontre un grand succès depuis l'an dernier, Clarisse.
1: Complètement. Alors là, je m'apprête à monter à bord de cette automatique. C'est quand même l'attraction élue la meilleure du parc en 2025. Et pour en parler aujourd'hui, je suis

0: avec Sébastien Rotaillot. Bonjour.
1: Bonjour à tous.
0: Vous êtes le directeur adjoint ici au parc Astérix. Avant de commencer, avant de monter dans l'attraction, moi j'aimerais bien qu'on fasse un petit point historique sur le parc Astérix.
1: Bah écoutez, un très bel historique par le très beau temps qu'on a. On vous invite d'ailleurs à venir. Il fait chaud, il fait beau. Venez vous rafraîchir dans nos attractions à eau. Et bah écoutez, tout simplement, le parc Astérix, il a ouvert ses portes le 30 avril 1989. Il a été créé par Albert Uderzo et M. Goscinny. Ils ont fait un travail remarquable, évidemment. Astérix et Obélix, la BD la plus lue au monde. Et puis, bah, imaginez qu'ils ont voulu mettre en œuvre le réel de cette BD en un lieu iconique qui est devenu le parc Astérix 37 ans après.
0: Et alors, au début, il y avait quoi comme attraction il y a 37 ans ?
1: Au début, bon, on peut se souvenir d'une attraction qui est toujours parmi nous, oui, qui est Goudurix.
0: Okay.
1: Goudurix. Ceux qui aiment le Goudurix font aujourd'hui encore Goudurix, mais il y en avait plein. Aujourd'hui, c'est 45 attractions, le parc Astérix. C'est bien sûr des spectacles, 5 spectacles en cœur de l'été. Et puis, ce sont aussi des temps forts extraordinaires, avec Peur sur le parc bientôt, ah, avec Noël Gaulois. Et puis, sans compter le fait que vous pouvez maintenant séjourner au parc Astérix, les hôtels merveilleux, dans un cadre extraordinaire à 15 minutes des pistes de Roissy.
0: C'est ça qui est hyper cool. Moi, ce que j'aime aussi, c'est que là, on est à côté de cette Automatix. Elle est super, cette attraction. Est-ce que vous pouvez nous la décrire pour ceux qui ne sont jamais venus, pour dire à quoi ça ressemble?
1: Cette Automatix, vous savez, c'est le forgeron dans le village. Et cette Automatix, eh bien, on va inviter, quand vous voyez cette magnifique attraction, vous voyez cette devanture tout en bois, vous voyez ces chars qui tournoient parce qu'ils passent tout près de vous en tournoyant avec des enfants, des grands, des petits qui partagent en tête à tête. C'est ça qui est aussi génial. Et puis vous voyez la magnifique statue de cette Automatix. Cette Automatix, il vous invite à pénétrer dans son atelier. Et là, vous allez pouvoir tranquillement choisir les pièces, voir un petit peu dans ce que vous allez mettre en œuvre pour construire votre propre char. Vous avez tout un parcours, c'est plein d'humour, c'est plein de choses superbes à la mode et dans le sens de la BD Astérix et Obélix. Et vous allez arriver sur le quai et bien sûr, on va vous inviter à tester le char que vous aurez concocté vous-même.
0: Super, merci beaucoup. En tout cas, Sébastien Rotaillot, je le rappelle, vous êtes le directeur adjoint ici au parc Astérix. Je vous propose qu'on aille faire un petit tour. Ça vous dit qu'on fasse un petit tour dans l'attraction?
1: Avec grande joie.
0: Allez, c'est parti. Mais avant, j'ai une question pour vous. Est-ce que vous avez retenu à combien de kilomètres heure va l'attraction?
2: Oui, Clarisse, puisque cette Automatix va jusqu'à 45 km heure, hein, donc ça décoiffe un peu quand même, hein, et bien que ça soit une attraction pour toute la famille, hein, je vous le rappelle, à partir d'un mètre, vous pouvez faire cette attraction dans ces petits wagons où vous serez à 4, hein, donc ça c'est vraiment top top top. Merci Clarisse pour cette découverte de cette Automatix et pour cette visite du parc Astérix que vous nous proposez aujourd'hui dans le cadre du tour de l'Île-de-France qui reviendra demain avec là encore d'autres belles découvertes pour l'été que nous partageons avec vous. À 17h20, la situation au niveau des routes actuellement avec non plus un mais deux accidents. Le premier toujours sur la 6B à hauteur de Vissou direction Paris, mais vous avez des ralentissements dans les deux sens. Donc dans le sens nord-sud en direction de la capitale, vous avez des ralentissements à partir de Chély-les-Mazarins et puis dans l'autre sens également à partir de L'Haÿ-les-Roses, ça coince en raison donc de cette collision qui s'est produite impliquant trois véhicules sur la voie de droite sur la 6B. Et puis un autre accident, pas très loin dans le même secteur, mais du côté de Sceaux sur la 86 extérieure. Vous avez en direction d'Antony un véhicule impliqué dans un accident qui s'est produit sur la voie de gauche. Il n'y a que deux voies dans le secteur, donc ça risque de bouchonner également dans les deux sens sur la 86 secteur de Sceaux. Actuellement, 01 42 30 10 10 si vous êtes témoin d'autres perturbations. Bonne route et soyez prudents.
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2: Chante comme si tu devais mourir demain. Voilà une belle philosophie que souhaite partager avec nous Michel Fulguin en musique, bien sûr, et puis Damiano David avec Next Summer. Bref, de belles chansons d'été pour vous sur votre radio ici par Île-de-France. Actu local, musique et surtout, de la bonne humeur tout au long de la journée.

0: Vous êtes sur votre radio ici par Île-de-France avec Next Summer, c'était Damiano à David. Et jusqu'au 23 août, vous avez la possibilité d'aller à Roland-Garros gratuitement. Pourquoi ? Parce qu'actuellement, vous avez depuis hier Roland-Garros Tennis Club organisé par la Fédération Française de Tennis. Ce sont les phases finales des championnats de France de tennis. Et comme l'an dernier, l'événement se déroule à Roland-Garros. Et en fait, c'est gratuit. Donc vous allez sur le site de la Fédération Française de Tennis. Vous allez sur la billetterie du Roland-Garros Tennis Club pour avoir votre billet. Mais un billet qui vous coûte 0 euros. Et vous allez pouvoir découvrir plein de talents du tennis, des talents qui, justement, seront certainement les futures grandes stars du tennis français. Pour la suite, j'aurai pour vous Soprano avec DJ et Eli Medeiros, Toi mon toi, vous écoutez ici par Île-de-France.
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0: Il est bon ce morceau, DJ Soprano. Vous écoutez ici par Île-de-France, votre radio qui vous donne toujours tout en agenda plein de bons plans sortis. Il y a ce soir la dernière séance de ciné en plein air du côté de la Villette. On va en parler avec Louis Raspail dans un instant. Mais d'abord, faisons un point concernant les accidents en cours. Je vous le disais tout à l'heure sur la 86 à hauteur de Sceaux dans les Hauts-de-Seine. Vous aviez un accident avec un véhicule en difficulté dans le sens extérieur, toujours pas dégagé. Et donc ça coince actuellement sur cette portion de la 86 dans le sens extérieur avec des ralentissements à partir de Châtenay-Malabry. En cause donc ce véhicule qui est actuellement en difficulté en direction d'Antony. Et puis sur la 6B, vous avez également trois véhicules impliqués dans une collision à hauteur de Vissous direction Paris. Et là, ça coince dans les deux sens. Donc en direction de Paris, à partir de Chilly-Mazarin, vous avez des coups de frein. Et dans l'autre sens également, à partir de L'Haÿ-les-Roses, ça coince également dans le sens nord-sud sur la 6B. Si vous êtes dans le coin, vous nous tenez au courant, les amis, 01 42 30 10 10. Et puis au niveau des transports en commun également, si vous êtes témoin de perturbations, n'hésitez pas. Bonne nouvelle pardon, pour les usagers de la ligne B du RER, puisqu'aujourd'hui c'est le dernier jour des travaux entre la gare du Nord et Robinson et la Croix de Berny. Donc le trafic est encore interrompu jusqu'à ce soir, et demain retour à la normale.
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0: Avant d'écouter Mpokora avec quand même Louis Raspail, trois idées sorties à faire aujourd'hui, mais également durant les prochains jours. Mais le ciné en plein air, c'est pour ce soir, Louis.
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3: Quelques bons plans pour vous pour profiter pleinement de ce dimanche, et c'est déjà la dernière chance de profiter du cinéma en plein air à la Villette. Ce dimanche, eh bien, marque la fin du festival directement sur la Prairie du Triangle dans le 19e arrondissement. À 18h, une première projection avec un film d'animation tout public, et puis à 21h, dernière séance de l'été avec le film Moonrise Kingdom. Les projections, elles, sont gratuites et en accès libre. C'est également aussi la dernière occasion, figurez-vous, de piquer une tête dans le 17e arrondissement avec la baignade estivale du stade Juste Fontaine, Porte d'Anières, qui ferme ses portes ce dimanche soir avec son bassin en plein air et surveillé, son solarium et les animations sportives ce soir. Et puis, autre rendez-vous incontournable de la journée, tous derrière le PSG. Paris qui affronte Lens à 20h45 pour le Trophée des Champions. Une rencontre à vivre sur votre radio, ici Paris Île-de-France, la radio des supporters.
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0: Et Thibaut Jean-Grande vous accueillera à partir de 20h pour l'avant-match de ce PSG Lens. On est déjà recordman du trophée des champions avec 13 trophées. Je pense que le 14e, c'est pour ce soir. En tout cas, début du match, coup d'envoi à partir de 21h à vivre, bien sûr, sur votre radio ici par Île-de-France. Voici Fond & Blondes avec What's Up tout de suite. Bonne fin de week-end.

0: Sur votre radio, ici Paris de France, c'était un peu court avec quand même. J'aurai pour vous Jean-Pierre Madère. Mais d'abord, remontons le temps avec vous, Stéphane Bern, durant tout l'été. Vous partagez avec nous le meilleur de vos voyages dans le temps. Et aujourd'hui, vous nous faites remonter au temps des premières stars hollywoodiennes, mais pas n'importe lesquelles, les stars canines.
1: Son histoire tient du miracle. Rintintin, le chien le plus célèbre du cinéma américain, était Lorrain, né dans les tranchées de Meurthe-et-Moselle. Septembre 1918, à Fliray, village rasé par les bombes, le caporal américain Lee Duncan fouille un chenil détruit de l'armée allemande. Sous les gravats, il découvre une chienne berger allemand et cinq chiots, miraculeusement vivants. Les soldats se les partagent comme des trésors de guerre qui font... Lee Duncan, lui, en garde deux, qu'il baptise Nénette et Rintintin.
2: Nénette était une bonne fille, Rintintin un bon garçon.
1: Du nom des poupées porte-bonheur, que les enfants lorrains offrent aux poilus pour les protéger. Rapatriée aux États-Unis, Nénette meurt pendant la traversée. Mais Rintintin a le pied marin, ou plutôt la patte marine, et il est bien décidé à vivre. D'ailleurs, il est particulièrement malin pour un toutou. Il comprend tout, saute des murs gigantesques...
3: Silence sur le plateau.
1: ...et joue mieux la comédie que bien des acteurs...
3: Moteur.
1: Bref, un chien qui a du chien.
3: Action.
1: Le jeune producteur Daryl Zanuck le repère et lui confie un rôle payé en croquette dans Where the North Begins en 1923. Succès total, sa carrière est lancée. Rintintin tourne 30 films et sauve par là même la Warner de la faillite. Pas mal pour un orphelin des tranchées. Mort en 1932, enterré au cimetière des chiens d'Asnières, il renaît dans les années 50 avec la série Les Aventures de Rintintin qui fait rêver les enfants du monde entier. Aujourd'hui, il a son étoile sur Hollywood Boulevard parmi les grands. Comme quoi, avec un bon flair, on peut passer de la Lorraine au Walk of Fame. Chapeau la star sur pattes.
0: Et sacrée histoire, effectivement, pour Rintintin. Merci beaucoup à Stéphane Bern et d'autres voyages dans le temps à découvrir ou redécouvrir à tout moment durant l'été sur notre site ici.fr. Avant d'écouter Jean-Pierre Madère, un petit coup d'œil sur les conditions de circulation avec toujours sur la 86 à hauteur de Sceaux, un accident, un véhicule en difficulté en direction d'Antony, des ralentissements depuis Châtenay-Malabry hein, sur la 86 dans le sens extérieur, soyez prudents. Et puis sur l'A6B également, en direction de la capitale, toujours pas dégagé, cette collision impliquant trois véhicules survenus sur la voie de droite en direction de Paris à partir de chez les Mazara. Vous avez des coups de frein, des ralentissements sur l'autoroute A6B. Et globalement, ça roule pas trop mal au nord de la région. Hein, voilà, simplement à noter un véhicule qui est en panne sur la RN3 autour de Clé-Souilly, direction Villeparisis, 20 km au total hein, pour les ralentissements sur l'ensemble du réseau. Si vous êtes témoin d'autres perturbations, un seul numéro 01 42 30 10 10.
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0: Tout à l'heure, à partir de 19h, ce sera 100% des 80 sur votre radio ici Paris-Île-de-France, comme tous les soirs. Une belle plongée au cœur de cette belle décennie musicale. Et en voici un très bel ambassadeur, Jean-Pierre Madère.

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0: Lavilliers, Nicoletta et l'idée noire sur votre radio ici par Île-de-France qui vous réveillera demain matin bien sûr pour démarrer la semaine et peut-être pour la reprise hein, parce que beaucoup d'entre vous vont prendre le chemin du boulot demain lundi. C'est Romain Bruno qui s'occupera de vous à partir de 6h jusqu'à 9h avec le maximum d'actu local, de musique, de bonne humeur et puis les derniers moments pour valider votre ticket pour le grand tirage également de demain matin 8h20 pour les 3 jours dans un établissement de charme avec les dîners, les petits déj, une très belle expérience qu'on vous offrira demain sur votre radio ici Paris, Île-de-France. À suivre Alex Warren et France Gall, Hong Kong Star. Bel été à tout ça.
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0: Alex Warren sur votre radio, ici par Île-de-France, qui sortira son nouvel album la semaine prochaine, le 22 août. Merci d'avoir choisi ici par Île-de-France.
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0: Bonne fin de week-end et bel été. Il est 18h. Bienvenue à tous. Un nouveau point sur l'actu en ce dimanche avec vous, Morgane Guillaumard.
2: L'incendie dans les Landes est contenu mais pas encore fixé selon le préfet. La surface parcourue par le feu qui s'est déclaré jeudi à Luglon n'a presque pas évolué depuis hier. On est toujours à 1700 hectares. La météo est plus clémente, il fait plus humide, moins chaud et il n'y a plus de vent. Il est cependant encore trop tôt pour permettre aux 650 personnes évacuées de rentrer chez elles. Enfin, les températures redescendent et il n'y aura plus que 6 départements du sud-est maintenus en vigilance orange canicule demain contre 28 aujourd'hui. Parmi eux, le Vaucluse. L'épisode de forte chaleur a provoqué hier soir des coupures de courant à Avignon. 450 foyers sont toujours privés d'électricité. Ils étaient 5000 encore ce matin. La Confédération paysanne n'est pas totalement satisfaite des promesses de Sébastien Lecornu. Réaction du syndicat agricole au lendemain de la publication dans la presse régionale de cette lettre écrite par le Premier ministre. Il promet des mesures de soutien et d'investissement dans le projet de budget 2027. Stéphane Gallet a craint de voir les grandes exploitations aidées au détriment des plus petites.
3: Moi, la grande crainte que je vois dans les annonces qui sont faites par Sébastien Lecornu, c'est qu'il accentue en fait, un fossé qui est en train de se creuser entre les plus fragilisés et les plus privilégiés au sein du monde agricole. Notamment quand il annonce des mesures de suramortissement ou d'aide à l'investissement. Mais il faut prioriser ces investissements et à qui ça va s'adresser. Moi, j'ai peur qu'en fait, il accompagne une tendance déjà assez lourde, c'est d'aller vers, et c'est la tendance de la loi d'urgence agricole, d'une concentration des fermes et un agrandissement des fermes. Avec cette crise climatique, avec la sécheresse, on voit disparaître les plus fragilisés. Et il se trouve que, oui, il y a des mesures qui sont proposées, mais je pense qu'elles ne sont pas assez structurelles et pas assez fortes pour éviter une disparition des fermes dans les territoires.
2: Et le Premier ministre Sébastien Lecornu qui convoque par ailleurs demain après-midi une cellule de crise suite au piratage informatique du système d'information du fisc. 700 000 particuliers et professionnels ont été victimes d'un vol de données. Les sénateurs socialistes demandent par ailleurs la création d'une commission d'enquête parlementaire. Dans moins d'une heure et demie, Léon Marchand ira chercher une nouvelle médaille au championnat d'Europe de natation. Il participe à la finale du 400 mètres nage libre après s'être qualifié ce matin. Et puis en foot, il y a le trophée des champions ce soir entre Lens et le PSG. Le vainqueur de la dernière Coupe de France face aux champions de Ligue 1. Le coup d'envoi, c'est à 20h45.
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0: Et match à suivre bien sûr en intégralité sur votre radio ici par Île-de-France, la radio des supporters du PSG. Et plus que jamais cette nouvelle saison, puisque c'est le deuxième match officiel du PSG, et bien tous les matchs, comme l'an dernier, comme durant les précédentes saisons, tous les matchs du PSG seront à vivre en intégralité sur votre radio ici par Île-de-France. Pour la suite, un petit coup d'œil sur la météo, 18h03 pour vous dire que votre soirée sera avec des températures très respirables, avec une moyenne de 27 degrés pour votre soirée, temps sec pour tout le monde sur l'ensemble de la région, mais on surveille toujours ce petit risque d'orage. C'est ce que nous annonce Météo France. On suit notamment sur le sud de la région, sud de la Seine-et-Marne notamment. Demain, lundi, journée avec temps sec, avec de belles éclaircies, 22-23 pour les températures demain matin, et jusqu'à 28 au meilleur de la journée. L'infotrafic en temps réel, avec un accident à noter sur la 86, toujours pas dégagé à hauteur de Sceaux, direction Antony, avec un véhicule en difficulté dans le sens extérieur, sur la 6B à hauteur de Vissou. La collision entre trois véhicules a été dégagée il y a quelques minutes. Retour donc à la normale, même s'il reste encore quelques coups de frein dans le secteur de Vissou. 22 km de ralentissement sur l'ensemble du réseau. Et si vous êtes témoin de perturbation, un coup de fil ou un message WhatsApp 01 42 30 10 10.
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0: Et une nouvelle heure musicale qui commence avec Étienne Dao. Voici Le Grand Sommeil sur votre radio ici Paris-Île-de-France.

0: Ici par Île-de-France, le Grand Sommeil, Étienne Dao, soyez les bienvenus. J'aurais pour vous, tiens, un bon morceau des années 90, Tu m'oublieras, c'est La Rousseau qui arrive très vite.
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0: Bah oui, parce que cette fin de week-end, c'est comme ça, avec plein de bons petits souvenirs, 80, 90. Tiens, en parlant des années 80 tout à l'heure, ça sera 100% années 80, bien sûr, entre 19h et 20h. Et puis, camping, musique et bonne humeur, votre programmation également de l'été, avec tous les titres pour accompagner votre apéro le soir durant ces vacances, et à partir de 21h, bien entendu, sur votre radio, ici, Paris Île-de-France, qui partage avec vous tout au long de l'année les meilleurs bons plans sortis, les meilleurs bons plans gourmands également. Et pour cela, c'est Thierry Boeuf qui s'en charge. Et aujourd'hui, là, dans moins de 5 minutes, vous allez pouvoir découvrir une adresse incontournable pour tous les amateurs de viande grillée, de bonne grillade. On est au cœur de l'été. Et qui dit été dit bien sûr grillade. Et si vous n'avez pas le temps de faire un bon barbecue, eh ben au cœur de Paris, il y a une adresse incontournable que vous devez absolument connaître. C'est le Louche Ben. Et Thierry Boeuf vous détaillera cette carte gourmande juste après ce bon Florent Pagny, tout de suite sur votre radio ici par Île-de-France.

0: La Rousseau, tu m'oublieras, soyez les bienvenus, c'est ici par Île-de-France et croyez-moi, vous n'oublierez pas cette adresse que vous propose de découvrir Thierry Boeuf, une adresse incontournable pour tous les amateurs de vente grillée et de viande grillée qui se situe au cœur de Paris, Thierry Boeuf.
1: Et le cocktail américain, c'est quoi ?
2: C'est un cocktail grillé avec une sauce américaine, tomate, échalote, une pointe de cognac, du vin blanc, c'est un peu relevé.
3: Un déca, hein ?
4: Pâté, jambon, c'est du pain de gruyère, chantal, rosé, jambon de pays.
5: Eh ben tout ça, ça va aller dans la blanquette. Bon appétit.
6: Le Louchebem est une des plus belles institutions de la capitale en matière de restaurants de viande. Direction le ventre de Paris, au hall, 10 rue des Prouvaires. Le patron est là, la rencontre est amicale. Georges-Étienne Jojo est intarissable sur le sujet. Fils de boucher, boucher lui-même, cuisinier, restaurateur. On va pas lui raconter de salade, c'est un pro de la viande.
7: Alors moi je suis boucher depuis 6 générations aussi, puisque mon papa était rue du Louvre, juste à côté du Louchebem. Et mon épouse aussi est fille de boucher depuis elle aussi 4 générations, qui avait la grande boucherie première qui est située rue Saint-Honoré. La boucherie de mon papa s'appelait les boucheries de Paris, qui maintenant sont devenues les boucheries nivernaises. Et mon père servait à l'époque le général de Gaulle, c'était le boucher de l'Elysée.
8: Qu'est-ce que je veux dire, le général de Gaulle, où il était passionné par les plats en sauce style bourguignon, quelque chose comme ça?
7: Ah, c'est exactement ça, oui. Les plats en sauce bourguignon, parce que c'était un homme simple qui avait... et puis il aimait bien le pain, donc il aimait bien saucer, tout simplement.
9: Vive la République! Vive la France!
6: Vive la République, vive la France! Le général de Gaulle aimait en effet le bourguignon, le pot-au-feu, les côtelettes d'agneau et le rôti de veau. Sans aucun doute, il aurait apprécié le Louchebem, un restaurant des Halles, vieux de presque 150 ans, même enseigne, mais pas tout à fait comme on le connaît aujourd'hui.
7: Alors oui, ça s'appelait déjà le Louchebem. En revanche, c'est pas du tout le restaurant tel que vous pouvez, si vous venez sur Paris Centre, dans les Halles, le voir. C'était une espèce d'endroit dans lequel les bouchers, les Louchebem, venaient parce que leur patron leur donnait ce qu'on appelle un gobet, c'est-à-dire un petit morceau de viande pour pouvoir le faire cuire dans certains établissements, comme ici, et à charge pour eux de payer juste la boisson. Vous connaissez maintenant les tickets restaurants. Eux, à l'époque, ils avaient un gobet, un morceau de viande.
6: Alors, il est temps de passer à table avec Georges-Étienne Jojo. C'est plus que du sérieux. Après quelques entrées, terrine de campagne, poireaux et artichauts vinaigrettes, filet de hareng, œuf, maillot, escargot...

0: et un délicieux jambon blanc à l'os et son beurre normand, les viandes arrivent en majesté.
1: Ah, évidemment, c'est basé sur des produits carnés, de la viande de bœuf manifestement et particulièrement. On fait aussi, on est connu pour être là, une des plus ancienne rôtisserie de Paris, puisqu'on travaille la cuisse de bœuf, donc qui est la pointe de rhum steak, le gigot d'agneau et le jambon rôti. Et ça, c'est, en fait, c'est une assiette, je pense être le seul à Paris à faire ça. C'est une assiette à volonté qui permet de manger de 400 grammes la première assiette jusqu'à 1 kilo ou ce que vous voulez manger et ce qui peut vous faire plaisir.
0: Et à la place de la sempiternelle côte de bœuf également, à la carte du Louchébem, Georges Etienne conseille plutôt pour deux personnes, entre amoureux ou entre amis, de la pointe de rhum steak avec salade et frites maison.
1: Qu'on décline en deux façons, ou en aiguillette de bœuf à la ficelle, c'est-à-dire que c'est ce morceau qui est cuit dans un bouillon de bœuf avec de l'os à moelle, des poireaux, des carottes. Là-bas, ça serait un peu un pot-au-feu, sauf que comme c'est un morceau noble, il ne cuit que 20 minutes, à l'inverse d'un pot-au-feu qui cuit au minimum 1h30. Ou alors, ça c'est l'ambassadeur du Brésil qui m'a fait découvrir ça, puisque là-bas est un plat typique qui s'appelle la picanha. Et nous, ce morceau, évidemment, on l'a, c'est aussi la pointe de rhum sec. Et là, on le fait griller 10-12 minutes, parce que saignant ou bleu, c'est quand même meilleur. Et on le découpe devant le client et il se régale.
0: Et pour terminer votre déjeuner ou dîner, la carte de l'État établissement le dit, gardez une petite place pour les fameuses profiteroles du Louchébem, son baba et sa crème brûlée. Ensuite, addition, vestiaire, livre d'or, on ne peut que complimenter la maison, le Louchébem, quartier des Halles, 10 rue des Prouvaires, dans le 1er arrondissement.
2: Encore une belle adresse et vous n'avez aucune raison de ne pas y aller au cœur des Halles. Ligne A du RER, enfin quand ça roule bien sûr, la ligne B, la ligne D, plein de lignes de métro et surtout une magnifique carte à déguster là-bas du côté du Louchébem. Vous avez d'autres adresses à retrouver sur notre site ici.fr, rubrique Bistrot de Paris. À suivre Moon Martin, Amel Bent et l'infotrafic en temps réel à 18h20 avec 17 km de ralentissement. Ça y est, tout est rentré dans l'ordre sur la 86 à hauteur de Sceaux, fin de l'accident, circulation fluide sur l'ensemble du réseau actuellement. Soyez prudents, vous êtes témoin de perturbations. Deux solutions, soit vous nous appelez directement 01 42 30 10 10 ou si vous souhaitez nous envoyer un message vocal, c'est possible via WhatsApp, c'est le même numéro. Bonne route à tous avec ici Paris-Île-de-France.
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2: Actu local, musique, bonne humeur et voici Bad News avec Moon Martin sur votre radio ici Paris-Île-de-France. Un bel été et une bonne fin de week-end. 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

0: jusqu'à la dernière note pour que tu restes Amel Bent sur votre radio ici par Île de France. Grand Corps Malade et Stilto, on va les écouter. Et Stilto, vous allez la retrouver également dans l'émission The Voice Kid. Alors non pas en tant que coach, mais en tant que co-animatrice aux côtés de Nikos Aliagas. Une nouvelle aventure professionnelle pour la chanteuse Stilto pour cette nouvelle saison de The Voice Kid qui va démarrer samedi prochain sur TF1. On l'écoute très vite donc en duo avec Grand Corps Malade. Mais d'abord, j'aurai pour vous un bon Stevie Wonder par Time Lover sur votre radio ici par Île-de-France.
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0: Il s'est parlé de France, votre radio avec Grand Corps Malade et Stilto. Le prochain rêve est sur les routes de la région à 18h35. Ça roule bien en ce dimanche, en cette fin de journée. 19 km de ralentissement sur l'ensemble du réseau. À noter simplement un véhicule qui est en panne au sud de la capitale sur la 126. Nous sommes à hauteur de Palaiseau. Dans le sens intérieur, véhicule sur la bande d'arrêt d'urgence. Soyez prudents. Je vous rappelle également que les travaux concernant la ligne B du RER avec pour répercussion l'interruption de trafic entre la gare du Nord et Robinson et entre la gare du Nord et la Croix de Berny. Ce chantier se termine ce soir. Donc ça, c'est une bonne nouvelle avec donc retour à la normale demain. Lundi, d'autres fermetures avec vous, Louis Raspail. Faisons le point tout de suite sur les fermetures nocturnes concernant les routes pour ce soir.
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2: Quelques points à garder en tête pour vos déplacements ce dimanche soir jusque dans la nuit. Côté route, pas de nouveaux gros chantiers nocturnes annoncés sur les autoroutes et les grands axes franciliens. Plusieurs fermetures restent tout de même en place de façon continue. Mais dans Paris, rien à signaler sur nos voies, les berges, les quais, les tunnels et nos viaducs. Côté transport, les travaux restent importants. Toujours sur le RER B, demain, coupure entre Gare du Nord et la Croix de Berny. Sur la ligne 13 du métro, aucun train ne circule entre Saint-Denis-Université et La Fourche. Et sur le tramway T2, toujours pas de circulation entre Puteaux et Charlebourg. Bonne nouvelle, en revanche, à partir de demain, lundi, le RER B, lui, reprend et retrouve une situation plus normale sur son tronçon central après cette grosse phase de travaux estivale. Prudence donc pour vos déplacements ce soir et bonne route, toujours à l'écoute de votre radio locale, ici Paris-Île-de-France.
0: Merci beaucoup Louis Raspail, la musique se poursuit avec Véronique Sanson, tout de suite, voici Amoureuse.
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0: Wither Island in the Sun, 100.3 Radio ici par Île-de-France. Du sun, on en aura demain, du soleil hein, durant toute la journée, avec une journée avec un temps agréable, avec des températures autour des 22-23 degrés demain matin jusqu'à 28 au meilleur de la journée. Mais en tout cas, vous aurez de belles éclaircies demain pour votre lundi.
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0: Avant d'écouter Charlotte Cardin ou encore Alain Souchon, bonsoir Johan Rock, les coulisses télé avec une série télé que vous nous recommandez. Une série d'ailleurs assez culte, on peut le dire, qui est disponible sur la plateforme canalplus.com, Johan.
3: Les Sopranos racontent l'histoire de Tony, chef d'une famille mafieuse tiraillée entre son autorité de parrain et ses angoisses existentielles. Des angoisses qu'il tente d'apaiser en allant voir une psy en cachette. Autour de lui, sa femme, son fils et son adolescente de fille qui voit bien que son papa est légèrement différent de celui de ses copines.
4: Tu es dans la mafia ?
5: Si je suis dans quoi ? Qu'est-ce que c'est que ces bêtises ? Qui t'a raconté ça ?
4: Arrête, je vis à la maison depuis que je suis gamine. J'ai vu des flics débarquer avec des mandats et je t'ai vu sortir à 3h du matin.
5: Et alors, t'as jamais vu le docteur Cusamano après un appel partir à ces heures-là aussi ?
4: Est-ce que les enfants de ce médecin ont déjà trouvé 50 000 $ ou un 45 automatique en cherchant leurs œufs de Pâques dans le jardin ?
5: Parce qu'on est dans l'enlèvement d'ordures, tout le monde pense aussitôt qu'on a des rapports avec la pègre. Ce ne sont que des clichés stupides, de la diffamation.
3: Cette série doit son succès pour partie à James Gandolfini, l'acteur qui joue Tony dans la série. Pourtant, le rôle avait bien failli lui échapper. Au départ, le réalisateur avait jeté son dévolu sur le guitariste de Bruce Springsteen, qui ressemblait beaucoup à Al Pacino, lui-même habitué au rôle de mafieux. Seulement voilà, jouer de la guitare, c'est pas jouer la comédie. Et pour ce qui est du jeu d'acteur, James Gandolfini savait y faire. Par exemple, pour jouer les scènes de colère, une demi-heure avant de tourner, il glissait un tout petit caillou dans sa chaussure, ce qui avait le don de l'énerver pour de vrai. Actor Studio.
6: Tony, j'ai jamais dit ça à personne ici-bas, mais...
7: Ouais ?
6: Un soir, au Badabing, j'étais seul et j'ai vu la Vierge Marie.
7: Mais pourquoi tu m'as rien dit ?
6: On aurait transformé le Bing en monastère. On aurait vendu de l'eau bénite en pression et on serait devenu milliardaire.
7: Je fais la démarche d'avouer l'inavouable et tu te fous de ma gueule.
6: Je prétends pas qu'il y ait rien là-haut, Pouli. Mais profite de la vie avant d'y aller, bordel !
3: Les Sopranos ont participé à hisser le genre de la série télé au niveau de celui du cinéma. Par son image, la complexité de ses scénarios et le jeu des acteurs, les Sopranos ont révolutionné la manière de raconter les histoires à la télévision. L'un des faits les plus fascinants concernant son accueil contient dans cette anecdote rapportée par le producteur. Il raconte que le lendemain de la diffusion à la télé, les agents du FBI débriefaient entre eux l'épisode de la veille avant de procéder aux écoutes téléphoniques de vrais mafieux qui, croyez-le ou pas, tenaient à peu près la même conversation sur la série. Le milieu, plus vrai que nature. Les Sopranos, l'intégrale des 6 saisons à voir sur la plateforme de Canal+.
0: Et ça, forcément, ça peut permettre de passer de très belles soirées durant cet été. Merci beaucoup, Johan Rock, pour ce coup de projecteur sur cette série culte, Les Sopranos. Un petit coup d'œil à 7h moins le quart sur les conditions de circulation, avec du vert un peu partout. Hein. Ça roule bien, 18 km de ralentissement sur l'ensemble du réseau d'Île-de-France. À noter qu'un véhicule est en panne au nord de la capitale, sur la 86 extérieure à hauteur de Bobigny. Attention si vous circulez dans le secteur. Voilà, je vous donne l'info. Et puis sinon, globalement, ça roule bien. 01 42 30 10 10 si vous êtes témoin de perturbations. Surtout, n'hésitez pas.
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0: À partir de 20h avant match spécial Lens PSG, trophée des champions ce soir avec le Paris Saint-Germain qui joue son deuxième match officiel de la saison, avec certainement une nouvelle victoire après la Supercoupe de mercredi. Voilà, bonne chance aux joueurs du Paris Saint-Germain qui vont donc tenter de gagner un nouveau trophée ce soir, début du match à partir de 20h45. Voici Alain Souchon tout de suite.

0: C'est Paris de France, votre radio avec Charlotte Cardin, qui souffre d'une grave blessure au niveau des cordes vocales. Elle a une laryngite aiguë et ses derniers concerts n'ont pas pu être assurés. Et elle doit absolument reposer ses cordes vocales. Et donc, tous ses concerts devaient se produire pas plus tard qu'hier à Budapest. Et elle a dû annuler naturellement son concert. On lui souhaite bien sûr un prompt rétablissement. À suivre Johnny Hallyday avant le retour de l'actu à 19h sur votre radio ici par Île de France.
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0: oublier de vivre. Merci d'être avec nous, très belle soirée à tous. Avec le maximum d'actu local, de musique, de bonne humeur pour vous accompagner. 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
0: Le 100% années 80 va démarrer dans quelques minutes sur votre radio. Mais d'abord, 19h, le journal avec vous, Morgane Guillaumard.
2: Encore de très belles chances de médailles pour les Français ce soir au championnat d'Europe de natation à Saint-Denis, près de Paris. 4 finales à scruter. Et la première, évidemment, le 400 mètres nage libre. Léon Marchand va essayer de décrocher une deuxième médaille après celle d'hier en or sur le 200 mètres papillon, Jérôme Val.
3: Et c'est un vrai défi pour Léon Marchand, sans doute le plus grand pour lui dans ces championnats d'Europe ici à Saint-Denis, avec cette finale du 400 mètres nage libre. Sa première finale sur cette distance dans une grande compétition internationale. Alors c'est vrai que ce matin, il a pris le 4e chrono des séries, mais il faudra nager encore plus vite s'il veut monter sur le podium, ce qui serait quand même un véritable exploit pour le quadruple champion olympique sur une distance qu'il est en train d'apprendre, en plein apprentissage d'une distance qu'il a très peu nagé au niveau international. Une finale aussi en individuel sur le 100 mètres d'eau masculin avec deux Français, Mewen Tomac et Johan Ndoye-Brouard. Ça sera quand même compliqué sans doute pour ce duo d'aller chercher une place sur le podium. Et puis les deux relais du 4x100 mètres 4 nages chez les femmes à 20h02 et chez les hommes à 20h11 pour aller conclure, on l'espère, en une semaine de natation ici à Saint-Denis où la France pour l'instant est au 4e rang des nations au classement des médailles.
2: Mais donc d'abord Léon Marchand sur la finale du 400 mètres nage libre dans moins de 20 minutes maintenant. Elle est la pépite montante de la gymnastique artistique. Elena Kola, 16 ans, décroche une 4e médaille au championnat d'Europe en Croatie. Le bronze en équipe, une très belle première saison chez les seniors pour cette jeune gymnaste d'Indre-et-Loire. L'incendie dans les Landes est contenu mais pas encore fixé. Il n'y a pas d'évolution depuis ce matin. Toujours 1700 hectares parcourus par les flammes. Les pompiers se concentrent désormais sur le noyage des lisières, aidés comme sur presque tous les incendies par les agriculteurs. Ils font parfois beaucoup de routes avec leurs cuves remplies. C'est le cas de Fabrice, éleveur dans les Pyrénées-Atlantiques.
4: La première fois, c'était avec la trouille, c'était presque un marche arrière. Maintenant, presque on s'en fiche de prendre la route de filet. Il faut parce que voilà, le climat aussi n'est pas bon. J'espère que ça ne viendra pas quand même tous les ans, mais ça devient de plus en plus compliqué avec ce réchauffement climatique. Mais on est là, si jamais, les agriculteurs. Ces gens-là qui vous applaudissent en bord de route avec des drapeaux, avec des merci, des signes, c'est symbolique pour nous. Puis si ça arrivait chez nous, je pense qu'on serait pareil. On ferait tout pour que les gens viennent nous aider, pour les accueillir. Et c'est humain, c'est magnifique. Parce que nous, voilà, au final, on laisse nos exploitations un peu de côté. Bon, moi c'est ma femme qui est sur l'exploitation, enfin on est les deux là, c'est elle qui s'en occupe parce que je suis ici. On laisse nos gamins à la maison et tout ça, mais c'est pour la bonne cause.
2: L'aide des agriculteurs aux pompiers encore nécessaire dans les Landes. Les 650 personnes évacuées ne peuvent pas encore rentrer chez elles. Autre incendie toujours en cours, cette fois en Belgique. Un feu d'ampleur qui a détruit 3000 hectares dans une forêt. Le nuage de fumée atteint même la Moselle en France, où la procédure d'alerte à la pollution atmosphérique a été déclenchée. Sébastien Lecornu se rend, lui, demain en Gironde après le méga-feu qui a ravagé le département le mois dernier. Le Premier ministre convoque ensuite, dans l'après-midi, une cellule de crise après le piratage informatique du site des impôts. Le fisc l'a confirmé avant-hier. Près de 700 000 particuliers et professionnels ont été victimes fin juin d'un vol de données personnelles. Les sénateurs socialistes réclament, eux, une commission d'enquête parlementaire sur ce sujet. On va enfin un peu mieux dormir et respirer. L'épisode de canicule se termine demain sur une grande partie de la France. Seuls 6 départements du Sud-Est sont maintenus en vigilance orange, contre 28 aujourd'hui. Partout ailleurs, les températures redescendent. Ces vacanciers et habitués du marché de Saint-Laurent-de-la-Salanque dans les Pyrénées-Orientales n'attendent que ça, Augustin Ourlier.
5: Perdre 5 degrés, clairement, les touristes et les habitants qui se baladent entre les étals n'attendent que ça.
6: Ça fera du bien pour que ça baisse, hein, parce qu'alors, franchement, on a eu trop chaud cette année.
7: Eh ben, c'est très bien, ça va éviter de mettre ventilateur et clim pour dormir, donc c'est parfait.
8: J'espère qu'on va mieux dormir. La nuit d'avant, il a fallu que je prenne un gant et que je me mouille constamment la tête.
5: Avec des températures en journée à 30 degrés au lieu de 35, Véronique espère pouvoir faire plus d'activités pendant sa deuxième semaine de vacances.
7: On profite plus de la région quand les températures sont un tout petit peu plus clémentes. On est chez soi et on sort pour aller à la plage. L'eau est à 28 degrés, ça refroidit à peine. Voilà, donc c'est un peu dommage parce qu'il y a plein de jolies choses à voir.
5: Devant sa friteuse pleine de beignets d'oignons, Myriam sue à grosses gouttes.
9: Je sais pas, il doit faire 55 ou 60 degrés devant le truc là.
5: Habituée des marchés, elle voit bien comment quelques degrés en moins améliorent ses conditions de travail, mais surtout ses ventes.
9: Ah oui, c'est plus agréable et puis les gens ont plus de facilité à goûter, à discuter. Parce que là, ils sont un peu pressés par la chaleur, ils sont vite pressés d'aller à la mer et c'est normal quand on est en vacances, mais c'est compliqué.
5: Seul problème, selon Météo France, la fraîcheur vient avec de gros orages sur presque tout notre département entre mercredi et vendredi.
2: Et si la température redescend sur une grande partie de la France, la chaleur sévit encore dans le Vaucluse. 450 foyers sont toujours privés d'électricité à Avignon ce soir. Ils étaient 5000 ce matin. Et puis le gros match de foot ce soir, le trophée des champions, c'est à 20h45. Lens reçoit le PSG, le vainqueur de la dernière Coupe de France face aux champions de la Ligue 1. J'en profite juste pour vous donner cette information qui vient de tomber. Une cinquantaine d'habitants évacués de Garin dans les Landes vont pouvoir regagner leur domicile dès ce soir.
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10: Bonsoir à tous, j'espère que vous avez passé un bon week-end. On va le conclure ici en chanson et comme d'habitude, on reste bloqué sur les années 80. Jusqu'à présent, 100% des gens qui ont pris l'habitude de ce rendez-vous sont contents. Et ce soir, ça commence comme ça.

0: C'était Kim Wilde avec le Kipe Angeland.
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0: Et pour la suite, on accueille un chef-d'œuvre princier, Purple Rain. Été 1988, vous étiez peut-être parmi les chanceux qui, à Paris-Bercy, comme on disait à l'époque, ont eu la chance, le privilège d'assister au Love Sexy Tour de Prince. À Paris, c'était du 8 au 12 juillet, avec un concert la nuit dans la célèbre discothèque parisienne Les Bains-Douches à 4h du matin. 87 concerts dans 13 pays pour entendre, entre autres, Purple Rain.

0: De rock à la française qui en 1986 ajoute un tube à leur parcours grâce à ces histoires d'art. Encore un exemple de chanson que vous pouvez retrouver quand vous voulez grâce à la web radio 100% années 80, hein. 24 heures sur 24 sur ici.fr ou sur l'application ici. Et s'il y en a un autre qui a accumulé les succès durant cette décennie, c'est bien Jean-Jacques Goldman. Dans un instant, c'est ta chance.
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0: voici Paris-Île-de-France. C'est 100% années 80 jusqu'à 20h. Et tout de suite, quelques infos près de chez vous.
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2: Quelques bons plans pour vous pour profiter pleinement de ce dimanche. Et c'est déjà la dernière chance de profiter du cinéma en plein air à la Villette. Ce dimanche, eh bien, marque la fin du festival directement sur la Prairie du Triangle dans le 19e arrondissement. À 18h, une première projection avec un film d'animation tout public. Et puis à 21h, dernière séance de l'été avec le film Moonrise Kingdom. Les projections, elles, sont gratuites et en accès libre. C'est également aussi la dernière occasion, figurez-vous, de piquer une tête dans le 17e arrondissement avec la baignade estivale du stade Juste Fontaine, Porte d'Anière, qui ferme ses portes ce dimanche soir avec son bassin en plein air et surveillé, son solarium et les animations sportives ce soir. Et puis, autre rendez-vous incontournable de la journée, tous derrière le PSG. Paris qui affronte Lens à 20h45 pour le Trophée des Champions. Une rencontre à vivre sur votre radio, ici Paris-Île-de-France, la radio des supporters.
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0: Ross, Upside Down.
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2: À l'envers, tu me fais tourner encore et encore à l'envers. Bon, quand on traduit ce titre de la grande Diana Ross, on est en droit de se demander ce qu'elle entend par là. Est-ce que c'est un cours de gymnastique, un numéro de cirque ou quelque chose de plus intime? Bon, je vous laisse choisir. Hein. J'ai une petite idée qui nécessite beaucoup de souplesse et un partenaire en forme. Bref, revenons à des choses plus simples, sans engagement physique. Un beau souvenir, une belle chanson. Claude Barzotti tout de suite. Je ne t'écrirai plus.

0: C'était Mylène Farmer, bien sûr, avec Sans Contrefaçon. Quand elle était enfant, parfois on la prenait pour un garçon. Bon, aujourd'hui beaucoup moins. Mais c'est ce souvenir qui lui a inspiré ce texte devenu un tube sur la musique de Laurent Boutonnat en 1987. Dans un instant, dès 20h, rendez-vous avec la playlist des invités d'Émilie Mazoyer. Mais avant cela, restons encore un petit peu dans les années 80. La fièvre dans le sang, c'est Alain Chamfort qui arrive dans un instant. Et je vous souhaite une belle soirée à tous.
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3: Salut tout le monde, comment ça va? Soyez les bienvenus sur votre radio ici par Île-de-France pour aller chercher tous ensemble ce soir un deuxième trophée cette saison, un deuxième trophée cette semaine même. Après la Super Coupe d'Europe mercredi contre Aston Villa, le PSG vise le trophée des champions ce soir contre Lens, coup d'envoi à 20h45 sur la radio des supporters parisiens, votre radio. Et en direct sur YouTube, bien évidemment, la chaîne 100% PSG. N'hésitez pas à venir nous voir, commenter, vous abonner. 17 800 abonnés ce soir. On continue à cliquer, à liker, à s'abonner en cet été 2026. N'hésitez pas, par exemple, à venir noter nos tenues du soir. Par exemple, qui a le plus beau maillot? Entre moi, j'ai sorti un début des années 2000.
4: Et pas moi.
3: Et Eric Rabessandratana, t-shirt blanc, tout blanc.
5: De 2026. Immaculé,
3: de 2026. 2025,
5: voire peut-être 2024.
4: 2025, fond de tiroir. Ouais.
3: Ça va Eric?
4: Ouais, ça va et bien, et toi?
3: Ouais, très bien. Eric Rabessandratana, ancien capitaine du Paris Saint-Germain, bien sûr, qui est arrivé très tôt. On a pu discuter ensemble de ce trophée des champions qui va débuter à 20h45. Et ce soir, pour vous faire vivre cette rencontre en direct du Stade Bollaert, Romain Bédouc. Salut Romain, comment ça va là-haut?
6: Salut Thibaut, salut Rico, salut à
4: salut
6: tous.
4: Romain.
6: Bienvenue au Stade Bollaert de Léris, qui est donc le stade de Lens qui accueille ce trophée des champions. J'espère que vous allez bien. Moi ça va, il fait bon. On est à Lens. Moi à Lens, c'est toujours un stade où normalement il fait très froid, il y a énormément de vent. Là il y a du vent, mais ça fait du bien. Donc voilà, on est.
4: T'as pas l'habitude de l'été à Lens.
6: On est prêt. Il y a eu du soleil tout à l'heure. C'était très bizarre. Mais en tout cas, on est prêt pour ce trophée des champions que le PSG entend garder. Puisque le PSG est multiple tenant du titre du trophée des champions qu'on envoie dans à peu près 45 minutes.
3: Eh oui, comment ça va là-haut, debout? C'était ça la ref à l'époque. Souvenez, très gênant. Ouais, Bollaert en plus, là, Lens, il doit faire même meilleur que. Parce que là, dans toute l'île de France, là, vous qui nous écoutez, on a encore eu chaud aujourd'hui. Ouais. Là, finalement, t'es au top, t'es à l'endroit où il faut être ce soir, je pense, Romain.
6: Ouais, franchement, ça m'a fait un peu de bien. Je vous avoue, ça m'a fait un peu de bien parce qu'il y a beaucoup plus d'air. Il fait chaud, c'est vrai, au soleil il fait chaud, mais voilà, c'est quelque chose d'agréable. Les conditions elles sont parfaites, la pelouse elle a l'air belle. Actuellement on a Matvei Safonov qui est à l'échauffement, et donc voilà, ça, il y a de quoi passer une très très belle soirée de foot.
3: On est en direct toute la soirée pour vivre ce trophée des champions avec Romain Bédouc à Bollaert, avec Eric Rabessandratana, bien sûr, tous ensemble sur votre radio ici Paris Île-de-France au 01 42 30 10 10. Yanis est là, il vous attend au standard, vous nous appelez et vous venez discuter tous ensemble, notamment de la compo qu'on va vous donner dans un instant, la compo du Paris Saint-Germain. Aussi sur YouTube, je le disais, je lis vos messages. Bonjour à Ludovic ce soir, bonjour à Samir également qui nous salue. Soyez les bienvenus ce soir, on vous lit et venez participer au débat. Sarah Lou est là également en régie pour vous lire et débattre avec vous d'ici 20h45. Et le coup d'envoi donc au programme, la compo dans un instant, dans quelques secondes. On va parler mercato également, qui est Mika Götze, notre nouvel attaquant. On a beaucoup parlé de Ferran Torres,
4: je suis content de le voir arriver.
3: C'est vrai,
4: c'est vraiment.
3: On va en parler dans quelques minutes. On s'intéressera évidemment également à l'adversaire lensois, mais allons-y. 20h03, Romain, la compo du Paris Saint-Germain.
6: Elle vient de tomber, la compo du Paris Saint-Germain. Trois changements par rapport au match à Salzbourg face à Aston Villa. Safonov est dans les buts. Achraf Hakimi est titulaire et capitaine du Paris Saint-Germain aujourd'hui. Capitaine pourquoi? Parce que Marquinhos n'est pas là. Il est sur le banc, Marquinhos. C'est Zabarni qui sera en charnière centrale avec William Pacho. Lucas Digne va faire sa première dans sa deuxième aventure avec le Paris Saint-Germain. Titulaire aujourd'hui, Lucas Digne sur le flanc gauche. Un milieu à trois avec Vitinha, Zaïre Emery et Lucas Beraldo. C'est ça le troisième changement dans la compo. Lucas Beraldo qui est titulaire au milieu de terrain. Et puis trio de devant, Marnès Akliouche, Désiré Doué, Grisha Varasrelia. Ça veut dire que Ousmane Dembélé est encore sur le banc, comme face à Aston Villa il y a quelques jours.
3: On vous attend nombreux, 01 42 30 10 10. Venez sur votre radio analyser cette compo, la deuxième de la saison du Paris Saint-Germain sur ICI Paris Île-de-France. Déjà, Rabé, ton analyse, est-ce que cette compo te plaît?
4: Bah écoute, il y a Zabarni, donc...
5: Donc non, évidemment.
4: Non, si, si, elle me plaît parce qu'en fait, il fait tourner. Ce qui est bien, c'est que voilà, il est toujours dans la gestion et évidemment que la saison va commencer la semaine prochaine. Mais voilà, j'ai envie de dire que il est dans la répartition des temps et surtout dans l'observation de ceux qui sont en forme et de préservation dans ceux qui ont déjà joué sur ce premier match contre Aston Villa.
3: Bon, dans le chat, on rejoint Rabé, Samy, on nous dit la compo Zabarni fait peur. Bah quand même. À ce point-là, Romain, est-ce que toi, quand tu as vu cette compo aussi, tu vois Zabarni
4: française,
3: sévère.
4: Ça va. Franchement, mais
6: que
4: pour
6: vous êtes sévère avec Ilia Zabarni. Vous êtes sévère avec Ilia Zabarni parce que
4: j'attends le changement.
6: N'est pas mauvaise. Elle est pas mauvaise la fin de saison de Ilia Zabarni. Elle a nourri quelques espoirs. Et donc, on va voir ce que ça va donner. Ilia Zabarni, c'est un des seuls joueurs qui a fait la prépa complète avec Kvaratskhelia. C'est logique qu'il joue. Il va jouer souvent cette saison parce que spoiler, Marquinhos va être dans la gestion comme il l'a été l'année dernière avec être préservé pour les grosses échéances et notamment pour la Ligue des Champions. Et donc Zabarni, bah, il va jouer énormément et je pense qu'il y a une vraie marge de progression, c'est certain. La marge de progression, on l'a vu physiquement parce que physiquement il a perdu un peu de poids par rapport à la saison dernière. Et puis on va voir si sur le terrain ça va se traduire. Mais je pense que voilà, il faut pas juger son mauvais, parce que c'est vrai que c'était un mauvais début de saison qu'il a fait l'année dernière, pour avoir de grandes conclusions sur lui complètement.
3: Oui, parce que
6: pas au point d'être inquiet là, deuxième match de la saison, à se dire oh là là, attention, il y a Zabarni, quoi.
4: D'accord.
3: Et puis il faut dire, ceux qui n'étaient pas là, vous étiez peut-être en vacances, êtes en train de reprendre tout doucement votre Paris Saint-Germain en main, il a été plutôt bon sur ces matchs de préparation. Alors l'autre jour, Rico disait non.
4: Sur le deuxième, c'était un peu mieux. Sur le premier, non. Mais bon, c'est le premier match de reprise. On va dire qu'il fallait un petit peu de temps.
3: Le premier, c'était la défaite 3-0 contre Mallorca. Et le deuxième, le match nul un partout contre Manchester United.
4: Après, moi, je vais faire une précision encore. Parce que voilà, on a l'impression que je m'acharne contre Zabarni.
3: C'est vrai.
4: J'ai absolument rien contre Zabarni. C'est juste que il me manque quelque chose pour l'instant. Et c'est pas une question de football, c'est une question de mentalité. Et je trouve qu'il est pas du tout dans la mentalité de ce qu'il devrait être. Donc c'est là où ça me dérange. Après le reste, je veux bien lui laisser le temps de... Mais il faut pas qu'il tarde quand même, parce que si c'était juste la fin de saison dernière et qu'on repart un petit peu bancal sur cette saison, mon appréciation sera un peu la même quand même.
3: Est-ce que vous êtes d'accord, Romain, Rico, avec l'analyse de Samir dans le chat de la chaîne YouTube 100% PSG, qui dit Zabarni n'est pas adapté au PSG car le PSG joue très haut et Zabarni a du mal à se retourner, il est trop lent, il ne peut pas jouer au PSG avec une défense
4: réelle. Moi je suis assez d'accord, je trouve qu'il a pas cette sécurité qu'on attend d'un joueur, c'est-à-dire que même sur les duels je le sens assez fragile, et dans sa manière de défendre, où il est beaucoup dans l'utilisation des mains et un peu débordé par les adversaires qui dribblent bien. Moi, c'est pour ça aussi que voilà, je reste inquiet.
3: Romain sur.
4: Mais pas contre Lens, pas forcément contre Lens. Je parle de inquiet en général, ouais. Parce qu'on a des adversaires qui sont, sont difficiles.
3: Romain, toi, tu le vois finir par s'habituer, peut-être.
6: Ou non, ouais, j'entends les critiques parce que c'est vrai que l'année dernière, effectivement, c'est ce qu'il nous a montré. Maintenant, là encore, la perte de poids, ça peut jouer aussi sur la vivacité, ça peut jouer sur la vitesse. Donc j'attends de voir cette saison. Là encore, Ilia Zabarni, il est arrivé. Non seulement il est arrivé en tant que défenseur central et recrue à 60 millions d'euros, mais aussi il est arrivé avec l'étiquette de seul recrue du mercato sur le terrain. Et ça amène une forme de pression d'être la seule recrue du mercato, d'être épié à chaque fois. Il y avait Lucas Chevalier et on a vu ce que la pression a fait à Lucas Chevalier sur sa saison. Donc j'attends de voir sur une deuxième saison. Et puis là encore, s'il est aussi du même niveau que l'année dernière, on dira la même chose et on passera à autre chose et on verra si on pourra trouver un autre défenseur central. Mais pour le moment, je lui laisse encore un peu de temps.
3: C'est la compo du Paris Saint-Germain dont on parle en direct sur votre radio ici Paris Île-de-France avec Eric Rabé, Sandra Tana, avec Romain Bédouc en direct de Bollard pour ce Paris Saint-Germain Lens, coup d'envoi 20h45 à vivre ici, je vous le rappelle, une fois de plus, seule radio qui vous permet de vivre les matchs du Paris Saint-Germain sans pub. Ici, vous êtes certain de ne rien rater et on sera là même après le match pour débriefer, pour analyser tous ensemble, on l'espère, ce deuxième trophée de la semaine. Qu'est-ce qui, Rico, te marque d'autre, à part là, on a parlé de la défense dans cette compo, peut-être le trio de devant, Akliouche, Doué, Gvara. Donc là, c'est pareil, c'est une association inédite qu'on va découvrir ce soir, mais C'est bien que Akliouche soit à nouveau titulaire. Il l'était déjà, il a joué une mi-temps, la première contre Aston Villa mercredi.
4: Ouais, et c'est un aveu aussi, de, quelque part, de Luis Enrique, d'avoir envie de le mettre dans les meilleures conditions dès le départ et qu'il apprenne rapidement de ce jeu du Paris Saint-Germain, parce qu'il y a beaucoup de choses à intégrer pour un nouveau joueur qui arrive au Paris Saint-Germain, bien sûr, dans la façon de jouer. Donc là, c'est bien. Et puis en plus, il a l'air d'être... de s'acclimater assez rapidement, donc c'est plutôt intéressant. On va voir ce que ça va donner pour cette deuxième participation.
3: Romain, il y a du bruit à Lens, je pense. Tiens, on va prendre Salim en attendant, qui nous a appelé au 01 42 30 10 10. Salut Salim.
4: Salut,
3: bienvenue
4: Salim.
3: Sur ICI Paris Île-de-France.
2: Salut équipe, comment ça va?
3: Bah, pleine forme. Et toi Salim, t'es où là?
2: Bah là, je suis à la maison, je suis rentré d'Autriche parce que j'étais voir le Super Bowl d'Europe.
3: Ok, et t'as pas enchaîné jusqu'à Lens?
2: Bah non, ils veulent pas.
3: On en parlera tout
2: la
3: à l'heure.
2: Ah oui, c'est vrai. Ne veut pas, donc,
4: c'est vrai qu'il y a
2: joué. On va regarder à la maison.
3: Déplacement boycotté par les ultras.
4: Ils ne veulent pas.
3: On en parlera tout à l'heure avec Romain. Qu'est-ce que tu penses de cette compo ce soir pour ce trophée des champions? On a parlé un peu de la défense avec la titularisation de Zabarani ce soir à la place de Marquinhos. Ouais. Devant, on revoit Akliouche avec Doué et Kvara. Qu'est-ce que tu retiens de cette compo, toi?
2: Moi, je m'attendais à une titularisation de Beraldo. J'en étais presque sûr qu'il allait être titulaire. J'en discutais avec des amis parce que je pense que Beraldo, il a marqué des points au poste de milieu de terrain. Ça fait depuis le match d'Angers, et puis ensuite la demi-finale, il rentre au milieu à l'Allianz, et puis en finale aussi, il rentre. Son tir au but réussi. Je pense qu'il a changé de statut, Beraldo. Je pense que ça y est, y a, c'est un tout en fait. C'est ses performances au milieu de terrain, ses entrées. En championnat aussi, performance quand il était titulaire et son tir au but marqué. Je pense qu'il a un nouveau statut. Donc je m'attendais à sa titularisation ce soir à Bollard. Et elle est importante. En plus, au Neves, il a été mis de côté. C'est-à-dire, en gros, plutôt que ce soit péjoratif, mais il était en repos. Donc ça, c'est bien. Après, devant... Akliouche, je sais pas s'il est encore prêt, parce que moi j'ai vu là contre Aston Villa. Alors il est intéressant, mais on sent qu'il n'arrive pas à se trouver en position de frappe. Il n'y a pas encore ce truc physiquement. Il n'est pas sur ses appuis. Il n'est pas.
3: Justement, est-ce que Salim, est-ce que je pose la question à Rico, est-ce que le fait de jouer, d'enchaîner justement du temps de jeu, c'est pas ça qui va lui permettre de s'adapter plus?
4: Ouais, il y a. On a senti. Alors c'est un peu vrai ce que tu dis, mais c'est pas forcément de sa faute à lui. C'est-à-dire que il a fait des appels. Il a été assez mobile sur sa première mi-temps. Il savait qu'il allait jouer 45 minutes, donc il a donné un petit peu tout pour être partout, de décrocher, essayer de participer à l'organisation du jeu. Et il a aussi proposé des appels dans le dos de la défense et tout ça. Et le jeu de Paris n'est pas complètement synchronisé avec le fait de donner des ballons dans le dos de la défense. Ça n'arrive pas souvent, ou alors quand c'est pour Kvara ou pour Dembélé, mais pas encore pour Akliouche. Donc ça, c'est un peu les automatismes qu'on doit essayer de trouver avec lui, parce que ça c'est une proposition supplémentaire par rapport à ce qu'on a, et ça peut être intéressant de le voir dans cette qualité, parce qu'on sait qu'il sait finir les actions aussi.
3: Et Beraldo, on arrête avec Beraldo en défense, milieu de terrain, c'est très bien,
4: ouais, c'est très bien. Franchement, ouais. Je pense que défensivement c'est pareil, c'était un peu léger dans l'histoire des duels, c'est un peu léger, mais après ballon au pied,

0: savoir qui va jouer pointe basse dans ce milieu à 3. Est-ce que ça sera Vitinha ou est-ce que ça sera Beraldo? Et donc je m'interroge aussi de la qualité de celui qui ne jouera pas en pointe basse, puisque Beraldo, qui est dans un milieu un peu plus haut, bah, on ne sait pas trop ce que ça donne. Et Vitinha, on sait qu'il s'est perfectionné dans ce rôle devant la défense. À voir s'il sera un peu plus haut, ce que ça donnera aussi.
1: Ouais. Il est 20h14, dans un peu plus d'une demi-heure. 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Salim, merci d'avoir été avec nous.
2: Merci Salim.
3: Et bon match à toi. L'équipe. Merci, bon match. Et puis je vois bien Doué buteur ce soir.
2: Qui ça?
1: Doué.
3: Je verrai bien Doué. Okay. Je dirais Doué buteur.
1: Allez, bon, on verra ça, comme mercredi.
3: Comme mercredi, voilà.
1: Merci Salim, bon match à toi et à
3: merci,
1: très vite.
3: Merci, bon match à vous.
1: Bonne
3: merci.
1: Soirée pour faire comme Salim, c'est simple. 01 42 30 10 10. Yanis vous répond au téléphone et ensuite Eric Rabessandra Tana, Romain Bédouc pour analyser cette compo du Paris Saint-Germain. Je te vois faire oui de la tête.
4: Oui.
1: Non, tu confirmes.
4: On va leur répondre.
1: Ouais, alors, on répond. On est déjà
4: on leur répond, évidemment. On ne va pas les laisser tout seuls au téléphone.
1: Tiens, j'ai une question. Romain, Barcola, il est sur le banc ou il n'est même pas sur la feuille de match?
0: Il est sur le banc, Bradley Barcola. Ah non, il n'est pas sur
4: non,
0: le banc.
4: Non, il n'est pas ça, sur le banc, t'as raison.
0: Effectivement, d'accord. Il n'est pas sur le banc, t'as raison, je deviens fou. Bradley Barcola n'est pas sur la feuille de match aujourd'hui. Donc, effectivement, avec l'arrivée de Mika Götze hier, qui a été officialisé, bah maintenant c'est un secret de polichinelle. Bradley Barcola, il ne fera pas la saison au Paris Saint-Germain. Il va partir cet été. Maintenant, il faut juste que Liverpool et le Paris Saint-Germain s'accordent sur un montant de transfert. Mais effectivement, c'est un message qui est envoyé que par Luis Enrique et par son staff, Bradley Barcola qui n'est plus concerné par le projet sportif. Et ben de la même manière que quand Mbappé était moins concerné par le projet sportif, Luis Enrique n'hésitait pas à le mettre sur le banc. Là, Bradley Barcola, il n'est même pas sur la feuille de match aujourd'hui, et donc il ne jouera pas ce trophée des champions face à Lens.
1: Eric,
4: est-ce que c'est pas un problème de condition aussi? Je sais pas, parce que comme lui revient aussi de comme les autres, mais sauf que bon. Je ne sais pas s'il n'y a pas un manque de conditions. J'en sais rien.
0: L'explication de la condition physique, tu as raison, Rico, de la mener, mais il y a des joueurs qui n'ont pas la condition physique et qui ont quand même joué quelques minutes entre Aston Villa et là aujourd'hui Lens. Ouais. Barcola, il n'est pas rentré contre Aston Villa. Je pense à João Neves, par exemple. João Neves, voilà, c'est une question de condition physique parce qu'il était à bout contre Aston Villa et donc il n'est pas en mesure de pouvoir être disponible ce soir. À Cliouche, il en a parlé en zone mixte après le match contre Aston Villa. Il a dit, moi j'avais 45 minutes dans les jambes, il est sorti à la mi-temps. Là, on est sur un joueur qui aura 0 minute sur les deux matchs, et 0 minute sur les deux matchs, c'est plus que la condition, c'est un message qui est envoyé.
4: Ouais, sûrement.
1: Tiens, justement, on enchaîne. Transition sur le mercato du Paris Saint-Germain. Point mercato à 20h17 sur ICI Paris-Île-de-France, puisque depuis mercredi, notre dernière soirée 100% PSG, deux officialisations. Il y en a une qu'on attendait, on en a beaucoup parlé, celle de Ferran Torres, contrat de 5 ans, environ 50 millions d'euros. On attendait peut-être moins rapidement, la signature de Mika Götze, 21 ans, l'attaquant belge qui arrive de l'Ajax. On parle d'environ 55 millions d'euros, bonus compris. Appelez-nous et venez nous dire également dans le chat sur YouTube, est-ce que vous pensez que c'est le profil parfait pour venir compléter ce Paris Saint-Germain? Et Romain, déjà, présente-nous Mika Götze. Toi, tu l'as pas mal regardé justement cet été, pendant que ouais, certains étaient sur la plage. Oui.
0: Effectivement, je l'ai regardé parce que j'ai une affection pour le coach de l'Ajax Amsterdam, qui est l'ancien coach de Girona, et donc je regardais. Il vient d'arriver à l'Ajax, et donc je regardais les matchs de barrage de Conference League de l'Ajax. Il fallait me voir face à Shelbourne, face à tout ça. Bon bref, et donc Mika Götze,
1: je sais pas si Romain est passionné ou il s'ennuie dans la vie. J'hésite.
4: On va pas répondre.
1: Ouais, okay.
4: On va pas le gêner.
1: Okay.
0: Et donc Mika Götze a joué les barrages de Conference League, et on a devant nous un joueur. Alors les barrages de Conference League, forcément l'opposition n'est pas la plus dingue, mais on a un joueur qui tantôt te montre qu'il peut être un joueur de classe mondiale, un pur dribbleur avec énormément de créativité, en termes de frappe également. Il peut frapper de loin, il peut finir, il est assez clinique. Tu te dis, mais qu'est-ce que c'est que ce Gvara qui est blond, quoi. On se demande ça comme ça. Et puis il y a des moments où il est un peu plus intermittent, où il se regarde un petit peu. Et donc il y a un peu de tout avec Mika Götze. Si Luis Enrique arrive à le condenser, à tirer le maximum de son talent, on a potentiellement un super joueur dans la verve de tous les jeunes qu'on a pu avoir au Paris Saint-Germain et qu'on a développé, parce que c'est ça

0: Le plan en fait de Luis Enrique, c'est de prendre des joueurs qui sont certes des espoirs, qui ont énormément de talent, et Mika Götze il en a, et ensuite de les perfectionner dans le système, dans le moule Luis Enrique au Paris Saint-Germain, pour qu'ils deviennent des joueurs qui participent à des campagnes européennes magiques, et donc peut-être potentiellement aider à gagner des Ligues des Champions.
1: Vous l'avez peut-être vu sur la chaîne YouTube 100% PSG, Eric Rabessandra Tana fait oui de la tête à chaque fois que Romain parlait. Tu valides tout ça?
2: Oui, pas tout le temps, mais c'était plutôt correct.
0: Non, j'aime beaucoup le joueur. Regardez l'Ajax alors, hein, c'est bon.
2: Non, mais j'aime beaucoup. J'ai regardé et j'aime beaucoup le profil. C'est-à-dire que on est sur de la percussion, on est sur des dribbles. Il est capable de débloquer des situations, même en ayant deux joueurs en face de lui. Il est capable de débloquer des situations. Ça, c'est quand même vachement intéressant. Et c'est ce qu'on va retrouver en termes de physionomie de match contre certaines équipes qui seront tous derrière. Il va falloir trouver des espaces. Ça va être intéressant comme joueur. Et en plus, c'est un buteur. C'est-à-dire que tu vois, par exemple, en comparaison avec Barcola a encore une marge de progression énorme dans la finition, alors que lui, il arrive quand même déjà en étant plutôt convaincant.
1: Buteur et passeur, hein.
2: Et passeur,
1: saison dernière, 17 buts, 15 passes des toutes compétitions confondues avec l'Ajax.
0: Et c'est intéressant parce que depuis qu'il est arrivé à l'Ajax, en fait, il a été formé en Belgique parce qu'il est belge, hein, à Genk, et ensuite il a été transféré à l'Ajax pour jouer avec les jeunes. Et depuis qu'il a intégré le groupe pro de l'Ajax, ses stats ont toujours été exponentielles. Il a eu d'abord avec les jeunes, d'abord sa première saison, il a eu juste deux petites passes décisives, il avait joué 13 matchs. La saison d'après, il en a eu 5-6 toutes compétitions confondues. Et puis l'année dernière, il a mis, rien qu'en championnat, 17 buts et 13 passes décisives. Donc on est sur un joueur qui peut passer, qui peut marquer et qui va être un peu polyvalent dans le rôle des offensives de Luis Enrique, dans la percussion, dans la provocation, mais aussi qui est clinique devant le but.
1: 20h21, vous êtes sur ICI Paris-Île-de-France. Romain Bédoux est en direct de Bollard pour le Trophée des Champions ce soir, avec Eric Rabessandra Tana qui est là également. On est sur le mercato du Paris Saint-Germain, l'arrivée de Mika Götze, donc sur ce côté gauche, probable remplaçant de Gvara, en tout cas le pendant de Gvara, et qui va officiellement finalement envoyer Barcola ailleurs,
2: ouais,
1: a priori.
2: Sûrement.
1: Arrêtons-nous quand même sur Ferran Torres, parce qu'hier, pour la première fois, Luis Enrique a pu en parler comme, puisque c'était officiel, c'était enfin un joueur du Paris Saint-Germain, c'était en conférence de presse. Écoutez ce que dit l'entraîneur du Paris Saint-Germain sur son nouveau joueur.
3: Je pense qu'on est en train d'améliorer notre équipe, et Ferran, c'est un joueur de niveau international que nous connaissons très bien, et je pense qu'il s'adapte parfaitement à ce que nous cherchons et voulons. D'un joueur qui peut jouer partout dans l'attaque. On a eu des absences cet mercato avec des joueurs qui partent. Et dans ce moment, c'est important de retrouver ce type de joueur. C'est ça notre ambition.
1: Voilà, un joueur qui se fond finalement dans le collectif du Paris Saint-Germain. Romain, Rico, ils disent ce qu'on dit de Ferran Torres depuis le début, quoi. Il semble avoir le profil idéal pour s'adapter à Luis Enrique.
2: Ouais, en plus il le connaît bien, ils se connaissent bien, ça veut dire que d'un côté le joueur va s'adapter très rapidement, et de l'autre côté si Enrique le fait venir, c'est que voilà, il sait très bien que dans le profil et dans l'idée de jeu d'Enrique, il rentre tout à fait, et en plus c'est lui aussi, c'est un buteur. Comme neuf qui décroche, c'est quand même, et puis il peut jouer sur le côté, il peut jouer dans l'axe, donc c'est vachement intéressant pour le Paris Saint-Germain.
1: Emmanuel est avec nous au 01 42 30 10 10 en direct sur ICI Paris-Île-de-France. Salut Emmanuel, sois le bienvenu. Emmanuel, tu nous entends?
4: Oui, très bien.
1: Ah, on t'entend également très bien. Emmanuel, t'es où là ce soir?
4: Chez moi dans la télé là.
1: Très bien, tu vas suivre ce trophée des champions. Sur le mercato, est-ce que Mika Götze tu connaissais? Est-ce que tu es hypé par la venue de l'attaquant belge?
4: Moi c'est le genre de piste que j'aime bien, oui. C'est presque un peu les jeunes prospects, c'est un peu là-dessus qu'on attend Campos, parce que c'est vrai que bon, c'est bien évidemment de prendre des joueurs reconnus, mais bon, on voit bien que c'est des joueurs qui sont extrêmement coûteux sur le mercato maintenant, et le club n'est plus trop désireux d'arriver avec des sommes pareilles. Donc ouais, moi c'est en soi dans l'idée c'est quelque chose d'assez intéressant. Bon, les deux petites interrogations qu'on peut avoir, il vient du championnat des Pays-Bas, qui n'est pas un championnat non plus de premier rang au niveau européen. Bon, c'est sûr qu'il attend ça là-bas, mais il va falloir que qu'il puisse confirmer ça en Ligue 1 et en Ligue des Champions aussi. Et puis le petit truc aussi, c'est que c'est un joueur, d'après ce que j'ai vu, qui joue pas mal dans les les petits périmètres prennent moins d'espace par rapport à Barcola par exemple. C'est vrai que le départ de quasi certains de Barcola maintenant, donc ça va priver l'équipe d'un profil un petit peu atypique. Il était le seul en fait à jouer pas mal dans l'espace, et ça va peut-être faire un manque en fait.
1: Est-ce qu'il manque un profil pour toi cet été à recruter, un poste à renforcer, Emmanuel?
4: Moi j'aimerais bien un défenseur central supplémentaire. Quelqu'un qui puisse aussi éventuellement suppléer Hakimi sur le côté droit. Voilà, histoire de faire aussi peut-être souffler un peu plus Marquinhos, qui peut plus forcément enchaîner les matchs comme avant, et puis qu'il soit apte à prendre la succession. Luis Enrique a l'air de vouloir faire confiance à Gavarni. Bon, je pense qu'il y aura pas d'autres recrues d'ici la fin du mercato d'été. Après, peut-être le mercato hivernal, il faudra peut-être surveiller ça en fonction de ce qu'on aura vu sur la première partie de saison.
1: Dans le chat, on nous dit également, Samir, que est d'accord avec toi, qu'il manque un défenseur droit. Ouais. Romain, en direct de Bollaert, est-ce qu'on sait quelles sont les pistes d'ici le 1er septembre, 20h, la fin officielle de ce mercato d'été?
0: Pour le moment, les priorités sont pas trop les arrivées, mais plus les départs. Ah. Parce que, en plus de Bradley Barcola, on a aussi Ibrahim Mbaye qui lui aussi n'est pas sur la feuille de match ce soir, hein, donc lui aussi aura 0 minute sur cette rencontre comme face à Aston Villa. Je pense que en termes de nombre dans l'effectif, Luis Enrique est satisfait de ce qu'il a. Maintenant, il peut y avoir du perfectionnement. Pour qu'il y ait du perfectionnement, il faut trouver un joueur qui puisse entrer dans le moule du Paris Saint-Germain, et puis qui puisse aussi accepter tous les aléas qui vont avec le PSG, c'est-à-dire de ne pas forcément avoir une place de titulaire assurée, et encore moins dans ce 11-là, encore moins au poste. On parlait de l'arrière droit, il y a un titulaire en place, donc c'est pas facile de trouver des opportunités de marché comme celle qui a été Lucadine par exemple, qui est venu pour pas cher et qui va accepter son rôle de doublure parce qu'il est en fin de carrière. Mais il faut trouver ce profil-là, n'est pas simple. Et donc, pour le moment, je pense que, sauf immense surprise avec un départ d'un cadre qu'on n'aurait pas vu venir, je pense que l'effectif est complet avec les départs à prévoir de Barcola et de Mbaye.
1: Rico, qu'est-ce que tu en penses? Est-ce que maintenant, il n'y a plus que des départs à gérer? Est-ce que notre équipe, là, est prête pour 2026-2027?
2: Elle est prête, hein. Après elle était déjà avant, donc ouais. Elle est prête, mais c'est vrai que un renfort supplémentaire défensif, ouais. Ça m'irait bien, tout en sachant que un profil un peu hybride qui peut jouer sur le côté et dans l'axe, ça serait pas mal. Mais on a un peu le cas avec Hernandez, on peut l'avoir aussi sur le côté droit, voilà.
1: Il y a Steph qui dit dans le chat YouTube de la chaîne 100% PSG, un défenseur droit, ça risque de donner du temps moins à Warren. Je sais pas si ce serait une bonne chose. Warren joue et Warren va
2: aussi servir de joueur qui va faire reposer les autres. Alors ça paraît ingrat parce que c'est quand même un joueur qui est quand même bien plus important que ça au Paris Saint-Germain, mais il n'empêche que c'est une solution supplémentaire pour Enrique au milieu de terrain, et aujourd'hui il est là encore, ça fait deux fois de suite.
1: Romain.
0: Mais c'est intéressant parce que effectivement, qu'aurait été le temps de jeu de Warren Zaïre-Emery l'année dernière si au moment de la période novembre, décembre, janvier, quand il y avait Neves, Vitinha et Fabian Ruiz qui étaient là, si Achraf Hakimi ne s'était pas blessé et n'était pas parti à la CAN, le temps de jeu de Warren Zaïre-Emery aurait été largement impacté.
2: Ouais,
0: donc oui,
2: sûr.
0: Bien sûr que ça entre en compte. On n'a pas un arrière-droit remplaçant dans le sens propre du terme, mais on a plein de joueurs qui peuvent jouer dans le rôle d'un arrière-droit que demande Luis Enrique. Warren Zaïre-Emery peut le faire. On a vu des matchs avec João Neves qui l'a fait. On a vu des matchs avec Seni Mayulu qui l'a fait. Et puis dans les centraux, on a vu Zabarni par moment. On a vu Marquinhos qui a pu le faire aussi. Donc franchement, je suis pas certain qu'on ait absolument besoin d'en recruter un. Si il y a une absence longue durée de Hakimi et on le souhaite pas, là effectivement il y aurait un problème qui se poserait, même si Warren Zaïre-Emery il a montré l'année dernière qu'il était largement au niveau à ce poste là il y en a qui voulaient le mettre arrière droit de l'équipe de France quand même, hein, sur la Coupe du Monde, donc voilà, on a de quoi faire pour tenir la saison en estimant que les gros joueurs ne vont pas être absents trop longtemps.
1: On conclut sur le mercato un peu plus d'un quart d'heure du coup d'envoi de ce trophée des champions entre le Paris Saint-Germain et Lens en direct sur ICI Paris Île-de-France. Conclure rapidement en disant qu'il n'y aura pas de nouveau gardien finalement. Suzuki, Romain,
2: non, mais
1: reste à la maison.
2: C'est incroyable cette histoire.
1: Qu'est-ce qui s'est passé, Romain?
0: Il s'est passé que au moment de la finalisation du transfert, les agents de Zion Suzuki, qui est le gardien donc de Parme, qui était pressenti pour s'engager au Paris Saint-Germain, c'était quasiment fait. Les agents sont revenus en augmentant leur offre, notamment en termes de commission, en faisant aussi des demandes salariales supérieures et des demandes de temps de jeu, de garantie un peu supérieures, notamment pour les prochaines saisons. Et donc le Paris Saint-Germain, qui était un petit peu lassé des quelques négociations, des dernières négociations qu'il pouvait y avoir avec le clan Suzuki, a décidé de laisser tomber et d'abandonner le deal, de la même manière que le PSG avait abandonné le deal de Yann Diomandé il y a quelques semaines. Et il y avait eu un communiqué qui avait été fait pour dire que le PSG sortait de cette course-là. Parce que c'est maintenant le nouveau Paris Saint-Germain. Le nouveau Paris Saint-Germain, c'est un Paris Saint-Germain qui sait exactement combien il veut dépenser pour les joueurs qu'il veut avoir. Il les cible. Il sait aussi ce qu'il faut faire pour pas surpayer. Et donc, quand il y a un environnement pas sérieux, quand il y a des demandes un peu extravagantes, le PSG maintenant a pris le parti de se dire des joueurs de talent, il y en a plein. Et donc, si ce deal ne se fait pas, c'est pas grave, il y en aura un autre qui se fera plus tard.
1: Une bonne chose, Rabé.
2: Absolument. Non, mais tout en sachant, et ça confirme bien qu'il y a un problème ailleurs que dans ce transfert-là, c'est qu'il part pour le même chiffre. D'ailleurs, pour 35 millions, il part à Aston Villa. Ça veut dire vraiment que les agents ont merdé. J'ai pas d'autres mots, je suis désolé, mais voilà, et qu'ils ont été gourmands.
1: T'as pas eu toi ça à ton époque.
2: Et c'est vraiment triste. Non, mais c'est vraiment triste pour lui, parce qu'en fait, il rate une occasion extraordinaire d'arriver dans un club qui est extraordinaire, et il va se retrouver à Aston Villa. Alors, je dis pas qu'Aston Villa, c'est pas un bon club. Mais ça n'a rien à voir.
1: Quoi qu'il y a Dibu Martinez aussi.
2: Pas sûr.
1: Emmanuel, t'es encore avec nous. Qu'est-ce que tu penses de la gestion du Paris Saint-Germain là dans le dossier Suzuki?
4: Par rapport à ce cas précis-là, je pense que oui, le PSG a eu raison d'agir de la sorte. Hein, comme on a dit, une place dans cet effectif-là et dans cette équipe, c'est quelque chose qui se mérite. Hein. Le PSG est double champion d'Europe maintenant, donc on n'a pas à subir les caprices de joueurs et d'agents qui veulent s'engraisser, qui veulent toujours plus. Et donc oui, je pense que le PSG a bien fait de couper court à tout ça et de ne pas rentrer dans le jeu de la surenchère.
1: Merci Emmanuel, bon match à toi.
4: Merci.
1: À bientôt. À très vite sur ICI Paris-Île-de-France. Romain, tu voulais ajouter quelque chose
0: oui,
1: en direct de Bollard.
0: Et bien préciser qu'il y a toujours moins de risques à ne pas faire un deal d'un joueur dont on ne sait pas s'il se serait bien intégré au PSG. Parce qu'on va rappeler qu'il y a un an, jour pour jour, le futur au poste de gardien du Paris Saint-Germain, c'était Lucas Chevalier. Et ça pour les plusieurs années.
2: Et on croyait avoir des certitudes.
0: Exactement. Donc il y a moins de risques à ne pas faire un deal qu'à s'enfermer dans un contrat qui aurait été longue durée avec un joueur qui n'aurait peut-être pas correspondu à ce que le PSG attendait. Je pense notamment à un joueur qui a encore sous contrat avec le PSG, Renato Sanchez, qui est encore dans l'effectif. Incroyable. Et c'était un deal qui avait été mal géré et qui avait un contrat qui était beaucoup trop long, qui avait été donné de 5 ans. Et donc on en paye encore les pots cassés aujourd'hui. Quand on se retire de négociations pour manque de sérieux, c'est forcément une bonne nouvelle.
1: Et on entend des sifflets derrière toi, raconte-nous ce que tu vois.
0: Ah, c'est parce que en fait le speaker a commencé à donner la composition du Paris Saint-Germain. Je peux la répéter si vous voulez.
1: Allez,
0: comme
1: vas-y.
0: Ça, les sifflets ils iront en même temps. Alors, c'est Matvei Safonov qui sera dans les buts du Paris Saint-Germain. Achraf Hakimi, capitaine arrière droit. Lucas Digne pour sa première arrière gauche. Ilias Zabarni et Willian Pacho en défense centrale. Un milieu à trois. Il y avait l'opposition tout à l'heure. C'est Beraldo qui sera en point de basse. On a vu ça sur l'échauffement du PSG. Beraldo en point de basse avec Vitinha et Zaïre Emery. Un peu au-dessus de lui et les trois de devant. Akliouche qui était plus sur la droite dans l'opposition d'échauffement. Désiré Doué dans l'axe et Rvicha Varatskhelia sur le côté gauche. Ousmane Dembélé est sur le banc et ne sont pas sur la feuille de match. Les deux joueurs qui peuvent potentiellement partir dans les 15 derniers jours de ce mercato, Bradley Barcola et Ibrahim Mbaye.
1: 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Mercredi soir, remporté face à Aston Villa, c'est le trophée des champions ce soir face au RC Lens, vainqueur de la Coupe de France et vice-champion derrière nos Parisiens la saison dernière. Le coup d'envoi, c'est à 20h45, ça va être à vivre en intégralité et sans pub. Vous ne raterez rien sur votre radio, ICI Paris Île-de-France. On discute ensemble au 01 42 30 10 10 sur YouTube également, la chaîne 100% PSG. N'hésitez pas à venir discuter avec nous, à venir commenter, à venir débattre tout au long de cette soirée, parce qu'on débriefera également avec Eric Rabe et Sandra Tana, avec Romain Bédouc et avec vous tous ce trophée des champions jusqu'à environ 23h. On entend siffler derrière toi, Romain. On s'intéressera au Lensois dans quelques instants.
5: Parce que là,
1: les Parisiens ne sont pas là. Il n'y a pas de supporters parisiens ce soir. Enfin, en tout cas, il n'y a pas le CUP, il n'y a pas les ultras. Qu'est-ce qui s'est passé?
0: Alors, il y a des supporters du Paris Saint-Germain qui sont là. Alors, pour vous donner l'habitude de Bollard, pour les supporters à l'extérieur, normalement, c'est sur un des virages, toute la partie haute de la fin de la tribune. Là, cette tribune-là est fermée et on a un tout petit carré avec des supporters du Paris Saint-Germain où il y aura à peu près 1000, 1500 jusqu'à 1800 personnes. C'est le maximum qui est autorisé à Bollard. Alors, pourquoi on a si peu de supporters du Paris Saint-Germain? Déjà parce que le match est organisé à Lens. Il y a eu un tirage au sort et est considéré comme étant un match où Lens accueille. Et donc, on a le Paris Saint-Germain qui doit venir avec des supporters visiteurs. Et ce n'est pas un match considéré comme étant sur terrain neutre avec une répartition égale dans le stade. Et puis, donc, à la suite de ça, le collectif Ultra Paris a décidé de boycotter cette rencontre parce qu'il estimait qu'il n'y avait pas assez de place qui était allouée aux supporters du Paris Saint-Germain pour un match qui est censé être une finale. Donc, sur normalement un terrain neutre, quand il y a une finale de Coupe de France au Stade de France, il y a autant de supporters d'une équipe que de l'autre. Donc voilà pourquoi on a si peu de supporters parisiens. Il y en a encore quelques-uns. Il y en a quand même quelques-uns. Et avant le début des échauffements, ça faisait du bruit dans le petit carré de supporters parisiens. Ils seront 1800 à peu près, 1800, ouais. C'est la jauge maximum. Et donc, ils vont essayer de faire du bruit dans ce stade Bollard, qui est un stade où il y a de la passion, où il y a de la faveur. Et donc, il faut réussir à se faire entendre.
1: Dans 10 minutes, le coup d'envoi de ce PSG Lens Trophée des Champions. Et ceux qui sont sur YouTube, qui ont vu en direct pendant que Romain Bédouc était en train de parler en direct de Bollard, et quelqu'un qui est venu montrer un téléphone à Eric Rabe et Sandra Tana. Je crois que tu as eu des bonnes nouvelles de l'atelier.
2: Ouais, elle va bien. C'était Pia, elle est venue en direct, elle va très bien. Elle m'a fait rire, elle est un peu dans le gaz parce que voilà, elle se remet de son petit accident et elle reviendra très très vite et en pleine forme.
1: Voilà, on lui envoie encore une nouvelle fois beaucoup de force, mais ça va aller à partir de maintenant. Elle reviendra dans quelques semaines en pleine forme. Pas d'ultra donc ce soir à Bollard.
2: Alors après, j'ai Eric. Si vraiment la raison c'est de parce que ça a été choisi Lens, je veux rappeler quand même que à nos amis ultra que ça faisait deux fois de suite qu'on jouait au Parc des Princes et que ça avait été choisi comme ça, donc ça nous arrangeait bien. Mais là, je pense que c'est de bonne guerre.
0: Ouais, mais bon, c'était un peu différent, Monrico. Alors c'était une fois, c'était face à Toulouse le match était au début d'année, et dans ce match-là, la tribune Boulogne avait été fermée aux supporters parisiens. Il y avait une partie des supporters toulousains qui avaient pu se mettre, et c'était des proportions bien plus grandes que les 1800 qui sont là cantonnés dans un petit coin du stade, quoi.
2: Ouais,
0: donc
2: d'accord.
0: C'est pas vraiment la même situation.
2: Oui, c'est vrai, je comprends.
1: Raoul est là au 01 42 30 10 10. Il l'a appelé, il est en direct sur votre radio ici par Île-de-France, supporter du Paris Saint-Germain. Salut Raoul.
6: Bonsoir Thibault, bonsoir Eric.
2: Salut Raoul.
1: Raoul, t'es en pleine forme?
6: Ouais, toujours, avant le match du PSG, toujours.
1: Eh oui, t'es content de retrouver ton Paris Saint-Germain ce soir, ton club.
6: Toi,
1: t'aurais fait le déplacement à Bollard si t'avais eu les places ou pas? Non, pas forcément.
6: J'aurais aimé. Après, là, il fait quand même bon à Paris, donc on en profite, quoi.
1: Ouais, il fait même un peu chaud. Romain est mieux là-haut. Hein. Romain est mieux à Bollard. Romain Bédouc qui va nous suivre.
0: Je suis mieux, mais je sais pas quand il va faire nuit, si je vais pas avoir un peu froid.
2: Ah, t'as pas prévu?
0: Non, j'ai pas prévu.
2: Il se prend dans le sud.
1: Qui vit en région parisienne a prévu ou a mis un gilet depuis deux mois? Personne. On sait même plus où c'est.
2: J'avoue que là,
1: c'est un truc de fou. Bon, Raoul, comment tu vois le match ce soir? Est-ce que tu es content de la compo de Luis Enrique que Romain nous a rappelé il y a quelques instants?
6: Ouais, je suis surtout content de voir Akliou titulaire encore une fois.
1: Ouais.
6: Moi, j'ai bien aimé son match face à Aston Villa, où j'ai trouvé bon dans les déplacements. J'avoue, je suis un peu triste par contre de ne pas voir Barcola, parce que c'est mon chouchou. Donc là, ça présage quand même un départ assez certain rapidement.
1: Oui, je pense que tu le verras plus, hein, à mon avis, là.
6: Ouais, j'aurais aimé un petit adieu, un petit but pour nous dire au revoir. Voilà, quoi.
1: Mais c'est vrai qu'on pourra se poser aussi la question de la trace qu'il aura laissée à Paris finalement, parce qu'il repart avec deux Ligues des Champions lui aussi.
2: Si ça se fait, ah bon, il a été très utile, hein. Ouais. Il a participé, une vraie participation. Après, s'il part avant Rennes, s'il part pour le match de Rennes, il pourra faire ses adieux.
1: Hein, ouais. Rennes, ouais, ce sera dimanche prochain au Parc des Princes.
2: Ça lui laisse toute une semaine. Je pense qu'ils ont intérêt à se dépêcher quand même, parce que on approche de la. Ouais, bien sûr.
1: Ouais. Mais tu penses qu'ils vont le faire? Pas sûr, hein.
6: Selon les infos qu'on a, c'est que Luis Enrique le trouve un peu dérangé par cette situation, quoi. Donc c'est la question. Normalement, il aurait été dans le groupe si c'était pas le cas.
1: Un pronostic pour ce soir, Raoul. Comment tu vois cette rencontre?
6: 2-0.
1: Pour qui?
6: Pour PSG, évidemment.
1: Merci Raoul d'avoir été là.
2: Quelle question.
1: Bonne soirée, à très vite sur ici par Île-de-France. Salut Raoul.
2: Salut Raoul.
6: Merci à vous, bonne soirée mon courage.
1: Tiens, et juste avant justement de s'intéresser à 5 minutes du coup d'envoi en direct sur ici par Île-de-France à l'adversaire, je voudrais signaler que cette rencontre est l'occasion de mettre en lumière à nouveau la situation de Christophe Glaize, notre confrère journaliste emprisonné depuis 413 jours désormais. Les deux clubs, Paris et Lens, s'associent au soutien général. Voilà, je sais que le speaker notamment ce soir va faire passer un message. Il y aura des animations autour de cette rencontre également, donc on en profite à nouveau pour envoyer toutes nos pensées. Lens, 20h40, 5 minutes du coup d'envoi. Ça va rentrer sur le terrain d'ailleurs, Romain Bédoc là. Hein.
0: Effectivement, il y a un tifo magnifique qui a été mis par les ultras lensois. Alors, c'est l'avantage à Lens, c'est que les ultras, ils sont en face de la tribune presse, donc c'est en face de nous. Alors qu'il y a la Marseillaise qui part du côté de Lens. Mais juste, je vous parle du tifo. C'est les lensois qui lèvent la Coupe de France à Saint-Denis pour l'histoire, à Lens ce soir pour la gloire. Alors que les deux équipes entrent sur la pelouse. Sur la Marseillaise, les deux équipes qui entrent sur la pelouse du Stade Bollaert. Je vous laisse écouter la fin de l'hymne national par le Stade Bollaert.

0: Bon, heureusement qu'on connaît les paroles.
1: C'était assez brouillon. Hein,
0: mais on devine la bonne ambiance. Oui, Romain.
2: Je pense qu'ils font un remix de la Marseillaise, les Lensois.
0: Ah, c'est la Lensoise.
2: En de supporters.
0: Ouais, c'est là.
2: Peut-être c'est ça. Hein.
0: Ouais, ouais,
2: c'est la Lensoise.
0: Effectivement. Tiens, justement, Romain, garde la main sur cette équipe de Lens, vice-championne de France, vainqueur de la Coupe de France, qui a énormément changé cet été, à commencer par l'entraîneur. Pierre Sage est parti. Dino Topmüller est arrivé. Il y a eu plus de prépa que nous, évidemment. Enfin, tout le monde a eu plus de prépa que le Paris Saint-Germain, mais il y a eu plus de matchs amicaux aussi. Ils sont comment, ces Lensois, Romain ?
2: Ils sont plutôt pas mal. C'est vrai que c'était un été important pour eux, la perte de Pierre Sage remplacé par Dino Topmüller, la perte de joueurs clés également, puisque Adrien Thomasson, qui était le capitaine, est parti. Malang Sarr, un taulier de défense, parti. Pareil pour Mamadou Sangaré, qui était au milieu de terrain, qui est parti pour plus de 50 millions d'euros du côté de la Première Ligue. Et ils ont remplacé ça par des jeunes. Et il y en aura notamment qui seront titulaires ce soir. Je vous donne la compo du RC Lens avec Robin Risser, qui était à la Coupe du Monde. C'est son retour aujourd'hui. Il est titulaire dans les buts. Une défense à 3. Kylian Antonio, il a 18 ans. Ismaïl Loganiou, qu'on a connu l'année dernière, qui fait office de taulier parce qu'il a 21 ans. Et enfin, une des recrues du Mercato, le Polonais Maik Nawrocki. On a Saoud Abdelhamid et Mathieu Hudol qui sont sur les pistons, le piston droit et le piston gauche. Ça, c'est comme la saison dernière. Au milieu de terrain, deux recrues. Michael Cuisance, passé notamment par l'Olympique de Marseille, par le Bayern de Munich. Et Yacine Titraoui, qui vient, lui, du championnat belge, qui est algérien et qui est très prometteur dans ce rôle de milieu de terrain. Et puis devant, on aura Florian Thauvin qui sera là, capitaine du RC Lens aujourd'hui. Abdallah Sima, qui est passé notamment par Brest, qui a déjà joué la Ligue des Champions avec Brest notamment. Et devant, une autre recrue, Franjo Ivanovic, qui est prêté par le Benfica. Il aurait dû aller à la Lazio normalement, et puis finalement il a décidé non, en fait le projet Lensois il est meilleur, et donc il est là, il est titulaire du côté de Lens. Donc c'est une équipe qui est jeune, qui a gagné notamment en préparation la Como Cup, où il y avait des clubs comme Villarreal, Crystal Palace, etc. Donc c'est une équipe qui est plutôt en forme physique. Maintenant, c'est une équipe qui va chercher, parce qu'il y a énormément de nouveaux éléments.
0: Rico, on peut être bon si vite quand on a autant changé cet été côté Lensois, mais rien que le coach déjà.
3: Ça peut, quand l'adaptation des joueurs se fait assez rapidement. T'as un nouveau coach, donc il y a un nouveau projet de jeu, et du coup, tout le monde doit s'adapter. Peut-être que c'est peut-être plus facile dans ce sens-là, mais en tout cas, on va regarder. Il y a eu des bons résultats, d'autres plus difficiles pendant la préparation, donc on va voir.
0: Il y a quelques instants, Romain nous a fait écouter l'ambiance à Bollard dans le chat sur la chaîne 100% PSG. Il y a Bis qui nous a dit: perso, j'entends pas beaucoup le stade. sa chambre. Il est 20h44, vous êtes sur votre radio. Allez, ici Paris Île-de-France, la radio des supporters parisiens. On va vivre en intégralité cette rencontre avec Romain Bédouc en direct de Bollard, avec Eric Rabessandratana, tous ensemble, sans pub. Vous ne raterez rien ici ce soir. Vous êtes peut-être sur le retour d'un long week-end, peut-être retour des vacances. Bon courage, vous êtes en tout cas au bon endroit pour faire du bien à vos oreilles ce soir. Romain, le coup d'envoi est imminent.
2: Le coup d'envoi est imminent, il va être donné par Vitinha, qui a gagné le TOS. Je vous ferai le top, hein, bien sûr, tous ceux qui sont avec nous, pour que vous puissiez caler les commentaires de la radio avec votre télé. L'arbitre de la rencontre, je ne l'ai pas dit, mais c'est monsieur Jérémy Pignard, qui aime bien le Paris Saint-Germain. On n'a jamais perdu en 90 minutes face quand monsieur Pignard était là au coup de sifflet. Ça va partir dans quelques instants pour ce trophée des champions entre le Racing Club de Lens et le Paris Saint-Germain. Vitinha qui est dans le rond central. Et top, c'est parti pour ce match entre le Racing Club de Lens et le PSG. Le PSG qui veut défendre son titre à lui. Parce que le trophée des champions, c'est vraiment la compétition que le PSG domine. On l'a déjà remporté 14 fois. Le deuxième club qui a remporté le plus de trophées des champions, c'est Lyon. Ils en ont remporté 7 seulement. Donc on a deux fois plus de titres en trophée des champions que le deuxième. Et le premier ballon, il est pour Ilia Zabarni, qui va essayer de jouer vers Vitinha. La balle est récupérée par les Lensois avec Florian Thauvin. Premier ballon de Florian Thauvin, qui est pressé par Lucas Digne. Duel d'expérimenté de la Ligue 1. Et la faute de Lucas Digne, la balle est récupérée par les Lensois pour redonner directement avec Robin Risser. Je vous ai dit tout à l'heure que Désiré Doué était plus dans l'axe sur l'opposition d'échauffement. Et bien finalement, c'est Akliouche qui a pris l'axe de l'attaque sur le début de cette rencontre.
0: Ah,
2: le ballon, il est pour les Lensois avec Robin Risser, qui va essayer de jouer peut-être avec Gagnoux. Il est pressé par Marnès Akliouche. Les deux se connaissent. Ils étaient à la Coupe du Monde ensemble, hein, Marnès Akliouche et Robin Risser avec l'équipe de France. Et finalement, la vallée encore pour les Lensois avec Florian Thauvin, Mathieu Hudol sur le côté gauche qui va pouvoir essayer de jouer dans l'espace en hauteur vers Franjo Ivanovic. Et ça va être beaucoup trop profond. La balle est pour Matvei Safonov. Le Paris Saint-Germain qui est donc dans sa composition en 4-3-3, mais on voit très vite que ça va être une base à 3 derrière pour relancer. Ici, on a Zabarni qui a le ballon sur le côté droit pour Achraf Hakimi. On joue court sur Désiré Doué. Désiré Doué qui va essayer de feinter Navrochki. Bien joué de la part de Désiré Doué vers Marnès Akliouche. Et la balle qui va sortir en touche pour le Paris Saint-Germain. On joue depuis 2 minutes et donc 0-0 entre Lens et le PSG.
0: Alors là, je sais que, bon, il y en a quelques-uns, comme l'a dit Romain, qui ont coupé le son de la télé, qui ont l'image et qui ont mis ici par Île-de-France. Merci beaucoup, vous avez bien fait, vous êtes sur votre radio. Il y a ceux qui sont en voiture, bon courage à vous, qui ne voient pas, qui n'ont pas encore vu le Paris Saint-Germain jouer. On va aller voir les ralentis après parce que ce maillot, quand même, hein.
3: Allez, vous,
0: Romain,
2: le débordement des Lensois avec Saoud Abdelhamid qui peut la donner à Titraoui. Titraoui pour Mathieu Hudol sur le côté gauche. Mathieu Hudol qui cherche une solution. Il y a tous les Parisiens dans la moitié de terrain du Paris Saint-Germain. Peut-être une faute sur Mathieu Hudol, monsieur Pignard qui ne dit rien. Et la balle est récupérée par Warren Zaïre-Emery. Il y a eu peut-être un petit contact sur Mathieu Hudol et finalement le PSG qui peut se dégager avec Zabarni qui va chercher Désiré Doué. La balle qui revient dans les pieds de Warren Zaïre-Emery et Lucas Beraldo. Le PSG, effectivement, ce maillot, hein, qu'est-ce qu'il est beau, hein. Je pense
3: qu'il est franchement, il est vraiment beau. Fois, hein.
2: Franchement, mais il est encore plus beau quand il est porté.
3: Ouais,
2: il est beau à la télé,
3: d'accord.
2: il est beau au stade. Franchement, et puis c'est les couleurs à l'ancienne. Toi, c'était couleurs au moment où
3: tu étais. Franchement, c'est pour ça que ça ressort encore plus. Ça nous marque encore plus parce que les couleurs, elles sont vraiment intenses.
0: Notre bleu, celui-là.
3: C'est ça.
2: Exactement. La balle est pour Kvaratskhelia sur le côté gauche. La petite intervention de Abdoulhamid. La balle qui reste dans les pieds du Paris Saint-Germain avec Vitinha, Zaïre-Emery. Il y a Achraf Hakimi qui a fait un appel dans l'axe. Il la donne maintenant à Désiré Doué. Désiré Doué qui est face à Mathieu Hudol. Il va chercher Marnès Akliouche. Zaïre-Emery vers Vitinha. Et finalement, la récupération de Florian Thauvin qui peut jouer avec son gardien Robin Risser. Le très bon jeu au pied de Robin Risser et la récupération de Kvaratskhelia devant ce jeune défenseur central de Lens qui s'appelle Kylian Antonio. Alors Kylian, c'est avec deux L, c'est différent de Kylian Mbappé. Kylian Antonio, il a 18 ans, il a joué deux matchs l'an dernier avec le Racing Club de Lens en fin de saison. Et cette année, il y a tellement de blessures et de départs du côté de Lens en défense centrale que Kylian Antonio, il va peut-être faire une saison titulaire à 18 ans dans la défense à 3 du Racing Club de Lens.
0: Il est 20h49, vous êtes sur ici par Île-de-France, votre radio, la radio du Paris Saint-Germain, pour pousser tous ensemble et aller décrocher un deuxième trophée. Éric Rabessandratana et Romain Bédou Cabollard.
2: Et le premier corner pour le Paris Saint-Germain sur ce bon débordement de Warren Zaïre-Emery qui a centré et finalement Gagnoux qui l'a mis en corner. C'est joué à deux entre Doué et Warren Zaïre-Emery. Finalement Hakimi qui peut la redonner à Doué. Doué, la petite feinte, bien joué le petit dribble sur Ivanovic. Les passements de jambes de Doué dans la surface, il peut la donner à Kvaratskhelia et finalement c'est dégagé par les joueurs du Racing Club de Lens. Les petits dribbles de Désiré Doué dans la surface, là c'était quelque chose pour éliminer un puis deux Lensois. Le ballon pour les Lensois maintenant avec Florian Thauvin qui peut la donner sur Gagnoux. Il y a peut-être de l'espace sur le côté droit de l'attaque lensoise. Gagnoux qui peut la donner encore à Thauvin dans l'axe. Thauvin qui rejoue sur Gagnoux. On est à l'entrée de la surface du PSG et le bon retour de Vitinha avec maintenant Achraf Hakimi pour Marnès Akliouche et la contre-attaque peut-être du Paris Saint-Germain. Marnès Akliouche qui peut jouer sur Désiré Doué, c'est un peu profond mais il a le ballon. Désiré Doué, il va chercher Kvaratskhelia, le centre de Désiré Doué qui va finalement passer devant le but pour finalement sortir en sortie de but. Et donc 0-0 toujours entre le PSG et le Racing Club de Lens. Le score de 0-0 à la 5e minute.
0: Rico, je voudrais ton avis sur Désiré Doué parce que la version qu'on a en ce moment quand même, c'est un Doué qui tente beaucoup. Là c'est passé, Romain nous le disait, mais contre Aston Villa pendant longtemps c'est pas passé et finalement il y a eu le déclic.
3: Ouais,
0: est-ce qu'on peut se satisfaire, se contenter de ça ou pas?
3: Ben, il faut surtout accepter parce qu'en fait c'est ses qualités, c'est-à-dire que c'est un joueur qui dribble, donc tu ne peux pas réussir tous tes dribbles et forcément il y a du déchet, donc faut accepter le déchet parce que tu sais qu'à un moment donné il sera capable de faire la différence.
0: Romain Bollard.
2: Et la, et la balle pour le Paris Saint-Germain avec Ilya Zabarni qui a bien pris ce ballon devant Ivanovic pour rejouer avec Matvei Safonov. Le ballon pour Vitinha maintenant qui peut la donner à Beraldo au milieu de terrain. Ça alterne puisque c'est maintenant Vitinha qui joue plutôt pointe basse et Beraldo qui était un peu plus haut. Ça alterne énormément entre les trois milieu de terrain du Paris Saint-Germain. Beraldo qui est maintenant un vrai milieu de terrain, considéré comme un milieu de terrain dans l'effectif du PSG. Il ne reviendra plus en défense centrale sauf hécatombe bien sûr,
3: sauf dépannage
2: dans la défense et ou dépannage effectivement, mais sinon il est considéré comme un milieu. Et même si Seni Mayulu a fait une bonne préparation d'entraînement, même si Dro Fernandez aurait pu être aspirant titulaire, celui qui tourne et qui rentre en première rotation du milieu de terrain, c'est donc Lucas Beraldo qui est titulaire aujourd'hui du côté de Bollard. Le ballon pour Pacho avec Vitinha qui peut jouer sur Varatchrelia avec Akliouche qui est sur le côté gauche, qui a un peu de champ, il peut la donner à Lucadine, et Lucadine qui finalement perd ce ballon au milieu de terrain, et la balle est pour les Lensois qui à chaque fois, bien joué le petit pont de Florian Thauvin sur Akliouche, les Lensois qui à chaque fois essayent d'aller vite vers l'avant. La récupération du PSG avec Akliouche pour Doué, Varatchrelia, la frappe de Varatchrelia et l'arrêt de Robin Risser, le premier tir pour le Paris Saint-Germain dans cette rencontre. Attention encore à Marnès Akliouche qui va pouvoir frapper lui aussi, et ça passe finalement à côté de la cage de Robin Risser. Les deux premières situations pour le Paris Saint-Germain, une frappe de l'extérieur de la surface de Varatchrelia qui a été boxé par Romain Risser, la deuxième dans la foulée de Marnès Akliouche qui passe à côté de la cage du gardien international français. Voilà, sur une récupération haute du Paris Saint-Germain, deux situations créées, ça va être l'idée de ce début de match pour les joueurs de Luis Enrique.
0: Et Kvara qui commence à frapper de loin, ça commence à s'échauffer, il chauffe les gants de Robin Risser, mais on sait comment ça finit souvent. Ça.
3: Elle était plein axe, mais avec un petit effet que ces ballons donnent, et du coup c'est jamais facile pour les gardiens, mais moi j'aime bien parce qu'il y a ce pressing parisien qui est en train de remontrer un petit peu le bout de son nez, et du coup on revoit un peu ce qu'on a pu voir sur les matchs l'année dernière. Donc ça veut dire que le physique est mieux aussi.
0: Romain, en direct de Bollard, est-ce que tu ressens aussi peut-être cette intensité physique là en direct?
2: Oui, mais c'est un des seuls qui a fait une prépa complète, hein, Varatchrelia. Donc forcément il a un gap physique qui est supérieur aux autres, et donc ça se voit parce que dans les appuis il est déjà assez en forme. Attention à la contre-attaque pour les joueurs du RC Lens avec Mathieu Hudol sur le côté gauche qui va pouvoir centrer Mathieu Hudol vers Abdallah Sima, et finalement ça sera directement dans les gants de Matvei Safonov. Vyacheslav Varatchrelia, effectivement, il est attendu parce que forcément sur un début de saison où on sait que Dembélé n'est pas encore au top, que Akliouche doit s'intégrer, que Barcola est partant, après il y a des recrues, Ferran Torres, Mika Götze, le référent offensif ça va être Varatchrelia. Et puis Varatchrelia, il joue aussi les images, parce que si on a des images de Varatchrelia en début de saison, ceux qui vont voter peut-être pour un ballon qui est doré, ils vont peut-être se rappeler aussi de ce que, même si ça compte pas officiellement, vont peut-être se rappeler ce qu'a fait Varatchrelia sur le mois d'août et le mois de septembre.
0: Tiens, dites-nous dans le chat sur la chaîne 100% PSG, qui vous verriez ballon d'or? Parisien évidemment, mais lequel? Moi Kvara, j'aime bien aussi. Moi je mettrais Kvara. Toi Rico?
3: Kvara, ouais. Après il y a Ruiz ouais, qui est pas spectaculaire mais qui gagne tout et qui perd pas surtout.
0: Oui.
3: Parce que non seulement il gagne tout mais en plus il perd pas les matchs.
0: Oui, mais le ballon d'or, ça peut pas être le joueur qui empile les trophées. On est d'accord que c'est un moins bon footballeur que Kvara.
3: Ah oui, évidemment. C'est plus spectaculaire. On voulait mettre Dembélé dedans, mais je suis pas sûr qu'il ait joué assez de matchs pour être considéré dans la course au Ballon d'Or.
0: Il y a du Doué qui tombe également dans le chat.
3: Doué, pas mal, ouais.
0: Ça sur la chaîne 100%.
2: Oh, bien joué la talonnade de Kvaratskhelia. J'ai adoré le geste. Pardon, excusez-moi. J'ai adoré le geste de Kvaratskhelia.
3: Ah, tu peux. On comprend.
2: Sur un ballon en hauteur. Bien joué de la part de Marnès Akliouche aussi, qui est pressé par trois joueurs du Racing Club de Lens. Il a tenté des petits passements de jambes et finalement la faute des Lensois face à Marnès Akliouche. Il y a eu une petite balle en hauteur et puis Kvaratskhelia, la première intuition, ça a été de faire une petite talonnade. Finalement ça n'a pas réussi à trouver un Parisien, mais le PSG qui a le ballon, on est à peu près à 35-40 mètres du but de Robin Risser. Le coup franc il est pour Vitinha, et c'est joué avec Kvaratskhelia sur le côté gauche. Il est tout seul Kvaratskhelia, il peut jouer face à Abdelhamid, il arrive à centrer Kvaratskhelia au deuxième poteau vers Lucas Beraldo, et finalement Mathieu Hudol qui va dégager sur Désiré Doué qui va empêcher ce ballon de sortir et qui va obtenir le corner Oui, le corner pour le Paris Saint-Germain, même si Franjo Ivanovic et Udol ont râlé. La balle est pour Désiré Doué avec Hakimi, c'est joué vite. Désiré Doué, le petit centre au deuxième poteau pour Kvaratskhelia, la frappe de Kvaratskhelia qui va finir largement à côté. Ah, dommage, il y avait mieux à faire sur cette situation, sur ce centre de Désiré Doué dégagé par la défense du Racing Club de Lens sur Kvaratskhelia, et la frappe de Kvaratskhelia qui finalement de l'extérieur se dérobe et part assez loin de la cage de Robin Risser. Il y avait véritablement mieux à faire de la part de Kvaratskhelia.
3: Ouais, mieux réalisé, parce que après la tentative de frappe, elle est plutôt logique, elle se présente bien, elle rebondit bien, elle arrive, il a envie de la frapper et de la mettre au fond, mais c'est vrai que là il la dévisse complètement.
0: Bon, je retire ce que j'ai dit, on peut pas donner le ballon d'or.
2: Doué encore qui provoque. Désiré Doué dans la surface de réparation, les passements de jambes de Désiré Doué, il peut revenir avec Warren Zaïre-Emery, la petite talonnade de Désiré Doué, finalement la balle est récupérée par les Lensois avec Sima. Mais le Paris Saint-Germain est bien dans sa rencontre, le Paris Saint-Germain qui investit le camp du Racing Club de Lens avec Beraldo maintenant pour Vitinha encore, la balle vers Akliouche dans l'espace, il est pas hors jeu, Akliouche seul face à Risser, la frappe d'Akliouche et le retour magnifique de Navroki, le défenseur central du Racing Club de Lens, sur cette balle dans l'espace de Vitinha vers Marnes Akliouche, et finalement il a mis un peu de temps pour se remettre sur son pied gauche. Attention au centre de Hakimi encore pour Doué qui la remet derrière sur Vitinha, ça tripote un petit peu à l'entrée de la surface, et finalement le Paris Saint-Germain qui a toujours le ballon avec William Pacho qui revient sur Lucadine. Il y avait peut-être mieux à faire de la part de Marnes Akliouche qui a mis un peu de temps à se mettre dans le sens du but et à pouvoir se mettre sur son pied gauche pour ajuster Robin Risser, Rico.
3: Ouais, alors après c'est ce qui est intéressant, c'est de voir cette action de Vitinha qui lui donne le ballon, comme on disait, c'est-à-dire que c'est les appels qu'il a fait sur le premier match où il n'a pas été servi. Et là, il se retrouve dans la vraie situation où lui, il est habitué à recevoir ses ballons et partir tout seul.
2: Qui frappe encore à côté. Cette fois, il a essayé de percuter dans l'axe, Marnes Akliouche, et finalement, sa frappe du pied gauche qui passe à côté du but. On revoit sur la balle de Vitinha vers Akliouche que Gagnou se rate un petit peu, et finalement, en se remettant sur son pied gauche, il a mis un peu de temps, Marnes Akliouche, et puis finalement, le défenseur Navroki de Lens a réussi à le contrer.
0: Est-ce que c'est pas ce qui manque un peu pour l'instant à Akliouche? Attention, on parle de son deuxième bout de match avec le Paris Saint-Germain, Rico, mais c'est ça, dans l'impression qu'il manque un peu peut-être de punch, de spontanéité, je sais pas.
3: Là sur le coup, il doit surtout faire son crochet extérieur pied gauche pour se remettre bien, parce que le tacle est bon, mais en vrai c'est désespéré, et c'est Akliouche qui maîtrise la situation, et il a largement le temps de faire le crochet pour se remettre sur une bonne position de frappe, et là il se précipite un peu pour frapper et il rate sa frappe.
0: Ici c'est ici Paris-Île-de-France avec Eric Rabe et Sandra Tana, c'est le trophée des champions Paris Saint-Germain Lens, Romain Bédou, Cabollard.
2: Abollard avec une faute sur Warren Zaïre-Emery de Michael Cuisance sur cette action. On a eu un bon duel physique entre Zaïre-Emery et Cuisance. Finalement, les deux se sont suivis avec Warren Zaïre-Emery qui protégeait son ballon, et le tacle de Michael Cuisance. Finalement, Warren Zaïre-Emery s'est relevé. Il n'y a pas de problème, tout va bien. Mais ça a été un duel âpre entre les deux Français. La balle est pour Warren, encore une fois, qui va pouvoir lancer dans l'espace Achraf Hakimi. Le bon dégagement de Navroki, qui pour le moment fait office de taulier de défense, parce que c'est le plus vieux, il a 25 ans, Mike Navroki. Il vient d'arriver du côté du Racing Club de Lens. Il a été en difficulté la semaine dernière lors du dernier match de préparation face à Sunderland, mais là pour le moment il répond présent. Vitinha dans l'axe qui peut la donner à Zaïre-Emery pour Achraf Hakimi. Il y a de la place sur le côté droit, Achraf Hakimi qui peut redonner sur Désiré Doué avec Vitinha encore. On est vraiment dans les 25 derniers mètres de cette équipe lensoise, le PSG qui a décidé de poser sa tente dans le camp de cette équipe lensoise, et on a maintenant Kvaratskhelia sur le côté gauche qui va essayer de déborder. Il va revenir derrière sur Lucas Beraldo.
3: Il y avait carton pour moi sur le tacle contre Zaïre-Emery. Sa cheville, je ne sais pas comment il a fait pour se relever aussi vite. Il a été gentil parce qu'il aurait pu en rajouter un peu, et franchement ça méritait carton. Rouge, je sais pas, mais jaune au moins.
0: Ah ouais. Ah, tu te poses la question du rouge quand même?
3: Je sais pas, parce qu'il est très en retard quand même. Il lui prend le pied par derrière. C'est limite, hein.
0: Et il est pas resté là assez longtemps au sol.
3: Non, non.
2: Et alors pour Kvaratskhelia avec Beraldo, le relais sur Vitinha maintenant, ça joue court vers Kvaratskhelia, et bien joué de la part de Mickaël Cuisance qui a pu récupérer ce ballon. Encore une fois, on est à l'entrée de la surface de réparation des Lensois avec Vitinha pour Beraldo. Beraldo, le décalage sur Lucadigne, il a de l'espace pour pouvoir centrer Lucadigne directement dans les bras de Robin Risser. C'était bien joué la manière dont le Paris Saint-Germain a réussi à se créer ce décalage vers le côté gauche pour trouver Lucadigne en position de centre, et finalement le centre de l'international français directement dans les bras de Robin Risser. Le Paris Saint-Germain vraiment qui reste aux avant-postes, qui reste haut pour essayer de récupérer ce ballon haut, et on a tous les Lensois qui sont dans leur moitié de terrain, tous les Parisiens qui sont également dans la moitié de terrain des Lensois, et ça donne des récupérations comme celle de Warren Zaïre-Emery à l'instant avec la faute de Franjo Ivanovic. Et donc on va avoir un coup franc intéressant pour le Paris Saint-Germain.
0: Est-ce qu'il y a Rico, tu veux encore
3: ils
0: un
3: sont,
0: carton
3: ils sont, non, ils sont impressionnants. Moi je te jure, ils m'impressionnent les Parisiens. C'est-à-dire que là, dans l'intensité qu'ils mettent, en fait ils n'arrêtent jamais. Dans la maîtrise du ballon, ils sont, je les trouve très bons aujourd'hui.
0: Et le doute qu'il peut y avoir, c'est un peu ce qui s'est passé contre Aston Villa mercredi, c'est que physiquement,
3: une baisse. Il y a eu les 10 dernières minutes de la première mi-temps, c'était compliqué pour les Parisiens. Mais,
2: et le coup franc de Vitinha directement dans les bras de Robin Risser.
0: Oui, Romain.
2: Vitinha directement dans les bras de Robin Risser, et finalement la balle qui va être pour les Lensois. Robin Risser qui va dégager vers Mathieu Hudol, le superbe contrôle de Mathieu Hudol qui lance Ivanovic face à Pacho. Ivanovic qui arrive à protéger son ballon, il est dans la surface de réparation, le centre d'Ivanovic et le dégagement de Ilia Zabarni devant l'attaquant Lensois. Il y avait un hors-jeu sur Ivanovic sur ce ballon de Mathieu Hudol, mais sur le dégagement de Robin Risser, le contrôle de Mathieu Hudol sur le côté gauche est magnifique. Il a fait un contrôle porte-manteau en l'air pour essayer de trouver ensuite son attaquant.
0: Et vous vous souvenez, on parlait de lui en équipe de France jusqu'au dernier moment, hein, Mathieu Hudol.
3: Hudol, c'est un bon joueur.
0: Derrière gauche. Ouais. Tu l'aurais envoyé, toi, Rico?
3: Il a une vraie qualité de centre, et c'est quand même important dans une équipe. Et moi, je pense que tu aurais pu le prévoir. Ouais.
0: Ouais, Kimi doit se méfier. Lors de ses montées, ça peut aller vite de l'autre côté.
2: Il est très, très justement, bon. La balle justement pour Achraf Hakimi sur le côté droit qui peut la redonner vers Désiré Doué. Désiré Doué qui repasse dans l'axe sur William Pacho. Vitinha qui a le ballon, qui cherche une solution. Il y a Florian Thauvin qui était proche de lui. Du coup, il repasse sur Pacho avec Ilia Zabarni. Zabarni qui peut la redonner à Beraldo maintenant. Zabarni qui redonne sur William Pacho. On joue depuis 18 minutes hein, dans ce match entre le Racing Club de Lens et le Paris Saint-Germain. Toujours ce score de 0-0. Une seule double occasion pour le PSG, celle de Kvaratskhelia qui a frappé. Ça a été arrêté par Risser, puis Marnes Akliouche qui a frappé à côté. Et puis il y a eu cette frappe de Kvaratskhelia aussi dans la surface de réparation, cette demi-volée qui est passée largement à côté du but du gardien lensois. Warren Zaïre-Emery pour Désiré Doué, la passe dans l'axe. C'est plutôt intéressant ce qu'a fait Warren Zaïre-Emery. Et ça joue maintenant avec Hakimi, le PSG qui est en patience, hein, qui va essayer de faire tourner le ballon en attendant de trouver le décalage. Le but, c'est d'essayer de désorienter ce bloc lensois qui, pour le moment, est bien en place, Rico.
3: Ouais, ils sont bien en place, mais ils courent beaucoup. Hein. Donc, je pense que l'accumulation au fur et à mesure du match, ça va être très fatigant pour les Lensois, mais les Parisiens, vraiment, dans la maîtrise, dans l'intensité, dans la concentration, voilà, ça n'arrête jamais. Et c'est ça qui est difficile contre ce Paris Saint-Germain. Ils sont déjà à 71% de possession là.
0: C'est le trophée des champions que vous vivez actuellement sur votre radio ici par Île-de-France, la radio du Paris Saint-Germain, des supporters. Soyez les bienvenus si vous nous rejoignez tout juste. Toujours 0-0 pour l'instant. Vous pouvez également venir commenter cette rencontre avec nous. On vous lit dans le studio, sur le chat, la chaîne 100% PSG. N'hésitez pas aussi à vous abonner, à faire monter cette chaîne qui continue de monter petit à petit au cœur de ce mois d'août. Romain Bédouc est en direct à Bollard.
2: Et ça sera peut-être effectivement un match d'usure pour le Paris Saint-Germain, essayer d'user cette équipe lensoise pour essayer de la piquer en deuxième partie de match. Il faut savoir que sur le banc, côté parisien, bah, il y a du lourd, il y a du très lourd. Hein. Il y a un ballon d'or, par exemple. Ousmane Dembélé qui est là. Il y a du Nuno Mendes aussi qui est sur le banc. Il y a Sélim Ayoulou, il y a Quentin Djantou. Bref, il y a des solutions. La balle sur le côté gauche avec Kvaratskhelia. Kvaratskhelia, on est presque à l'entrée de la surface. Les petits passements de jambes de Kvaratskhelia. Il peut redonner à Vitinha dans l'axe. Vitinha qui peut rejouer avec Lucadine. Mais ils sont bien en place, les Lensois. Ils sont bien présents pour essayer de contrer les Parisiens. Et effectivement, il y a peu d'espace dans les derniers mètres. La balle de Zabarni, bien joué. Zabarni pour Lucas Beraldo maintenant. Lucas Beraldo qui est fauché par Mathieu Hudol et Mickaël Cuisance. C'est le coup franc qui va être intéressant pour le Paris Saint-Germain. On est à 25 mètres. quand, sur la droite, quand on regarde le but de Robin Risser, vous voyez peut-être un petit contact entre Mathieu Hudol et Lucas Beraldo.
3: C'est drôle, comme Beraldo
2: qui va obtenir. Ouais, c'est pas super naturel la chute de Lucas Beraldo. Voilà. Mais en tout cas, ça donne un coup franc qui est plutôt intéressant pour le Paris Saint-Germain. T'as vu la passe de Zabarni pour Beraldo ou pas,
3: ouais,
2: Morico?
3: Intéressant, ouais, ouais. Je pense que c'était un centre, il a raté. Non, je rigole.
0: Tiens, pour ceux qui ont. La chute de Beraldo, c'est une chute FIFA, un peu. C'est le. Quand t'as les bugs de collision, les joueurs qui tombent, voilà. C'est, comme quoi, des fois, c'est bien fait.
2: Et le coup franc. Le coup franc pour le Paris Saint-Germain avec Vitinha qui va certainement centrer dans l'axe. On a Warren Zaïre-Emery, on a Ilia Zabarni, on a William Pacho qui sont aux avant-postes. Et non, finalement, c'est joué à deux entre Hakimi et Désiré Doué. Le dribble de Désiré Doué, bien joué. Il déborde, il entre dans la surface. Désiré Doué, le centre, dégagement de la défense du Racing Club de Lens sur ce centre et cette incursion de Désiré Doué dans la surface de réparation. C'était bien joué. Il a vu qu'il avait un attaquant face à lui, c'était Ivanovic. Hein, et finalement, il l'a provoqué pour rentrer dans la surface et réussir à centrer. Finalement, c'est Sima qui a dégagé ce ballon du côté du Racing Club de Lens, et la balle est toujours pour le Paris Saint-Germain avec Vitinha qui cherche des solutions, qui cherche du mouvement. Il va trouver Marnes Akliouche sur le côté droit. Il va jouer de l'autre côté avec William Pacho. Maintenant Pacho pour Beraldo. On était à droite, on est passé sur le côté gauche avec maintenant Kvaratskhelia, pardon,
0: ça
2: qui joue avec Lucas Digne. Oui, c'est ça, hein, c'est ça, hein.
3: Kvaratskhelia, tu peux dire Kvara, ça suffit.
0: Dis le futur ballon d'or.
2: C'est ça, le BO, voilà, je vais l'appeler comme ça. William Pacho maintenant avec le ballon pour Lucas Digne qui pour le moment ne trouve pas encore, hein, avec la mauvaise passe là de Beraldo directement en touche pour le Racing Club de Lens. Lucas Digne qui ne trouve pas encore son terrain d'expression, voilà, c'est ça. On n'a pas l'impression qu'il comprend encore tous les mouvements de ceux qui sont autour de lui, et notamment de Kvaratskhelia.
0: Toujours 0-0, on arrive à la pause fraîcheur si on était à la Coupe du Monde, mais comme c'est pas le cas.
2: Attention à la contre-attaque pour les Lensois avec Franjo Ivanovic face à Lucas Digne. La balle est pour Abdelhamid qui va pouvoir centrer, et finalement le dégagement de la défense parisienne est bien joué de la part de Kvaratskhelia. Il y a eu un contact entre Kvaratskhelia et Kylian Antonio. Finalement l'arbitre ne dit rien et le ballon est toujours pour les Lensois. Thauvin sur le côté droit de l'attaque lensoise, il est face à Pacho et Kvaratskhelia. Il réussit à conserver ce ballon, le centre de Thauvin directement sur la défense parisienne, et Vitinha qui va pouvoir dégager avec Achraf Hakimi. La contre-attaque peut-être, Désiré Doué maintenant. Désiré Doué qui réussit à dribbler Gagnou. Il va faire une transversale vers Akliouche. C'est Akliouche qui est sur le côté gauche. Akliouche qui peut la redonner à Warren Zaïre-Emery. Zaïre-Emery bien joué, le petit ballon pour Kvaratskhelia dans la surface, et le dégagement de la défense lensoise devant Rvisha Kvaratskhelia. C'était bien joué de la part de Warren Zaïre-Emery, ce petit ballon pour essayer de trouver Kvaratskhelia, et finalement la défense lensoise qui peut se dégager.
0: Vous êtes sur votre radio, la radio des supporters parisiens. Merci d'être là, ici Paris, Île-de-France. Il est 21.
2: Et le ballon pour Franjo Ivanovic, la contre-attaque pour les Lensois avec Ivanovic dans la surface, et le magnifique tac de Lucas Beraldo pour sortir cette attaque du Racing Club de Lens. Et la contre-attaque pour le PSG avec Vitinha. Il a de l'espace devant lui, Vitinha qui peut essayer de trouver sur le côté gauche. Il a mis un peu de temps pour la donner à Kvaratskhelia, mais Kvaratskhelia, il est trouvé face à Abdelhamid. Kvaratskhelia qui rentre dans l'axe, il va peut-être frapper, la frappe de Kvaratskhelia, et finalement ça va dans les bras assez facilement de Robin Risser, cette frappe à rebond de Rvisha Kvaratskhelia. On a l'impression que ça peut s'enflammer, hein, cette rencontre.
3: Ah ouais,
2: que
3: bon.
2: Les deux équipes jouent les coups à fond, notamment les coups dans l'espace, comme là Abdelhamid vers Thauvin, et la balle est pour Safonov. On sent qu'il peut y avoir ce rythme là, Rico.
3: Ouais, là juste pour revenir sur la frappe de Gvara, il s'est un peu emballé, il était un peu loin, pas assez d'intensité dans sa course, je l'ai trouvé un peu précipité.
0: Et d'ailleurs, il n'y a pas encore énormément de grosses occasions finalement. On est sur une maîtrise parisienne, on a la domination de la maîtrise, mais on n'a pas réussi à mettre en difficulté Romain Risser. Qu'est-ce qui manque, Rico, pour déclencher un vrai danger sur le
3: bilan d'être encore un petit peu plus serein au moment de la finition. Je trouve qu'on va un peu trop vite, même sur les centres de Doué, il fait des débordements incroyables, et derrière, je le trouve précipité dans son choix. Et du coup, il trouve pas les joueurs qu'il faut au moment qu'il faut dans la surface, quoi. Donc, prendre un peu plus de temps.
0: Romain.
2: Et pour le moment, on a toujours ce score de 0-0 à la 25e minute entre le Racing Club de Lens et le Paris Saint-Germain. Le ballon de Lucadine vers Varadchelia qui est sur le côté gauche. Il est face à Abdoulhamid Varadchelia qui peut la redonner derrière à Beraldo, à Kliouche maintenant. Akliouche qui peut jouer avec Zaïre Emery, et on passe maintenant sur le côté droit avec Achraf Hakimi. Pour le moment aussi, ces deux équipes sont très très propres techniquement. Il y a très peu de pertes de balles bêtes. On sent qu'il y a pas l'intensité des plus grandes soirées, mais on commence à voir ces deux équipes qui techniquement arrivent à mettre ce qu'elles veulent mettre en place. Elles arrivent à l'exécuter, et on a voilà des sorties de balles du Racing Club de Lens qui sont bien exécutées, et on a des tentatives de création de danger du Paris Saint-Germain qui sont plutôt intéressantes aussi.
3: Ouais, elle joue hein, cette équipe de Lens. C'est, même si elle subit énormément, en dehors de ça, dès l'instant qu'elle a la possibilité de sortir, elle sort. Et c'est vrai qu'il y a, il y a une vraie projection et de l'ambition. C'est pas juste on sort, on verra bien ce qui va se passer. Il y a quand même de l'ambition.
0: Et dans le chat de la chaîne 100% PSG, il y a Michem qui nous dit sortez Beraldo et rentrez Fabian. On n'est pas là encore quand même.
3: Non, pour l'instant, on lui donne du temps de jeu.
2: Et la balle pour Akliouche sur le côté droit. Akliouche qui va peut-être pouvoir déborder devant Cuisance. Il va revenir dans l'axe avec Zaïre Emery. Zaïre Emery pour Hakimi, pour Akliouche dans la surface. La petite fin de Marnès Akliouche, bien joué. Il peut la donner à Désiré Doué. La frappe de Désiré Doué, elle est contrée par un défenseur lensois. Et la balle qui revient sur les joueurs du Paris Saint-Germain avec Hakimi. La transversale vers Lucas Digne pour Vitinha. Vitinha avec Varadchelia et encore Vitinha. Et on va essayer de trouver une manière de contourner cette défense, peut-être avec Marnès Akliouche sur le côté droit. Il joue avec Hakimi. Akliouche encore pour Désiré Doué dans les petits espaces. La talonnade de Désiré Doué, c'était bien joué, et finalement ça va directement dans les pieds de Mathieu Udol qui va essayer de dégager vers Sima. Le contrôle de Abdallah Sima directement en touche pour le Paris Saint-Germain.
3: Ouais, c'est bon ce qu'on fait, franchement c'est très très bon. On peut se dire qu'ils ont du déchet, mais c'est pas que du déchet, c'est parce que pour l'instant Lens, ils sont encore là et ils défendent bien, mais en vrai le Paris Saint-Germain joue très très bien pour l'instant.
0: Et on commence à rentrer dans la surface, qui est un peu nouveau peut-être.
3: Ça se précise, ouais, exactement.
0: Ouais. Romain.
2: Oui, il y a des différences qui sont faites, notamment sur le côté droit par Désiré Doué. Le long ballon maintenant de Zabarni, justement pour Doué. Doué qui va essayer de jouer vers Hakimi. Petite feinte de Désiré Doué. La balle est pour Beraldo maintenant, qui peut décaler sur le côté gauche. Il a vu le décalage avec Lucadine. Le mauvais contrôle de Lucadine qui, en plus, va faire faute sur Abdoulhamid. Non, finalement, ça va être une sortie en touche pour le Racing Club de Lens. Il n'est pas encore complètement dedans, hein, Lucadine. Il n'est pas encore au diapason de ses coéquipiers, ouais. double champion d'Europe.
3: Il fait un peu main en plus, je pense. Non, il est un peu en retard, il rate son contrôle. Non, il n'est pas encore dans le rythme, mais je pense que c'est une vraie bonne option. Il y avait main en plus.
0: Est-ce que vous êtes d'accord avec Turquie qui nous dit dans le chat Akliouche ralentit le jeu?
3: Ah, pas du tout. Pas du tout. Akliouche est une vraie bonne option et une option différente. Et ça amène de la percussion, un peu plus de percussion encore, en termes de relation avec Doué sur le côté droit. C'est plutôt intéressant. Ouais.
0: Romain, raconte-nous, toi, Akliouche, en direct du stade, ce que tu vois, ce que nous, on ne voit pas ou on n'entend pas.
2: Attention au centre de Mathieu Udol, au deuxième poteau, et le dégagement de la tête de Zabarni sur Abdoulhamid qui va pouvoir centrer. Et le dégagement de Vitinha en corner.

0: Voilà le corner de Tovin et le dégagement de William Pacho. Il y a eu une petite mésentente entre Pacho et Safonov. Et finalement, le ballon est pour les Parisiens avec Achraf Hakimi face à trois Lensois. Akliouche maintenant. Le petit pont d'Akliouche vers Gagnou. Et la belle récupération de Gagnou finalement devant ce petit pont de Marnès Akliouche. La transversale d'Antonio qui va chercher Florian Tovin face à Lucas Digne. Et le bon tacle de Lucas Digne pour obtenir la touche. Pour les Lensois, il s'est joué vite avec Abdoulhamid maintenant sur cette touche de Tovin. Abdoulhamid qui est sur le côté droit, qui peut la donner à Ivanovic. Abdoulhamid encore. Abdoulhamid qui cherche une solution. Il va rejouer sur Ivanovic. Et la balle qui repart derrière avec les Lensois. Je ne trouve pas que Marnès Akliouche ralentisse le jeu. Et effectivement, techniquement, il est intéressant. Il pose le jeu pour essayer de trouver la meilleure des solutions, mais voilà, c'est quelque chose qui n'est pas encore automatique pour lui, qui va le devenir au fur et à mesure. Mais il a des bons réflexes. Il a des bons réflexes pour essayer de trouver la meilleure solution.
1: Ah, moi, j'aime bien. Franchement, ce qu'il fait, j'aime beaucoup. Je trouve que voilà, il est en plus généreux dans ce qu'il fait. Tu vois, il n'y a pas de calcul. Et tu sens qu'il est, ça lui fait plaisir d'être là. Et ça se sent dans son jeu.
2: Et que techniquement, il va pas dénoter dans
1: ouais,
2: ce
1: pas du tout. Non, pas du tout.
2: C'est clair. Romain, en direct de Bollard pour ici par Île-de-France.
0: Et la balle dans l'espace pour Abdoulhamid sur ce ballon de Gagnou. La balle est pour maintenant Florian Thauvin face à Beraldo. Le centre de Florian Thauvin et finalement William Pacho qui peut dégager sur Kvaratskhelia. La balle est encore pour les Lensois. Cette fois, ce sont les Lensois qui sont dans la moitié de terrain du Paris Saint-Germain. Mathieu Hüdel qui va essayer de jouer vers Sima face à Pacho. Mathieu Hüdel, Sima encore face à Zabarni. Et la frappe de Mathieu Hüdel, attention à le but. Le but pour Florian Thauvin et pour le Racing Club de Lens. Est-ce qu'il n'y a pas une position de hors-jeu sur ce ballon de Mathieu Hüdel, cette frappe. Et le Racing Club de Lens qui ouvre le score. Florian Thauvin était complètement seul dans la surface. Et il a juste Matvei Safonov. Ça me paraît assez dingue que Florian Thauvin ne soit pas en jeu sur cette situation. Et en plus, on a William Pacho qui est au sol après un duel avec Sima. Eh oui, il est en sang, hein, même William Pacho. On va voir s'il y a hors-jeu sur cette situation. On a Sima qui a bien joué dans la surface de réparation. Il a joué sur Hüdel et Hüdel qui la met à Thauvin. Et non, il n'y aura pas de hors-jeu. Il n'y aura pas de hors-jeu, je pense, de Florian Thauvin. Il est couvert de l'autre côté. Je crois que c'est Zabarni qui le couvre.
2: Bah, tiens. Ouais.
0: Et il y a. Ouais. Si, je crois que c'est Zabarni qui couvre Thauvin. Et donc ça fait 1-0. 1-0 pour le Racing Club de Lens face au PSG. Monsieur Pignard qui dit non, il n'y a pas besoin de vérifier ça.
1: Qu'est-ce qui s'est passé? Parce que je ne vois pas ce qui s'est passé dans le duel de Pacho.
0: Il y a un duel avec Sima, mais je ne vois pas effectivement Pacho peut saigner. Parce qu'il n'y a pas de contact au niveau de la tête.
2: Et surtout sur le but, comment Rico. Florian Thauvin peut se retrouver aussi seul au deuxième poteau pour terminer.
1: On va pas se verrer la face, hein. Il y a un maximum de réussite, c'est une frappe et en fait la balle elle arrive au deuxième poteau et
2: il
1: ça
2: jamais,
1: tout le monde.
2: Ah, il veut jamais lui faire la passe.
1: C'est pas un centre au départ en fait, c'est une frappe qui est complètement dévissée sur qui arrive au deuxième poteau et puis il y en a un qui est plus attentif qu'un autre. C'est on parlait de Digne qui est moins dedans mais en vrai c'est tu te fais souvent surprendre comme ça quand tu es défenseur parce que t'as pas ce réflexe là de te dire que le mec il va dévisser et que tu dois couvrir dans ton dos, quoi.
2: Alors Paris est mené dans ce trophée des champions 2026 en direct sur votre radio ici Paris Île-de-France avec Eric Rabessandratana, avec Romain Bédouc en direct du Stade Bollard. Et en plus du but encaissé, Romain, on est un peu inquiet pour Pacho là.
0: Ouais, il reste au sol pour le moment William Pacho. Alors c'est peut-être aussi parce que les soigneurs doivent lui mettre un petit pansement pour stopper le saignement. Ça y est, il s'est relevé William Pacho. Il va pouvoir se mettre sur le côté parce que maintenant on est obligé de sortir. Quand on a été pris en charge par les médecins, visiblement ici il y a Lucas Hernandez qui est parti à l'échauffement, mais je pense pas que ça soit très grave pour William Pacho. Il va, ouais, c'est plus une sécurité effectivement. Il va se mettre au niveau du rond central et il se prépare à re-rentrer dans quelques instants. William Pacho et donc le coup d'envoi après ce but pour le Racing Club de Lens, ça fait donc 1-0. Pour le RC Lens face au Paris Saint-Germain, le but de Florian Thauvin à la 33e minute sur une frappe manquée de Mathieu Hüdel et le PSG qui s'incline donc et qui prend ce but sur cette frappe de Florian Thauvin et le ballon maintenant.

0: Lucadine avec Varadzhkelia. Varadzhkelia vers Akliouche et finalement c'est Gagnou qui récupère ce ballon. Bien joué de la part de Ismaïlo Gagnou, qui a été une des révélations de cette équipe lensoise la saison dernière, défenseur central, et qui a prolongé cet été jusqu'en 2030. Le message, il est clair. En gros, Gagnou, on le protège, on reste, on lui fait signer un contrat long terme pour que on puisse avoir une maxi-vente potentiellement dans un ou deux ans de ce prospect en défense centrale.
1: Ah, il y avait Marseille dessus, je crois.
0: Oui, notamment. Bon, après Marseille, ils n'avaient pas d'argent. Donc,
1: Marseille, ils sont sur tout le monde.
2: Ils sont sur tout le monde. Hein, Marseille, oui. Le but, c'est de changer 95% de l'équipe tous les ans.
0: Donc, ils l'ont observé. Donc, après, ils observent toute la Ligue 1, mais ils observent.
2: Tiens, d'ailleurs, je crois que ce soir, dans les tribunes de Bollaert, il y a un observateur particulier. Non, je ne sais pas si tu l'as vu. On a eu un plan.
0: Ah, oui.
2: Romain.
0: Non, moi, je ne l'ai pas vu, moi.
2: Et il y a le sélectionneur de l'équipe de France. Qui n'est pas Didier Deschamps. Zinedine Zidane est en tribune ce soir.
0: Ah ouais, on va voir Zidane en tribune maintenant.
2: C'est vrai, hein, ça fait bizarre. Hein.
0: Et les lanceurs avec le ballon avec Ivanovic. Ivanovic qui peut jouer sur la droite avec Abdoulhamid. Abdoulhamid qui est passé devant Lucadine. Il va pouvoir peut-être centrer le centre au deuxième poteau de Saoud Abdoulhamid. Et finalement, ça passe directement en sortie de but derrière la cage de Matvei Safonov. Mais voilà, il y a des joueurs intéressants dans cette équipe lensoise. Le Franjo Ivanovic qui est prêté par Benfica, qui a l'air d'être bien incorporé dans ce collectif. Et puis sinon, on a toujours les joueurs habituels, les Mathieu Idol, les Florian Thauvin, qui amènent une qualité à cette équipe-là qui jouera la Ligue des Champions cette saison. Warren Zaïre-Emery finalement qui perd le ballon face à Mickaël Cuisance et la balle est pour Gagnou. Bien joué de la part de Gagnou qui protège ce ballon avec Titraoui maintenant pour Antonio. Bien joué le décalage de Antonio et on a Kvaratskhelia qui a levé le bras pour dire mais c'est pas normal que le pressing du Paris Saint-Germain ne suive pas les attaquants. C'est vrai que tout n'est pas encore coordonné. Les joueurs de Lens avec le ballon maintenant, Thauvin dans l'axe. Thauvin qui va pouvoir déborder sur le côté droit. Il est passé devant Vitinha. Il est face à Lucadinho maintenant, Florian Thauvin. Est-ce qu'il va revenir sur son pied gauche? Oui, il va pouvoir peut-être jouer dans l'axe. Il a un peu de temps, Florian Thauvin, avec Ivanovic pour Titraoui. Et les Lensois qui font tourner, hein, qui ont le ballon et qui sont dans notre moitié de terrain. Et ça fait donc toujours 1-0 à la 37e minute de jeu entre le Racing Club de Lens et le PSG.
2: Le programme des prochaines minutes, bien sûr, on suit en intégralité sans pub, vous le savez, sur Ici Paris Île-de-France, cette fin de première période de ce Trophée des Champions. Et à la mi-temps, on vous attend 01 42 30 10 10. Vous nous appelez, Yanis vous prend au standard et vous venez discuter en direct avec Romain Bédou.
0: Et attention à la balle de Thauvin avec Sima qui va déborder et finalement le centre de la Sima qui passe largement à côté et qui va être même en touche pour le PSG.
3: Parce qu'on est rentré, rappelle-toi, on en a parlé tout à l'heure, dans ce dernier quart d'heure de la première mi-temps et c'est à ce moment-là qu'on prend le but. Et voilà, peut-être qu'il y a toujours ce petit côté physique.
2: Du coup de mou, là.
3: Pas de déconcentration, là. mais une baisse d'énergie, on va dire.
0: Mais c'est logique, hein, c'est quelque chose de logique.
3: On a déjà eu ça,
0: notamment contre Aston Villa, où on se rappelle que la fin de première période a été très très très compliquée. Ça avait mené au but du petit Maggio, hein, pour Aston Villa. Mais oui, c'est logique qu'on tienne moins physiquement. Les 25 premières minutes ont été. Voilà, le tacle de Gagnou là sur Akliouche. Et il va prendre un carton, oui bien sûr. Et il va prendre un rouge. Oh. Carton rouge pour Smaïlo Gagnou sur cette balle sur Marnès Akliouche. On est dans le rond central. Dans le rond central du terrain et on a un très très gros tacle de c'est Antonio ou c'est Gagnou?
2: Antonio.
0: Je crois que c'est Antonio.
2: C'est Antonio.
0: C'est Antonio qui va faire cette faute.
3: Il a l'air d'être très en retard et je pense que le tacle n'a pas posé
0: le
3: au sol.
0: Mais... Ah ouais, c'est pour ça que l'arbitre a mis le rouge direct. Il n'a pas hésité, hein, Monsieur Pignard. Hein. Mm. Il n'a absolument pas hésité sur ce carton rouge.
3: C'est vrai qu'il n'y a pas eu beaucoup de réflexion.
0: Antonio qui se met la tête dans le maillot. Il a compris qu'il avait fait une erreur. Kylian Antonio. Je revois l'action au ralenti. Ça me paraît un peu sévère.
3: Ça a l'air d'être validé par la VAR. Parce que tout le monde râlait, il disait qu'il a pris le ballon. Et apparemment, Monsieur Pillard disait non, c'est pas le ballon, c'est le pied.
2: Il a peut-être tout pris.
0: Alors, il y a une caméra sur le ralenti où on voit le pied de Antonio qui vient au niveau de la cheville de Marnès Akliouche. Et maintenant, c'est la règle. Hein, c'est la règle le pied sur la cheville, forcément, ah oui. C'est carton
2: là,
0: rouge.
2: Bien sûr, évidemment. Là, c'est vrai qu'il y a eu la vitesse réelle. On vient d'avoir les ralentis. Rico, il n'y a plus de doute là.
3: Il n'y a pas de doute. Alors, c'est vrai que sur l'impact, il ne reste pas longtemps sur la cheville d'Akliouche. Mais ça suffit quand même pour arriver. Il arrive lancé. C'est assez dangereux. C'est pas sur le ballon. Tout le monde te disait que c'était sur le ballon, mais non. Pas sur le ballon.
2: Donc, ça peut être aussi rouge. Sur le ballon, puis sur la cheville.
3: Ouais, absolument. C'est comme ça arrive souvent, où le pied roule sur le ballon et finit sur la. Franchement, c'était très dangereux.
2: Les Lensois 10, Romain Médouc pour finir cette première période sur ici Paris-Île-de-France du Trophée des Champions.
0: Et le petit mot de Désiré Doué pour Kylian Antonio. Il lui dit allez, c'est pas grave, mon grand. 18 ans, on rappelle. Hein, 18 ans, Kylian Antonio qui.
3: Mais là, il n'y a pas de discussion possible. Hein, parce que Thauvin vient voir l'autre arbitre pour dire je sais pas quoi, mais il n'y a pas de discussion en fait. Et le pied, il est sur la cheville. Donc.
0: C'est logique ce carton rouge et on voit qu'il y a Antonio qui est dans les couloirs du Stade Bollard. Il était presque en larmes, le jeune défenseur central de cette équipe lensoise. Alors on va voir comment va s'opérer la défense maintenant lensoise. On voit que attention au Paris Saint-Germain qui a joué vite ce coup franc avec Vitinha pour Varatchrilla qui peut jouer avec Beraldo. Le mauvais contrôle de Beraldo, ça revient sur Vitinha pour Lucadigne maintenant, le centre peut-être de Lucadigne, il joue avec Varatchrilla dans la surface, les dribbles de Varatchrilla, il passe une fois, il passe deux fois, le centre de Varatchrilla et c'est contré par un défenseur lensois. Les Lensois qui vont peut-être pouvoir se dégager avec Florian Thauvin qui joue dans l'axe sur Michael Cuisance. Bien joué le contrôle de Cuisance au milieu de terrain, il est face à plusieurs Parisiens et il réussit à dégager ce ballon et l'a donné à Yacine Titraoui pour Sima maintenant. Sima et la belle récupération de Warren Zaïre-Emery sur Désiré Doué pour Beraldo, le petit pont de Beraldo sur Cuisance et la balle est pour Vitinha avec Lucadine. J'essaie de voir comment maintenant va jouer cette équipe lensoise. On a l'impression que c'est Mathieu Hudol qui passe défenseur central et c'est Sima qui va prendre ce rôle de piston gauche. La balle vers Warren Zaïre-Emery dans la surface de réparation et finalement c'est un peu profond et ça sortira en 6 mètres pour Robin Risser. Ouais, c'est ça, c'est Mathieu Hudol qui va prendre le poste de défenseur central. Il l'a un peu fait pendant la préparation. Sima qui va jouer sur le côté gauche pour le moment et donc on n'a plus qu'une attaque à deux maintenant pour les Lensois avec Ivanovic et Thauvin.
2: Donc on reste à 5 ou 3 défenseurs centraux derrière.
3: C'est pas ce qu'il a fait derrière, parce que le ballon était très très bon là, dans le dos de la défense là. Je crois que c'est Vitinha qui donne, mais il joue à 5. On a vu l'entraîneur annoncer aux joueurs lensois de se mettre à 5 derrière. Donc voilà pourquoi ça resserre un peu et qu'on va essayer de pas trop souffrir parce que ils vont souffrir forcément avec un joueur de moins.
2: Il reste 3 minutes dans cette première période du Trophée des Champions et le Paris Saint-Germain est mené 1-0 par Lens, mais les Lensois sont réduits à 10. On suit en intégralité les dernières minutes avec Romain et à la pause on vous attend 01 42 30 10 10. Vous nous appelez, c'est simple, hein, un coup de fil et en direct sur votre radio avec Eric Rabassandratana pour débriefer ce premier acte. Romain, 3 minutes encore pour égaliser avant la pause.
0: Effectivement, alors que là il y a il y a Dino Topmöller qui va prendre un carton jaune, l'entraîneur lensois, parce qu'il a râlé, il a un peu trop véhément Dino Topmöller sur l'arbitre assistant. C'est pas encore remis du rouge, il y a faute sur Doué.
3: Il râle parce qu'il a encore sifflé sur un joueur lensois.
0: Attention,
3: mais il y a faute,
0: à Désiré Doué dans ses œuvres sur le côté droit. Il est face à deux lensois, il est passé, il la redonne à Achraf Hakimi. Peut-être le décalage pour Hakimi dans la surface de réparation et finalement la balle est pour les lensois avec Franjo Ivanovic qui peut essayer de dégager. La balle récupérée par Beraldo aux avant-postes avec Hakimi. Akliouche maintenant qui peut la donner sur Désiré Doué. Le PSG qui a refait l'assaut du camp du Racing Club de Lens. La petite louche de Vitinha vers Akliouche et finalement la balle qui va sortir en touche pour le Paris Saint-Germain. On est dans un moment où tout le stade râle un peu dès qu'il peut. Il y a n'importe quelle situation. Il peut y avoir une touche, une intervention. On a l'impression que dès que ça ne va pas dans le sens des Lensois, le stade part avec. Ça sera même un corner pour le Paris Saint-Germain avec Désiré Doué qui va tirer ce corner. Donc on est sur la droite quand on regarde le but de Robin Risser. Là ça sera pas joué à deux, Désiré Doué qui va jouer dans l'axe, le centre de Désiré Doué et le dégagement de la tête des Lensois directement sur Vitinha. Maintenant Vitinha à l'entrée de la surface qui va essayer de frapper, il est contré par un défenseur sur le Lensois et ça va être une contre-attaque pour le Racing Club de Lens avec Michael Cuisance. Cuisance qui peut jouer dans l'axe sur Abdoulhamid, et la bonne intervention de Ilias Zabarni avec William Pacho. Et la contre-attaque, ça va d'un but à l'autre avec Varadchelia maintenant. Varadchelia qui est face à Titraoui. Il attend des solutions, il en trouve avec Marnès Akliouche. On va essayer de temporiser. Il ne faut pas trop temporiser, hein, messieurs les Parisiens, parce qu'on est à 30 secondes de la fin du temps réglementaire. Et toujours ce score, donc un but à zéro pour le Racing Club de Lens. Le but de Florian Thauvin. Mais, depuis 5 minutes, le Racing Club de Lens est réduit à 10 après le carton rouge de Antonio. La balle est pour Zahir Emery et la bonne récupération des défenseurs lensois. Alors qu'on aura, du temps additionnel, l'arbitre assistant qui vient de donner son drapeau. La faute sur Florian Thauvin, oui, il va y avoir une faute pour le Racing Club de Lens. 3 minutes de temps additionnel. Ça va, on a pas le droit de regarder autre chose que le panneau de l'arbitre assistant.
2: Non, on est là pour taquiner. On te rattrape pas, Romain, tu le sais, au moindre
3: il n'y avait pas grand chose sur Thauvin, quand même.
0: Il n'y avait pas grand chose, mais bon, c'est un coup de sifflet de paix sociale.
3: Voilà.
0: Dans le stade.
3: Voilà, pour calmer un stade.
0: Et le ballon de Robin Risser qui va dégager vers Abdallah Sima. Bien joué de la part de Sima qui a sauvé ce ballon. C'est finalement sur les Parisiens avec Ilias Zabarni pour Matvei Safonov. Matvei Safonov qui peut redonner à Ilias Zabarni. Zabarni pour Achraf Hakimi maintenant. Hakimi qui peut la donner à Désiré Doué. On est sur le côté droit de l'attaque parisienne au niveau de la ligne médiane. Et le PSG qui essaie de développer son attaque avec Vitinha maintenant. On est passé sur le côté gauche. Beraldo qui peut la donner à Varadchelia. Varadchelia qui cherche Lucadine. Mais il n'y a pas trop de mouvement autour de Rvisha Varadchelia. Et maintenant c'est Vitinha qui essaye de orienter le jeu, de jouer maintenant à droite avec Zabarni pour Achraf Hakimi. Achraf Hakimi face à Sima, alors qu'on a plusieurs Lensois qui s'échauffent pour potentiellement un changement à la pause. Les dribbles de Désiré Doué et finalement la récupération des joueurs du Racing Club de Lens avec Cuisance pour Sima. Bien joué avec Ivanovic maintenant. Ils vont essayer de temporiser, de faire tourner ce ballon, les Lensois. Le but pour eux, c'est d'arriver à la pause avec ce score de 1 but à 0. Pour le moment, ce score de 1 but à 0, 1-0 grâce au but de Florian Thauvin. Gagnou maintenant avec la balle qui peut la redonner derrière sur Robin Risser. Et le dégagement du gardien international français. Il va rester, une minute dans le temps additionnel de cette première période et toujours ce score de 1-0.
2: Et on a du mal à être dangereux, là, quand même, Rico, depuis un petit moment, là. Ouais, c'est ce que tu as annoncé, là, depuis la 32e.
3: Ouais, exactement. On a un coup de moule. Depuis qu'on a pris le but, on est redescendu.
0: On a repris le ballon. Désiré Doué. Désiré Doué, le débordement sur Sima, et finalement la balle est récupérée par les Lensois. Attention au pressing du Paris Saint-Germain dans la surface de réparation. Désiré Doué qui récupère. Désiré Doué dans ses œuvres. La frappe, la barre de Désiré Doué sur cette frappe, la barre de Robin Risser, et la balle est encore pour les Parisiens avec Varadchelia pour Lucadine dans la surface. Le centre de Lucadine et le dégagement de Navroki pour le Racing Club de Lens. Attention les Parisiens qui continuent d'être dangereux avec Vitinha qui est à l'entrée de la surface. Il peut jouer avec Hakimi. La balle est pour Zahir Emery dans les petits espaces. Ça joue avec Beraldo pour Vitinha à la fin de frappe. Il peut la donner à Hakimi, lui aussi la fin de frappe. On est avec Désiré Doué maintenant sur le côté droit. Le centre de Désiré Doué et le dégagement de la tête des joueurs lensois avec Michael Cuisance. Et c'est la mi-temps, c'est la pause sur ce score de 1 but à 0 pour le Racing Club de Lens. Le but de Florian Thauvin pour les Lensois. Mais attention, depuis la 37e minute de jeu, le Racing Club de Lens évolue à 10 contre 11 avec le carton rouge de Antonio. Le PSG qui est donc mené 1-0 à la pause.
2: Merci Romain sur cet air de Luis Enrique. On te retrouve dans un petit quart d'heure pour vivre avec toi la deuxième période en direct de Bollard. Dans un instant, vous avez la parole, supporters parisiens, auditeurs d'ici Paris-Île-de-France, votre radio viewer sur YouTube également, 100% PSG. Tiens, dites-moi dans le chat de la chaîne YouTube ce que vous voudriez voir comme coaching. Est-ce qu'il faut faire du changement là dès la mi-temps? Vous me le dites et dans un instant on en débat tous ensemble avec vous sur le chat également au standard, le 01 42 30 10 10, le numéro à composer pour tomber sur Yanis au standard, et ensuite sur Eric Rabessandratana, notre ancien capitaine du Paris Saint-Germain, et Romain Bédouc en direct de Bollard. Toute petite pause très courte et on analyse ce premier acte tous ensemble. À tout de suite.
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6: 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C'était quand même mieux avant. 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
2: C'est vrai que c'était mieux avant le but lensois, surtout celui de Florian Thauvin qui permet à Lens de mener 1-0 à la pause de ce trophée des champions face au Paris Saint-Germain. Les Parisiens qui vont avoir donc une deuxième mi-temps pour revenir et passer devant, puisque je vous rappelle que le format de ce trophée des champions, pas de prolongation, on s'en souvient, les Marseillais surtout s'en souviennent, au mois de janvier, en cas de match nul, ce sera directement une séance de tir au but. Bienvenue si vous nous rejoignez sur ici Paris-Île-de-France. Bon courage, peut-être êtes-vous en voiture sur le retour d'un long week-end, retour de vacances, peut-être vous partez aussi, petit Vénard, en ce dimanche soir. En tout cas, vous êtes au bon endroit pour vivre sans pub ce match à la radio, sur votre radio, ici Paris-Île-de-France. La deuxième période dans une dizaine de minutes avec Romain Bédouc en direct de Bollard, et ensuite le débrief ici en direct également sur YouTube, le chat de la chaîne 100% PSG. N'hésitez pas à venir, vous venez nous voir, vous venez surtout commenter votre soirée foot et on en discute tous ensemble. Je lis vos messages, vous ai demandé votre coaching, quel changement vous souhaiteriez voir à la pause opérée par Luis Enrique pour revenir face à ses Lensois. Je vous lis et on en débat avec Eric Rabessandratana dans un instant et Romain Bédouc en direct de Bollard. Le Standard avec Daniel qui nous a appelé. Bonsoir Daniel.
8: Bonsoir à toute l'équipe, vous allez bien?
2: Vacances. Pleine forme, les vacances sont finies mais on va bien. Et toi Daniel, t'es en vacances là encore peut-être?
8: Moi je suis à la retraite, mais je peux prendre les vacances quand je veux, quoi.
2: Aïe, aïe, aïe. Alors, t'es parti ou pas?
8: Comment?
2: Est-ce que tu es parti en vacances, Daniel?
8: Non, parce que j'ai fait plein de travaux dans mon appartement, et il fallait que je remette un coup de neuf, quoi.
2: Et on partira en septembre, peut-être?
8: Oui, tout à fait, ouais, tout à fait, ouais.
2: Et en attendant, Daniel, tu regardes le match du Paris Saint-Germain, tu l'écoutes peut-être à la radio. Qu'est-ce que tu penses de cette première période? Est-ce que tu es inquiet de voir le PSG mener à la pause par Lens 1-0?
8: Non, on a eu des occasions, mais on ne les a pas mis au fond. Mais normalement, je pense qu'on devrait revenir, parce que comme il y a des joueurs, il faut qu'ils retrouvent leur marque qui vient d'arriver. Et puis, mais je pense qu'on va revenir. On va gagner 2-1.
2: Ah, j'aime bien ton optimisme. Est-ce que Eric Rabessandratana partage cet optimisme?
3: Oui, de toute façon, ce Paris Saint-Germain a l'habitude d'user ses adversaires. Donc, et là, c'est vraiment le cas. C'est-à-dire que ce qu'on a vu sur la première mi-temps, même si Lens a eu un sursaut pendant une dizaine de minutes, et puis ce carton rouge va les handicaper encore plus. Donc, évidemment que voilà, Paris, au fur et à mesure, je ne serais pas surpris de voir un Dembélé rentrer dans pas longtemps quand même.
2: Est-ce que Daniel, tu ferais du changement toi à la pause ou on attend un peu? J'ai demandé sur le chat là pour l'instant, c'est un peu partagé. On me dit il faut mettre Nuno et Fabian direct. Mich nous dit Digne et Beraldo dehors. Bon, on change maintenant, on attend un peu, Daniel.
8: Moi, je pense que il faut préserver déjà Nuno Mendes, parce que comme il a souvent des blessures avec les matchs qui on va enchaîner. Mais je pense que Digne, et puis mettre Lucas en défense, Lucas, et puis et au milieu de terrain, j'ai pas trop regardé ce qu'il y a comme remplaçant, mais mettre Dembélé et puis mettre Dembélé, ouais, je pense.
2: Sur les remplaçants, déjà sache qu'il n'y a pas Barcola, on le disait en avant-match, hein, il est en tribune ce soir, Mbaye également, mais tu peux avoir au milieu de terrain, par exemple, du Fabian Ruiz, tu peux avoir...
8: Ou
2: du Drault, éventuellement.
8: Est-ce que vraiment, moi ça m'embêterait beaucoup que Barcola il part, parce que je l'estime beaucoup. Hein.
2: Ouais, mais je crois que là,
3: d'accord.
2: C'est,
3: tout le monde est d'accord, mais
2: il va partir, puisque en plus le remplaçant Mika Gauth c'est déjà là. Merci Daniel d'avoir été là, je te souhaite une bonne soirée et à très vite sur ICI Paris.
8: Excusez-moi.
2: Oui.
8: Allô ?
2: Oui.
8: Est-ce que Pierre, ça va mieux ?
2: Ça va mieux.
3: Ça va mieux.
2: On a eu un appel dans l'avant-match en direct. Elle a appelé Rabé en vidéo. Ça va mieux. Bon, il y aura quelques semaines de convalescence, mais elle reviendra.
3: C'est pas elle qui tenait le téléphone, mais sinon toi.
2: Oui, voilà. Non, elle peut pas. Voilà. Si tu la croises dans la rue, tu pourras pas lui serrer la main.
8: C'est une super émission. Hein. En tout cas, c'est une super émission. Hein.
2: Eh ben merci.
3: C'est gentil, merci.
2: Daniel, parce que je pense qu'elle nous écoute, donc c'est très gentil de ta part. Merci Daniel. À très vite.
8: Merci.
2: À bientôt, merci d'avoir été là. Guillaume également a fait le 01 42 30 10 10 et en direct sur ICI Paris Île-de-France avec Eric Rabé, Sandra Tana. Bonsoir Guillaume.
3: Bonsoir Guillaume.
9: Bonsoir à vous.
2: Ça va Guillaume ?
9: Oui, ça va bien. En fait, j'habite en Irlande, donc j'écoute votre radio.
2: Ah, sympa.
9: Et je regarde le match sur Ligue 1. Plus.
2: Ouais. Bah c'est génial. Vous êtes nombreux à faire ça, hein, Guillaume. Donc c'est vraiment super. Merci beaucoup.
9: En fait, sur la version anglaise de Ligue 1 Plus, un seul commentateur qui est en studio.
2: Ah, en cabine. D'accord.
9: Il y a pas en cabine, ouais. Et l'ambiance n'est pas terrible, quoi.
2: D'accord. Ah, donc en fait,
9: c'est beaucoup mieux d'avoir un commentateur comme vous. Sur le stade et deux intervenants en studio.
2: Et en plus, peut-être.
9: Plus
2: et en plus, ici, tout le monde est supporter du Paris Saint-Germain. En plus, ça, c'est magnifique. Guillaume, est-ce que tu veux du changement pour la deuxième période ou pas ?
9: Non, ce que je voulais juste dire.
2: Alors.
9: Mais j'ai trouvé que la première mi-temps de Zaïre, Emery a été vraiment très, très bonne.
3: C'est vrai.
2: Mmh. C'est peut-être le meilleur parisien d'ailleurs.
9: C'est vraiment une prestation vraiment de haut niveau. Quoi.
2: Alors Guillaume, malheureusement, ça coupe un petit peu, peut-être depuis l'Irlande, mais en tout cas, on a été très heureux de t'avoir en direct sur ICI Paris-Île-de-France. Même depuis l'Irlande, ICI Paris-Île-de-France, c'est ta radio, c'est votre radio. Merci Guillaume, bonne soirée, bon match et à très vite. On va avoir le temps de prendre Cédric à 21h41. Bonsoir Cédric, sois le bienvenu sur ICI.
10: Bonsoir. Ah ben moi je suis pas d'Irlande mais je suis à Limoges.
3: C'est presque pareil. Ouais. C'est vert.
2: C'est aussi. Et je crois que c'est aussi loin. Hein.
3: C'est vert. Donc,
10: c'est peut-être aussi loin.
3: De souvenirs d'équipes de basket, c'est vert.
10: Voilà. Exactement.
3: Voilà.
10: Et je peux passer un petit big up pour commencer.
2: Bien sûr. Vas-y.
10: Alors un grand merci à la fondation de l'association du CUP qui a très bien organisé une collecte du don du sang au Parc des Princes fin juin. Et donc j'en profite pour passer le message que les réserves sont basses et donc que tout le monde est le bienvenu pour donner son sang partout en France.
2: Merci Cédric, et tu vois, plus pour ça, t'as vraiment bien fait de passer ton big up, et effectivement, aller donner votre sang, c'est important. Merci à toi Cédric de le souligner. Qu'est-ce que t'as pensé de cette première période, Cédric ?
10: J'étais tout à fait d'accord avec ce qu'avait dit Rabé en début d'émission. Zavarni, à un moment donné, il va falloir se poser les vraies questions, parce que il n'y a pas que au PSG qu'il n'a pas donné les plus grandes satisfactions. Quand il a joué contre la France, c'était pas foufou non plus. Donc, on recrute beaucoup devant, mais à un moment donné, il va falloir quand même se poser la vraie question sur Zavarni qui apparemment court sur le hors-jeu où il y a le but. Donc, c'est.
2: Alors si toi Cédric tu te poses les questions, sache que Rico les réponses depuis longtemps je crois sur Zavarni.
3: Non mais
2: malheureusement pour le défenseur ukrainien.
3: Moi je trouve que ça tarde un peu à se transformer et à valider un petit peu ce qu'on attendait de lui. Donc il est censé être costaud dans les duels, il est censé être bon de la tête, il est censé être très bon en 1 contre 1, parce que c'est un peu aussi ce qu'on demande à un défenseur central du Paris Saint-Germain pour pouvoir utiliser d'autres joueurs un peu plus haut dans le terrain, c'est que tes défenseurs soient bons dans les duels. Et
2: après, là, ce soir, c'est pas lui.
3: Non, quoi, non. Là, ce soir, hein. C'est pas la question. Ce soir, voilà, il est pas responsable, même s'il couvre, c'est une frappe ratée de Udol qui finit dans les pieds de Thauvin. Donc, il y a beaucoup de réussite et un manque de concentration un petit peu sur le marquage.
2: Qui t'a bien aimé, toi, dans cette première période, Cédric? Le meilleur Parisien pour toi. Et dites-nous dans le chat aussi sur la chaîne 100% PG, le Parisien de la première période selon vous.
10: C'est un peu toujours le même, quoi. C'est Alvara qui quand même sauve un peu la maison, même si ses tirs ont été captés la plupart du temps. Mais au moins il a cadré la plupart de ses frappes, même s'il y en a une qui est partie un peu au-dessus. Mais déjà il y a plus de chances de marquer quand on cadre. Et je pense quand même que c'est lié au fait qu'il ait eu plus de préparation. Il y a à un moment donné, il va falloir vraiment se poser les vraies questions et puis arrêter avec ce maboule d'Infantino qui veut rajouter des matchs et des matchs et des matchs. À un moment, c'est des humains et il y a des éléments à prendre en compte sur la partie compétition et la partie préparation. Et à un moment donné, on le voit également au basket en NBA, c'est quand il y a trop de matchs, ça pète de partout et c'est les plus grandes stars qui pètent. Et donc, je pense que si Dvara est un des meilleurs, c'est parce qu'il a pu se préparer. Et malheureusement, pour les autres, c'est ça qui leur manque. Et l'année dernière, on a eu la chance d'avoir un début de championnat où on avait des équipes sans porter qui avaient un niveau un peu moins élevé que ce qu'on va avoir dès le début du championnat. Il va falloir être au top au début du championnat et j'ai un peu peur où l'année dernière on avait mis l'équipe B au début du championnat et ça passait. Là, ça passera peut-être pas.
2: Bon, en tout cas, Cédric, tu sous-entendrais que Gianni Infantino pourrait éventuellement faire du mal au football, mais qu'est-ce que tu avances là?
3: Ce sera surprenant, vraiment.
2: Merci Cédric d'avoir été là.
3: Merci Cédric.
2: Bonne deuxième période et à très vite, j'espère, Cédric. Merci beaucoup. À très
10: vite. Merci, bonne soirée, au revoir.
2: Il est 21h45. 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Grande soirée foot, grande soirée Paris Saint-Germain parce que c'est le trophée des champions. Peut-être, on l'espère, le deuxième titre déjà de la saison. C'est mal embarqué après la Super Coupe d'Europe. Remporté mercredi, Paris est mené à la pause 1-0 par Lens, but de Thauvin. Dans quelques instants, la deuxième période, elle sera à suivre dans cette grande soirée sur votre radio en intégralité et sans pub, la seule radio à vous proposer ce dispositif à chaque match du Paris Saint-Germain avec Eric Rabessandratana, avec Romain Bédou qui est de retour également depuis Bollard. Romain, les joueurs sont pas encore revenus, on a encore le temps pour un peu de standard.
0: Non, oui, il y a encore un petit peu de temps puisqu'on a juste un seul Lensois qui est là, c'est Aguilar qui va rentrer dans quelques instants.
2: Mais pas de Parisien encore là, t'as pas vu
0: non,
2: de
0: pas
2: d'échauffement. Okay. Tiens, bon, on va prendre Alban qui nous a appelé, qui a fait le 01 42 30 10 10. Salut Alban.
3: Salut Alban.
2: Sur ici Paris de France.
11: Salut toute l'équipe, salut Eric, salut Romain.
2: Il y a du bruit derrière
3: au stade ou quoi?
2: Ouais, t'es où Alban?
11: Je suis dans le parkage à Bollard. On est présent. Avec on a à peu près 3000 Parisiens c'est configuration qui est un peu étrange.
2: Ouais.
11: Parce que c'est un trophée des champions qui est boycotté notamment par le CUP parce que au niveau de la répartition c'est un petit peu du 95% contre du 5%. Mais on est là, écoutez, on est là pour encourager notre équipe des Rouges et Bleus.
2: Bon, t'es là, et pour l'instant, tu vois une défaite, malheureusement, toi, depuis le stade. Dis-nous ton ressenti, justement, ton œil, là, depuis le parkage, qui faut faire sortir, qui faut faire rentrer pour cette deuxième période et essayer de revenir.
11: C'est compliqué de répondre un peu à cette question, parce que là, au niveau de la préparation, on a eu zéro prépa, on a joué mercredi à la Super Coupe d'Europe, et là, on enchaîne 3 jours plus tard. C'est compliqué de sortir, de dire qui est fautif ou pas. Voilà, l'équipe est un peu bougée, mais on va revenir en deuxième. Il y a pas de souci. On va revenir en deuxième.
2: Mais moi, ce qui me dérange un peu ce soir, je sais pas ce que t'en penses, Alban et Rico également, et même Romain qui est revenu, c'est que je trouve que pour l'instant, on n'est pas dangereux. On a vraiment. Je me souviens pas d'une occasion, Rico.
3: Ouais, c'est vrai que il y a des occasions, mais le problème c'est qu'on manque de d'efficacité dans la finition. On n'est pas sur un jour où Bah, contre Aston Villa, c'était chirurgical. C'est-à-dire que t'as pas eu 50 000 occasions, mais tu la mets au fond direct, donc ça change tout, en fait.
2: Merci Alban, je te souhaite une bonne deuxième période en direct de Bollaert. Et à très vite, parce qu'à 21h48 sur Ici Paris Île-de-France, avec Eric Rabessandratana, avec vous tous, avec Romain Bédouc. La deuxième période, les joueurs parisiens reviennent sur la pelouse. Romain, est-ce que ce sont les 11 mêmes qu'en première période?
0: C'est les 11 mêmes parisiens qui seront là pour le début de la seconde période. Est-ce que vous voulez écouter les corons?
3: Allez.
0: Vous me dites.
2: Ah, pas mal.
0: On peut.
2: Je suis très Pierre Bachelet, moi.
3: Moi aussi, ouais, j'adore Michel Blanc.
0: On va se les mettre. On va se mettre les corons. On se met les corons et puis je vous donne après les changements côté l'Ansois.
2: Magnifique.

0: Voilà, autant sur la première période, la Marseillaise, ouais, c'était un peu bien, moyen, mais là, vraiment, clair. Pierre Bachelet, ils l'ont, les Lensois. Il n'y a pas de souci. Ils ont Pierre Bachelet qui nous laisse le trophée des champions, Romain.
1: C'est exactement ça. Et donc les Lensois qui vont donner le coup d'envoi de cette seconde période. C'est une petite voiture qui amène le ballon dans le rond central. Ok, pourquoi pas. C'est un tracteur, ça, avec une remorque. Ok. Et donc un changement côté Lensois. On va avoir Franjo Ivanovic, l'attaquant, qui va sortir, qui va être remplacé par Ruben Aguilar, qui va occuper le poste de défenseur central. Et donc la défense centrale, ça va être Aguilar, Gagnou et Navroki. Et puis on va garder les deux mêmes pistons qu'au début du match, avec Saoud Abdelhamid à droite et Mathieu Hudol à gauche. Et donc devant, l'attaque à deux, c'est celle avec Sima et Florent Thauvin. Top pour le début de cette seconde période du côté du Stade Bollaert, le Paris Saint-Germain qui est mené 1-0 par le Racing Club de Lens. Ce but de Ruben Aguilar, de Florent Thauvin, attention, le premier ballon justement vers Aguilar et vers Sima, et le dégagement de Matvei Safonov de la tête, qui était sorti pour justement prendre ce ballon des Lensois. La balle est pour Romain Ressart. J'ai bégayé pendant que je parlais, parce que j'essayais de lire ce que mettaient les ultras Lensois, qui envoient une banderole sur le nombre de supporters parisiens dès que elle est déployée. Je vous dis tout ça. Le ballon est pour Titraoui, avec Gagnou maintenant, pour Aguilar encore. Titraoui sur le côté droit avec Saoud Abdelhamid, le bon tacle de Lucas Digne qui va faire faute. Et la balle est pour les Lensois. 1800 Parisiens maximum. Ça fait quoi de subir? Alors là, je ne sais pas ce qui est écrit. Là, je ne sais pas. J'arrive pas à comprendre ce qu'ils ont.
0: T'as pas pris les lunettes ou les jumelles?
1: Ah non, mais c'est pas lisible, c'est mal écrit. C'est avec une écriture un peu spéciale, mais voilà. Bon, ça fait quoi de subir l'inirvité, je sais pas ce que ça veut dire. Voilà.
0: Ah, ou l'inéquité peut-être par rapport au fait que.
1: Non. Ah, est-ce que c'est l'inéquité? Ah, ok, d'accord. Non. Donc c'est l'inéquité. L'iniquité, ils ont mis. Je crois qu'il y a une faute de français. L'iniquité, ils ont mis.
0: Je vous mens pas. C'est génial. C'est extraordinaire.
1: Mais ils ont mis l'iniquité au lieu de l'inéquité.
0: Ouais.
1: C'est pour ça que je comprenais rien. Ok. Donc 1800 Parisiens maximum, ça fait
2: peut-être
1: quoi
2: de un mot chier.
1: L'iniquité. Ouais. Ouais.
2: On sait pas.
1: Qui sait.
0: Non, iniquité, c'est bon. Ils ont mis iniquité.
1: Iniquité.
0: Je vais appeler Bernard Pivot.
2: Je pense que tu devrais appeler ça.
0: Non, iniquité, c'est bon. Ils ont mis I-N-I-Q-U-I-T-E.
1: Ouais, c'est
0: bon,
1: ça.
0: Bon, c'est bon, alors c'est bon. Non, ils ont bon.
1: Ah, l'iniquité, c'est bon, c'est ça alors. C'est bon. Ok. Bon, bah très bien. C'est moi qui parle pas français en fait.
0: je voulais pas en venir jusque là, mais tu fais la conclusion tout seul et ça marche.
1: Le ballon pour Désiré Doué. Le ballon pour Désiré Doué sur le côté droit, il peut jouer avec Achraf Hakimi qui peut la donner à Vitinha. Vitinha pour Varachrelia à l'entrée de la surface, la feinte, la frappe peut-être de Varachrelia, elle est contrée et elle va arriver sur Lucas Digne. Le centre de Lucas Digne directement dans les bras de Robin Rissert. Première situation pour le Paris Saint-Germain et finalement la balle est pour Robin Rissert. Il faut savoir que je reviens sur mon truc quand même. Ouais. Ils ont utilisé une écriture qui est vraiment très spéciale, où les N ont l'air d'être des H et les U aussi. Ouais. Donc en fait, j'avais rien compris au mot.
0: Voilà. Non, mais bonjour. Après, bon, vous voyez aussi, si jamais, là, je pense par exemple, des parents qui nous écoutent peut-être à la maison sur le retour des vacances, si le fils ou la fille veut faire journaliste sportif, bon, essayez de trouver autre chose peut-être. Essayez de pousser, faire pousser à l'école.
1: Ou si alors, ils ont pas des très bons résultats à l'école, dites-vous que ça se trouve ils peuvent faire journaliste sportif.
0: Peut-être. Ou au pire du pire ils font footballeur comme Rabé.
2: C'est pas beau. Et juste Romain, on a vu des joueurs qui s'échauffaient là du côté parisien.
1: Oui, effectivement, Nuno Mendes s'échauffe, Ousmane Dembélé s'échauffe et Fabien Ruiz également. Les trois sont à l'échauffement du côté du Paris Saint-Germain. Le ballon est pour Désiré Doué sur le côté droit, qui est suivi par Mathieu Hudol. Désiré Doué qui va faire une transversale pour Varachrelia sur le côté gauche. Maintenant, Varachrelia qui va chercher peut-être le relais avec Lucas Digne. Il peut la donner dans l'axe sur Vitinha. On cherche une solution. Il y a très peu de solutions. Alors Vitinha est obligé de repasser derrière avec Pacho. Zabarni maintenant pour Achraf Hakimi. Le débordement, le passement de jambe d'Achraf Hakimi qui va pouvoir centrer au deuxième poteau sur Lucas Digne. La remise de la tête de Lucas Digne pour Varachrelia. Vitinha à l'entrée de la surface, la frappe de Vitinha et ça va passer au-dessus de la cage de Robin Risser. Et sur cette opportunité pour le Paris Saint-Germain, il y a peut-être mieux à faire de la part de Vitinha, qui était seul à l'entrée de la surface de réparation. Il est un tout petit peu gêné, plus que bousculé par Titraoui, et finalement ça va faire une sortie de but pour Robin Risser. Monsieur Pignard qui dit à Robin Risser de se dépêcher. Ouais, il n'était pas content sur l'action. Il a dit à Robin Risser de se dépêcher pour tirer le 6 mètres, et donc le gardien français s'est exécuté. La balle de Safonov pour Kvaratskhelia, le mauvais contrôle de Kvaratskhelia, le ballon pour les Lensois maintenant avec Aguilar. C'est un de ses premiers ballons, il peut jouer sur Florian Thauvin, suivi par Lucas Beraldo. Il est obligé de rejouer derrière Florian Thauvin et il la donne à Gagnou. Aguilar maintenant, la balle de Sima, et bien joué de la part de Titraoui qui est passé devant Kvaratskhelia. Titraoui qui continue dans ses œuvres au milieu de terrain. La balle de Thauvin encore vers Titraoui, il est à l'entrée de la surface, la frappe de Yacine Titraoui, oh, c'est complètement raté. C'est complètement raté cette frappe de l'Algérien, le milieu algérien qui a frappé du gauche et qui a complètement loupé sa frappe. Finalement, le ballon est pour le Paris Saint-Germain avec Zaïre Emery, et la récupération haute des Lensois avec Sima pour Mathieu Hüdl. La frappe du pied droit de Mathieu Hüdl, ça va passer au-dessus de la cage de Matvei Safonov, et donc le Paris Saint-Germain qui va pouvoir se dégager. Mais les Lensois qui montrent aussi qu'ils peuvent être dangereux dans ce début de seconde période.
0: Les Lensois qui mènent toujours 1-0 face au Paris Saint-Germain en ce début de deuxième période. 10 Lensois, on le rappelle,
2: oui, depuis 10, hein, surtout
0: l'exclusion d'Antonio. Les Parisiens sont 11, toujours les 11 mêmes depuis le coup d'envoi. Et tiens, dans le chat de la chaîne YouTube 100% PSG, il y a G qui nous dit, en fait les Lensois ils parlent d'Hugo et Nikité.
2: Pas mal.
0: Excellent. Bravo,
1: Jay.
0: On est toujours avec Romain Bédouc, bien sûr, en direct de Bollard avec Eric Rabé, Sandra Tana. C'est votre radio ici, Paris, Île-de-France. Et on pousse derrière le Paris Saint-Germain, Romain.
1: Et le Paris Saint-Germain qui a le ballon avec Vitinha pour Achraf Hakimi sur le côté droit, qui a essayé de jouer vers Akliouche. Et la balle est perdue par Achraf Hakimi. Le dégagement de Mathieu Hüdl et de Yacine Titraoui qui peut jouer sur Sima. Pacho qui va récupérer ce ballon, bien joué de la part de William Pacho. Il a pu dégager et il a donné à Safonov. Merde, il y a une autre banderole pour les Lensois, je vais devoir décrypter. Ah. Bon alors attendez.
2: Yes.
1: Je suis à vous dans quelques minutes.
0: Prends ton temps, Autant, tu la notes.
1: Non, la balle est pour Hakimi sur le côté droit. Ça va être un peu plus simple.
2: On risque d'avoir les changements à l'heure de jeu comme habituellement.
1: Ouais, ça ressemble à ça. C'est de la gestion du temps de jeu. Attention à Kliouche dans la surface de réparation. À Kliouche qui va centrer, ses contrées par Gagnon, et ça sera un corner pour le Paris Saint-Germain. Suppression de l'article 4. Merci à ceux qui luttent contre les dérives de répression, dérives répressives. Voilà pour.
0: Délivrons.
1: Depuis le moment où je l'ai lu. Oui, délivrons, exactement. Donc ça, c'était pour notamment l'article 4 du projet de loi, notamment qui a été fait au Sénat et à l'Assemblée nationale. Le corner pour Désiré Doué au premier poteau, c'est dégagé par la défense lensoise avec maintenant Florian Thauvin. La faute de Lucas Digne sur Florian Thauvin et le Racing Club de Lens qui va pouvoir se dégager. Toujours 1-0 pour le Racing Club de Lens. Le but de Thauvin face au Paris Saint-Germain. Les Lensois toujours à 10 contre 11 Parisiens.
0: Et pour l'instant, Rico, là, ce début de deuxième période, c'est pas pousse pas forcément l'optimisme. Hein.
2: Ouais, j'avoue que là, pour l'instant, offensivement, on a quasiment rien et on n'a pas plus de détermination surtout. C'est ça qui m'inquiète.
0: Qu'est-ce que tu ferais toi si tu devais changer quelque chose dans ce
2: le problème, c'est pas un problème, mais la situation fait que de toute façon, Enrique, il suit ses directives. C'est-à-dire que là, il est répartition du temps de jeu. Je dis pas que ce match est pas important, mais en vrai, il suit son organisation. Ils vont avoir une heure de temps de jeu, un peu plus que les 45 minutes de la dernière fois. Et donc du coup, il va faire ses changements. Et puis voilà, ça sera réparti comme ça. Et le prochain match, ce sera les autres qui joueront un peu plus longtemps. Et voilà.
0: Mais si on veut le gagner, celui-là, qui faut faire rentrer ?
2: Il faut faire rentrer Dembélé. C'est très bien. Ouais. Ceux qui s'échauffent là déjà, c'est très bien.
0: Okay. Romain.
1: Et la balle de Achraf Hakimi dans la surface de réparation face à Titraoui, il va la donner à Kliouche, et finalement la balle est récupérée par les Lensois. Bien joué le ballon qui est récupéré haut par Vitinha, et le dégagement des Lensois avec William Pacho pour Kvaratskhelia face à Abdoulhamid, l'extérieur du pied pour Vitinha dans la surface de réparation, le petit dribble de Vitinha, et finalement ce ballon qui va sortir en 6 mètres. Il n'a pas réussi à sauver le 6 mètres Vitinha sur ce petit extérieur de Varadkhelia. Il a tenté de passer de vitesse son défenseur et la balle est sortie en sortie de but. Et donc le Paris Saint-Germain qui ne va pas réussir à se montrer dangereux sur cette action. Dégagement.
2: Quel ballon de
1: Robert Risser et pour les Lensois. Ah, l'extérieur du pied là, c'était magnifique. Hein.
2: Ouais. Ah, dommage, il aurait dû centrer. Après, je pense que ça manquait de présence dans la surface. C'est pour ça qu'il a poussé une fois supplémentaire parce que il attendait les déplacements de ses partenaires.
1: Et on va voir ce que ça donnera hein, du côté des changements de Luis Enrique. Les entrants, ça va être Nuno Mendes, Fabian Ruiz et Ousmane Dembélé, les trois qui s'échauffent actuellement. Maintenant, la question, ça va être de savoir qui va laisser sa place du côté du Paris Saint-Germain. Wow. La balle est pour Achraf Hakimi, pour Akliouche dans la surface de réparation. Et bien joué de la part de Gagnou, encore une fois, taulier de la défense centrale de cette équipe lensoise. Titraoui au milieu de terrain qui peut la redonner à Gagnou. Je t'entendais souffler, ça te paraît évident toi les changements?
2: Ça me paraît évident, il y aura Digne et Akliouche, j'ai assez sûr. Puis après le troisième, ça peut être Berardo.
1: Bon, après, on n'est pas à l'abri qu'ils sortent Edoué et Akliouche et que Nuno Mendes joue un rôle d'offensif. Attention à Thauvin qui a réussi à se défaire de Zabarni et finalement le bon retour de Ilya Zabarni qui va concéder le corner et le corner pour le Racing Club de Lens. Il peut y avoir cette solution hein, de Mendes qui joue parmi les offensifs.
2: Ouais, mais bon, non, je pense pas qu'il
1: verra.
0: Change ça. Ouais. Qui aura raison, Rabé ou Romain Bédouk? Réponse dans quelques instants. Le suspect,
2: c'est celui qui aura raison, c'est Enrique, c'est, quoi qu'il arrive à la fin.
1: C'est toujours Rabé. La balle est pour Thauvin. Le corner de Florian Thauvin sur le côté gauche de l'attaque lensoise, il est extérieur ce corner à la tête de Gagnou. Ça revient sur la frappe de Michael Cuisance et ça va dans les bras de Matvei Safonov. La frappe, elle était dangereuse au sol, il a réussi à bien la rabattre Cuisance cette frappe et puis finalement le ballon qui est arrêté par Matvei Safonov. Digne qui la donne mal à Beraldo, finalement la balle est pour les joueurs lensois avec Titraoui au milieu de terrain. Titraoui qui va pouvoir essayer de jouer sur le côté gauche, il n'a pas vu le départ de Mathieu Udol alors que Navroki lui l'a vu. Udol face à Hakimi maintenant, Udol qui va essayer de déborder, il va pouvoir revenir sur maintenant Cuisance qui pour redonner à Titraoui. La récupération du Paris Saint-Germain avec Kvaratskhelia. Kvaratskhelia qui part en accélération tout seul, il a le compte favorable Kvaratskhelia et encore le retour de Ismaïlio Gagnou qui arrive à chaque fois à récupérer le ballon, à trouver le moment où contrer cette attaque du Paris Saint-Germain. Et là, cette fois, il a réussi à dégager son équipe.
0: Il est 22h02, merci d'être là sur Ici Paris Île-de-France. C'est le trophée des champions, le PSG toujours mené par Dylan Soit ce soir. Mais il reste encore du temps, il va y avoir des changements avec Romain Bédouc, avec Eric Rabé, Sandra Tana. Grande soirée autour du Paris Saint-Germain. La saison est repartie, hein. 16 août peut-être que vous rentrez tout juste de vacances. Mais on est reparti à fond derrière le PSG, Romain.
1: Et la talonnade ratée de Désiré Doué, ça donne une perte de balle et le ballon qui est pour maintenant les 100 et or avec Titraoui pour Thauvin. Le contrôle un peu haut de Florian Thauvin, la belle récupération de Beraldo pour Kvaratskhelia dans l'axe maintenant. Kvaratskhelia pour Doué et encore une fois la récupération de Gagnou qui va pouvoir accélérer avec le ballon. On est déjà dans la moitié de terrain des Parisiens. Gagnou qui temporise, qui peut la donner à Sima dans l'axe avec Florian Thauvin. Il y a de l'espace dans l'axe, attention la frappe de Florian Thauvin et ça passe à côté de la cage de Matvei Safonov. Il a l'air impassable Ismaïlio Gagnou depuis le début de la rencontre, depuis tout à l'heure. À chaque fois qu'il y a un Parisien qui vient buter sur lui, et le défenseur lensois qui repart avec le ballon. Vitinha maintenant, Vitinha qui a un peu de temps. On est dans la moitié de terrain des Lensois. Désiré Doué pour Warren Zaïre-Emery qui va pouvoir la donner à Hakimi. C'est Hakimi, oui, bien sûr, qui a le ballon, qui peut la donner à Beraldo maintenant avec Lucadine qui peut jouer sur Pacho. Le Paris Saint-Germain qui va essayer de poser son attaque. Je sais pas ce que t'en penses, Rico. Je sais pas comment ça se voit de la télé, mais Ismaïlio Gagnou là, ça a l'air d'être un vraiment vraiment un très très gros prospect.
2: Ouais, il est en fait moi j'ai un souci avec le comportement de Kvara et des autres devant, parce qu'il n'y a pas assez de détermination. Ils sont un peu en mode Ligue 1, tu vois. C'est pas la Ligue des Champions là, tu vois. Ils sont en train de ils arrivent mais avec moins de détermination, avec moins d'envie de mettre à mal l'adversaire, tu vois.
1: Et il va y avoir des changements pour le Paris Saint-Germain. Lucien Riquet qui peut-être voit les mêmes choses que toi sur l'attitude. Et en tout cas, Lucas Digne, bah, c'est toi qui avais raison. Lucas Digne va sortir, entrée de Nuno Mendes, sortie également de Lucas Beraldo pour l'entrée de Fabian Ruiz. Et alors, quel offensif va sortir? Ça va être Marnès Akliouch, voilà, qui va sortir, qui va être remplacé par Ousmane Dembélé. Voilà, hein. T'avais 3 sur 3 quasiment. Eh oui. 3 sur 3.
0: Et c'est pour
1: sur,
0: ça.
1: Sur les, pour ça qu'il les est changements là. Parisiens.
0: Bah, ouais, hein. Eric Rabat,
2: c'était ça. Logique parce qu'en fait, tu leur donnes du temps de jeu, mais après, tu remets tes bases solides. Donc, tu gardes ceux qui ont l'habitude de jouer avec ceux qui rentrent.
0: Allez, peut-être pour une dernière demi-heure de folie pour le Paris Saint-Germain qui est toujours mené 1-0 par Dylan Soit ce soir. C'est le trophée des champions en direct sur votre radio ici par Île-de-France. On débriefera tous ensemble également cette rencontre en direct aussi sur la chaîne YouTube, le chat de la chaîne 100% PSG, notamment Capac qui chante à l'écrit. Il met des chants pour le Paris Saint-Germain. Salut Capac, sois le bienvenu. Il faut chanter un peu plus fort parce que pour l'instant, le PSG est toujours mené. Et il y a un message de Caraxis qui dit: je trouve Hakimi.
1: Oh, la frappe de Nuno Mendes qui était à 35 mètres et qui passe au-dessus de la cage de Robert Hissard. Il m'a fait frissonner, Nuno Mendes, sur cette frappe. Et finalement, ça passe au-dessus de la cage de Robert Hissard.
0: Hakimi un peu en dessous.
2: Ouais, Hakimi, je trouve pas très bon. Il rate plein de choses. Ah, pas mal. Hein.
0: La frappe de Nuno Mendes, ouais.
2: Pas mal, ouais. Mais Hakimi, ouais, non, un peu. Bah, il a perdu pas mal de ballons. Ouais, tu sens que physiquement, il n'est pas encore au top.
1: Et le dégagement de Robin Rissert vers Mathieu Hüdol qui peut la prendre, cette balle de la tête. Sima devant Zabarny, l'intervention du défenseur ukrainien du Paris Saint-Germain. Finalement, c'est Willian Pacho qui va perdre ce ballon. Zahir Emery, la récupération pour Fabian Ruiz avec Hakimi. L'accélération d'Achraf Hakimi, il peut la donner à Désiré Doué sur le côté droit. Il va falloir de la présence dans la surface de réparation peut-être. Désiré Doué qui remet à Vitinha. Vitinha pour Fabian Ruiz. On est passé du côté droit maintenant au côté gauche avec Varadchrelia qui entre dans la surface. Le petit ballon pour Nuno Mendes, la talonnade, bon, les jeux dans le petit jeu dans le petit périmètre, et Nuno Mendes qui va pouvoir buter sur Robin Rissert. Il était entré dans la surface, Nuno Mendes, il y a eu plein de contre-favorables et finalement la frappe de Nuno Mendes qui a arrêté par Rissert. C'est peut-être pas fini avec Varadchrelia pour Vitinha qui se met en position de tir. La petite feinte, il va la décaler maintenant à droite avec Zabarny pour Dembélé, un de ses premiers ballons. Dembélé pour Hakimi sur le côté droit, et finalement les Parisiens qui essayent de trouver avec patience l'ouverture. La frappe d'Ousmane Dembélé du pied gauche, et ça passe à côté de la cage de Robin Rissert. Oh, il y a eu cette petite situation là, on ne sait pas trop comment le ballon est arrivé jusqu'à Nuno Mendes, mais Nuno Mendes était dans les 6 mètres à essayer de la toucher tant bien que mal pour battre Robin Rissert. Et finalement la frappe du pied droit de Nuno Mendes qui est arrêtée par le gardien international français.
2: Ouais, on n'a pas revu encore le ralenti, mais je alors on va le voir là à l'instant. La remise, la talonnade de Doué, elle est contrée, elle lui revient bien, et après il assure en essayant d'ouvrir du pied droit. Alors c'est pas son meilleur pied, mais je pense que de frapper en dessous de la barre,
1: dans l'espace, Sima qui n'est pas en jeu, et finalement la balle qui va être dégagée par les Parisiens, et Thauvin qui va sauver ce ballon du 6 mètres. Non, le ballon qui va sortir en 6 mètres pour le Paris Saint-Germain. Excuse-moi de t'avoir coupé, Rico.
2: Non, il n'était pas en jeu, il y avait Pacho qui couvrait, mais Mendes qui couvrait, mais ouais, non, il, c'est pareil, tu vois, il rentre, il essaie de la mettre facilement sur la gauche du gardien, mais si tu la mets en l'air sous la barre, tu marques, c'est quasiment sûr de marquer, mais bon.
0: Il aurait dû allumer, quoi.
2: Bah, il aurait dû la mettre en l'air, en fait. Tu veux la mettre au sol alors que le gardien est au sol quasiment déjà. Voilà, ça, on a manqué un peu. C'est dommage parce que c'est un peu ce qu'on observe, c'est-à-dire que plutôt que d'être. Ou même de mettre une mine au pire, tu vois.
0: Ouais,
2: tu la mets fort.
0: Moi, j'étais là-dessus, c'était bon.
2: Bah oui.
1: C'était bon. Oh, attention, le tacle de Désiré Doué. Désiré Doué qui va prendre un carton jaune sur Mathieu Hüdol. Désiré Doué qui dit qu'il n'a pas fait faute sur Mathieu Hüdol. Alors, de là où je suis, ça ressemble quand même vachement au tacle qu'a fait tout à l'heure le petit Antonio et qui a pris un rouge. On va voir ce que ça va donner au ralenti. Pour le moment, c'est carton jaune pour Désiré Doué. Alors c'est pas le pied, c'est la suite du contact. Ah, il touche le ballon un peu avant, Désiré Doué. Il touche le ballon un peu avant. Puis ensuite, il y a un gros contact, effectivement. C'est un contact au niveau des genoux et du tibia sur Mathieu Hüdol. Et finalement, carton jaune.
2: Ça n'a rien à voir. Là, c'est ses genoux qui sont pliés. et qui viennent toucher son pied au sol, et lui là, il tape le ballon. Donc là, il y a absolument rien à voir avec le tacle tout à l'heure. Hein.
1: Non, je suis sur. Il y a pas de contact. Il y a pas de contact entre le pied et la cheville.
2: C'est le genou.
0: Je suis sur Doctolib là, Romain. J'ai un rendez-vous lundi matin chez l'ophtalmo. Je te prends ou pas? On t'embrasse, Romain.
1: Et il y a un changement. Vas-y. Il y a un changement pour le Racing Club de Lens avec l'entrée de Andrija Bulatović, le joueur monténégrin qui était pressenti pour être titulaire, hein, Bulatović, qui est pour sa deuxième saison à Lens. Au milieu de terrain, il va remplacer Mickaël Cuisance. Bulatović qui a été pressenti titulaire, mais il n'a que 19 ans, hein, Bulatović. Et donc là, il rentre aujourd'hui dans ce match face au Paris Saint-Germain. La balle est pour Robin Risser qui va dégager. Ça n'a pas été revisionné par la VAR. Le carton jaune de Désiré Doué reste et n'a pas été modifié. Et d'après ce que tu disais, Rico, c'est complètement logique.
2: Ouais, franchement.
0: Et ça fait toujours un zéro pour Lens, hein. Et mine de rien, le chrono défile, 65e minute de ce trophée des champions. Les 10 Lensois tiennent pour l'instant face aux Parisiens. Et on continue de pousser. Romain Benouk à Bollaert pour ici Paris.
1: Et la balle est pour Nuno Mendes face à Ruben Aguilar. Nuno Mendes qui va perdre ce ballon finalement. Le dégagement de Navroki. Alors Navroki, les journalistes Lensois m'avait dit qu'il avait été en difficulté contre Sunderland et que ça allait être difficile aujourd'hui, mais pour le moment c'est plutôt pas mal, hein. Ça intervient bien, il y a des moments où il arrive à être en avance sur les attaquants parisiens, et avec Gagnou c'est les deux meilleurs défenseurs centraux du Racing Club de Lens pour le moment. La balle est pour Zaïre Emery avec Hakimi pour Fabien Ruiz, le bon décalage pour Désiré Doué sur le côté droit, le centre de Désiré Doué et encore l'intervention de Navroki qui va dégager ce ballon en touche. La touche pour le Paris Saint-Germain sur le côté droit, elle est faite par Désiré Doué. On est quasiment au niveau de la surface de réparation, et la touche pour le PSG avec maintenant Zabarni. On est repassé derrière Zabarni qui peut la donner sur William Pacho avec Fabien Ruiz qui attend l'ouverture, le petit ballon en l'air de Fabien Ruiz pour Hakimi maintenant dans la surface. Hakimi qui va pouvoir la redonner en retrait vers Ousmane Dembélé, et le dégagement de Bulatović en corner, ça va donner un corner pour le Paris Saint-Germain et peut-être l'occasion de se montrer dangereux. Ousmane Dembélé qui va partir au corner et qui le joue très rapidement avec Désiré Doué. Le dribble de Désiré Doué et la perte de balle du Parisien. Désiré Doué, le ballon maintenant vers Florian Thauvin dans l'espace. C'était Bulatović qui avait cherché Florian Thauvin, et le ballon qui va être trop profond, trop long pour l'international français, et la balle est pour le PSG avec Kvaratskhelia. On est sur le côté gauche, il peut la donner à Nuno Mendes. On est quasiment maintenant dans la surface des joueurs du Racing Club de Lens. On revient derrière sur Vitinha qui temporise un petit peu, il peut la donner à Nuno Mendes face à Sima, le centre pour Fabien Ruiz en une touche vers Kvaratskhelia. C'est encore contré par un Lensois. Ils sont tous dans leurs 30 derniers mètres, hein, les Lensois. Et là, sur cette balle de Fabien Ruiz, il y en a un qui a réussi à détourner ce ballon vers Kvaratskhelia. Zabarni maintenant pour Achraf Hakimi qui peut la donner sur Ousmane Dembélé. Fabien Ruiz qui joue avec maintenant Vitinha qui va entrer dans la surface. Il la donne à Kvaratskhelia, le dribble de Kvaratskhelia, la petite roulette et la récupération de Titra. Ah oui, la faute de Kvaratskhelia, et le ballon qui va être pour les Lensois. Effectivement, il y a faute de Richa Kvaratskhelia sur Yacine Titraoui. On joue la 68e minute de jeu. Toujours ce score de 1-0 pour les 10 Lensois face aux 11 Parisiens.
0: Les changements, Rico, ont fait quand même du bien côté parisien, mais on a l'impression qu'il faudrait encore un peu plus quand même.
2: Ouais, il en faut un peu plus. Après, je pense que le match d'il y a 3 jours dans les jambes est un peu marquant. Tu vois, je pense à un Guara sur le lieu d'histoire, où tu sens pas qu'il est. D'abord, il n'est pas à fond mentalement, mais en plus, je pense que physiquement.
1: Et le ballon de Sima sur le côté droit, le centre de Sima qui va finalement sortir directement en sortie de but. Excuse-moi, Rico.
2: Non, 14 tirs pour les Parisiens contre 6 contre les Lensois. Pour les Lensois, pardon.
0: C'était Opta
1: pour le PSG.
0: Tiens, regarde, je fais Opta.
2: Il n'y avait pas assez de A dans mon nom.
1: Opta Bessantatana. Sinon tu fais Opta Bessantatana, ça
2: pas mal.
0: Ah, ça raccourcit un peu. Ouais. Tiens, j'ai un Opta Jean Grande, 0,79 les expected goals du PSG, 0,57 ceux de l'Ensois. Oui, c'est ça, la 68e, on n'est pas encore
2: Mayoulou.
1: Ouais, c'est Ni Mayoulou et Lucas Hernandez qui continue son échauffement.
2: Doué, non, qu'en penses-tu?
1: On a Lucas Hernandez et Dro qui continuent de s'échauffer côté parisien, et c'est Nima Youlou qui a enlevé sa chasuble effectivement et qui attend sur le côté pour pouvoir rentrer. La frappe de Désiré Doué, où ça passe au-dessus de la cage de Robin Risser, frappe de 25 mètres plein axe, tout en puissance de la part de Désiré Doué, et finalement la balle qui va être au-dessus de la cage de Robin Risser, et c'est Kvaratskhelia qui va sortir, ouais, remplacé par Seni Mayulu. Vrisha Kvaratskhelia qui lui a fait toute la prépa, mais qui n'a peut-être pas

0: Allez, c'est pour ça que je suis content qu'un Götze là arrive, parce que lui, il sera content de jouer ces matchs-là.
1: Ah bah oui, il va pouvoir s'incorporer le logiciel Luis Enrique dans ses matchs de Ligue 1, justement contre des clubs peut-être un peu moins huppés. Alors là c'est pas le cas, hein, c'est Lens hein, quand même, ouais. Mais c'est, ça va être le cas pour Mika Götze et pour Ferran Torres qui va arriver, qui a déjà fait son premier entraînement et qui sera postulant titulaire la semaine prochaine face au Stade Rennais. La balle est pour Fabien Ruiz vers Désiré Doué et la récupération de Ruben Aguilar qui poursuit son effort sur cette balle de Florian Thauvin. Et je suis mort de rire parce que la course entre Ruben Aguilar et Nuno Mendes, il avait 6 mètres de retard, il finit devant en très très très peu de temps. Et la balle est pour Warren Zaïre-Emery avec Dembélé pour maintenant Vitinha. L'accélération de Nuno Mendes, vous l'avez vu là,
2: on va la revoir, on a l'impression c'est plus Senbolt contre n'importe qui finalement à l'époque.
1: Contre moi,
2: oui.
0: Oh, non, même pas toi,
2: même contre les autres c'était
1: et
2: pas.
1: Et la balle pour Zaïre-Emery, le centre de Zaïre-Emery vers Mayolou, le petit contre dans la surface de réparation et finalement l'intervention des défenseurs du Racing Club de Lens sur ce centre de Warren Zaïre-Emery qui avait trouvé Seni Mayulu, et Seni Mayulu qui n'a pas réussi à redresser ce ballon pour le mettre dans la cage de Robin Risser, et Robin Risser qui a été touché sur l'action. Il y a peut-être eu un petit contact entre le gardien du Racing Club de Lens et le parisien Seni Mayulu. Ah, c'est dommage, c'était bien joué hein, ce débordement de Warren Zaïre-Emery sur le côté droit, et Seni Mayulu qui est finalement un peu court.
0: Ouais, avec le défenseur lensois qui est dans sa zone, donc c'est pas facile d'enchaîner. Je sais pas ce qu'il a pris, on dirait qu'il a pris un coup dans le foie.
1: Dans le foie ?
0: Oui.
1: D'accord.
0: Dans les côtes, si tu préfères.
2: Tu connais le. Oui, les côtes. T'as fait de la boxe Rico ?
0: Ouais, non, mais je sais que. Tu vois, regarde là, déjà, il est retouché. Et après, c'est quoi qu'il prend là ? Ah, c'est peut-être le genou de Mayulu.
2: Dans le foie, on sait, voilà. ça coupe le souffle.
0: Ah, bah oui, c'est pour ça que je te dis que.
2: Le chaos. Ouais.
1: Et le ballon pour Vitinha. On sent que Fabien Ruiz, quand il a le ballon, il essaie de trouver ses coéquipiers, mais beaucoup plus rapidement que ce qui était fait notamment par Lucas Beraldo. Il cherche tout de suite une solution pour que la balle puisse arriver sur un Parisien en position dangereuse. Désiré Doué sur le côté gauche. Pour le moment, c'est lui qui a pris le côté gauche à la sortie de Kvaratskhelia. La balle est pour Zaïre-Emery dans l'axe. Le petit pont de Zaïre-Emery sur Bulatovic et l'intervention de Bulatovic. Et encore la récupération haute de Désiré Doué pour Dembélé. La frappe de Dembélé contrée. Et finalement, la balle est pour les Lensois et pour Sima qui est face à Zabarni. Sima encore face à Zabarni, il temporise. Sima, il arrive à revenir derrière et à continuer avec le ballon. Il est tout seul, Sima, il ne trouve pas de solution. Il va être obligé de repasser derrière peut-être, et finalement il la donne à Mathieu Udol. Et la balle est récupérée par les Parisiens avec Zaïre-Emery pour Dembélé. La talonnade, elle est belle pour Désiré Doué. Maintenant on est dans la moitié de terrain du Racing Club de Lens. Dembélé qui entre dans la surface, la frappe du pied gauche et l'arrêt de Robin Risser sur cette frappe de Ousmane Dembélé à l'entrée de la surface de réparation, un peu écrasée cette frappe du pied gauche qui a failli prendre un contre-pied Robin Risser, et la balle est arrêtée finalement par le troisième gardien de l'équipe de France à la Coupe du Monde.
0: Ouais, il avait changé un peu son option, d'habitude il enroule, et là il a frappé intérieur, croisé intérieur, et il n'était pas assez masqué pour pouvoir surprendre Risser, mais en tout cas c'était bien joué.
1: Ouais, on a l'impression que justement il a changé sa méthode de frappe parce que il s'entraînait avec Risser pendant tout l'été hein, certainement. Alors que là il y a cette balle peut-être de Zaïre-Emery pour Dembélé, il est un peu hors jeu. Ben oui, parce que les troisième gardiens c'est ceux qui font les exercices de frappe.
0: Exactement.
1: Donc forcément, Robin Risser, il a pris des frappes d'Ousmane Dembélé pendant tout l'été du côté des États-Unis, et donc là ouais, là où il a l'habitude normalement de faire des enroulés, Ousmane Dembélé, il a préféré de fermer son pied. Alors qu'il va y avoir un nouveau changement pour le Racing Club de Lens avec la sortie de Sima et l'entrée de Ryan Fofana du côté du Racing Club de Lens. Sortie également de Florian Thauvin, les offensifs qui sortent, et la rentrée de Michal Skoras qui est un attaquant, un offensif de cette équipe du Racing Club de Lens qui vient d'arriver du côté du Racing Club de Lens. Thauvin qui enlève son brassard et Skoras qui va pouvoir le donner à un de ses coéquipiers. C'est Ruben Aguilar qui va prendre ce brassard de capitaine. Et donc nouveau changement pour le Racing Club de Lens avec l'entrée de Skoras, l'entrée également de Ryan Fofana. Il a marqué hein, pendant la préparation. Ryan Fofana, c'est un jeune attaquant, il a 20 ans, et là il remplace Abdullah Sima. Le dégagement de Robin Risser pour Mathieu Udol, la balle est pour

0: pour les Lensois. Il va rester un quart d'heure. On entre dans le dernier quart d'heure de ce temps réglementaire. Toujours 1-0 pour le Racing Club de Lens.
1: Il est 22h20. 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Et ce dernier quart d'heure dont nous parle Romain Bédouc en direct de Bollard, on va le vivre en intégralité, vous le savez, sur votre radio. Pas de pub. 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L'éventuelle égalisation du Paris Saint-Germain. On
0: l'a sur le ballon de Vitinha pour Fabian Ruiz. Maintenant, et l'égalisation. Ah non, il y a enjeu. Il y a enjeu. Ah, c'est dommage. Ce petit ballon piqué de Vitinha au centre du terrain. Est-ce qu'il y a enjeu? Aïe, ça va jouer à très très peu de choses. Je suis pas certain qu'il y a enjeu. Il y a peut-être le pied de Ruben Aguilar qui va couvrir Désiré Doué, et ensuite Désiré Doué qui l'a donné en une touche de balle à Fabian Ruiz. On va voir si là il va falloir tracer avec la règle. Il va falloir tracer pour voir si le pied de Ruben Aguilar.
2: Le pied de Ruben Aguilar, il peut y avoir un pied gauche. Par contre, il n'y a pas d'enjeu sur la passe de Doué, ça c'est sûr.
1: Pour Fabian Ruiz.
0: Sur la passe de Doué pour Fabian, c'est certain.
2: Et pour ensuite, l'autre, sur l'alignement, ensuite, c'est à voir parce que son pied gauche est quand même.
1: J'ai peur que le.
0: Il va falloir tirer le trait.
1: J'ai peur que le corps, en fait, soit avancé alors qu'Aguilar est dans l'autre sens. Et que finalement, soit peut-être le torse ou l'épaule qui mette hors jeu.
2: En tout cas, j'ai l'impression
0: que l'enjeu est confirmé. L'enjeu est confirmé. L'enjeu est confirmé. Pas de but pour le Paris Saint-Germain, mais c'était très bien joué de la part de Vitinha qui a cherché Désiré Doué, et ensuite Désiré Doué qui l'a donné en une touche de balle pour Fabian Ruiz qui a égalisé. Mais finalement Désiré Doué était un tout petit peu en jeu, mais en tout cas c'est bien.
1: Et oui,
0: il y a des solutions. Attention quand même au Lensois avec Mathieu Hudol. La frappe de Mathieu Hudol, elle est contrée. La balle est pour Titraoui, bien joué de la part de Céline Mayoulou qui peut la donner à Ousmane Dembélé. La contre-attaque pour le PSG. Ousmane Dembélé qui va jouer sur le côté gauche avec Fabian Ruiz. Il a vu au deuxième poteau peut-être. Non, il la donne sur Mayoulou dans la surface. Il ressort de la surface de réparation. Zahir Emery maintenant. La frappe de Zahir Emery. Non, il l'a feinté. Dembélé, Doué dans la surface. La frappe du pied gauche sur Robin Rissert. Et finalement, l'arrêt du gardien du Racing Club de Lens. Et toujours ce score de 1-0. Mais ça se précise. Il faut pousser.
2: Ouais, c'est ça, tu
0: pour
2: sens,
0: que hein. Le Paris Saint-Germain égalise dans cette rencontre. On rappelle les scénarios possibles. S'il y a match nul, on ne le sait que trop bien parce que c'est ce qui s'est passé l'an dernier en Trophée des Champions. S'il y a match nul, ça part directement au tir au but. C'est ce qui s'était passé face à Marseille lors du dernier Trophée des Champions. Marseille qui menait, égalisation de Gonçalo Ramos à la toute dernière seconde, et au tir au but, le Paris Saint-Germain qui s'était imposé. Le ballon pour Ousmane Dembélé maintenant. Les provocations d'Ousmane Dembélé sur le côté droit. Il peut la redonner peut-être avec Désiré Doué. Bien joué de la part de Dembélé pour Doué. En retrait pour Dembélé qui la laisse filer sur Fabian Ruiz. Ah, dommage. Fabian Ruiz qui était un peu court sur ce ballon laissé par Ousmane Dembélé. Mais il y a des belles combinaisons entre Doué et Dembélé. Attention quand même à la contre-attaque des joueurs du Racing Club de Lens. Bulatovic qui a cherché. C'est Ryan Fofana qui l'a cherché devant. Et finalement, la balle qui est pour les Parisiens. Mais il y a un peu plus de rythme, Rico.
2: Ouais, il y a plus de vitesse, il y a plus de percussion. C'est bien ce qu'ils font les Parisiens.
0: Et Nuno Mendes sur le côté gauche qui va pouvoir chercher maintenant à droite le dégagement de cette défense lensoise. La faute de Seni Mayoulou sur Bulatovic. Effectivement, il y a faute et les Lensois vont pouvoir se dégager. On va rentrer dans les 10 dernières minutes, et toujours ce score de 1-0 pour le Racing Club de Lens face au Paris Saint-Germain. Le Racing Club de Lens qui a ouvert le score en première période grâce à Florian Thauvin, mais qui est à 10 contre 11 depuis c'était quoi, c'était 10 minutes avant la mi-temps.
2: Ça se joue à un nombre.
1: Ouais, on revoit le hors-jeu.
0: Et donc l'épaule. Le Paris Saint-Germain qui n'arrive pas à profiter de cette supériorité numérique. Je vous avoue que ça ne se voit pas trop sur le terrain, mais en tout cas, du stade, comme ça, j'ai pas l'impression d'avoir 10 Lensois face à 11 Parisiens.
2: Complètement, t'as complètement raison. On a le ballon, des fois dans l'utilisation, alors même si c'est mieux là sur la fin là, mais jusqu'à maintenant c'était pas transcendant notre possession de balle. Hein.
1: Et on va rentrer bientôt dans les 10 dernières minutes, on va les vivre en intégralité, je le disais, et ensuite débrief du match tous ensemble avec Eric Rabessandratana, avec Romain et avec vous tous au 01 42 30 10 10. Vous pouvez nous appeler dès maintenant. Yanis est au standard. On débriefera, on prendra le temps d'analyser ce trophée des champions qui, pour l'instant, part dans le nord, Romain.
0: Et la balle de Vitinha maintenant, la longue transversale pour Achraf Hakimi. Hakimi qui peut la donner à Ousmane Dembélé. Petit râteau d'Ousmane Dembélé. Il revient sur son pied gauche, le ballon piqué vers Désiré Doué dans la surface de réparation. Et finalement, le dégagement de Gagnou et des autres défenseurs du Racing Club de Lens. Le bon duel entre Ryan Fofana et Zabarni, remporté par Ilia Zabarni. La balle est pour le Paris Saint-Germain avec Ousmane Dembélé. Bien joué en une touche de balle pour Désiré Doué. Il faut arrêter les talonnades, Désiré Doué. Là, ça fait plusieurs fois qu'il y a des talonnades qui ne passent pas. Mais il a encore le ballon. Désiré Doué, les passements de chambre. Il la rentre dans la surface. La balle pour Dembélé. Oh, le raté! Quel raté d'Ousmane Dembélé! Oh, la balle qui était en l'air dans la surface de réparation. Il était dans les 6 mètres, quasiment tout seul, Ousmane Dembélé. Et il a fait cette reprise de volée du pied droit, largement au-dessus de la cage de Robin Rizière. Il a voulu mettre toute la puissance qu'il pouvait, Ousmane Dembélé.
2: C'est fou, quand même.
0: Et c'est l'ancien Dembélé, celui-là.
2: Ah ouais, c'est fou,
0: l'ancien Dembélé sur cette occasion.
2: La priorité, elle est de rabattre le ballon pour qu'il aille dans le but. C'est pas de frapper, en fait. C'est là où je comprends pas. Des fois, je me dis...
1: Parce que là, il est tout seul, il est sur la ligne des 5,50 m.
2: En fait, c'est pas
1: le ballon arrive en l'air. Et...
2: Bah là, tu dois pas mettre un coup de pied, tu dois mettre à l'intérieur du pied. T'es en face du gardien, à 2 mètres du gardien. T'as juste à mettre l'intérieur du pied, en fait. T'as pas besoin de mettre le coup de pied, quoi.
1: Encore du changement, Romain.
0: Ouais, il y a un changement pour le Racing Club de Lens, la sortie de Yacine Titraoui au milieu de terrain, l'entrée d'Amadou Eidara, alors que du côté du Paris Saint-Germain, c'est Dro Fernandez qui va être le dernier changement pour le PSG. Dro qui est en train de recevoir les dernières consignes des adjoints de Luis Enrique. Et c'était vraiment la grosse occasion de fin de rencontre pour Ousmane Dembélé. On est à 10 minutes de la fin de cette rencontre et il ne faut pas les rater, celle-là, parce qu'on est dans un stade. Alors que c'est Warren Zaïre-Emery qui va sortir remplacé par Dro Fernandez. Il ne faut pas rater cette occasion-là parce que. Ceux qui sur Warren ?
2: Ouais, Warren.
0: Ouais, mais c'est beaucoup de récupération, c'est du travail utile, mais c'est vrai que en termes de créativité, c'était pas dingue ce qu'il nous a fait Warren. Bon après, on rappelle qu'on est encore dans la prépa. Il a repris lundi. Warren, il a déjà joué 2 matchs.
2: Il avait fait une grosse première mi-temps en plus.
0: Attention au dégagement de Zabarni un peu approximatif, alors qu'il y a hors-jeu. Il y avait un hors-jeu à la base d'un attaquant lensois sur cette action, ce dégagement un peu raté de Ilia Zabarni. Et le PSG avec le ballon. Allez, il faut mettre un peu de rythme, c'est ce que demande Fabian Ruiz et Safonov qui va pouvoir jouer avec maintenant William Pacho pour Fabian Ruiz. Fabian Ruiz qui va essayer de porter le ballon en accélérant, en courant un petit peu avec cette balle. Hakimi. Mais le problème c'est qu'on sent que tout le monde n'est pas encore au point. Physiquement, on sent que les déplacements sont difficiles pour certains. Vitinha pour maintenant Seni Mayulu. Mayulu qui peut la redonner avec Vitinha. On est quasiment au niveau du rond central. On ne trouve pas la première passe qui va pouvoir créer ce décalage du côté du Paris Saint-Germain.
1: Il reste une dizaine de minutes. Paris est toujours mené dans ce trophée des champions 1-0 par Lens.
0: Attention, Hakimi sur le côté droit. Le centre d'Hakimi vers Fabian Ruiz et le dégagement de Ruben Aguilar. La balle est encore pour Dro Fernandez à l'entrée de la surface. Maintenant pour Dembélé. Dembélé dans ses œuvres qui va essayer de faire un petit dribble contre de Eidara. Et finalement Zabarni. Zabarni qui se fait avoir par Ryan Fofana. Et la contre-attaque pour les joueurs du Racing Club de Lens. Et le très très bon retour de Ilia Zabarni. La bonne intervention pour finalement empêcher cette attaque. Le PSG qui peut attaquer avec Achraf Hakimi qui peut la donner à Seni Mayulu. Mayulu maintenant pour Hakimi sur le côté droit. Est-ce qu'il va y avoir une transversale? Non. Hakimi qui peut la donner à Mayulu. Mayulu encore sur le côté droit avec Hakimi. Hakimi qui rejoue avec Mayulu pour Désiré Doué. On essaie de trouver une solution dans l'axe avec Ousmane Dembélé. La frappe du pied gauche d'Ousmane Dembélé. Ça passe au-dessus de la cage de Robin Rissert. Je t'ai coupé. Excuse-moi Thibaut.
1: Non, je t'en prie, mais c'était pour dire que j'ai l'impression qu'il y a un petit fatalisme qui est en train de s'installer dans le chat, là peut-être entre nous. Il y a Fashionista qui écrit je crois que Lens va gagner. Il y a Drixey qui dit des trophées des champions, on en regagnera, on a deux ligues des champions attractifs et ça c'est beau. Les gars, encore 10 minutes. Le PSG a prouvé dans un passé très récent qu'il était capable de s'arracher en fin de match pour aller chercher des trophées. Est-ce que ce soir sur ici Paris Île-de-France on va se laisser gagner par la morosité? Rabé.
2: Bah non,
1: même toi je te sens pas encore.
2: Mais non, mais c'est surtout que je comprends pas. Non, mais je comprends pas le tu vois, on a trop de déchets en fait par rapport à ce qu'on est capable de faire habituellement et c'est un peu ce qui me dérange. Ça ne veut pas dire que je pense pas qu'ils vont revenir, mais c'est juste que ça me dérange, tu vois, de rater autant d'occasions quoi.
0: Le Paris Saint-Germain qui va devoir montrer que c'est c'est au mental. Ça va peut-être pas, effectivement, Rico, t'as raison, ça va peut-être pas être à la technique que ça va jouer aujourd'hui. Ça va être au mental, ce refus de la défaite. Peut-être là, avec Achraf Hakimi qui peut la donner à l'entrée de la surface sur Seni Mayulu, le petit passement de jambe de Mayulu sur Vitinha maintenant pour Dro Fernandez. Dro qui peut la donner à Zabarni. Et on repart de l'autre côté avec Dembélé sur le côté gauche qui la donne maintenant à Nuno Mendes en position de centre. Le centre de Nuno Mendes contré par Abdoulhamid. Le centre encore au deuxième poteau de Nuno Mendes. Il n'y a personne au deuxième poteau. Et Mathieu Hidol qui va dégager ce ballon en touche, lui, au Stade Bollaert, qui pousse son équipe. Ça serait le premier trophée des champions pour le Racing Club de Lens s'il y a victoire dans quelques minutes pour les Lensois. C'est la deuxième fois que les Lensois jouent un trophée des champions. Le premier, c'était déjà face au PSG, c'était en 98. La balle pour le Paris Saint-Germain avec
1: il y avait qui sur la pelouse
0: à l'entrée de la surface.
2: Non, je n'ai pas joué, mais j'étais sur la feuille.
1: Il y avait qui dans le groupe?
0: La balle pour Bulatovic. Attention, avec Ryan Fofana, la contre-attaque, il est face à Willem Pacho. Est-ce qu'il va temporiser? Oui, il va attendre l'arrivée de Bulatovic, le 1-2 avec Ryan Fofana dans la surface, le centre en retrait, la frappe, et non, c'est juste à côté. Oh là là là là là là là là là là, c'est passé juste à côté. Cette frappe de Skoras, et à la base, il y avait un hors-jeu. Ah bah, il y avait un hors-jeu à la base, ok, très bien. Mais ça s'est joué à très très peu de choses. Cette balle de Skoras qui finalement tire à côté de la cage de Matvei Safonov. Allez, le Paris Saint-Germain, alors que là, il y a un duel entre Nuno Mendes et Skoras, et carton rouge pour Nuno Mendes.
2: Oh là là.
0: Carton rouge pour Nuno Mendes. Alors il y a eu un contact loin du ballon entre les deux. Il y a eu un contact entre Nuno Mendes et Skoras. Nuno Mendes qui tout de suite dit non, j'ai rien fait. Skoras qui est toujours au sol. Est-ce que Nuno Mendes a fait un geste d'humeur de l'épaule, etc., alors que là il va râler sur lui.
1: Et à la VAR,
0: monsieur Pignard dit non, il n'y a rien. Achraf Hakimi qui va demander des explications avec Ruben Aguilar qui a pris le brassard de capitaine.
2: Qu'est-ce que tu vas râler au mec qui est au sol? Le mec, il est...
0: Et Nuno Mendes qui a râlé aussi sur le quatrième arbitre là, en sortant. Alors que monsieur Pignard, la VAR a dit assez rapidement il n'y a rien. Hein. Alors, ça s'est joué entre les deux. Moi, j'ai un ralenti là. Il y a un geste du coude. Il y a le coude de. À la base, c'est lui. Hein. C'est Skoras qui vient pousser Nuno Mendes. Et en voulant se dépêtrer, Nuno Mendes qui fait ce geste du coude, un vrai geste d'humeur. Il essaye vraiment de lui mettre le coude dans la tête.
2: Il se passe rien, c'est même pas une action. Il le pousse comme ça, regarde.
1: Ah ouais, quand même.
2: Non, mais sérieusement, franchement, qu'est-ce que tu fais? Je te jure, c'est pas possible.
1: Là, on confirme
2: c'est pas possible de faire des trucs comme ça. Il n'y a même pas d'action, il se passe rien. Il se passe rien en fait. C'est pas possible de pas être mature.
0: Ouais. Alors à la base, c'est une faute effectivement de Skoras, mais la réaction de Mendes, jamais il va réagir comme ça.
2: C'est un mec qui pousse un joueur, c'est pas une faute ça.
0: Un petit peu. Ouais.
1: Non, c'est pas une faute.
0: Et le geste d'humeur de Nuno Mendes n'a absolument pas sa place, et finalement le rouge est complètement justifié.
1: Bon, alors les gars, là le scénario est simple. 10 Lensois face à 10 Parisiens, 2 minutes dans le temps réglementaire et un but à remonter pour Paris.
0: Alors que sur cette action, alors juste attention, ce qui s'est passé sur cette action, parce que vous entendez le stade crier.
1: Oui.
0: En gros, il y a eu une faute pour le Racing Club de Lens, et monsieur l'arbitre a sifflé faute tout de suite, a mis un carton jaune, et je crois que c'est une faute de je ne sais pas si c'est une faute d'un Parisien ou d'un Lensois. Et en fait, sur la continuité de l'action, il y a eu but pour le Racing Club de Lens.
1: Ah, oui.
0: Et finalement, il y a faute de Fabien Ruiz. Et au moment où Fabien Ruiz fait faute, l'arbitre dit tout de suite faute et carton jaune. Il a même mis le jaune avant qu'il y ait ne serait-ce que le centre qui va mener au but de Hidol. Et tout le monde s'était arrêté. Et donc ça fait un coup franc. Ça fait quand même un coup franc qui est dans les 20 derniers mètres pour les Lensois.
1: Bon, on s'en sort bien donc, quand même là-dessus.
2: Il n'y a rien du tout. En plus, il n'y a absolument rien. Heureusement, en fait, qui siffle. Mais il n'y a absolument rien. Fabien Ruiz arrive debout en mettant un peu de pression sur le joueur, mais il n'y a absolument rien. Je suis désolé, mais ce n'est pas des fautes de football, ça. Enfin, à un moment donné, il faut arbitrer des matchs de football.
0: La balle pour Désiré Doué. Désiré Doué qui va finalement obtenir la touche. Et alors qu'il y a Ruben Aguilar qui et qui va voir Skoras et qui lui dit attention, attention, va pas non plus te perdre dans ton match sur cette balle où il a essayé de la reprendre à Désiré Doué. Et c'est encore lui, Skoras, qui met cette petite charge à Dro Fernandez. La balle est, il n'y a pas de faute, la balle est récupérée par Dro Fernandez. Mayulu, oh là là là là, la faute de Bulatovic qui là aussi va prendre un carton, ce carton jaune pour,
1: ah, tendu, là,
0: pour Bulatovic. Ah, et oh. Là il y a Hakimi qui vient vers lui. Et carton jaune pour Hakimi aussi. Oh là là là là là là là. On est en train de perdre nos nerfs. On est en train de perdre nos nerfs.
2: C'est quoi cette faute?
1: C'est du rugby. Excuse-nous, Raphaël Ibanez.
0: Il y a largement faute de Bulatovic.
2: Ouais, mais là, tu vois, on est en train de se laisser. On est en train de se laisser déconcentrer et le match est terminé. Regarde, tu vois. Non mais c'est n'importe quoi. Bon,
1: vous êtes sur ici par Île-de-France, c'est le trophée des champions, c'est très tendu cette fin de match. Lens qui mène toujours en zéro face au Paris Saint-Germain avec Eric Rabé, Sandra Tana, avec Romain Bédou Cabollard. Au coup de sifflet final, on va analyser tous ensemble cette partie. Vous nous appelez 01 42 30 10 10, mais d'ici là, Romain, on ne rate pas les dernières minutes et elles sont très chaudes en direct de Bollard.
0: Et on vient d'entrer dans le temps additionnel. Le Paris Saint-Germain qui a le ballon avec Désiré Doué sur le côté droit. Désiré Doué vient jouer le passement de jambe. Il va pouvoir centrer au deuxième poteau. Le dégagement de Bulatovic. Il va y avoir 5 minutes de temps additionnel. 5 minutes pour que le Paris Saint-Germain vienne égaliser et potentiellement garde son titre de trophée des champions. La balle est pour Fabien Nouriz. Le centre de Fabien Nouriz vers la tentative de retourner d'Achraf Hakimi. Et finalement, le centre était trop profond et ça va sortir en 6 mètres pour le Paris, pour le Racing Club de Lens sur ce centre de Fabien Nouriz. Le geste un peu acrobatique, réflexe d'Achraf Hakimi qui finalement va même pas toucher le ballon et donc on va avoir un 6 mètres pour Robin Risser, alors que Monsieur Pignard dit à Robin Risser de se dépêcher. À partir du moment où Robin Risser va mettre trop de temps pour tirer ce 6 mètres, ça sera un corner pour le PSG et finalement il dégage juste à temps. La balle est pour maintenant les Lensois avec Abdoulhamid. Le bon pressing de Mayulu qui récupère et qui va obtenir la touche, alors qu'on a les Lensois qui se donnent à fond pour récupérer ce ballon. Ils sont à 3 minutes d'un nouveau titre, les joueurs du Racing Club de Lens, eux qui ont remporté la Coupe de France cette année-là pour la première fois de leur histoire, et qui vont peut-être remporter eux aussi pour la première fois le trophée des champions face au Paris Saint-Germain. L'extérieur du pied de Désiré Doué. Désiré Doué qui peut la donner maintenant à Vitinha pour Mayulu. Vitinha à l'abord de la surface de réparation, il cherche l'ouverture, il la donne à Désiré Doué. Il va peut-être chercher un ballon piqué dans la surface. Pour le moment, ça ne bouge pas. Désiré Doué qui va pouvoir frapper. Et l'arrêt de Robin Risser, il attend Désiré Doué, il attend, il est au sol. Je crois qu'il a une crampe. Ouais, je crois que c'est une crampe pour Désiré Doué. Ouais, c'est une crampe à la suite de cette frappe. Sur frappe arrêtée par Robin Risser. Il va se lever, Désiré Doué, parce qu'il sait qu'il y a peu de temps d'ici à la fin de cette rencontre. Le dégagement de Risser sur Skoras qui prend ce ballon à Vitinha et qui finalement va faire faute. Le jeune Michal Skoras qui est rentré pour mettre des parpaings, des taquets au milieu de terrain du côté du Racing Club de Lens. Et la balle est pour le PSG maintenant avec Vitinha et Bollard qui entonnent des chants pour ses joueurs. Le Paris Saint-Germain qui va essayer d'attaquer avec maintenant Achraf Hakimi, et Hakimi qui va concéder la touche. Aïe aïe aïe aïe aïe. Il va concéder la touche à Achraf Hakimi. Il va rester 2 minutes dans ce temps additionnel. Toujours ce score de 1 but à 0 entre le Racing Club de Lens et le Paris Saint-Germain. Le but de Florian Thauvin. Les deux équipes qui jouent à 10 contre 10 après l'exclusion dans un premier temps du jeune Antonio et ensuite de Nuno Mendes. On a maintenant le Paris Saint-Germain qui a le ballon avec Mayulu pour Doué pour Fabien Nouriz qui peut la donner à Ousmane Dembélé à l'entrée de la surface. Ousmane Dembélé dans ses dribbles, il est rentré dans la surface, la frappe de Dembélé, il est contré. Et pour le moment, le Paris Saint-Germain qui a toujours le ballon avec Fabien Nouriz. La récupération des Lensois, mais ça va revenir sur un Parisien avec Fabien Nouriz pour Achraf Hakimi. Achraf Hakimi qui a l'air fatigué dans ses accélérations. La balle est pour Ousmane Dembélé maintenant, le petit ballon dans la surface vers Dro Fernandez, et la balle maintenant va être dans les bras de Robin Risser. Le Paris Saint-Germain qui n'y arrive pas, il va rester une grosse minute pour essayer d'égaliser, pour essayer d'aller chercher une séance de tir au but dans ce trophée des champions. Le Racing Club de Lens qui mène toujours 1-0 face au Paris Saint-Germain. Allez. Et le PSG qui a le ballon avec Dro Fernandez. Bien joué sur Dembélé, le contrôle de Dembélé, il était un peu profond. Est-ce qu'il y a faute sur Dembélé? Non, il n'y a pas faute sur Dembélé, donc le ballon va être pour les Lensois On entre dans la dernière minute de ce temps additionnel. Le dégagement de Robin Risser directement sur la tête de Vitinha. Vitinha qui a cherché vers Désiré Doué. Et finalement, c'est Gagnou qui dégage. La balle de Pacho maintenant. Pacho avec Dro. Allez, il faut accélérer. Il reste 40 secondes. La balle est pour Dembélé sur le côté droit. Dembélé dans ses dribbles. Il va essayer de trouver une solution dans l'axe. Il la décale sur Vitinha. Vitinha maintenant. Allez, il faut des solutions. Il faut que ça bouge un petit peu. Là, ça bouge pas. Autour de Vitinha. Dro Fernandez. Maintenant, encore pour Dembélé. Dembélé qui entre dans la surface. Le centre peut-être de Dembélé. Il est contré. Il y aura un corner.
1: Allez.
0: Il y aura un corner. Et Matvei Safonov va monter.
1: Et oui.
0: C'est la dernière. C'est la toute dernière action. La toute dernière action de ce match. Allez, le trophée des champions. Ah, c'est joué rapidement entre Dembélé et Achraf Hakimi. Dembélé, encore une fois, qui va pouvoir centrer. C'est dégagé par les Lensois. Puis sur Fabian Ruiz. Fais attention au Mayulu. Et le dégagement. Oui, on siffle une faute. Il siffle une faute, je ne sais pas comment. Je ne sais pas quelle faute il y a pu y avoir là-dessus. De Fabian Ruiz. Et faute de Fabian Ruiz dans la surface de réparation. Et les Lensois vont pouvoir se dégager. On a dépassé les 5 minutes de temps additionnel. Ça sent pas bon, les copains.
1: Chips.
0: Ça sent pas bon.
2: Ouais. Non, mais c'est fini.
0: Et la balle est pour Robin Risser. Je pense que ça va se finir. Ça va se terminer sur ce dégagement, peut-être, de Robin Risser. Monsieur Pignard qui a mis le sifflet à la bouche. Et c'est terminé. Le Racing Club de Lens remporte le trophée des champions face au Paris Saint-Germain. Une victoire 1-0 du Racing Club de Lens à Bollaert, avec le but de Florian Thauvin pour le Racing Club de Lens. Et le PSG qui va perdre son titre pour la deuxième fois depuis 14 ans. Le PSG ne l'avait perdu qu'une seule fois, c'était face à Lille en 2021. Et ben, on perd face à un autre club du Nord, le Racing Club de Lens. Victoire 1-0 grâce au but de Florian Thauvin.
1: Merci beaucoup Romain Bédouc qui va filer. Romain, bonne soirée aux réactions.
2: Salut Romain.
1: Les entrailles de ce stade Bollaert, des réactions des Parisiens que vous pourrez entendre peut-être à minuit, sinon dans notre matinale demain matin dès 6h avec Romain Bruno. Il est 22h41, le programme, restez bien là sur votre radio ici par Île-de-France, parce que dans un instant c'est vous qui avez la parole. Vous nous appelez au 01 42 30 10 10 et vous venez livrer votre analyse, votre sentiment après cette défaite du Paris Saint-Germain. Vous venez de débattre aussi avec Eric Rabessandratana et qui reste là. On vous lit également dans le chat sur la chaîne YouTube sur 100% PSG. Venez nous dire ce qu'il a manqué ce soir au Paris Saint-Germain. Pourquoi Paris n'a pas gagné ce trophée des champions. On fait une courte pause et on se retrouve en direct jusqu'à 23h sur Ici Paris Île-de-France. A tout de suite.
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1: Et en ce 16 août, le retour au boulot demain matin sera peut-être un peu plus difficile si jamais c'est votre cas.
2: On n'a pas l'habitude de ça.
1: Oui, on l'a perdu. On l'a perdu, l'habitude de se retrouver le lundi matin, là, la machine à café à 8h, 9h ou 10h pour certains, avec une défaite. Et c'est pourtant le cas ce soir. Le Paris Saint-Germain ne remporte pas son 15e trophée des champions. Défaite ce soir à Bollaert, 1-0, but de Thauvin en première période. Des Lensois pourtant réduits à 10 en fin de première période. Les Parisiens finalement réduits à 10 également après le carton rouge de Nuno Mendes. On va analyser ensemble, on va discuter de cette défaite avec Eric Rabessandratana, bien sûr avec vous tous au standard, le 01 42 30 10 10 et sur YouTube la chaîne 100% PSG. J'aime bien Il y a Sarah Lou qui est la modératrice dans le chat YouTube qui dit vous êtes frustré à combien sur 10 ? Rabé, t'es frustré à combien sur 10 ?
2: Je suis frustré. C'est pas frustré. Je suis pas frustré. Je suis juste un peu agacé par le fait que j'ai pas reconnu mon PSG dans l'état d'esprit. C'est l'état d'esprit. C'est pas une question. Bien sûr que physiquement ils sont pas à fond. Bien sûr que c'est compliqué parce que t'es en train de faire des changements. Donc tu rééquilibres un peu ton équipe et tout ça. Mais c'est moi ce qui m'a manqué encore. C'est l'état d'esprit. C'est-à-dire que là, tu as été battu par un état d'esprit en face de toi. Ils ont deux occasions sur tout le match. Alors, il y a de la réussite sur leur but, mais ils y ont cru jusqu'au bout, ils ont défendu ça jusqu'au bout. Et toi, sur les actions que tu as et au moment où tu dois être décisif, tu ne l'es pas parce que tu n'as pas la bonne mentalité ou tu t'appliques pas techniquement. Et c'est ça qui m'a dérangé un peu aujourd'hui.
1: On voulait pas le gagner, ce trophée de champion.
2: Mais ouais, je pense qu'on voulait le gagner, mais je pense qu'il a manqué des choses. Et quand il te manque des choses, t'as beau être le PSG. Et quand t'es pas à 100% physiquement, on le sait déjà, c'est plus compliqué. Mais voilà, sur tes moments de déconcentration en ce moment, tu prends des buts.
1: Dans le chat, ça te rejoint pas mal. Les viewers ne sont pas frustrés dans l'ensemble. Capac nous dit 17,5%. C'est très précis, son degré de frustration. Et on me rappelle aussi, et c'est vrai que je l'ai pas dit là, mais depuis qu'on a repris l'antenne, nous sommes double champions d'Europe.
2: Bien sûr.
1: Voilà, n'oublions pas l'essentiel.
2: C'est pour ça que je me dis, faut pas. Là, je les vois s'énerver après les Lensois et tout ça. Non, les Lensois, ils ont fait leur match. Ils ont donné tout ce qu'il fallait. Ils ont eu de la réussite, mais ils n'ont rien volé. Donc, il faut respecter. Il faut juste te dire que toi, il t'a manqué des choses et que tu ne peux pas te permettre si tu veux gagner tous les trophées.
1: On est avec Yacine. Yacine, sois le bienvenu sur ta radio, ici Paris-Île-de-France. Yacine, qu'est-ce qu'il a manqué ce soir au Paris Saint-Germain ?
8: Oui, bonsoir.
2: Salut Yacine.
8: Je pense comme il a dit Eric, je pense que c'est vraiment l'implication. Les Lensois voulaient chez eux. Ils ont fait le taf. Ils étaient réduits à 10. Ils ont dit c'était plutôt bien organisé. Et puis nous, mais de toute façon, ça sera le cas. Ça a déjà été le cas depuis maintenant deux saisons. C'est que les joueurs choisissent de plus en plus leur match. Le plus important, c'était mercredi.
1: Je croyais que ça n'arrivait pas avec Luis Enrique, ça, les gars. Je croyais que Luis Enrique, il n'y avait pas.
8: Il le dit lui-même.
2: Ça arrive, surtout avec Varane.
8: Bien sûr que les joueurs choisissent leur match. Et ce soir, ils voient qu'ils ont une, deux, trois occasions. C'est pas le problème d'avoir des occasions, mais quand ils voient que ça rentre pas, peut-être, je pense que psychologiquement, ils se disent ça passera pas ce soir. Ce sera pour le match suivant. C'était pas un match qui pour eux était hyper hyper important. Donc, mais ça, il va falloir s'y habituer. Ça sera le cas en Ligue des Champions, en championnat. Quand ils voudront gagner un match, ils feront tout pour. Le match en tout cas qui sera important. Moi, par contre, là où je voulais revenir, c'est pas tant sur le facteur psychologique, c'est qu'il y a des joueurs. Il y a un moment donné, faut être clair. Beraldo, Mayulu, c'est dehors. Je pense que là, il y a un moment donné, il a fait ce qu'il veut. Moi, j'ai regardé Arsenal et City cet après-midi. J'ai vu Tsiolis délivrer deux passes D avec son premier match. Beraldo, ça fait déjà un moment qu'il est au club. Mayulu, moi, je veux bien, il accumule des minutes, mais à un moment donné, c'est dehors.
1: Mayulu, Yacine, Beraldo était titulaire au milieu, mais Mayulu, il est rentré à 20 minutes de la fin.
8: Quand il rentre, c'est pas. Moi, je veux bien qu'on écarte Barcola et Mbaye pour des raisons autres. Mais alors, dans ce cas-là, ceux qui sont là, mais comme Zabarni, faut prendre un défenseur. Il y en a qui ne marquent pas des points et on les met. Ils font toujours n'importe quoi. Ils me rassurent pas. Je suis sûr qu'ils rassurent même pas le coach d'ailleurs, puisqu'ils cherchent un défenseur. Zabarni, c'est nul. C'est pour ça que Patou est moins bien quand il a vécu, parce qu'il voit qu'à côté, l'autre, il transpire pas la sérénité. Et Mayulu et tout, à part faire des passes en arrière. Beraldo, il a fait un ou deux retours, d'accord. Mais il n'y a pas de prise de risque, il n'y a pas de passe en profondeur, il n'y a aucune frappe. Que dalle. C'est bon, moi, je veux bien le mettre au milieu de terrain, mais il fait rien. Il fait rien, le gars. Donc,
1: Yacine.
8: Donc, à un moment donné, moi, je veux bien,
1: Je voudrais qu'on entende justement Rico sur ce que tu dis. Est-ce que Beraldo, Mayulu, est-ce que t'en veux plus à ces joueurs-là, Rico, ou plus à un Kvara, par exemple, qui est très souvent décisif? C'est vrai que ce soir, qui est un peu transparent, quoi.
2: Oui, moi je pense que tu t'attends pas à ce que ce soit des Beraldo ou des Mayulu qui te fassent la différence, mais plus à des joueurs comme Kvara. Kvara, son match d'aujourd'hui, il est terne, en fait. Il est pas. Je dis pas qu'il avait pas envie. Je dis juste que il était pas à fond, en fait. Et quand t'es pas à fond et que t'es censé être le joueur qui fait la différence, un Dembélé c'était différent. Un Dembélé, il est rentré, il a amené des choses. Donc après, évidemment qu'il y a du déchet.
1: Oui, en dehors de ça.
2: Il a amené des choses. Il fait une bonne rentrée, Dembélé. Il percute. Il est pas à 100%. Donc lui, il est aussi sur sa première semaine de préparation. Mais quand même, il t'amène des choses. Donc voilà. J'ai regretté de pas avoir les autres là. Parce que sur un match comme ça,
1: allez, Ferran Torres,
2: ben ouais, sur un recrue. Mais non, mais parce que eux, ils ont déjà repris. Donc je me dis, pourquoi tu les mets pas directement là et que qu'ils aient envie de jouer leur premier match et d'être déterminants, parce que c'est un peu ce qui t'a manqué aujourd'hui.
8: Tu pouvais pas. Ils n'ont pas pu être validés.
1: Ils seront là dimanche prochain pour la première journée de Ligue 1 au Parc. Tu les verras face au Stade Rennais. Ouais, exactement. Bon, après Yacine, on parlait de frustration là.
2: Je m'accrédite.
1: Ah oui, oui, bah vas-y, fais ça maintenant. Parce que après non, sinon tu seras à côté de moi et je vais bien te garder.
8: Revenir sur Guevara, je veux bien, mais Guevara aussi choisit ses matchs. Mais Guevara, moi je lui en veux moins parce que lui, Guevara, je sais que dans les gros matchs il sera là.
1: Ah bah oui.
8: Les deux autres en question, moi je suis désolé, c'est zéro pointé pour l'instant sur toute la ligne quoi. Beraldo par un match contre Angers. C'est nul. Mayulu, à part un ou deux matchs la saison dernière, c'est pareil. Ça montre pas assez. Et Luis Enrique qui dit toujours faire évoluer son équipe et en gros qui est pas vraiment des titulaires. Clairement, il y en a plein. Là, les Abarni, Beraldo et tout. À ce rythme-là, il faut prendre autre chose quoi. C'est des mecs qui clairement n'ont pas le niveau pour jouer chez nous. Et ça manque parce que effectivement, quand tes titulaires en puissance, enfin tes joueurs cadres sont un peu moins bien ou qui manquent de réussite, s'il y en a qui ne sont pas foutus de prendre leur lait. C'est quand même
1: Yacine, rappelons aussi, et là juste bon, ce sont les faits, hein, Paris aurait pu faire un meilleur match, mais il y a beaucoup de joueurs qui sont rentrés en début de semaine. Paris a deux semaines et demie d'entraînement pour les premiers joueurs. Voilà, il y a eu deux matchs de prépa.
8: Non, mais au niveau de l'organisation, c'est soit le trophée des champions, on le fait bien. Bon, là, ça s'est joué sur un tirage au sort à la con, là.
1: Pour le terrain.
8: Tu pouvais les jouer au Congo, autre. Toujours des destinations à dormir dehors, hein. Parce que, parfois, pour promouvoir le championnat, que personne s'intéresse. Soit le trophée des champions, tu le fais bien. Ou alors, tu ne fais pas de trophée des champions parce que ça intéresse personne. Là, ils l'ont fait sur un pile ou face. Et l'Ansois était bien content que ça se joue chez eux. Mais c'est pour te montrer que rien qu'au niveau de l'organisation, c'est un trophée qui ne sert à rien. C'est un trophée qui ne sert à rien, puisqu'on ne donne pas de... Community Shield, ça se joue à Wembley, on fait les choses bien. Nous, on ne s'est pas organisé. On ne s'est pas organisé, parce que peut-être par manque d'intérêt, mais on ne sait pas faire les trucs. Moi, je trouve que c'est dommage, parce que à la limite, j'aurais plus préféré qu'on supprime ce trophée, mais qu'on garde la Coupe de la Ligue, tu vois, à la limite. Mais parce que là, vraiment, c'est un trophée qui n'a aucun intérêt.
1: On disait pareil de la Coupe de la Ligue, rappelle-toi. Bon, après, ça a fait une ligne sur le palmarès de Rabé en 98, quand même. Mais...
2: Absolument.
8: Oui, mais c'était quand même un bon trophée, la Coupe de la Ligue. Ça restait quand même bon. Bah oui, ça restait quand même bon. Certes, des clubs pro, mais c'était autre chose que là, ce trophée à la con, là. On sait même plus
2: on l'aurait pris quand même.
1: Te fâche pas, Yacine. Le trophée, il est pas pour nous cette année. Donc au moins, voilà, tu ne l'as pas avec toi.
8: Non, mais comme je dis, oui, non, mais tant mieux pour les Lensois. Après, comme je dis, le match le plus important, c'était mercredi.
1: Et il a été gagné celui-là.
8: Voilà, c'est le plus important.
1: Il y a Joanie qui dans le chat, les Lensois ont joué avec leurs atouts, nous n'avons pas eu le réflexe nécessaire. Et oui, c'est un titre qu'on perd, mais c'est le début de la saison. Prenons ça comme piqûre de rappel.
8: Mais de toute façon, non, c'est comme Com. Hein. Attention, hein, ça c'est des équipes qu'il faut pas sous-estimer. Hein. C'est pour ça que c'est bien que Luis Enrique là-dessus. Et c'est là on voit que c'est un grand coach de toujours faire une piqûre de rappel. Attention, c'est pas parce que ça a trois fois moins de budget ou quatre fois moins de budget que attention.
1: Merci Yacine d'avoir été là en tout cas.
8: Il faut être à fond.
1: On a bien entendu ta colère envers ce trophée surtout. Salut Yacine, à très vite.
2: Salut Yacine,
1: bonne soirée. Et merci d'être passé sur ta radio, hein. Ici Paris Île-de-France à 22h52, toujours en direct également sur YouTube, la chaîne 100% PSG. N'hésitez pas à venir, on vous lit dans le chat. N'hésitez pas à venir vous abonner également. Salim est là également au standard. Salut Salim, bienvenue sur Ici Paris Île-de-France.
9: Salut l'équipe.
1: Bon, est-ce que toi, t'es énervé ou un peu moins énervé que Yacine?
9: Non, je suis pas énervé, ça serait excessif d'être énervé. Je fais le bilan de la semaine, je suis bien content d'avoir gagné le trophée le plus important de la semaine qui était la Supercoupe d'Europe. J'aurais voulu gagner le trophée des champions, maintenant, voilà, on a perdu en juin, comme d'habitude, ça qui est un peu rassurant, j'ai envie de dire. Malheureusement, on a été défaillant à la finition, mais au moins, on perd avec toujours notre identité de jeu, nos intentions de jeu. On a perdu, j'ai envie de dire, les armes à la main, et non pas, on s'est pas fait mettre en difficulté, que ce soit avec ou sans ballon, on a été dedans. Après, les Lensois ont fait un bon match.
10: C'est vrai.
9: Et il faut les filles, voilà, il faut le reconnaître. Donc bravo à eux, voilà. Moi, je veux pas, non, je veux pas tirer la sonnette d'alarme. On a fait quand même le plus important avec cette victoire mercredi.
1: Et sur les cas individuels, ce soir, qui tu sors du lot ce soir malgré la défaite, et ouais, si tu sors un joueur du lot.
9: Bah, je sors personne du lot parce que je pense que chacun. On va dire chacun a une évolution dans sa préparation, on va dire au niveau physique, chacun essaye de donner le maximum dans la mesure du possible, puisqu'il y a des joueurs qui sont revenus de Coupe du Monde, il y en a d'autres non, il y en a d'autres qui n'étaient pas au Mondial. J'ai trouvé Beraldo intéressant, lui il n'était pas au Mondial, je trouve qu'il est prêt, au milieu de terrain, ça confirme. J'ai bien aimé devant Doué, même si voilà, il a tapé la barre, je crois, en première mi-temps, mais j'ai quand même bien aimé. Guevara, c'est vrai qu'il aurait pu faire mieux, mais bon, c'est pas. Voilà, il n'y avait rien d'alarmant. J'ai trouvé les joueurs qui étaient assez bons dans l'ensemble. Juste Lucas Digne, j'ai pas trop aimé, mais c'est son premier match, donc je ne veux pas trop parler. Voilà, il n'a pas été bon, mais c'est pas grave, c'est pas.
1: Et à Cliouche, qu'on commence à avoir pas mal vu. Hein. Il avait fait 45 minutes contre Aston Villa mercredi. Il fait une heure ce soir. Rico, qu'est-ce que t'as pensé de Cliouche?
2: Il va amener pas mal de choses à Cliouche. J'aime bien sa détermination, sa disponibilité dans le jeu. Évidemment, il n'est pas encore décisif dans la partie finition, mais en vrai, je pense que ça va venir et que avec le temps de jeu qu'il va récupérer, il va s'améliorer au fur et à mesure. Mais je trouve déjà dans l'esprit du projet, on va dire.
1: Salim, t'es d'accord?
9: Je suis d'accord hein, avec Eric, c'est vrai. À Cliouche, il y a des choses très intéressantes, hein, que ce soit avec ou sans ballon, les mouvements, la disponibilité, la personnalité. Oui, il est bien. On sent que l'adaptation est présente. C'est très intéressant parce qu'il parle le même langage footballistiquement parlant que ses coéquipiers, alors qu'il vient tout juste d'arriver. Il avait quand même débuté en Supercoupe d'Europe. Là, il redébute. C'est quand même pas anodin. C'est très bien. Donc, ouais, ça, c'est le point quand même positif. Après, j'espère qu'il n'y aura pas de blessure. Normalement, il n'y a pas eu de blessure. Je crois qu'il y avait Doué qui avait une petite crampe, mais c'est pas méchant. Donc, voilà. On va commencer avec Digne, hein, parce que Nuno Mendes, il va être suspendu. Hein, il va être suspendu. Donc, on va commencer avec Digne, je pense, contre Rennes.
1: Ouais.
9: Et puis, j'espère qu'il ne prendra pas deux matchs, quoi. Mais bon. On verra comment
2: la commission va juger.
1: Il réagit mal, hein, c'est vrai. Il est accroché par Lensois, il met un coup de coude.
2: C'est pas possible.
9: Lensois joue bien le coup.
2: C'est même pas une grosse faute qui fait le Lensois. Quand tu vois, il le pousse un peu, c'est même pas genre un truc. Tu peux pas t'emporter comme ça pour une poussette comme il a fait le Lensois, quoi. C'est pas possible.
1: D'ailleurs, il y a eu beaucoup de nervosité sur la fin du match.
2: C'est dingue, ouais.
1: Des deux côtés, mais côté parisien aussi.
2: Bon, Hakimi ne fait rien. Il prend un carton jaune, il ne fait rien. Il a juste front contre front, mais il y a absolument rien. Et le Lensois se laisse tomber. Et à un moment donné, la VAR aussi, pour des trucs comme ça, j'ai dit, mais tu vas vérifier quand même. Parce que je rappelle qu'un Olysée avait pris la même chose pour un mec qui avait plongé par terre avec l'équipe de France. Je me dis, mais ça n'a pas de sens.
1: En fait. Mais sur un carton jaune, tu peux pas. Que ce soit sur un rouge, effectivement. Merci Salim d'avoir été là. Bonne soirée.
9: Salut, ouais, Salim. Merci l'équipe. Bonne soirée. À bientôt.
1: Merci. À très vite, Salim. Tiens, on va terminer avec Raoul qui est là et qui a lui aussi fait le 01 42 30 10 10. Salut Raoul. Bienvenue sur ta radio ici par Île-de-France.
11: Bonsoir.
2: Bonsoir.
1: Ça va, Raoul? Toi, t'as déjà du recul, j'entends.
11: Ouais.
2: Tu t'es couché ou quoi, Raoul?
11: Frustré quand même.
1: Ah, toi, t'es frustré. T'es frustré à combien sur 10?
11: Oh, quand même, bon, hein, 6-7 sur 10 quand même, parce que en fait, on est quand même à 11 contre 10. C'est, pour moi, elle est là, la frustration. Si on est à 11 contre 11, bon, passe un match, etc., on peut perdre. Là, je trouve qu'on a joué un peu, on était un peu dans la caricature de ce que peut être un jeu de possession. Je trouve ça dommage. Donc, bon, on repassera, je pense que ça peut motiver les joueurs et Luis Enrique et nous garder les pieds sur terre.
1: Et c'est pas inquiétant ça que ce soit finalement peut-être un peu l'état d'esprit qui est manqué, alors que justement c'est la chose peut-être qu'on vante le plus depuis le début en disant avec Luis Enrique il y a la soif de la victoire, etc. C'est quoi ce soir, elle était pas assez là, cette rage de vaincre?
11: Non, je pense que aussi l'état physique fait que on arrive quand même à certaines limites de ton jeu à ce moment-là de la saison. Mais après, c'est limite aussi mentale. On les a déjà vus la saison dernière, en Ligue des Champions notamment. Pas quelque chose de nouveau pour autant, mais c'est quelque chose quand même qui nous rappelle qu'on n'est pas, pas l'équipe des Avengers non plus, comme certains veulent le faire croire non plus, quoi.
1: Et c'est peut-être dommage, je sais pas ce que t'en penses Rico, mais un petit Barcola là, dans une rencontre comme ça, on rappelle qu'il était même pas sur la feuille de match et que ça sent donc fort le départ bien sûr pour Liverpool, ouais. D'autant que Mika Götze est venu pour prendre sa place.
2: Ouais, je pense que c'est un gros signal de Luis Enrique, comme quoi je te laisse partir et je te compte plus du tout dans l'effectif. Ouais, c'est dommage parce que bon bah voilà. Après on connaît les qualités d'un Barcola sur une accélération, un décalage, il est capable de faire la différence. Faut accepter tout simplement. Mais il y avait les armes pour faire avant et sans.
1: Et on l'a pas fait.
2: Il t'a manqué. Ouais, il t'a manqué vraiment de quelque chose. Pas grand chose, mais quelque chose quand même.
1: Merci beaucoup Raoul.
11: C'est de la présence. C'est de ça qu'il a manqué. Pardon, c'est juste de la présence devant.
1: Et ça sera peut-être là et corrigé d'ici dimanche prochain. Merci Raoul. Passe une bonne soirée. Et à très vite. Merci à tous d'avoir été là ce soir sur ici par Île-de-France, votre radio, la radio des supporters parisiens, qui sera de retour dimanche prochain pour le grand début de la Ligue 1. Ça y est, le feuilleton va recommencer.
2: On est impatients.
1: Et avec un peu de suspense.
2: Avec un bon match.
1: Avec un bon match, puisque c'est Rennes qui va venir au Parc des Princes. Et un peu de suspense finalement, parce qu'au moment du coup d'envoi, on ne sera pas leader. Qu'est-ce qui se passe? Ce sera la première journée avec Eric Rabessandratana qui sera en direct du stade.
2: Ouais.
1: Si ça crée d'ici là. Donc on va suivre le dossier à distance quand même. On va pousser un petit peu. Merci Rabé, bonne soirée.
2: Merci, bonne soirée.
1: On se retrouve dimanche prochain. Merci Basile en régie, Yanis et Samia au standard, à Sarah Lou également sur la chaîne YouTube. 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Vous venez sur la chaîne 100% PSG sur YouTube, vous pouvez venir nous voir et débattre tous ensemble autour de Sarah Lou dans le chat. Continuez à faire grimper cette chaîne, on est à 17 800 abonnés ce soir.
2: Allez, on pousse.
1: On finit les 18 000 le mois d'août là, bien sûr. Merci à tout le monde, demain le retour de votre matinale des 6h avec Romain Bruno, votre matinale ici Paris, Île-de-France. D'ici là, passez une bonne soirée, une bonne fin de week-end et on se retrouve dimanche prochain dès 20h pour une grande soirée, le grand début de la Ligue 1 pour le Paris Saint-Germain. Ciao tout le monde.
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1: Quelques points à garder en tête pour vos déplacements ce dimanche soir jusque dans la nuit. Côté route, pas de nouveaux gros chantiers nocturnes annoncés sur les autoroutes et les grands axes franciliens. Plusieurs fermetures restent tout de même en place de façon continue. Mais dans Paris, rien à signaler sur nos voies, les berges, les quais, les tunnels et nos viaducs. Côté transport, les travaux restent importants. Toujours sur le RER B, demain, coupure entre Gare du Nord et la Croix de Berny. Sur la ligne 13 du métro, aucun train ne circule entre Saint-Denis-Université et la Fourche, et sur le tramway T2, toujours pas de circulation entre Puteaux et Charlebourg. Bonne nouvelle, en revanche, à partir de demain, lundi, le RER B, lui, reprend et retrouve une situation plus normale sur son tronçon central après cette grosse phase de travaux estivale. Prudence donc pour vos déplacements ce soir et bonne route, toujours à l'écoute de votre radio locale, ici Paris-Île-de-France.
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3: Ce sont les jumeaux les plus connus des Pays de Savoie, Philippe et Jean-Noël de Paris. Ils partent depuis des années à la rencontre des Savoyards, des Hauts-Savoyards avec leurs caméras. Et chaque jour, ils nous racontent leur anecdote croustillante dans la place du village. Et c'est Philippe qui est avec nous. Bonjour.
4: Bonjour Laurent.
3: Alors aujourd'hui, pour la place du village, comme vous, beau et fort, on va parler d'un jeune agriculteur passionné à Beaufort-sur-Doron.
4: Merci Laurent, je vous renvoie le compliment. Nous nous dirigeons dans le Beaufortin et plus précisément sur la commune de Beaufort et même le village d'Arèche. Et là, on s'arrête sur la route du Planet. On est à 1100 mètres d'altitude et on rencontre Rémi Gachet, un tout jeune agriculteur en gaec, comme on dit, gaec de l'Argentine. C'est le nom du torrent qui coule derrière la ferme. Et Rémi est associé dans la ferme avec sa maman et son frère. Il possède une quarantaine de vaches, toutes de race tarine.
3: Et les vaches sont encore à l'étable.
4: Et oui, l'hiver est particulièrement long, nous dit Rémi. Et on vous rappelle qu'on est le 25 avril. Les vaches de Rémi sont rentrées depuis les premières neiges au début du mois de novembre et elles ne ressortiront qu'au début du mois de mai, soit 6 longs mois à l'étable. Et l'étable de Rémi a une particularité. Elle est toute récente. Elle possède carrément une baie vitrée, comme dans les beaux chalets de montagne, qui donne beaucoup de lumière et beaucoup de soleil aux bêtes. Source, nous dit-il, de bien-être, de bonne santé pour les bêtes.
3: Et puis là, il va vous décrire la particularité physique de la race tarine.
4: Évidemment, il les aime, ces vaches, et il nous rappelle que les tarines sont toujours les yeux fardés. Il nous dit que ce sont les plus belles vaches, on veut bien le croire. Il nous explique aussi que la couleur noire autour des yeux est une protection contre le soleil en montagne et qu'elles n'ont pas les yeux irrités. Autre particularité, elles ont toute la langue grise. C'est une caractéristique de la tarine. Et chez les tarines, toutes les extrémités sont noires ou grises, le bout des cornes, autour des oreilles, le bout du nez, le museau, la langue, on l'a dit, et même le bout des pieds, le bout des sabots est noir, nous dit-il.
3: Et à Beaufort, on pense forcément au fromage.
4: On reconnaît Laurent le gourmand ici, et oui, avec ce brûlé, Rémi fait bien sûr les bons fromages de Beaufort, elle est qui est transformée par la célèbre coopérative de Beaufort, juste à côté. On rappelle qu'il s'agit là d'un des meilleurs fromages de France, appelé le prince des gruyères. Et c'est incontestablement elle qui est le mieux valorisé de toute la France. Rémi est également moniteur de ski pendant l'hiver, uniquement pendant les vacances, 15 jours à Noël, un mois en février, double actif pendant la saison, et nous dit voilà, vache le matin, ski la journée, vache le soir, sans oublier quelques descentes au flambeau. Et ce jour-là, il est 16h quand nous quittons Rémi. Rémi va attaquer le travail, et nous, on sentait bien que les vaches avaient qu'une envie, c'était d'aller brouter l'herbe fraîche dehors, mais il était encore assez tôt pour le faire, il fallait attendre encore un petit peu.
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5: On veut encore partir à la chasse au trésor.
3: Oui.
5: On va partir à la recherche de pierres vieilles de 700 ans.
6: Exactement. Ces vieilles pierres s'appellent les bornes papales, cher ami. Direction donc Valgréas, au cœur de cette curiosité géographique, on va le dire. Un morceau de Vaucluse posé en plein milieu de la Drôme provençale, on en a déjà parlé. Ça s'appelle l'enclave des...
5: Pape.
6: Oui, borne, réponse.
5: Oh,
6: ouais, j'ai un petit peu bossé. Celle qui donc délimite, eh bien, ces bornes papales, celle qui délimite l'enclave, ce sont donc ces bornes papales. Alors, à quoi ça ressemble? Imaginez un grand bloc de pierre taillé, planté verticalement dans le sol, un bon 1m20 à peu près, avec surtout des blasons, en fait, c'est ça qui est beau. Blasons sculptés, des armoiries, des seigneurs locaux. Celle du comte avenessin aussi, forcément, avec deux clés entrecroisées, symbole donc du pouvoir pontifical.
5: Ce sont donc de vraies frontières gravées dans la pierre, on peut
6: exactement
5: dire ça.
6: Ces bornes, elles datent du 14e et 15e siècle. Elles ont été installées lors de plusieurs campagnes de bornage en 1324, 1414, 1457. Ben, c'était simple en fait, hein, tout simplement. Elles étaient là pour dire ici commence la terre des papes en pleine Drôme provençale. Petit rappel historique quand même, quand les papes s'installent à Avignon au début du 14e, ils cherchent en fait à sécuriser et à agrandir leur possession. Il y a un pape qui s'appelle Jean XXII qui achète Valgréas en fait et puis d'autres villages autour. Mais le royaume de France bloque toute extension parce que bien sûr les papes ils voulaient aller encore plus loin. Mais boum, non, la France bloque tout ça et résultat, on a donc une sorte d'enclave figée donc dans les frontières. Et donc, pour matérialiser tout ça, on plante donc des bornes solides, visibles et surtout, c'est indiscutable. Quoi.
5: Alors, évidemment, la question, c'est de savoir si on peut encore les voir aujourd'hui, ces bornes.
6: C'est ça, c'était au 14e siècle quand même. On en a encore 22, en fait, autour de Valgréas, en place. Vous en avez déjà une devant l'office de tourisme. C'est la plus facile pour la voir. Ils l'ont mise là pour qu'on puisse voir à quoi ça ressemble. Mais ensuite, il faudra quand même un peu de perspicacité pour les trouver. On nous dit à l'office de tourisme que c'est un peu compliqué. C'est un peu difficile parce qu'elles sont un peu cachées, en fait, dans des chemins, dans des vignes, dans des champs, des bosquets. Heureusement, l'office de tourisme a bossé dessus de Valgréas, qui propose aujourd'hui donc un plan en fait d'un circuit pédestre de randonnée, franchement hyper simple, accessible, qui permet justement d'en découvrir plusieurs à pied autour de 2-3 heures à peu près en famille. Ça peut faire une belle idée de sortie. On marche dans les paysages de la Drôme provençale tout en étant dans le Vaucluse. C'est ça aussi qui est fun. Et ces pierres sont là pour nous rappeler donc cette chasse au trésor grandeur nature autour de l'histoire donc de l'enclave des papes.
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7: Wikizef, petit guide à l'usage des étrangers du sud du péage d'Arras en vacances dans notre belle région.
8: Je ne vais pas vous apprendre que la vie est injuste. Ne vous inquiétez pas, je vais bien, mais force est de constater que la vie est injuste. Prenez par exemple la silhouette des gens. Il y en a de toutes sortes, des petits, des grands, des roux, des blonds, des crépus, courts, longs, carrés, minces, gros ou ronds. Viens avec nous chez les barbapapas. Mais pour certains, la vie est plus dure que d'autres. L'exemple le plus frappant que la vie est injuste, c'est quand ma grand-mère disait en parlant d'une de mes matantes qui essayait à toute fin de maigrir, mais sans succès, quel malheur. Elle peut faire ce qu'elle veut, mais chez elle, tout fait penche. Ne paniquez pas, Wikizef est là pour vous aider. Tout fait penche. Rassurez-vous, il n'y a rien qui penche et qui va peut-être caire. Non. Tout fait penche.
7: Traduction.
8: Tout fait ventre. Ventre, une panse, un penche. Pour illustrer ce que c'est qu'un penche, il suffirait que je me mette de profil. Et vous verrez que là, il n'y a pas que pour ma tante que tout fait penche.
7: Définition.
8: Tout lui fait penche, tout lui profite. C'est le malheur des bons vivants. Quel rapport avec la justice de la vie? Il y en a des. Ils peuvent manger ce qu'ils veulent et ils grossissent pas. Je n'ai même vu manger des tartes au chuc à longueur de journée. Elles et Thomas, elles pouvaient passer derrière une affiche en la décoller du mur. Et d'autres, ils regardent la vitrine du pâtissier, ils prennent un kilo. Alors, je vous dis pas si on en mange. Le pire, c'est que dans mes prises de sang, les triglycérides, impeccable, c'est le seul truc qui est pas en gras. Alors, je sais pas ce que je range là-dedans, moi. Mais ce qu'il y a de plus sûr, c'est qu'il y a plein de trucs. Un penche, c'est un logement social. C'est en cela que la vie est injuste. Et en même temps, il peut y avoir une sorte de résignation. À la question, t'aurais pas un peu grossi? C'est mieux de répondre, qu'est-ce que tu veux? Chimie, tout fait penche, que de se vexer.
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1: Me voilà devant le gymnase Honoré et Jean Fleury. Quartier Coubertin, quoi. Alors, il y a les gars de la ville, là, qui sont en train de nettoyer tout ça. Les rues. Bon, je vais aller les embêter un petit peu. Peut-être même essayer de conduire, aller savoir. Sur un malentendu. Bonjour, je voulais savoir si je peux monter avec vous pour voir comment ça marche, votre petite machine.
2: On n'a vraiment pas le droit.
1: On met juste un petit tour.
3: Si vous voulez.
2: Oui, ok, d'accord.
1: Merci. Le volant est à droite.
2: Oui. Quand on n'est pas habitué, ça fait drôle la première fois, en fait.
1: Eh ben, il faudrait aller conduire en Angleterre.
2: Oui.
1: Comment ça marche, cette affaire?
2: C'est un joystick, c'est-à-dire qu'on fait descendre le joystick, les balais descendent, la machine démarre, on passe la vitesse 1, et puis voilà.
1: Alors, bon, les balais nettoient, donc ça envoie de l'eau et tout.
2: Ça envoie de l'eau, puis après... ça ramasse toute la merde, si on peut dire comme ça, oui.
1: Voilà. Et ça la met où, toute la merde?
2: Ça la met dans la... Il y a une cuve à l'intérieur, ça la met tout à l'intérieur. Et après, quand on fait de matinée, on va vider.
1: Vous la videz où?
2: On la vide au jardin, le coq. Il y a une benne affrétée exprès pour...
1: Ah, d'accord.
2: Voilà.
1: Vous êtes en train de faire un gros bouchon.
2: Mais c'est le service public. Mais après, c'est les premiers à être contents quand c'est propre.
1: Je peux conduire?
2: Non.
1: Eh bien, il y a une autre petite voiturette. Tiens, on va aller le voir.
4: Bonjour.
1: Ah, c'est pas la même que celle de Jocelyn?
4: Non, parce que lui, c'est une balayeuse et nous, c'est une labeuse.
3: Et il passe derrière nous.
1: Ah, ça y est, j'ai compris le truc. Je peux conduire?
3: Ah non, là, je peux pas, là.
1: Il y a un degré de conducteur. Il y a des conducteurs, ils conduisent les balayeuses et les autres, ils conduisent les laveuses.
3: Oui, parce que là, il faut passer un cassès. Parce que pour une balayeuse, il faut avoir le poids lourd et voilà.
1: Bon, Fabrice, il paraît que c'est vous le rigolo de la bande.
3: Peut-être. Vaut mieux rire au boulot que de faire la gueule.
1: Moi, quand on a un Karcher comme ça dans les mains, on n'a pas envie parfois de donner un petit coup de Karcher de temps en temps, de faire des blagues, quoi.
3: On n'a pas trop le temps.
1: Bon, une petite blague vite fait sur un passant. Je peux essayer?
3: Non.
1: Non. J'ai essayé de conduire, mais personne ne veut me prêter son matériel.
3: Non, c'est interdit.
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5: Et pour ce nouveau reportage, je vous propose de me suivre. On part à Vouneuil-sous-Biard, retrouver Badr, il gère la société Black Sheep. Bonjour.
6: Bonjour.
5: Alors vous, votre spécialité, c'est les vannes aménagées?
6: Ouais, c'est ça, vannes aménagées. On fait de la location de vannes aménagées et de la vente également.
5: Alors, c'est quoi aujourd'hui les vannes aménagées? Parce que depuis le Covid, le confinement, il y a énormément de gens qui ont acheté de vannes aménagées. Ça a la cote et il y a de plus en plus de nouveautés, de petites choses qui simplifient la vie.
6: Ouais, bah en fait, depuis le Covid, on a une très grosse demande parce que les gens veulent chercher la nature. Le van aménagé, c'est vraiment le bon produit puisqu'il est à la fois compact et à la fois spacieux à l'intérieur. Et en plus, bah, comme on peut le voir, il a un toit relevable. Donc du coup, c'est un produit qui marche pour 4 voire 5 personnes. Donc on a pas mal de familles, de couples ou d'amis qui viennent nous voir pour des week-ends, des semaines, etc. Donc, et puis dedans, bah, ouais, y a tout ce qu'il faut pour cuisiner, pour se restaurer. Donc c'est ça qui plaît.
5: Génial. Voilà, donc là, je viens de récupérer le van aménagé et on va donc pouvoir partir et profiter de ce van aménagé, direction le lac de Saint-Cyr. Allez hop, me v'là garé au lac de Saint-Cyr. On éteint le moteur. Première chose à faire, il m'a dit, si je veux bien dormir, fermer les espèces de stores en les mettant comme ça. Nickel, j'ai plus qu'à déplier le lit et normalement, tac. Hop, ça c'est fait. On n'a plus qu'à mettre un peu de chauffage. Hop, l'écran tactile. Chauffage stationnement. Chauffage permanent. Activé. Franchement, je vais bien dormir. J'ai plus qu'à dormir. Et à vous souhaiter une bonne nuit. À demain.
7: 5h45. Bon, que dire? J'ai bien dormi. Je pensais avoir froid. J'ai eu chaud. J'ai même dû baisser le chauffage dans la nuit. Mais rien à dire. Un van, c'est vachement bien foutu. On dort bien. On a de la place. Franchement, rien à dire. Bah, je vais vous épargner ma morning routine d'aller se doucher dehors avec le tuyau et tout et tout. Mais pour le reste, franchement, nickel. Je me prépare et je retourne au travail. Bon, bah voilà, c'est validé.
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0: Poiselet, Perchelet, Pousselet, Lieux, les Livres et les Boisseaux, il faut dire que chaque région, et parfois même chaque ville, possédait sa propre unité de mesure. À Besançon, c'était l'Aulne, par exemple, qui mesurait un peu plus de 80 cm. Alors pour éviter les embrouilles, eh bien une tige en métal, une aune étalon, avait été scellée dans la pierre au XVIe siècle, à l'extrémité gauche de la façade de l'hôtel de ville. Et elle y est toujours, d'ailleurs, elle est toujours en place. Mais voilà, à la demande des commerçants de l'époque, un système identique était nécessaire, et ce fut donc le système métrique.
1: Le système métrique qui a depuis été adopté par presque tous les pays du monde, on peut le dire.
0: Oui, en gros, il n'y a que les États-Unis, le Liberia et la Birmanie qui refusent toujours le système métrique. Et c'est vrai que le Royaume-Uni l'utilise en traînant des pieds. Le système métrique qui a évolué d'ailleurs depuis, il a intégré le système SI, le système international, qui rassemble toutes les unités de mesure de base desquelles on peut calculer toutes les autres. Et elles ne sont que 7. Le kilogramme, la seconde et le mètre, donc, auxquels s'ajoutent le kelvin pour la température, l'ampère pour l'intensité électrique, la mole pour la quantité de matière et le candela pour l'intensité lumineuse.
1: Et avec ça, on peut tout calculer ?
0: En grande partie, oui, les autres unités se déduisent de ces 7-là, mais il y a malgré tout un monde qui résiste encore et toujours au système métrique et, je dirais même, à la logique humaine, celui des pointures de chaussures. Personne n'y comprend rien, alors j'ai mené des petites recherches. Tout part du point de Paris, inspiré du quart de pouce britannique. La pointure d'une chaussure est calculée en divisant la longueur de l'intérieur de la chaussure en centimètres par le point de Paris. En gros, une pointure 40, ça fait environ un pied de 26 cm de long. Pour les Italiens, c'est le même calcul, mais avec une pointure en moins. Les Américains commencent à compter à partir de la taille 1, qui correspond à notre 31. Les Anglais, c'est pareil, mais eux, ils commencent à 0. Les seuls qui ont un système à peu près compréhensible, ce sont les Japonais. En gros, un pied de 26 cm correspond à la taille 26, et ensuite, on décale, mais toujours en fonction du fameux point de Paris. En résumé, il serait peut-être temps de mettre un bon coup de botte là-dedans, parce que, rayon chaussure, moi, je ne sais plus sur quel pied danser.
1: Ah, c'est le cas de le dire, oui. C'est vrai qu'on a un petit peu perdu avec tout ça. Merci beaucoup, notre cher Arnaud Fromage, avec ses nécessaires minutes comptoises. Et puis à très bientôt.
0: À demain.
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1: Marion Jude, joueuse professionnelle de billard.
2: Les Limousins sont formidables. Stéphane Pigato.
1: À l'âge de 10 ans, il y a une école de billard qui s'est montée et au début, il y avait que mon frère qui s'était inscrit. Puis un samedi matin, je devais aller faire des courses avec mon père et puis l'entraîneur Clément Goudin, donc qui est toujours mon entraîneur aujourd'hui, m'a proposé de rester plutôt que d'aller faire des courses. Je vais rester jouer au billard. Puis en fait, ça m'a tout de suite plu.
3: Quand les copains font du football, ou les copines font du football, ou du rugby, ou que sais-je, la natation ou quoi, comment ils prenaient ça quand vous leur disiez « moi, je fais du billard ?»
1: Sûrement un peu comme vous, c'est... c'est pas commun, c'est assez original. Bon, après, à ce moment-là, j'en faisais vraiment une fois par semaine ou deux. J'ai fait beaucoup de natation à côté, j'ai fait de la course d'orientation. Tout ça avait quand même un petit peu plus de place à ce moment-là.
3: Et à partir de quel moment, alors, vous êtes dit « ça, ça va être mon sport et je vais rentrer un peu plus fort dedans ?»
1: C'est quand j'ai commencé à faire des compétitions. Puis en fait, je me suis assez vite bien débrouillée. J'ai commencé à monter les échelons, entre guillemets. J'ai fait les compétitions régionales que j'ai gagnées. J'ai fait les compétitions nationales que j'ai gagnées. Donc, j'ai été prise en équipe de France. Donc, championnat d'Europe, championnat du monde. Ça vient naturellement, en fait.
3: Vous êtes aujourd'hui professionnelle de billard, ce qui est assez rare. Hein. D'ailleurs, vous êtes la seule.
1: C'est ça, exactement.
3: En France.
1: La seule en France.
3: Quand a été ce point de basculement où vous vous êtes dit « je pourrais en faire mon métier ».
1: J'ai fini mes études en août 2024. Et puis, en janvier 2025, j'ai été appelée par la Fédération Française de Billard pour faire une grosse compétition de Heiball, donc qui est une nouvelle discipline qu'on appelle le billard chinois aussi. Et puis là-bas, donc, quand je suis arrivée, j'ai rencontré plein de nouvelles personnes qui vivent du billard. Et en fait, là, y a plein de filles qui sont des joueuses professionnelles, en fait. J'ai pas de travail à l'heure actuelle, je viens de finir mes études. Est-ce que c'est pas finalement le moment pour prendre le virage? J'ai rien à perdre, en fait.
3: Vous êtes donc l'unique professionnelle de billard féminine en France. Quand vous la prenez, quand vous le savez, qu'est-ce qui s'est passé dans votre tête à ce moment-là?
1: Déjà, c'est une fierté parce que, en fait, on est la première à le faire. Donc, je me dis que j'ouvre peut-être la porte à quelque chose pour de futures joueuses. Après, il y a une forme de pression aussi qui se crée parce que donc, le billard, qui jusqu'ici était un plaisir, un loisir, même si j'avais de très bons résultats, ça n'avait pas changé ma vie jusqu'ici. Et là, maintenant, mes résultats vont probablement avoir un impact sur ma vie. Ça met un petit peu de pression.
3: Dès toute petite, ça a été quasiment comme une évidence. Donc, il n'y a jamais eu vraiment la question à se poser. Maintenant, la question du futur. Dans 10 ans, comment Marion Jude se voit?
1: Ouais, y a deux scénarios possibles. Hein. Soit ça ne marche pas, et dans ce cas-là, je reviendrai à une vie plus classique. Après, sinon, il y a un monde où, effectivement, dans 10 ans, ça fonctionne toujours super bien. Je pourrais toujours être là, à voyager à travers le monde, faire les compétitions qui me plaisent, et puis donner un petit peu cette vie de rêve. Hein.
3: De toute façon, quoi qu'il arrive dans votre vie, je suppose que vous ne poserez jamais la canne.
1: Non, je ne pense pas. Il faudrait vraiment un événement majeur pour que je puisse poser la queue de billard. Mais je ne pense pas que ça arrive tout de suite.
3: Vous êtes heureuse aujourd'hui?
1: Très heureuse.
3: Vous changeriez pas?
1: Je suis contente d'avoir pris cette décision d'être partie en Chine. Je suis vraiment contente d'avoir pris ce virage maintenant et puis je regretterai pas de ne pas l'avoir fait.
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4: On sait qu'on est Lorrain parce que quoi, Nicolas Turon?
5: Parce qu'on coule des bronzes.
4: Ça va?
5: Ben alors, on va parler d'artisanat.
4: Je vais essayer de tirer la chronique par le haut.
5: Oui, vous avez bien fait.
4: Des bronzes d'industrie à Amnéville?
5: Pas du tout.
4: Pas du tout.
5: Bon, c'était alors, pas mal.
4: C'est pas mal, non?
5: Si je vous dis que la fabrication de cloches a disparu depuis plus d'un siècle en Lorraine,
4: oui,
5: et que vous me répondez « Ah ouais ?» et à Toul, je vous répondrai d'y aller plutôt au Molo avec Nadine Morano, un tantinet procédurier. Je vous rétorquerai surtout la commune de Robécourt dans les Vosges.
4: Oui.
5: Vous voyez où c'est?
4: Pas du tout.
5: C'est entre Blévincourt et Saint-Ouen-les-Paris.
4: Il le fait chaque fois.
5: Non, c'est au sud-ouest de Contrexéville, à la frontière avec la Haute-Marne.
4: D'accord.
5: Robécourt, qui n'est pas connu pour l'invention de la mini-jupe, contrairement à ce que son nom pourrait laisser croire. Mais oui, mais bien pour sa fonderie de cloches.
4: Il y avait la même en Moselle avec Omécourt.
5: Omécourt, pendez-le, Omécourt. Il s'agit ni plus ni moins que du dernier endroit où l'on peut couler un bronze en Lorraine. Je sais ce que vous vous dites, Frédéric, oui, mais il ne s'agit pas là d'une image, rien à voir avec ce dont vous me parliez hors antenne. Et que vous avez déposé dans les toilettes de l'aire d'autoroute de Crantenois, alors que vous reveniez du séminaire « Comment maigrir en mangeant gras ?»
6: Oh mon Dieu.
5: Rappelez-moi Nicolas, la manufacture de Robécourt a fermé ses portes en 1939, mais une fois par an, des passionnés et des fondeurs bénévoles souvent venus d'Alsace réouvrent l'atelier le temps de couler un bronze. La démonstration, est une alliance de force et d'agilité. Il faut, vous avez déjà vu couler une cloche?
4: Non.
5: Pour de vrai, j'ai vu ça la semaine dernière.
4: Oui, alors.
5: Dans le Haut-Doubs. Ah. Et je me suis dit, est-ce que ça existe encore en Lorraine? D'où cette chronique? Eh ben, c'est fascinant. Il faut voir le bronze liquide monter à 1100 degrés qu'on coule dans des moules en argile soigneusement enterrés au préalable dans la terre.
4: D'accord.
5: C'est tout un processus. Et puis, on attend quelques minutes et l'étape du démoulage est fondamentale. Et l'apparition du clocheton, une véritable épiphanie, naissance, tout le monde fait « Oh !»
4: Aïe.
5: On voit vraiment un objet de métal qui a durci en peu de temps, ce qui fait un point commun avec vous également. Jadis, les saintiers, connaissez-vous la profession de saintier?
1: Non,
5: c'était les clochiers itinérants qui moulaient les cloches sur les places des villages. Alors pourquoi un métier itinérant? Parce que la cloche, contrairement aux apparences, est un objet hyper fragile. Mm-hmm. Donc si on la trimballe avec les roues et les charrettes de l'époque...
4: Elle casse.
5: Eh bien oui, elle casse. Ah. Et puis, autre avantage, quand il est itinérant, le clochetier... Bah, il est sous la main du maître d'œuvre qui peut vérifier que le boulot est bien fait. Il n'y a pas de SAV à l'époque. Et sachez que c'est la taille du moule et donc de la cloche qui conditionne la note que la cloche ou la clarine pour les vaches produira in fine. Ce qui m'a fasciné, c'est qu'après les souffleurs de verre et les ouvriers des hauts fourneaux, c'est encore un métier du feu sacré qui passe par la Lorraine et je trouve ça beau.
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7: Saviez-vous qu'en France, une grande partie des voitures de police que vous voyez dans les séries n'ont jamais arrêté personne? Non, elles viennent parfois d'un hangar très discret en Alsace. Oui, ici, entre deux zones industrielles, on fabrique l'illusion du cinéma avec plus de 90 000 objets différents. Aujourd'hui, je teste pour vous Ciné-Régie à Geispolsheim. Nous sommes dans une zone d'activité en périphérie de la ville. Assez classique, hein. Sauf que sur le parking, on peut apercevoir plusieurs voitures de police qui attendent tranquillement. Intriguant, hein. Et là-bas, j'y retrouve Mickaël. C'est le directeur fondateur de Ciné-Régie. C'est une compagnie d'ici, hein, qui propose à la location des uniformes, des costumes, des véhicules, des armes et même de la décoration pour le cinéma et la télévision. Mickaël m'accueille avec un super sourire et une phrase plutôt rassurante. Tu verras ici, tout est faux, mais tout doit paraître vrai. Et il n'a pas tort, hein. En poussant la porte de l'immense hangar, je comprends que je viens d'entrer dans un monde littéralement parallèle où se mêlent des uniformes à perte de vue. Police nationale, gendarmerie, pompiers, militaires, chaque uniforme correspond à une époque précise. Une couture, un écusson, une nuance de bleu, tout compte parce qu'un détail faux, eh bien, peut ruiner littéralement la crédibilité d'une scène. Alors, comme le veut la chronique, eh bien, j'ai évidemment tenté d'en porter un, mais je découvre immédiatement un problème. Ah ben oui, marcher avec assurance quand on porte un uniforme officiel, ah ben ça s'improvise pas. Ah, non, je ressemblais davantage à un agent de sécurité un peu paumé plutôt qu'au commissaire Moulin, si vous voyez ce que je vais dire. On poursuit en changement littéralement d'ambiance, hein. Place aux fusils, aux flingues et autres lance-roquettes. Méga impressionnant. Mais Mickaël insiste, hein. Toutes les armes sont neutralisées ou adaptées pour le cinéma. Ah oui, ici on rigole pas avec la sécurité, hein. Elle est maximale pour une illusion absolument totale. Et je vous le confirme, ici, on n'est pas avec des petits jojos en plastoc. Non. Et Mickaël a déjà fourni des tournages de films assez balèzes, hein. Si je vous dis Fury avec Brad Pitt ou encore Sherlock Holmes avec Robert Downey Jr. Et même le film Les Rivières Pourpres. La classe quand même, hein. Ciné-Régie peut même livrer ses véhicules et ses équipements sur des tournages partout en France et même en Europe. Alors je vous laisse imaginer la scène, hein. Lorsqu'il y a un contrôle routier, disons banal, la tête de l'agent quand il réalise que le véhicule de police n'est pas un officiel et qu'à l'intérieur on y trouve un bazooka, 10 mitraillettes et 12 fusils à pompe. Et heureusement, hein, avec l'attestation très spéciale que présente Mickaël, tout est réglé, hein. Mais il faut le dire, la scène reste quand même très cocasse. Comme quoi, à Geispolsheim, on peut vivre un polar sans même commettre de délit.

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1: h 19, l'heure de votre rendez-vous Les gens d'ici. Tous les jours, nous mettons en lumière une personnalité qui fait briller notre région. Elle se confie au micro de Romain Bruno et aujourd'hui, à direction un studio d'enregistrement au cœur de Paris, à la rencontre de la personne qui a créé le nouveau jingle d'Île-de-France Mobilité. Romain, vous êtes avec lui, il s'appelle Jean et vous venez d'entrer dans son studio.
2: Oui, je viens de rentrer dans ce studio qui est magnifique, un studio d'enregistrement dans le 6e arrondissement et j'ai Jean Dindino. Il dirige la société de production chez Jean et il est ici installé derrière cette grande table de mixage. Jean, bonjour.
3: Bonjour.
2: On a l'impression d'être dans un sous-marin.
3: C'est vrai que beaucoup de gens l'associent à cette vision un peu à cause des hublots, un peu sous-marin de la, ancien et en même temps peut-être aussi cabine spatiale futuriste.
2: Et vous avez produit le nouveau jingle sonore d'Île-de-France Mobilité.
3: Ouais, sacré challenge. Composer en fait quelque chose qui va accompagner les gens en fait dans leur quotidien comme ça sur tous les transports, sur tout le réseau d'Île-de-France.
2: Est-ce qu'on peut l'écouter ce jingle? Ce nouveau jingle, il va remplacer quel jingle?
3: Il va unifier tout le réseau Île-de-France, en fait. Donc, il concerne le métro, les bus, les tramways, le RER.
2: Ça remplacera ce jingle, écoutez. On va le décortiquer, ce jingle. Il est fait de plusieurs parties.
3: Par rapport à cette notion de mobilité, on peut déjà écouter un premier son, qui est le son d'introduction et aussi celui de conclusion, finalement, qui joue cette mobilité. Donc là, on est dans cette idée de mouvement, en fait. Donc la première nappe introduit le thème qui est composé de 6 notes. Qui doivent symboliser quelque chose d'à la fois assez doux, pas agresser les gens au travers de quelque chose. Donc il y a une douceur et une gaieté, en fait, normalement, qui se définit sur ces 6 notes. 6 notes, il y a une symétrie entre le tagada, que je vois comme une question, quoi, et la réponse qui est tintintin. Même si c'est toujours difficile d'expliquer la musique.
2: C'est une fierté au final après de pouvoir entendre sa musique, son jingle, pendant les transports.
3: Ouais, carrément. J'avoue qu'il me tarde de l'entendre. Même si, voilà, c'est aussi toujours un peu une petite angoisse de s'adresser à plein de gens. Mais non, c'est une grande fierté, bien sûr.
2: Ça fait combien de temps que, Jean, vous travaillez dans l'univers du son?
3: J'ai commencé à 25 ans et j'en ai 65. Donc vous avez fait le calcul. Je préfère pas le dire. J'ai eu la chance de travailler dans cet univers qui est un univers très riche parce qu'il touche à la fois à la musique, aux comédiens, à la poésie, au texte. Enfin, c'est vraiment travailler dans le son, vous en savez quelque chose, vous-même qui m'a interrogé. C'est assez passionnant et ça remplit une vie tranquillement.
2: Merci Jean Dindino.
3: De rien, plaisir. Revenez quand vous voulez, 18 rue Dauphine.
2: Voilà, ici donc pour cette société de production chez Jean qui a créé entre autres ce fameux nouveau jingle sonore d'Île-de-France Mobilité qu'on a hâte d'entendre.
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4: Depuis Brébant, à mi-chemin entre Arcis-sur-Aube et Vitry-le-François, avec Benjamin Guyot. Bonjour.
5: Bonjour.
4: 35 ans, vous êtes agriculteur ici et vous pratiquez l'agriculture de conservation des sols. Qu'est-ce que ça veut dire?
5: Alors l'agriculture de conservation des sols, effectivement, ça n'a rien à voir avec du traditionnel. Premièrement, alors c'est déjà de couvrir au maximum son sol. Et du coup, de faire travailler les plantes, travailler les racines et toute l'activité biologique qui est liée, en fait. De ce fait, c'est plus des terres où le sol reste comme ça pendant des semaines et des semaines avec aucune plante. Dès que les récoltes sont faites, on essaie de toujours remettre une plante, voire des plantes, pour être plus performant, aller soit dans l'hiver ou jusqu'à l'implantation de la nouvelle culture. Et du coup, de remplacer toute cette activité biologique, ce qu'on appelle les couverts végétaux, qui vont venir petit à petit remplacer justement le travail du sol et surtout le travail excessif et en profondeur.
4: Il n'y a plus de labour?
5: Alors tout à fait, l'agriculture de conservation des sols, du coup, la charrue, le labour est complètement proscrit, puisqu'en fait, le labour fait un reset à chaque fois qu'on utilise cet outil-là. Hein. Alors, il a aussi des avantages, bien entendu. Mais voilà, du coup, faut pas bouleverser ce qu'on appelle les horizons. Donc, bien entendu, la couche superficielle de sol, par exemple, les 5 premiers centimètres, on veut surtout pas qu'elle se retrouve à 20 centimètres. Donc, il faut absolument proscrire, effectivement, la charrue.
4: L'agriculture de conservation des sols, c'est plus ou moins de travail pour l'agriculteur ?
5: Pour moi, je pense que c'est moins de travail. Mais malgré tout, pour ma part, c'est plus de pics d'activité. Quand on dit plus de sol nu, implantation des couverts végétaux le plus rapidement possible, et ben, ça veut dire qu'on sort déjà d'une récolte. Et les périodes de récolte sont déjà très tendues. Donc en fait, on enchaîne ces pics-là. Mais malgré tout, plus de travaux vraiment en profondeur ou au cas par cas. Donc on gagne du temps quand même dans les champs. Au niveau des couverts végétaux utilisés, on est sur des multi-espèces, hein, jamais d'espèces solo. Hein. Chez moi, ce qui fonctionne bien, mais c'est aussi mon propre système, il y a toujours une base facélie, moutarde, et également une base tournesol. Donc ce tournesol-là, pour mes voisins, ça ne correspondrait pas, mais pour moi, ça correspond, puisque j'ai accès en fait à des matières organiques sur lesquelles voilà, je peux rééquilibrer ce qu'on appelle des rapports C sur N, carbone sur azote.
4: C'est aussi utiliser moins de produits, de pratiquer ces couverts végétaux, cette agriculture de conservation.
5: Alors tout à fait, hein, le but, c'est d'atteindre le système entre guillemets vertueux et de faire travailler donc, les plantes à notre place et bien entendu bah, réduire les intrants petit à petit. Depuis 3 ans maintenant, et notamment en azote, on arrive vraiment à lever le pied et continuer de produire en quantité.
4: Merci Benjamin Guyot, agriculteur à Brébant dans la Marne.
5: Bonne journée, au revoir.
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6: Adieu Baleine et adieu à toutes. Franz, une question.
7: Ah,
6: Kousiba, Bapla, la chantate.
7: Bapla.
6: Ouais, bon. Si je vous pose cette question, c'est parce que le pitchou de mes voisins, bah, Atalatal. Ah. Anna Atalatal, c'est aller Koussi Koussa. Donc il pourra aller mieux bas, Atalatal. À quoi fait maille d'une jaune que le pitchou de l'Ebézi qui topasse des Toussi. Ça fait plusieurs jours que le pitchou de mes voisins n'arrête pas des Toussi. Alors, votre avis, qu'est-ce que ça signifie le verbe toussi en occitan?
7: Ce serait pas tousser?
6: Eh oui, bravo. En effet, en pays toussaint, c'est dit toussi, autre prononciation, mais tussi, c'est des brembales au verbe tufega, sans oublier le verbe tufega pour dire également tousser. Alors, mais le pauvre drôle, vous pouvez dire que toussi, ce qui compte. Alors, le pauvre drôle, c'est-à-dire le pauvre garçon, je peux vous dire qu'il tousse quelque chose. Et quand quelqu'un tousse bruyamment, on dit en Gascogne toulousaine que toussi, comme une tibao.
7: Qu'il tousse comme un cheval.
6: Mais oui, c'est quand une personne pousse très très fort. C'est pas dit les tabés qui toussissent comme un tambour. Ouais, comme un tambour, là aussi, c'est assez imagé. Oui. Ou encore qui toussissent comme une asclaire. Une asclaire, que j'accou, eh bien, c'est quelqu'un qui fend le bois et qui tousse fort, Macarel, et qui frappe fort comme un forcené. La toux se traduit en occitan par la tousse, le toussimen, le toussite, et dans certains endroits de la Gascogne, la toussicaire. Alors, concernant le pitchou du voisin, nous n'y a mal que nous n'ajons remède. Il n'est pas de mal sans remède. Un bon sirop, et c'est la garite, un bon sirop, il sera guéri.
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1: Salut Brésil.
2: Comment elle s'appelle?
1: Alors, je m'appelle Oriane, j'ai 33 ans.
2: Et tu fais quoi dans la vie?
1: Et mon job, je suis graphiste.
3: Je voyais plus le genre graphiste, une bonne trentaine.
4: Ah oui, c'est étonnant.
5: Qu'est-ce que vous foutez là?
1: Je suis dans les petits bonheurs.
6: Le bonheur aussi peut arriver comme ça.
7: Vous habitez où, vous m'avez dit?
1: J'habite à Quimper et je suis arrivée ici parce que je voulais vivre en Bretagne et j'ai trouvé un emploi ici, dans le Finistère.
8: Comment tu as trouvé du travail?
9: Comment tu as fait pour deviner? Elle est extraordinaire, ta mère.
1: J'ai cherché dans les 4 départements et c'est tombé dans le Finistère et moi j'adore Quimper, donc je suis ravie.
10: Pourquoi croyez-vous qu'on l'adore?
1: Ça s'explique pas trop, j'avais l'impression que j'appartenais à cette région. J'ai tout fait pour arriver ici, mais je sais pas trop pourquoi et je suis super heureuse.
11: Heureusement que vous avez pas compté sur moi, hein, parce que sinon il fera ça le temps.
12: On ira se balader ensemble de ces jours, tu veux?
1: Mon coin préféré quand je me balade, c'est au bord de la mer et surtout la plage de Sainte-Marine.
13: Quelle plage?
1: Combris de Sainte-Marine, puisque la plage est sublime avec les dunes assez nature. Ça a été le coup de foudre avec cette plage-là.
14: Sur la plage, j'irai te chercher des coquillages.
15: Et le premier baiser, quand est-ce que vous vous l'êtes donné?
1: Alors moi je me souviens que quand j'étais en primaire, il y avait beaucoup de garçons qui s'intéressaient à moi. Mais alors moi j'y connaissais rien, donc j'ai eu des cadeaux, j'ai eu des bagues, j'ai eu des trucs comme ça.
16: S'ils veulent te faire un cadeau, refuse pas, hein.
1: Et je pense que les pauvres, ils n'avaient pas beaucoup de réponses. Et moi après c'est arrivé assez tard, ouais. Oui si, c'était au lycée. Mais pareil, c'était pas moi qui étais intéressée, c'était toujours le garçon quoi. Je me cherche encore, je pense.
17: Moi je m'en fous parce que j'ai un amour chez moi et un amour à l'école. C'est qui? C'est mon cousin, mais je suis comme ma mère, je préfère le célibataire.
18: Prononcez trois fois la phrase impossible.
1: Ok, la jolie rose jaune de Josette Johnny dans le jardin, la jolie rose jaune de Josette Johnny dans le jardin, la jolie rose jaune de Josette Johnny dans le jardin. Ça va?
19: D'où elle sort cette Josette? Qui a lancé cette Josette?
1: Moi je connais Tadery. T'adora tenter.
20: Bravo! Merci! Bravo!
1: Allez, salut!
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21: 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J'espère que vous allez bien. Aujourd'hui, on va parler d'amour ou alors de célibat. Enfin, je sais pas, parce que on voit tellement de choses sur les réseaux sociaux. Oui, les hommes ceci, les femmes ceci. Il y a une femme, elle m'a fait du mal au cœur. Mon mec m'a fait du mal au cœur. Il m'a trompé. Il est parti. Mais en fait, pourquoi vous vous mettez en couple? Vous savez qui vous mettez en couple? Vous mettez en couple avec un être humain. Alors un être humain, je vous rappelle quand même ce qu'il est capable de faire. Un être humain, ils ont créé la guerre, l'esclavage, la torture, le viol, le génocide et la télé-réalité. Et après, vous êtes surpris quand votre partenaire, qui est un être humain, il vous a mal parlé ou alors il vous a trompé, machin et tout. C'est vous qui choisissez de sortir. Pourquoi vous sortez avec un être humain? Et après, vous êtes surpris quand ça se passe mal. Vous avez l'arrogance de croire qu'un être humain, il va bien vous traiter pendant 30 ans. Il y a des êtres humains, ils trichent au Scrabble. C'est quoi l'intérêt de tricher au Scrabble? Et vous, vous leur confiez vos émotions, vous leur confiez votre cœur à un être humain et vous êtes surpris quand l'être humain il vous fait un coup de Trafalgar, mais vous n'êtes pas bien. Arrêtez de vous mettre en couple. Mettez-vous en couple avec un esprit, voilà. Un humain en couple avec un esprit, voilà, l'esprit au moins il va pas t'emmerder. En même temps, un esprit, c'est un ancien être humain, donc si ça peut être emmerdant. Non, mais pas les esprits. Arrêtez de faire confiance aux êtres humains. T'as cru que ton partenaire c'était qui? C'était Jésus. D'ailleurs, même Jésus, ils l'ont tué. Les êtres humains, même lui, il s'est fait avoir. Et vous, vous exigez une loyauté pendant 30 ans. Arrêtez ça. Arrêtez de vous mettre en couple avec des humains. Mettez-vous avec un arbre. Voilà. L'arbre, c'est solide, calme, silencieux, stable. Et en plus, il est enraciné, il peut pas partir. Voilà. Ton ex, il aurait dû essayer. L'arbre, tu peux lui faire des câlins. Il parle pas, il t'engueule pas. Tu peux oublier les sacs poubelles, il dit rien. Tu peux lui raconter ta journée, il te juge pas. Et c'est mieux qu'un mec, c'est mieux qu'une meuf, c'est mieux qu'un psy. Alors après, niveau sexe, bah écoute, c'est du bois. Il est toujours dur. Alors après ça dépend de ce qu'on aime, hein, ça dépend de ce que t'aimes, tu vois. En même temps, si c'est pas très fun, au moins il te ghoste pas, l'arbre, tu vois. Il a pas d'insta, il pose pas de story ambigu en mode « je suis dans une forêt chelou ». Et le pire, c'est que des fois, tu parles à un arbre dans la vie, tu vois. T'as plus de réponses que quand tu parles à une copine. Parce qu'un arbre, lui, il te fait pas « rien, non, rien ». Non, c'est pas ça, mais laisse tomber. Alors, moralité, si vous vous mettez en couple avec un être humain, n'oubliez jamais qu'en face de vous, bah, vous avez un être humain. 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
4: Bonjour Serge Papagali.
5: Eh bien, monsieur Thomas, j'ai envie de dire bonjour et dauphinoise, dauphinois, bien le bonjour également.
4: Alors,
5: voilà.
4: Pour ce Dauphiné Tour, où est-ce qu'on part aujourd'hui?
5: Oh, vous allez voir, on va pas partir très loin, ça va vous surprendre. Aujourd'hui, allons nous promener dans la grande agglomération grenobloise. Oui. Sainte-Grève.
4: Ah, je connais bien.
5: Ben justement, taisez-vous, ne dites rien, dites pas de bêtises, s'il vous plaît. Admettez qu'on a beaucoup battu la campagne ces derniers temps, alors qu'elle nous avait pas fait grand-chose, cette pauvre campagne.
4: Non.
5: Mais on l'a bas. Alors hop! C'est la journée urbaine. Plusieurs raisons nous font venir dans cette ville iséroise. Bon, ben la première, vous alliez le dire, bien évidemment, maintenant les gens vont le savoir, c'est que c'est là où demeure Monsieur Thomas.
4: Eh oui.
5: C'est votre ville, vous êtes né là-bas?
4: Non, non.
5: Non.
4: Non, mais j'y habite depuis
5: un petit
4: moment. Vous
5: êtes né en Allemagne, vous? Non plus. Bon, d'accord. Monsieur Thomas, qui bien sûr connaît le nom des habitants des lieux. Alors, pas tous les noms propres, hein, mais...
4: Non.
5: Donc ce sont les...
4: Saint-Égrévois et les Saint-Égrévoises.
5: Bravo, eh bien voilà, tout le monde ne le sait pas forcément. Et non, Saint-Égrivoise.
4: Non.
5: Bien évidemment, ça n'est pas le genre du coin. Enfin, à moins que vous ayez quelques noms à me citer.
4: Non.
5: Restons-en là. Faut pas qu'on fasse un quart d'heure. Mais nous sommes aussi à Saint-Égrève parce que c'est la ville qui a reçu en 2021 le label Ville Internet 5@. Ah, j'ai découvert ça. Le niveau le plus élevé dans la classification d'ailleurs même des villes qui s'engagent dans le développement du numérique local. Bon, comme disait mon grand-père, qui n'utilisait pas Internet, pourtant on reste sur le cul. C'est une formule qu'il avait comme ça. Vous le saviez, ça, bien
4: oui,
5: évidemment.
4: Ça...
5: Vous savez tout de votre ville. C'est parce que tous les gens savent forcément tout de leur ville. Hein, vous savez. Bon. Saint-Égrève aurait donc un petit côté, on va dire, Silicon Valley, bien sûr. Hein, on va dire un petit côté comme ça, mais sans silicone. Évidemment, les belles femmes saint-égrévoises n'ont pas besoin de ça. À moins que vous ayez quelques noms également à nous fournir.
4: Non,
5: vous n'avez aucun nom, en fait. Vous habitez Saint-Égrève, mais vous connaissez personne.
4: Je ne dirai rien.
5: Voilà, plutôt vous les connaissez toutes, mais vous ne dites rien. C'est tout à votre honneur. Ça n'est pas fini. La ville de M. Thomas a été également labellisée 3 fleurs au concours national des villes fleuries. Vous le saviez également, mais c'était extraordinaire. Comme disait ma grand-mère, cette fois-ci, pour changer un peu, on se retrouve comme 2 ronds de flanc, elle disait l'expression.
4: D'accord.
5: Comme 2 ronds de flanc, vous ne savez pas. Voilà. 5 pour le net, 3 pour les fleurs. Écoutez, on attend avec impatience le chiffre qui va suivre. Hein. Je ne sais pas, il va bien y avoir un label inconnu et donc nouveau. Je ne sais pas, moi, la ville où il y a le plus de chauves, par exemple, un truc comme ça. Non, vous n'avez pas de nom à fournir non plus. Bon, le label 6 boules à 0, vous voyez, un truc comme ça. 6 boules à Z, j'en sais le label 6 boules à Z. Bon. Le plus, enfin bref, bon écoutez, mais je ne voudrais pas passer sous silence également que Saint-Égrève fait partie d'ailleurs de la ZNIEF. Ah, je vous ai piégé quand même, qui m'est particulièrement cher. Alors vous savez pas ce qu'est la ZNIEF?
4: Ça me parle pas.
5: Alors c'est pas une jeune femme qui s'appelle la Josiane ZNIEF, c'est pas ça du tout. C'est la zone naturelle et d'intérêt écologique, faunistique et floristique. Ah oui, vous savez. Je vous aurais appris un truc con. Hein. Zone naturelle d'intérêt. Voilà. Bon, alors étant moi-même très proche de la faune, de la flore, surtout de la faune, vous allez me dire, mais de la flore particulièrement. Notre beau Dauphiné, je suis très attaché donc au parc naturel régional de Chartreuse.
4: Oui.
5: Donc, Chartreuse, dernier mot de cette phrase, justifie amplement à lui tout seul d'ailleurs, mon engouement pour cette partie de notre département. J'ai envie de... Vous savez, je vais vous dire un truc, on a fait un quart d'heure, on a fait trop long, donc je vais vous dire, vive le Dauphiné, vive Saint-Égrève, et tous ensemble on va le dire, on n'est pas des...
4: Quand même.

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1: Quelques points à garder en tête pour vos déplacements ce dimanche soir jusque dans la nuit. Côté route, pas de nouveaux gros chantiers nocturnes annoncés sur les autoroutes et les grands axes franciliens. Plusieurs fermetures restent tout de même en place de façon continue. Mais dans Paris, rien à signaler sur nos voies, les berges, les quais, les tunnels et nos viaducs. Côté transport, les travaux restent importants. Toujours sur le RER B, demain, coupure entre Gare du Nord et la Croix de Berny. Sur la ligne 13 du métro, aucun train ne circule entre Saint-Denis Université et La Fourche. Et sur le tramway T2, toujours pas de circulation entre Puteaux et Charlebourg. Bonne nouvelle, en revanche, à partir de demain, lundi, le RER B, lui, reprend et retrouve une situation plus normale sur son tronçon central après cette grosse phase de travaux estivale. Prudence donc pour vos déplacements ce soir et bonne route, toujours à l'écoute de votre radio locale, ici Paris-Île-de-France.
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4: 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Luca.
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6: Eh ben Adichat, Camille.
4: Adio.
6: Toi, tu vas nous raconter une trop belle surprise qui t'est arrivée il y a 2 ans et demi, c'est ça?
4: Luca, Carrie, Anso, Delame, Maïboun. J'étais chez ma mamie et à l'ouest m'espère qu'arrive un ta minja d'apnozot. Mes parents, ils arrivent pour manger et qu'ils me disent ça aide d'apnozot à la béiture, qu'est-ce que grosse colis qui t'attend. Et ils me disent viens à la voiture, il y a un gros colis qui t'attend. Et donc, hop, qu'arrive à la béiture, qu'ouvre la porte, il n'est pas passé. Je vois rien dans la voiture. Et au pied de Seti, qui a eu boule des peus, je vois une grosse boule de poils